0: Jour en Bourgogne, cette histoire s'appelle « Les teux blancs de Santenay ». Un conte de Sandra Amani de l'ouvrage « Légende du vignoble » édité chez l'Escargot Savant. Bonjour Sandra.
1: Bonjour Charlotte.
0: Les teux blancs de Santenay, c'est un rapport avec le vignoble ?
1: Oui, vous allez le comprendre en écoutant cette histoire. Nous sommes le 16 juillet 1919. C'est un grand jour à Santenay. Des milliers de fleurs ont été accrochées aux portes et aux fenêtres du village. Les cloches de l'église carillonnent à toute volée et les dames portent de longues robes claires et de beaux chapeaux. Lucille, la fille d'un des plus riches fermiers du village, épouse Norbert. Un ancien soldat, issu d'une famille plus modeste, qui s'est joliment distingué durant la guerre. Mais à présent, il a décidé de déposer les armes et de renoncer à cette noble fonction pour demeurer près de sa belle. Le travail ne manque pas à la ferme. Le père de Lucille possède aussi de beaux hectares de vignobles. Norbert est certain de ne jamais s'ennuyer.
2: Oh, quelle chance d'être au bras de Lucille, une fille aussi belle et aussi riche. Oh, mais qu'elle était longue cette messe, j'ai cru qu'elle n'en finirait jamais.
1: Norbert n'a qu'un seul défaut, il ne croit pas en Dieu. Il faut dire que les horreurs de la Grande Guerre ne l'aident pas à retrouver la foi. Lucille, elle par contre, est très pieuse.
2: Mon jeune époux accepte au moins d'aller à la messe le dimanche.
1: Les jours passent. Lucille est heureuse. Norbert est devenu un fermier travailleur. Mais certains matins, il revoit du sang jaillir de la terre. Cependant, bien vite, il oublie les bombes et fait repartir ses magnifiques bœufs tout blancs dans son champ. Le soir, il peste auprès de sa jeune épouse, toujours en train de prier pour un oui ou pour un non.
2: Si ton Seigneur existait, il n'aurait pas permis tous ces morts dans les tranchées. Il n'aurait pas toléré les larmes de toutes ces pauvres femmes qui pleurent aujourd'hui, un mari, un fils, un frère.
1: Lucille ne répond plus. Elle préfère garder son calme. S'énerver pourrait nuire au bébé qui va arriver prochainement. Nous sommes le 10 juin 1920. Il fait un soleil superbe à Santenay. C'est la fête Dieu. Sur les coteaux, les vignes se prélassent dans leurs jolies robes vertes. Les villageois se préparent à assister à la grande messe. Mais dans la ferme de Lucille, le climat est loin d'être aussi serein. Norbert ne veut rien entendre. Il n'ira pas à l'église. Au lieu de cela, il travaillera dans les champs.
2: Je t'interdis formellement d'atteler les bœufs ce matin. Au moins, si tu ne le fais pas pour moi, fais-le pour ton âme, mon chéri.
1: Norbert sort de la maison en claquant la porte. À midi, de retour de l'église, Lucille ne trouve pas son mari et décide de partir à sa recherche.
2: Oh, je vais aller voir au champ. Il doit y être avec les bœufs, pourvu qu'il ne soit rien arrivé. Tiens, quel est le plaisantin qui a amené ces trois rochers dans mon champ ? Bon, ils ne gêneront pas le labour, c'est déjà ça.
1: Le soir tombe, Norbert ne revient pas.
0: Mais où peut bien être le jeune époux de Lucille ? Pourquoi ne revient-il pas dans sa ferme à Santenay ?
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0: Quelques mois après la fin de la Grande Guerre, un jeune couple s'est dit oui pour la vie à Santenay. C'est la légende des teux blancs de Santenay, de l'ouvrage « Légende du vignoble » édité chez l'Escargot Savant et écrit par Sandra Amani.
1: Norbert, ancien soldat traumatisé par la guerre et jeune marié, est toujours absent. Lucille, sa femme, est enceinte, mais garde espoir depuis ce fameux dimanche où Norbert a préféré aller labourer son champ plutôt que d'aller à l'église. Dans le village, la rumeur de sa disparition prend de l'ampleur.
2: Ah, quel salaud ce Norbert ! En plus, il est parti lâchement en emmenant les bœufs et la charrue.
1: Un matin, un sentiment étrange pousse Lucille, sur le point d'accoucher, à se rendre dans le champ sous la roche fendue de son village, Santenay. Nous sommes en mars. Son gros ventre la gêne un peu pour marcher. Courageuse, elle lutte pour son enfant. Arrivée dans le champ, elle est saisie d'une violente douleur au ventre.
2: Appuie-toi contre moi.
1: Lucille a si mal qu'elle ne prête pas attention à cette voix lointaine d'homme. Machinalement, elle s'assied au pied du plus petit des rochers qui se trouve à côté d'elle. La douleur cesse et Lucille finit par s'endormir.
2: Repose-toi, tendre Lucille. Ton mari veille sur toi. Je ne t'ai jamais abandonnée. Je suis là, près de toi, avec nos bœufs et la charrue. Le Seigneur s'est vengé de mon impiété et m'a sévèrement puni. Ces trois rochers que tu vois là, c'est nous, les bœufs et moi. S'il te plaît, prie pour mon âme et tu me délivreras pour l'autre monde.
1: À son réveil, Lucille comprend pourquoi son mari n'est jamais revenu. Elle regarde un par un ces trois rochers.
4: Mon amour, bientôt tu ne souffriras plus. Je vais prier nuit et jour pour sauver ton âme.
1: Lucille se lève péniblement. Les contractions sont de plus en plus intenses. Le bébé sera là ce soir, elle en est certaine. Elle quitte le champ. Bientôt, elle reviendra près de ses rochers avec son fils ou sa fille. Et elle lui parlera de Norbert avec tendresse.
0: Aujourd'hui, on peut encore voir les trois blocs de pierre situés en dessous de la roche fendue. On les nomme les teux blancs de Saint-Tenay.
1: Eh oui, Charlotte. Le mot teux signifie roche dans les régions viticoles de Bourgogne. Il peut aussi désigner la falaise.
0: Heureusement, l'âme du pauvre laboureur n'est plus prisonnière de la pierre de Saint-Tenay depuis longtemps déjà. Malgré tout, si vous tendez bien l'oreille, vous pouvez encore entendre Norbert guider ses bœufs à travers champs et Lucille qui l'accompagne joyeusement en chantant.
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6: Pluie, neige, canicule, brouillard, la météo décide si on va râler ou si on va râler autrement, si vous voyez ce que je veux dire. Mais dans le fond, qui décide des prévisions météo? Qui observe? Qui calcule? Qui c'est qui tranche à la fin? Et surtout, pourquoi ils disent qu'il va y avoir du soleil alors qu'on se prend une rincée? Eh bien, réponds tout de suite dans les coulisses de Météo France Alsace que je teste pour vous aujourd'hui. Je suis à Ilkirch-Grafenstaden. Ici, on estime, on calcule le temps qu'il fera demain. Et à côté de moi, voici Simon. Simon, c'est le technicien météo. C'est lui qui surveille des capteurs, des antennes, des machines qui parlent. Bref, tout le langage, c'est des chiffres. Entre le vent, la pression, l'humidité, tout est mesuré en continu avec des stations météo basées un peu partout en Alsace, à des endroits stratégiques, en altitude, dans les vallées, en plaine ou encore en ville, au nord, au sud, bref, un peu partout. Et à cela, on peut ajouter aussi d'autres outils comme les radars, les satellites. Et chaque jour, c'est des millions d'observations qui arrivent dans les ordinateurs de Météo France Alsace. Et avec des équations très, très, très complexes. Et cette complexité est en lien avec notre prochaine découverte. Direction le bureau des modèles météo. Ça, c'est avec Théo. Théo, il est météorologiste et il m'explique eh bien, qu'on ne prédit pas le futur. Mais en revanche, on calcule des scénarios et leurs probabilités. Certains modèles, par exemple, simulent l'atmosphère avec comme résultat, écoutez bien, 350 prévisions possibles chaque jour. Ah bah oui, hein, la machine, elle calcule tout ce qui est possible. Hein, et c'est l'humain, enfin, qui va trancher. Parce que oui, la météo, en bout de ligne, bah, c'est pas juste une machine, hein. C'est aussi un cerveau. Il y a un cerveau qui tranche. Et en parlant de cerveau, en voici un autre bien rempli. C'est celui de Cédric. Il est climatologue. Et Cédric, lui, va nous emmener littéralement dans un autre monde. Parce qu'avec ses analyses à Cédric, eh bien, on ne regarde pas demain. Non, on va regarder 100 ans en arrière. Car Météo France, eh bien, conserve en quelque sorte la mémoire du climat depuis plus de 150 ans. Parce que le passé, eh bien, il nous permet quoi? De comprendre l'avenir. Surtout avec les notions du dérèglement climatique qui nécessite une véritable expertise. Alors, après ce dévoilage d'outils, de calculs, d'équations et d'expertises en tout genre, comment se fait-il qu'en 2026, on puisse encore se tromper dans les prévisions? Eh bien, j'ai posé la question et la réponse de mes spécialistes est claire. Prévoir la météo, c'est comme essayer de prédire la forme exacte des vagues dans une soupe qu'on remue en permanence, sauf que la casserole fait la taille de la planète et que la cuillère tourne toute seule. Et en plus de ça, il y a quelqu'un qui joue avec le feu. On continue. Bref, vous l'avez compris, hein. Impossible d'être parfait, seulement de se rapprocher de probabilités. Mais avant tout, le rôle de Météo France Alsace, c'est d'anticiper au maximum les risques.
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1: Il est un beau voyage qu'on peut faire pas très loin de chez soi. Un voyage dans le Saintois. Une demi-heure d'Épinal, la même chose de Nancy, c'est pas bien compliqué. Hein. Une terre qui tourne autour d'un lieu riche en énergie et en histoire, la colline de Sion. Elle en est le phare et le cœur battant, elle qu'on aperçoit si facilement au détour d'un virage émergeant d'un champ de mirabelliers en fleurs au printemps ou fendant le flot vert des haies, des bois, des plateaux, quand on la distingue au loin au moment de traverser ce Saintois à travers sa Via Appia moderne, la Nationale 57. Que voilà un vieux pays dont le nom se perd dans la nuit des temps au point que personne n'est parvenu vraiment à en donner une origine ou une explication. Ben oui, Sion est Sion depuis toujours et tout autour, le Saintois est toujours là. Il a ses hauts lieux, la colline inspirée, avec la basilique, ce superbe émetteur d'espoir vers les nuées, avec les restes de la forteresse de la turbulente famille de Vaudémont, cette famille des cadets des ducs de Lorraine, aussi turbulents que le sont toujours les cadets, hein, et qui sont la boule blanche du billard historique lorrain, arrivant de loin, cognant pile où il faut pour faire virevolter les boules de couleur sans qu'elles ne puissent s'y opposer. Les hauts lieux du Saintois, ce sont les châteaux. Arrouet, le palais à la campagne qui plonge ses douves d'un madon, qui plonge ses douves dans un madon à l'image des gens d'ici, finalement. Il est calme, il est cool, mais il peut se réveiller d'un coup et vous rappeler quelle force est la sienne. Torre Eliotet et sa mosquée intérieure, qui rappelle qu'on peut avoir ses racines à un endroit, sa vie à un

0: nôtre, qu'on peut partir et revenir, comme l'a fait le maréchal Lyautey, des ruelles de Nancy à la place Jamal Afna de Marrakech, avant de se poser ici, sur les rives de la colline de Sion. Je n'oublie ni Aboncourt, ni Vandeleville. Dans le Saint-Ouen, il y a les Halles de Vézelise, qui sont de ces monuments qui peuvent témoigner de l'immense variété des envies, des amours, des destins humains, elles qui en ont vu tant passer. Il y a Gélocourt et ses fleurs. Il y a le petit détour bucolique par Vaudeville. Mais j'aurais pu citer tant d'autres villages, si Lorrain, ces villages, rues, qui se laissent traverser par celui qui ne voit rien, mais qui se laissent admirer par celui qui voit tout. Telle grange aux murs sculptés, telle pierre de grès autour des fenêtres, de telle vieille église. Le Saint-Ouen, c'est un voyage au cœur de la Lorraine de toujours. D'un pays plus vieux qu'elle encore, c'est une sensation d'éternité.
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2: Taureau, je crois que c'est du 21... Ah non, je sais plus.
3: Savez-vous ce que c'est que l'astrologie ?
4: C'est les astronautes qui vont dans l'espace.
2: C'est l'espace et les constellations, le placement des étoiles.
3: Vous êtes de quel signe ?
4: Verseau. Moi, je crois que je suis taureau.
2: Moi, je suis taureau.
4: Moi aussi, je suis taureau.
3: Comment on a découvert que vous étiez de ce signe-là ? C'est grâce à quoi ?
2: Bah, au mois de l'année, par exemple, le taureau, je crois que c'est du 21 mars jusqu'au 20... Ah non, je sais plus.
4: Moi, j'avais un petit carnet de jeu et il y avait un jeu. Si on réussit le jeu, ben, on savait on était de quel signe.
5: C'est quand même magique, hein ?
6: Waouh, c'est fabuleux ! Et pourquoi on fait ça ?
4: Je sais un peu, Verseau, c'est de quel temps à quel temps ? C'est de la fin de janvier au début de février. Et moi, vu que je suis née le 31 janvier, bah, je suis Verseau, du coup. Ça s'appelle des signes astrologiques. Et l'astrologie, du coup, bah, c'est des signes astrologiques.
3: T'es taureau, ça veut dire que tu rentres, t'as besoin d'une étable ?
2: Non, c'est sur les qualités. C'est quand on est, par exemple, taureau, bah, dans le mois où on est taureau, bah, on n'est pas comme d'habitude.
3: Et vous êtes comment, messieurs les taureaux ?
2: Bah, j'en sais rien.
7: Il possède certainement des qualités, mais voilà. Lesquelles ?
4: Je sais pas, moi, je pense de l'émotion. Beaucoup, beaucoup d'émotions. Après, je sais pas.
8: Comment je peux te montrer que je peux être fort et sensible, noble et affectueux ?
4: Les taureaux, eh ben, par exemple, ce sont des personnes qui sont nées pendant les mois de taureau.
9: C'est logique.
2: Quand on est taureau, on se contrarie plus, on est plus vexé, alors que d'habitude, non.
4: Taureau, bah, vu que les taureaux, c'est costaud, bah, je pense que les taureaux, ils sont costauds. Enfin, ceux qui ont les signes astrologiques taureaux, ils sont peut-être très forts.
3: Et les balances, alors ?
4: Quand on était le signe astrologique balance, c'est-à-dire que quand il y a quelqu'un qui nous dit quelque chose, on va le balancer.
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11: Bonjour Arnaud Fromage.
12: Bonjour, bonjour à tous.
11: La nécessaire minute comptoise, c'est maintenant. C'est vous que j'ai vu tout à l'heure, hein, le doigt dans le pot à pâte à tartiner. C'est quand même pas très propre, hein, tout ça.
12: Je sais, mais que voulez-vous, c'est tellement bon et tellement régressif, la pâte à tartiner, du chocolat, des noisettes et plein d'huile. Bon, ça aide pas à rentrer dans du 38, mais flûte à la fin, il faut savoir se faire plaisir. Et surtout, cette merveille a bien failli ne jamais exister.
11: Alors comment ça ? À cause de Monsieur Ferrero, c'est ça ?
12: Non, lui, il y est absolument pour rien, ce serait plutôt à cause de l'homme de Néandertal. Je vous explique. L'année dernière, des scientifiques de l'université d'Aarhus au Danemark se sont mis en tête de reconstituer le paysage et d'identifier les essences de plantes qui poussaient en Europe il y a 100 000 ans avant l'arrivée de l'homme. Pour cela, ils ont collecté des pollens anciens, les ont analysés et les résultats ne sont finalement pas si surprenants que ça. On y retrouve du tilleul, du hêtre, du charme et donc bien sûr des noisetiers. Beaucoup de noisetiers même, l'arbuste prolifère en effet dans les plaines, hors des forêts. Or, il faut s'imaginer qu'à cette époque, l'Europe était remplie de hordes de bisons, de rhinocéros, d'éléphants de 4 mètres de haut qui pouvaient peser jusqu'à 13 tonnes, autant dire des débroussailleuses, des animaux géants qui, en empêchant la forêt de tout grignoter, assuraient ainsi indirectement un espace pour les noisetiers. Bon, les années passent, et il y a 45 000 ans, l'homme quitte son berceau africain pour gagner l'Europe. Les premiers humains s'habituent à leur nouvel environnement. Ils commencent à chasser les grosses bestioles. Aucun risque.

0: risque. Pour ces espèces, les humains sont bien trop peu nombreux pour représenter le moindre risque. Mais il n'empêche que ça commence à modifier légèrement l'équilibre en place. Moins de grands animaux, moins de défrichage, donc plus de forêts et moins de noisetiers. Si bien que, nous dit encore l'étude, ils sont passés pas loin de l'extinction.
1: Alors qu'est-ce qui a sauvé les noisetiers justement, Arnaud ?
0: Eh bien, ces mêmes humains. En effet, alors que les noisetiers étaient sur le point de disparaître, nos ancêtres ont commencé à développer ce qu'on appellera plus tard l'agriculture. Or, le bois de noisetier, c'est très pratique si l'on veut se fabriquer des outils, des armes, réaliser un peu d'artisanat ou tout simplement manger des noisettes. Les premiers hommes ont donc commencé à les cultiver, sauvant ainsi les noisetiers de la disparition. Alors, aujourd'hui, on n'a plus d'éléphants sauvages de 4 mètres de haut en Europe, mais heureusement, il nous reste les noisettes. La pâte à tartiner peut donc exister et ma journée peut commencer.
1: Ouf, je suis rassuré aussi parce que le petit déjeuner n'aurait pas la même saveur. Sinon, merci beaucoup Arnaud Fromage et heureusement également qu'on n'a plus d'éléphants. Eh bien, à demain, je crois.
0: À demain.
1: Bah oui, c'est ça, demain pour la nécessaire Minute Comtoise en réécoute, évidemment, sur l'application ICI et sur ICI.fr.
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1: Et le cocktail américain, c'est quoi?
2: C'est un cocktail grillé avec une sauce américaine, tomate, échalote, une pointe de cognac, du vin blanc. C'est un peu relevé.
3: Un décaïn.
4: Pâté, jambon, c'est du canvrier, gruyère, cantal, rôti, jambon de pays.
5: Eh ben tout ça, ça va aller dans la blanquette.
2: Bon appétit.
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9: Bonjour, c'est Christophe Mouton, donc le spécialiste de la brandade sur Nîmes. Je voulais parler d'une petite passion que j'ai, qui me tient à cœur depuis ma plus tendre enfance sur nos côtes languedociennes, c'est la pêche à mer. Voilà, je suis un passionné de pêche à mer, de toutes les pêches.
10: Alors contrairement à votre métier, puisque vous pratiquez et vous fabriquez la brandade qui est à la base de morue, on n'en trouve pas en Méditerranée, donc vous ne pêchez pas de la morue.
9: Non, mon grand malheur, il est là, quoi. Donc j'ai essayé avec les carpes du jardin de la Fontaine, ça n'a pas fonctionné
10: non
9: parce qu'elles devenaient roses et c'était pas terrible quoi pour notre brandade. Et donc je me suis rabattu sur le poisson de Méditerranée, bien sûr. Mais je vais y venir, aller pêcher mes morues bientôt en Norvège, dans les pays froids.
10: C'est prévu.
9: Ah, c'est la finalité.
10: Ok. Alors, une pêche en Méditerranée, ça se fait comment? Sur le bateau
9: Ben, y a beaucoup de pratiques, quoi. Hein. Alors, bon, c'est pas une pêche statique, comme on peut le voir, avec sa canne à pêche, son bob et en attente, quoi. Il y a différentes pêches. En plus, on a les poissons actuellement qui sont en train de changer. On a des nouvelles espèces qui sont en train de regagner le rivage.
10: Et le pêcheur est de plus en plus malin. Et on vous a offert un beau cadeau il n'y a pas longtemps. Racontez-nous.
9: Il était au courant, Olivier. Ouais, effectivement. Mon cadeau de Noël, j'ai eu la chance de trouver au pied du sapin un drone. Donc, dès que je parle de cet appareil, tout le monde rigole. On me dit, mais qu'est-ce que tu fais avec un drone
10: de pêche?
9: C'est vraiment un drone de pêche. Elles m'ont fait venir ça des

États-Unis, c'est un drone qui peut tomber à la mer et qui se relève automatiquement et qui est surtout étanche, quoi, à tous les embruns, à toutes les conditions un peu dures. C'est vrai que à ces périodes un peu d'hiver, j'aime bien aller affronter les éléments avec mes grandes

0: qu'est-ce que c'est cette pêche? C'est vraiment pour passer un moment et d'être au cœur de la nature. Moi, c'est ce qui me ressource.
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3: Complètement gaga avec Olivier Glin. Alors bonjour Olivier, on parle d'eau aujourd'hui?
2: Vouille, sagassouille. Bonjour les amis. Aujourd'hui, on va voir des mots qu'on ne trouve nulle part ailleurs. Chez nous, dans le Parler Gaga, on a des termes pour tout. Et pour patauger dans l'eau ou la gadoue, on n'a pas un mot, mais trois. Bassouiller, gabouiller et gassouiller. Oui, trois verbes pour exprimer le bonheur de tripoter de la flotte ou de barboter dans la boue liquide. Et, comme on est généreux, hein, quand même, on ne s'est pas arrêté là. Et on a même des noms qui vont avec. On appelle ça des déverbaux, car ces noms viennent des verbes. On a la bassouille, la gassouille et la gabouille. Ces mots sont employés dans la Loire, mais également dans le Lyonnais et le Beaujolais, et puis de façon plus générale dans une bonne partie de la région Rhône-Alpes. Voici une maxime qui nous est donnée par Jean-Baptiste Martin. T'as beau gabouiller la bassouille, t'en feras pas rien des œufs à la neige. La plupart du temps, c'est juste remuer l'eau, éclabousser, patauger. Bref, faire ce que les mamans, elles y trouvent à redire quand les enfants reviennent avec le pantalon trempé. Et s'il y a des gens qui aiment bien gassouiller, ce sont bien les enfants. Les matrues, il n'y a pas besoin de faire grand-chose pour leur faire plaisir. Tu sors une petite bassine, tu mets un peu d'eau au fond et c'est parti pour la gassouille. C'est que ça peut gassouiller jusqu'à l'évaporation totale. La gassouille, c'est révélateur de la personnalité profonde des gens. Hein. Comme le dit l'adage, dans la gassouille, il y a deux sortes de gens. Ceux et ceux qui y tombent et ceux et celles qui t'y poussent. Bon, la nage n'existait pas hein, jusqu'à aujourd'hui, mais mieux vaut tard que jamais. Ou alors celui-ci, d'adage. Quand t'as les pieds dans la gabouille, c'est pas le moment de chercher tes pantoufles. Et oui, chez nous, la gassouille, c'est souvent un souvenir d'enfance. Mais entre nous, on est tous encore un peu des garagnas. Hein. On y aime bien parfois encore. Quel plaisir de gassouiller un peu.
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1: Une puydômoise aujourd'hui, elle était tournequoise. Bonjour Cécile.
2: Bonjour.
1: Merci de nous accueillir avec ce petit thé à la fleur de cerisier, a priori.
2: Avec plaisir.
1: Et ces petites gaufrettes, hein, bien appétissantes. Vous êtes née dans le département 59.
2: À Tourcoing. Et
1: une maman belge, papa belge également.
2: Un peu, à moitié, voilà. Et ma maman plutôt flamande et mon papa plutôt wallon.
1: Quel souvenir est-ce que vous gardez de votre enfance, donc soit à Tourcoing, soit très vite donc à la campagne.
2: Oui, à Rugy, ouais. Petit village de 1200 habitants.

0: on habitait à 2 km dans un petit hameau, le hameau de Belzanois, qui existe toujours. Mon papa habite toujours là-bas. Et bah, en fait, les souvenirs, moi, c'était, on était dehors tout le temps, dans le jardin. Souvenirs de photos de la construction du garage.
1: C'était sur un territoire frontalier.
0: Oui,
1: avec la Belgique.
0: Ouais. À 2 km donc du centre du village. Il y en a beaucoup qui travaillaient ou qui travaillent en Belgique. Il y a l'Elnon, une petite rivière qui fait la frontière aussi.
1: Il y a un petit pont.
0: Voilà. Et donc, du coup, bah, cette rivière tout le long et tous les endroits où on pouvait passer en voiture, il y avait un poste de douane.
2: Et là-bas, pas de tabac. Pas de devises étrangères?
3: Non, monsieur le douanier, absolument rien.
2: Si ça pète, hein? Allez, au bloc.
0: On allait de l'autre côté du petit pont, c'était Louvé, un tamisier, un café. Chaque fois que j'y retourne, je vais me promener là-bas.
1: Enfin. Et oui, forcément, vous vous ressourcez là où vous avez, où vous avez grandi. Vous passiez beaucoup de temps dehors, mais à faire quoi? Vous êtes dans l'observation?
0: J'étais un garçon manqué. J'étais la petite dernière, donc j'ai souvenir d'avoir fait des cabanes dans le pommier avec mon frère. C'est rigolo, j'étais souvent à pieds nus, en fait, je me souviens de ça.
1: Et aujourd'hui, la Cécile que vous êtes, elle marche encore pieds nus?
0: Pendant des années, j'ai oublié ça. C'est drôle, ouais. Bon, c'est peut-être quand j'avais 47 ans que j'ai commencé à... Même dans des parcs ou ici, au jardin partagé, parfois, quand il est ouvert, quand l'herbe est fraîche l'été, j'enlève mes chaussures.
1: J'en profite. C'est très bon, hein. Ouais, c'est très bon pour la santé, de ressentir le sol avec la plante des pieds. Bon, je me permets de goûter cette petite gaufre.
0: Ah oui, avec plaisir, oui.
1: Merci.
0: Là, c'est du coup cassonade. Elle est noire.
1: Ah, c'est une cassonade aussi.
0: Ouais. Processus, en fait, la cassonade, moi je croyais que c'était non raffiné, mais en fait c'est hyper raffiné, c'est recuit.
1: Ça vous rappelle votre enfance?
0: Oui, complètement.
1: C'était le petit-déj?
0: Ouais. Non, ça c'était ces gaufres-là, les gaufres frites-là. Découvert quand j'étais jeune adulte, qu'il y avait une dame qui en fabriquait à 1 km de chez nous, en France, du coup. T'es allée voir en vélo pour trouver, et en fait c'était chez elle. Je faisais des tartes au sucre avec ça.
1: Et on dit tarte au sucre?
0: Oui, tarte au chouc.
1: Au chouc, avec l'accent.
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5: En 1994, c'est bien simple, en cette journée du 4 juin, c'est tout Carpentras qui attend la rockstar. Allez vous enfiler votre blouson de cuir, montez sur votre Harley Davidson, la balade commence. Et il faut remonter à 1992 pour bien comprendre la venue de Johnny Hallyday chez nous. C'est à cette date qu'il fonde avec un ami son premier groupe de bikers, les HDC Desperados. Ouvert à tous, et tous ceux qui ont une Harley Davidson, l'association va se rassembler à Carpentras pour la première fois, donc 2 ans plus tard, en juin 1994. Carpentras, bah oui, parce que l'un des meilleurs amis de Johnny Hallyday, c'est Joe Rodriguez. Alors, son nom ne vous dit peut-être pas grand-chose, mais ce carpentracien de naissance est le garde du corps de Johnny Hallyday pendant 5 ans. Et c'est vrai qu'il partage, comme Johnny, la passion des Harley. Ils ont même des tatouages en commun. En ce 4 juin 1994, notre ami Joe Rodriguez se marie.
6: Au nom de la loi, je vous déclare unis par le mariage.
5: Et il choisit qui en témoin? Bah, Johnny Hallyday. Et voilà, c'est comme ça que Carpentras voit arriver depuis le Var des milliers de motos. Tour de ville, mairie de Carpentras, centre-ville, c'est juste la folie. Ce que vous entendez là, c'est un extrait du reportage d'une chaîne câblée de l'époque qui suit le voyage de Johnny et de ses copains bikers. Cette visite aux allures de chef d'État impressionne une partie des Carpentrasiens. Et d'ailleurs, il suffit de parler aux commerçants et aux habitants d'aujourd'hui pour comprendre ce souvenir de cette journée juste dingue. En fin de journée, Johnny, au bras de son épouse à l'époque, Adeline Blondeau, et de son producteur Jean-Claude Camus, prend la direction de l'hippodrome Saint-Ponchon où se déroulent les courses hippiques. Là-bas, c'est presque 30 000 personnes qui l'attendent. Un mini-concert est organisé et Johnny, il faut le dire, il s'éclate. 6 titres chantés par la star qui est ensuite rejoint par le guitariste Paul Persson. À l'époque, c'est l'animatrice Sophie Favier qui présente ce concert. L'entrée est de 50 francs et pendant 3 jours, c'est juste la folie, la fête ne s'arrête pas. Johnny partira avec Adeline en hélicoptère à la fin de ce week-end. Alors figurez-vous que j'ai pas mal cherché et ce n'est pas la première fois que Johnny chante à Carpentras. Il était déjà venu en 1961. À l'époque, il se produisait place de la mairie dans un tour de chant organisé par l'association des commerçants. Il était alors âgé de 18 ans.
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7: 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J'espère que vous allez bien. Aujourd'hui, on va parler d'amour ou alors de célibat. Enfin, je sais pas, parce que on voit tellement de choses sur les réseaux sociaux. Oui, les hommes ceci, les femmes ceci. Il y a une femme, elle m'a fait du mal au cœur. Mon mec m'a fait du mal au cœur. Il m'a trompé. Il est parti. Mais en fait, pourquoi vous vous mettez en couple? Vous savez qui vous vous mettez en couple? Vous vous mettez en couple avec un être humain. Alors un être humain, je vous rappelle quand même ce qu'il est capable de faire. Un être humain, ils ont créé la guerre, l'esclavage, la torture, le viol, le génocide et la télé-réalité. Et après, vous êtes surpris quand votre partenaire, qui est un être humain, il vous a mal parlé ou alors il vous a trompé, machin et tout. C'est vous qui choisissez de sortir. Pourquoi vous sortez avec un être humain? Et après, vous êtes surpris quand ça se passe mal. Vous avez l'arrogance de croire qu'un être humain, il va bien vous traiter pendant 30 ans. Il y a des êtres humains, ils trichent au Scrabble. C'est quoi l'intérêt de tricher au Scrabble? Et vous, vous leur confiez vos émotions, vous leur confiez votre cœur à un être humain, et vous êtes surpris quand l'être humain il vous fait un coup de Trafalgar, mais vous n'êtes pas bien. Arrêtez de vous mettre en couple. Mettez-vous en couple avec un esprit, voilà. Tu mets en couple avec un esprit, voilà, l'esprit, au moins, il va pas t'emmerder. Enfin, en même temps, un esprit, c'est un ancien être humain, donc si, ça peut être emmerdant. Non, mais pas les esprits. Arrêtez de faire confiance aux êtres humains. T'as cru que ton partenaire, c'était qui? C'était Jésus. D'ailleurs, même Jésus, ils l'ont tué, les êtres humains. Même lui, s'est fait avoir. Et vous, vous exigez une loyauté pendant 30 ans. Arrêtez ça. Arrêtez de vous mettre en couple avec des humains. Mettez-vous avec un arbre. Voilà. L'arbre, c'est solide, calme, silencieux, stable. Et en plus, il est enraciné, il peut pas partir. Voilà. Ton ex, il aurait dû essayer. L'arbre, tu peux lui faire des câlins. Il parle pas, il t'engueule pas. Tu peux oublier les sacs poubelles, il dit rien. Tu peux lui raconter ta journée, il te juge pas. Et c'est mieux qu'un mec, c'est mieux qu'une meuf, c'est mieux qu'un psy. Alors après, niveau sexe, bah écoute, c'est du bois. Il est toujours dur. Alors après ça dépend de ce qu'on aime, hein, ça dépend de ce que t'aimes, tu vois. En même temps, si c'est pas très fun, au moins il te ghoste pas, l'arbre, tu vois. Il a pas d'Insta, il poste pas de story ambiguë en mode « je suis dans une forêt chelou ». Et le pire, c'est que des fois, tu parles à un arbre dans la vie, tu vois. T'as plus de réponses que quand tu parles à une copine. Parce qu'un arbre, lui, il te fait pas « rien, non, rien ». Non, c'est pas ça, mais laisse tomber. Alors, moralité, si vous vous mettez en couple avec un être humain, n'oubliez jamais qu'en face de vous, bah, vous avez un être humain. 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
1: Comme chaque week-end, Patrick Citeau explore nos communes du Poitou. Il part aujourd'hui à Saint-Chartres dans la Vienne, ce village situé au cœur de la commune de Moncontour de Poitou qui abrite un moulin depuis plus de 700 ans.
2: Situé au nord-ouest de Poitiers, à 20 km de Loudun, le village de Saint-Chartres abrite ainsi la bâtisse de ce moulin à eau implanté sur la Dive. Bien que sa construction date d'avant le XIVe siècle, le moulin impose toujours sa puissante silhouette dans le paysage. Entretenu au fil du temps, il a su mettre à profit l'énergie hydraulique de la Dive en s'adaptant aux évolutions techniques et notamment au cours du XIXe siècle. De cette époque, le moulin de Cholet nous a transmis un mode de production d'énergie innovant. Il a en effet la particularité d'être équipé d'une roue de type Sagebien. C'est Alphonse Sagebien qui invente ce type de roue à vanne dans la seconde partie du 19e siècle. Elle fonctionne plus par le poids d'eau que par la vitesse du courant. Ce type de roue est d'autre part parfaitement adapté aux faibles chutes. La roue Sagebien du moulin de Cholet entraîne ainsi une génératrice à aimant permanent. Ce système permet la production d'un courant électrique alternatif de 400 volts, ou quand une invention du 19e siècle s'accorde aux exigences de la transition énergétique à notre époque.
1: Et au début des années 70, Patrick, le village unit son avenir à Moncontour.
2: Le village est ainsi associé à la commune au même titre que ceux de Messey et Ouzilly-Vignoble. Les origines du nom du village réservent quant à elles quelques surprises. La liste des saints ne compte en effet aucune mention du dénommé Chartres. Il faut ainsi probablement y voir une erreur de transcription. Le village était ainsi a priori connu sous le nom de Saint-Cyr pendant toute une période. On trouve trace de cette forme toponymique au XVe siècle. Le lieu est alors dénommé Sanctus Siricus Supra Divam. Peu de temps avant la Révolution, on en trouve trace sous l'appellation Saint-Cyr sur Dive. La probable erreur de transcription qui mène à Saint-Chartres intervient à une date indéterminée. Avec ses deux hameaux, Jay et Héron, ainsi que ses trois lieux-dits, Cholet, Plumain et Loret, ce petit bout de territoire de la Vienne continue malgré tout d'afficher son paysage en plein cœur du Loudunais.
1: Merci Patrick Citeau. Tout est à retrouver sur ici.fr, la rubrique Nom de nom.
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3: À la base, le chemin de Saint-Jacques, c'est vrai que ça, c'est plus ou moins spirituel, quand même, quand même. Il faut pas le se leurrer.
4: Spirituel, parce que spirituel.
3: Oui, spirituel, pardon. Excusez-moi, spirituel, excusez-moi. Vous n'avez pas enregistré, bon, c'est bon.
5: Virginie et vous.
6: Virginie, on vous attend à 13h ce dimanche, Ville-la-Plaisance, dans le centre-ville de Lodève. Signé Bruno et Lily. Le couple héberge des marcheurs du chemin de Saint-Jacques-de-Compostelle. Et ce dimanche, ils ont invité une trentaine d'hébergeurs héroltais à une journée de rencontre. Avec Théo, le technicien du son, on arrive pendant l'apéro. Dans la cour de leur maison vite, des tables hautes ont été installées. Tout le monde se parle avec le sourire, un verre ou un toast à la main. Quand je suis partie faire ce reportage, je pensais aborder l'hébergement des marcheurs. Pourquoi on héberge, comment? Mais très vite, un autre sujet s'est imposé, la marche. Car s'ils sont devenus hébergeurs, c'est parce qu'ils ont été hébergés et que cette rencontre a changé quelque chose en eux pour toujours. Exemple avec Miguel qui accueille les gens sur l'UNAS depuis 2016.
3: J'étais marcheur avant d'être hébergeur. Je fais les deux parce que je continue de marcher. C'est un manque qu'on a dans le cœur que à un moment donné, je disais, ça me manque, c'est un besoin qu'il nous faut combler.
6: C'est-à-dire que tous les ans, vous partez pour marcher?
3: Oui, moi tous les ans, je fais un chemin ou l'autre. Cette année, j'ai fait le chemin de Saint-Guyen. J'ai fait une partie du chemin de Saint-Guyen.
6: Ouais.
3: Et bon, l'an dernier, il y a deux ans, j'ai fait le Camino Primitivo en Espagne.
6: Ah ouais,
3: aussi, qui était magnifique, qui est très beau.
6: Qu'est-ce qui fait qu'à un moment donné, vous vous dites, Miguel, je vais accueillir des gens?
3: Grâce à une pèlerine. Et qui avait eu un souci et qui était tombée. Et je n'avais pas encore le gîte ouvert. Et que grâce à elle, par rapport à ce qu'elle a vécu, ce qu'elle était tombée, tout ça, elle est sortie d'une séparation, d'une maladie. Et je l'ai accueillie, on l'a accueillie ce jour-là. Et donc, ça fait que le déclenchement de pouvoir entamer le gîte.
7: Il n'y a pas de hasard, en fait.
6: Albine, marcheuse et accompagnatrice sur le chemin.
4: Le chemin vient nous chercher et ne nous lâche pas en fait. Et donc après, même après avoir cheminé, il va encore créer des choses pour nous. Et...
6: Vous dites c'est le chemin qui vient nous chercher.
4: Vraiment.
6: Que quand on a l'idée, parce que moi ça m'a déjà traversé, je peux me dire, tiens, je vais faire un bout du chemin de Saint-Jacques de Compostelle. Pour vous, c'est pas moi qui décide, c'est le chemin qui vient m'appeler.
4: Totalement.
6: Ça, c'est hyper religieux et mystique, votre truc.
4: Pas du tout, non.
5: Non, pas spécialement. Vraiment... Non, pas spécialement pour moi. Comme on dit, chacun trouve midi à sa porte.
6: Oui.
4: C'est la foi. Et la foi n'est pas forcément religieuse.
6: Mmh. Si après tu deviens toi-même hébergeur, c'est parce que tu n'as pas envie de quitter ce truc-là, tu as envie de continuer.
5: C'est un peu ça. C'est-à-dire retracer la convivialité, tout l'accueil que j'ai eu.
6: Alors voilà. Ça veut dire que vous transformez votre maison à ce moment-là ? Comment ça
5: pas
6: se passe ?
5: Pas spécialement. Mais j'ai la chance que je suis dans une villa et que j'ai le rez-de-chaussée à disposition.
6: Et est-ce que c'est payant ou pas ?
4: Oui, mais alors c'est
6: dérisoire.
5: Oui, c'est-à-dire on fait des sommes en s'adaptant au pèlerin.
4: De toute façon, c'est ça le chemin. C'est vraiment l'idée, je pense, comme tu le disais tout à l'heure, c'est de rendre ce qu'on a reçu. C'est vrai, de continuer en fait le chemin d'une autre façon.
6: Miguel me dit qu'il y a une grande différence entre randonner et marcher. Quand je lui demande laquelle, il me répond « il faut le vivre pour le comprendre ». 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
12: Eh bien, Adichas, Camille.
10: Adieu.
12: Toi, tu vas nous raconter une trop belle surprise qui t'est arrivée il y a 2 ans et demi, c'est ça ?
10: Du coup, car il y a un saut de la maïboun. J'étais chez ma mamie et à l'ouz m'espagne, car il y a un minja de nos autres. Mes parents, ils arrivent pour manger et qu'ils me disent ça y est de nos autres à la béiture, car je suis grosse colis qui t'attendent. Et ils me disent viens à la voiture, il y a un gros colis qui t'attend. Et vous copiez Caribbe à la voiture, couvrez la porte, et n'est pas y passerait. Je vois rien dans la voiture. Et au pied de Seti, qui a eu boule des peaux, je vois une grosse boule de poils à mes pieds. Car Lumeka, c'est mon chien. Lumeka qui s'appelle Soleil. Mon chien s'appelle Soleil.
12: Oh, parce qu'il a mis du soleil dans ta vie ?
10: Pas tout le temps. Pas tout le temps. Quand on t'arrive, la bestesse d'Aumeka, il y a autre chose. Je vous raconterai les bêtises de mon chien une prochaine fois.
12: Eh ben, j'ai hâte. Merci, Camille.
10: Merci, salut.
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Lola Baye est une chanteuse, autrice, compositrice qui mêle douceur, humour et spontanéité. Si vous avez pu la voir dans l'émission The Voice, ce qu'elle affectionne aujourd'hui, c'est sillonner le monde rural pour chanter dans les tout petits villages.

0: M'ennuyer, Lola Baye. 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
1: Soir avec nous à Sœurs Jumelles, Julie Gaillet, la fondatrice du festival, et puis un de nos meilleurs rappeurs et poètes, le grand Oxmo Puccino, qui chantera demain sur la grande scène, mais qui a déjà participé à ce festival, pas comme les autres, aujourd'hui. Bienvenue les amis, c'est Décibel.
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1: Ah, le festival Sœurs Jumelles, comme je l'aime. Depuis 2021, ce festival imaginé par Julie Gaillet, Delphine Paul et Éric Debègue s'est donné pour mission de rendre la relation si belle, si intense et si particulière entre les films et la musique, eh bien, pour tout le monde, accessible, comprendre, créer des ponts et puis surtout passer de sacrément bons moments. C'est le 5e anniversaire de Sœurs Jumelles et on fête ça en direct de Rochefort avec Julie Gaillet. Bonsoir Julie.
4: Bonsoir, merci Émilie.
1: Bienvenue dans ce Décibel un peu.

0: spécial. On devait être sur une scène au pied de la grande scène du festival. Et puis, là, ça va parler à toutes celles et tous ceux qui nous écoutent. Le temps, la météo a fait des siennes et on s'est retrouvés sous un orage apocalyptique, Julie. Et il y a eu, juste avant le début de la soirée de concert, une évacuation du site qui s'est passée hyper bien, en fait. C'est incroyable.
1: Mais en fait... On est dans cette période de canicule que vous êtes tous en train de vivre en ce moment. Donc, autant vous dire que quand tout à coup, il y a cet énorme coup de vent qui arrive, on fait, waouh, puis là, ça devient très fort, le vent, quand même. Ouais. Donc, on a dit, oulala, attention les parasols. Donc, bon, évidemment, on a fait attention, on a évacué pour que personne se prenne un parasol.
0: Oui, dans le nez.
1: Voilà, ou qu'importe. Et très tranquillement. Et puis, surtout, ben voilà, c'était très court. On a eu Météo France très rassurant, disons que ça allait être très court. Et c'est assez fabuleux parce que là, donc, ça a rafraîchi l'air.
0: On a eu cette 10 degrés d'un coup.
1: Mais 10 degrés d'un coup. Et là, tout, voilà, on a le temps de remettre un peu de l'ordre. Tout le monde est revenu. Moi, j'ai fait la première. On m'a donné un porte-voix, là.
0: Un mégaphone.
1: Et je me suis retrouvée devant la foule. On a dit, ça va repartir. Donc, laissez-nous ranger, nettoyer. Et voilà. Et vous allez avoir le concert de Camille et de Birds on Wire dans. Voilà. Et à 20h, maintenant, regardez, le soleil s'est levé. Il fait beau.
0: Hein, c'est beau. Mais il fait un peu plus frais. On est bien.
1: Frais. Ouais. Donc c'est merveilleux.
0: Et on sent dans ces moments-là que Sœurs Jumelles, c'est pas un festival comme les autres. Parce que cette évacuation de site s'est passée dans le plus grand des calmes, avec un sourire. Tout le monde était content, tout le monde a dit bah ok, on sort et puis on reviendra après.
1: C'est vrai.
0: Non, mais il y a un truc spécial avec ce festival. Alors est-ce que c'est parce que c'est très féminin? Je ne sais pas.
1: Là, j'ai pas quelqu'un venu en me disant c'est rare d'avoir une présidente de festival aussi calme.
0: Ouais, calme, et voilà.
1: Peut-être.
0: D'ailleurs,
1: je suis présidente, c'est vraiment le mot, mais en tout cas, ce qui est sûr, c'est qu'il y a de l'âme dans mon équipe. Oui. C'est un peu comme sur mes tournages, moi j'aime les gens bienveillants, gentils. Donc, c'est une équipe avec aussi la parité, parce qu'on fait très attention dans la programmation, mais dans l'équipe, il y a plein de runs, il y a plein de filles.
0: Oui, c'est vrai.
1: Plein de techos, plein de
0: filles à la technique.
1: La chef de la sécurité, Stéphanie Lagorcet, que j'embrasse, qui est fabuleuse et qui a géré ça de main de maître, elle est à cette image de sœur jumelle. Elle défend les mêmes valeurs, donc c'est peut-être ça, ouais.
0: Voilà, vive la parité, parce que là, quand ça nous arrive, en vrai, dans la vraie vie, et ben un vrai partage homme-femme, voilà.
1: Donc là, on est au cœur des rencontres. Là, on est vraiment
0: dans l'hôtel
1: du Mercure, qui est le très très beau Mercure qui donne sur la grande corderie royale, là, sur la pelouse, et où là, tout le monde est en train de, se rencontre, se retrouve et repart.
0: Et là, ils vont repartir au concert, parce que ça y est, le site a rouvert. Donc si vous êtes en voiture direction Sœurs Jumelles, les amis, c'est bon, vous allez pouvoir évidemment rentrer sur le site pour voir les concerts.
1: Vous étiez rentré à la maison, revenez.
0: Oui,
1: Camille sera sur scène à 21h55 à 22h et là maintenant ça va être Birds on Wire avec le cœur de Java de 25 enfants.
0: Ouais. Ça va être
1: magnifique parce que Birds on Wire c'est Rosemary Stanley et Dom LaNena.
0: Elle est violoncelliste et l'autre est chanteuse.
1: Elles ont fait la musique du Chant des Forêts. Mais quel film, on plonge dedans, c'est magnifique. De Vincent Meunier, où on est dans la forêt, où la musique est tellement importante. Je les adore. Rosemary Stanley, elle a une voix incroyable. Dom LaNena au violoncelle. Enfin voilà.
0: Ouais,
1: écoutez ça. Et Camille, surtout, c'est symphonique avec tout l'orchestre national de Bordeaux. Et c'est incroyable le spectacle, puisqu'ils ont répété hier. Donc je peux vous dire que j'avais des frissons.
0: On est très fiers, nous, à Radio France, aussi, que ces spectacles-là vivent sur un festival comme Sœurs Jumelles, puisque Dom LaNena et Rosemary Stanley, les Birds on the Wire, leur goût pour le cœur d'enfant, il est né à Radio France avec la maîtrise de Radio France. Elles ont fait la création.
1: En fait,
0: de se dire, elles ont fait ça chez nous et c'est une des missions de service public d'avoir ces grands orchestres.
1: Absolument.
0: Et d'avoir ces grands cœurs d'enfant. C'est vrai que ça coûte de l'argent aux contribuables, mais voilà, ça crée de l'art, ça crée de la beauté et ça vit après pendant des années. Donc c'est beau.
1: Oui, et puis. Ce qui est fort aussi, c'est que là, Camille, elle vit en Nouvelle-Aquitaine. C'est l'orchestre
0: de Bordeaux,
1: de Nouvelle-Aquitaine. La captation, elle est aussi pour France Télévisions, France 3, Nouvelle-Aquitaine, dans cet esprit de se dire qu'il y a des ponts entre cet opéra où parfois certaines personnes ne poussent pas la porte de l'opéra.
0: Ouais.
1: Et bien là, ils sont. C'est quand même un festival où on essaye d'avoir des prix accessibles. On essaie en tout cas que ce soit ouvert à tous, avec une diversité. Même dans le théâtre, les rencontres artistiques sont uniques. Hein.
0: Ouais.
1: Ce soir, il y a quand même, c'est Béatrice Dalle qui fait Kurt Cobain au théâtre.
0: Ça va être fou.
1: Ça va être fou.
0: Elle est demain dans l'émission, on est trop contents.
1: C'est vrai. Ah, elle fasse vous voir. Ben voilà, c'est la magie, c'est voilà, sœurs jumelles.
0: Alors, vous voyez, c'est fou parce que là, en quelques minutes, on a parlé beaucoup de musique et de cinéma. Et c'est le cœur de ce festival, sœurs jumelles, rencontre de la musique et de l'image. Et
1: il y a des projections en avant-première.
0: Voilà.
1: Et demain, on a cette chance folle d'avoir le De Gaulle 2 en avant-première, donc à l'Apollo, le cinéma de Rochefort, avec toute l'équipe. Il y a évidemment les acteurs, donc Simon Abkarian qui joue De Gaulle, l'acteur qui joue Jean Moulin, il va y avoir Antonin Baudry le réalisateur, le compositeur évidemment de la musique,
0: ah,
1: le
0: oui.
1: monteur du film, enfin ils viennent très en nombre. Parce que ici, c'est à la fois la musique, donc évidemment les compositeurs sont toujours là, les musiciens sont là, mais les réalisateurs viennent aussi parfois avec leurs monteurs-monteuses, parce que la musique sur les films, ils le travaillent avec les monteurs-monteuses. Il y avait Stéphane de Moustier qui avait fait de L'Inconnu de la Grande Arche, qui est venu avec, pareil, son compositeur et sa monteuse, ou son monteur, pardon. Et il y avait, Jean-Xavier de Lestrade qui a fait la série Des Vivants, qui est venu avec sa monteuse et son compositeur. Donc c'est... Les monteurs sont là aussi.
0: Ouais.
1: On a des speed meetings avec eux, des rencontres avec eux, je veux dire.
0: Ouais, et puis pour le public, c'est génial parce qu'on se retrouve à assister à des échanges qu'on voit pas forcément, ni à la télévision, qu'on n'a pas forcément à la radio, parce qu'ici, c'est fait pour ça. Et donc, si on est passionné de musique, d'image, de cinéma, ici, on en prend vraiment une belle dose. Et puis, Julie Gayet le disait à l'instant, mais je veux appuyer là-dessus. Et certains concerts sont captés, filmés et seront plus tard à la télé. Donc, pour vous, toutes et tous, même si vous n'êtes pas à Rochefort aujourd'hui, et que vous vous dites ah là là les Vénardes, vous pourrez voir certains concerts.
1: Et la fameuse rencontre artistique que tu as modérée avec mains de maître, tu étais géniale, Émilie, avec Oxmo Puccino, donc qui va être demain sur la grande scène avec Vanessa Paradis, avait envie de parler d'image, lui, donc de son frère jumeau, sa sœur jumelle, et c'était avec donc Kim Chapiron qui fait des clips, mais aussi un photographe.
0: Ouais, et il s'appelle Aristide Barrault.
1: Aristide Barrault, qui est un ancien joueur de rugby. Enfin, l'histoire, c'était magnifique. Vraiment, Émilie, merci pour ce cadeau, parce que ça, c'était rare, vraiment, comme rencontre. Et là, c'est filmé aussi. Vous pourrez le retrouver sur notre chaîne YouTube ou sur le site,
0: le site de Sœurs Jumelles.
1: Verras.
0: Ah, trop bien, j'aime regarder. Vous pourrez entendre Oxmo Puccino tout à l'heure, puisqu'il est aussi notre invité ce soir dans Décibel. Forcément, un festival qui s'appelle Sœurs Jumelles, on a envie que la première chanson du festival, ça soit la chanson des jumelles, la BO des Demoiselles de Rochefort, chantée par Anne Germain et Claude Parent. Quand le nom de ce festival et la ville du festival ont été choisies, ça t'a rappelé des souvenirs d'enfance? T'es particulièrement attachée aux Demoiselles de Rochefort?
1: Aux Demoiselles de Rochefort, mais à tous les films de Jacques Demy, avec ce duo fort avec Michel Legrand.
0: Le
1: et c'est pour ça qu'on a présenté Peau d'âne, parce qu'il y a une très belle exposition au musée Èbre sur Autoniel. Donc si vous êtes à Rochefort, vous pouvez voir cette exposition, le petit théâtre de Peau d'âne, en résonance avec la maison Pierre Loti. Moi, ça a été une découverte. Rochefort, il y a un studio d'enregistrement de musique qui fait du montage.
0: L'Alhambra,
1: Il y a cette maison Pierre Loti. Évidemment, c'est Demy, Jacques Demy. Donc, Mathieu Demy est là. Il a présenté le film. Et Agnès Varda qui m'avait donné mon premier grand rôle. Donc, j'y suis très, évidemment, c'est très émouvant. Parce que tous les films de Jacques Demy. Mais Catherine Deneuve et Françoise d'Orléac dans Les Demoiselles de Rochefort, évidemment. Et puis je voulais cette idée de la musique et l'image, son sœur jumelle, le cinéma. Il y a des discussions qui se créent c'est pas un festival. Il y a du cinéma, il y a la série et il y a de la musique. Moi, en tout cas, ce qui est beau, c'est que les réalisateurs viennent tous en disant je suis trop content de venir parler de musique, de venir avec compositeur. Ils sont très émus.
0: C'est vrai. Et c'est ça qui donne ces rencontres absolument incroyables. Allez, vous la connaissez par cœur, vous allez pouvoir la chanter très fort sur votre radio. Ici, c'est la chanson des jumelles, la bande originale des Demoiselles de Rochefort au Festival Sœurs Jumelles.
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1: Ah non, je l'ai.

0: Ah, la chanson des jumelles, Anne, Germain, Claude, Parent, la bande originale des Demoiselles de Rochefort. Alors, le festival Sœurs Jumelles, c'est une série de têtes d'affiche absolument incroyable. Il y aura des concerts d'ici, aujourd'hui et dimanche, de Benjamin Biolay, de Pomme, de Sébastien Tellier, Vanessa Paradis, Oxmo Puccino, le groupe Catastrophe. Et puis ce soir, on en parlait, Birds on the Wire et Camille, Julie Gaillet. Il y a aussi évidemment plein de jeunes talents au festival Sœurs Jumelles et notamment un dispositif qui est génial qui s'appelle le Lab, où en fait vous avez sélectionné des groupes que vous allez coacher pendant le festival, justement parce qu'ils savent déjà où ils vont. Nouveau pour eux.
1: Ouais, c'est vraiment des jeunes indépendants. Ils n'ont pas encore signé les labels, mais ils ont quand même. Comme beaucoup avancé, sorti des titres, sont presque sur le point de sortir des albums.
0: Ils font des concerts.
1: Et en même temps, ce moment-là où on peut se perdre, moi je l'ai connue aussi comme actrice, quand au début il y a une petite pression médiatique, on ne sait pas tellement.
0: Et puis faire quel choix de
1: la presse. Donc il y a des rédacteurs en chef qu'ils rencontrent, il y a des designers dans la mode, les marques, la question de la photo. Donc ils font des photos avec une photographe qui vient spécialement pour apprendre pour faire un premier portrait qu'on leur offre, comme ça ils ont libre de droit. Moi je sais qu'il y a des groupes qui sont venus comme ça, les Bell Boys, ils ont fait un quatrième de couverture de, je crois que c'était Libération, ils nous ont appelé, ils disaient, c'est trop sympa parce que grâce à vous la photo, on avait une photo, tu vois.
0: Ben oui.
1: Et l'idée c'est, ils rencontrent des réalisateurs, des journalistes. Toi, par exemple, tu vas les voir, tu vas être la marraine.
0: Ouais.
1: Ils m'ont dit, est-ce qu'elle serait notre marraine? Mais l'idée, c'est vraiment d'arriver à avoir Kim Chapiron, avoir le corps avec un chorégraphe qui est ici dans la région.
0: Mais oui, mais ça, c'est très important parce que quand on est un jeune groupe, on ne sait pas quoi faire de son corps sur scène. On est tous les bras ballants, on ne sait pas.
1: Ouais. Et eux vont exprimer, poser les questions et vivre pendant 2 jours cette.

0: cette, c'est une résidence que j'appelle l'image pour la musique. C'est-à-dire que pour les musiciens, c'est important de comprendre ces histoires d'image.
1: Et je trouve que c'est très caractéristique aussi de cette envie du festival Sœurs Jumelles, et ça depuis la première édition, de partager. Alors oui, bien sûr, c'est un festival avec des têtes d'affiche, on en a parlé, avec des projections, des avant-premières, etc. Donc oui, ça brille, mais Sœurs Jumelles, c'est aussi un festival qui parle aux jeunes groupes, on l'a dit. C'est un festival qui se déplace dans les écoles, dans les collèges, dans les lycées. Là, on est nous sur un stand radio qu'on vient de squatter, parce que normalement on avait une scène dehors, mais vous l'avez entendu, c'est une, oui, c'est une école de radio et de podcast.
0: Ouais,
1: et voilà, et en fait il y a plein d'étudiants, c'est un festival farci étudiant.
0: Oui, parce que d'abord on a fait un tarif pour ces rencontres professionnelles, pour qu'ils puissent rencontrer, parce que le plus difficile quand on sort des écoles ou quand on est dans les écoles, c'est parfois c'est d'aller au contact, et les festivals, très gros festivals, ne sont pas forcément à sa taille humaine, où tu peux parler avec tout le monde. Donc on se disait, là c'est l'endroit où ce serait bien d'avoir des jeunes étudiants qui viennent des écoles de musique et d'image, donc des musiciens, et qui puissent se rencontrer. Et de partout, et évidemment dans la région, de faire les petits, les jeunes, donc on a aussi les projections scolaires, enfin.
1: Mais oui.
0: Cette idée de transmission, elle est, c'est la rencontre de la musique et de l'image. Donc quand on est dans une école, on fait que de l'image, c'est quand même hyper intéressant d'aller rencontrer des gens de la musique. Et inversement, le Conservatoire supérieur de musique et de danse de Paris, ils l'ont tout de suite compris. Ils nous ont envoyé tout de suite des étudiants qui ont adoré et qui reviennent chaque année. Et depuis, ils ont même monté un master, je crois, pour des musiciens qui veulent filmer la musique.
1: Ah bah voilà.
0: Et c'est pour ça aussi qu'on fait cette rétrospective de Bruno Mont-Saint-Jean, qui est un peu la grande star de la captation. Tu sais, il avait suivi Glenn Gould. C'est un grand monsieur. Il sera là en rencontre artistique et on présente des films, des documentaires musicaux qu'il a fait. Et il y a tous ces documentaires musicaux que vous pouvez voir
1: à Rochefort. À Sœurs Jumelles, il y a aussi des documentaires musicaux absolument incroyables que vous pourrez voir bientôt au cinéma.
0: Et des artistes, c'est-à-dire que vous avez Benjamin Biolay, mais il y aura son documentaire sur lui. Ouais. Il y a un documentaire sur Vanessa Paradis qui a été fait par Julien Pelletier, qui lui-même est dans un groupe, Last Train, mais qui a suivi Vanessa, et on voit bien que c'est un musicien qui la filme. Ouais. Il y a une intimité, il était passé sur France Télévisions, d'ailleurs,
1: et Vanessa Paradis, la soirée, ça s'appelait.
0: Exactement. Et donc il est diffusé, et Julien Pelletier sera là, il est hyper content de venir le présenter. Et après, vous allez voir le concert de Vanessa.
1: Voilà.
0: Ou Pomme, ou Sébastien Tellier. Alors Pomme, c'est Cédric Lapiche qui vient, parce qu'elle a joué dans L'Avenue de l'Avenir.
1: Ouais.
0: Et il vient avec Loïc Duris, son compositeur, évidemment, Cédric, présenter ses films et faire une rencontre artistique, c'est-à-dire ces échanges qui sont dans le théâtre, qui sont uniques, que tu connais bien, Émilie, que vous connaissez bien, pardon, qui sont ces moments un peu privilégiés qui n'existent nulle part ailleurs, où ils montent des extraits, ils jouent des morceaux, ils jouent un peu de musique, et parfois ils jouent même beaucoup de musique, donc c'est comme
1: une masterclass ou un mini concert privé. Ouais. En tout cas, c'est un truc que j'ai jamais vu ailleurs. Ça, c'est spécifique à Sœurs Jumelles, les rencontres artistiques. Et puis, quand Julie Gayet est dans le coin, le point levé et la lutte pour les droits des femmes n'est jamais bien loin. Et ça tombe bien, vendredi à Sœurs Jumelles, nous on sera sur place, mais on en parle maintenant parce que vendredi tu seras très prise et tu seras peut-être pas avec nous, je sais pas.
0: Non.
1: Mais je veux qu'on en parle aujourd'hui. Une journée qui est autour de la Fondation des femmes. Beaucoup de femmes sur scène, évidemment, et beaucoup de prévention et beaucoup de messages forts. C'est une journée qui est importante pour Sœurs Jumelles.
0: C'est alors dès la création de Sœurs Jumelles, je me suis dit, je vais essayer de faire une programmation paritaire, quoi. Mettons autant d'hommes que de femmes comme on est dans le monde, quoi, en fait. Comme est le monde, la réalité. Et ça, c'est surprenant, mais c'est rare. C'est qu'il n'y a pas autant, il n'y a pas forcément cette égalité. Et puis aussi, mettre en place, des choses pour être un peu attentif sur le harcèlement, faire attention, et puis essayer de former les bénévoles, Et puis comme c'est à taille humaine et que ce n'est pas des grandes jauges, on peut être plus vigilant.
1: Il y a combien? C'est quoi la jauge ici?
0: C'est quand on est là, Camille, parce que là c'est tout assis, parce qu'il y a l'orchestre, donc il y a 2500 personnes, je crois, dans la grande salle, et après c'est 3004. Tu vois, c'est un gros Olympia, 3005. Oui, oui. Mais c'est pas les 10 000, 20 000 ou 35 000 des gros festivals de musique, tu vois. Cette idée de Nos Voix pour Toutes qu'a lancé la Fondation des Femmes, elles ont décidé de le faire se promener dans toute la France et d'aller vers...
1: Oui, alors expliquons, Nos Voix pour Toutes, c'était déjà deux grands concerts à Paris, à la Didas Arena, avec plein d'artistes qui venaient faire des reprises, des duos, des trios, et là, donc ça...
0: Non, c'est ce qu'elle disait, c'est-à-dire que la Fondation des Femmes voulait faire quelque chose qui soit joyeusement féministe, avec des hymnes féministes. Donc elles m'ont dit, nous, on va venir, donc elles vont faire déjà sur scène une demi-heure où elles vont vous faire chanter
1: des chansons d'Amel Bend.
0: Vous allez pouvoir danser, chanter. Il y aura la formation stand-up, il y aura Il y a des surprises, donc je ne vais pas vous les dévoiler. Et puis après, c'était cette idée de faire ce concert 100% féminin. Ce soir-là, j'ai appris qu'il y avait l'équipe de France qui jouait au foot à 21h45. Je dis, peut-être que les filles, elles seront hyper contentes de venir à un concert. Donc voilà. Et là, c'est Charlotte Cardin qui nous fait cet honneur dingue de venir ici à Rochefort.
1: Ça va être fou, Charlotte Cardin, Mentissa.
0: Mentissa et PR2B. Et puis on a à côté Vanille qui joue aussi, qui est
1: November
0: là.
1: November Ultra qui vient faire un tour aussi.
0: Ouais, November Ultra qui sera en rencontre, qui va être une réalisatrice dont elle a fait la musique. Il va y avoir voilà. L'idée c'est que vous allez être dans la sororité et j'aime cette idée aussi de moments où on peut être entre copines et faire se dire des choses et oser et crier. Mais Charlotte Cardin, c'est vraiment un beau cadeau.
1: Ça va être fou.
0: Et puis surtout November Ultra qui était là, qui dit quoi, il y a Charlotte, mais c'est mon amie.
1: Voilà.
0: Et il y a PR2B. Ah, il y a Pauline. Voilà. Donc c'est un peu ces clins d'œil. Et puis je crois que c'est cette, en tout cas ça, je crois que ça se sent dans le festival.
1: Ouais.
0: Partout, cette parité, l'air de rien, sans qu'on s'en rende compte.
1: Bah, bravo, sœur jumelle, bravo, Julie, parce que en sortie de Covid, c'était pas évident de lancer un festival, et là, il est bel et bien lancé.
0: Ça y est,
1: sœur jumelle. On se fait un petit hymne féministe que tu as le droit de chanter en karaoké ou pas, ou sinon tu peux courir sur la grande scène, aller voir tes premiers artistes de la semaine. Un petit résiste, France Gall.
0: Allez. Bah non, mais là, je résiste pas.
1: Alors, ne résistez pas. Ici, c'est Décibel en direct du festival Sœur Jumelle et on révise nos classiques avant la journée, nos voix pour toutes avec la Fondation des Femmes
0: résiste.
1: Vendredi.
0: Résiste.
1: Prouve que tu existes. Merci, Julie.
0: Merci.

0: Entonnée, c'est sûr, par le public et la bande de joyeuses féministes de Nos Voix pour Toutes, la Fondation des Femmes. Vendredi au festival Jumelles, direct de Rochefort. Rochefort, c'est ailleurs. Ou alors, c'est un truc à manger. Mais ça n'est pas l'ambiance du soir, en tout cas. Rochefort, le festival Sœurs Jumelles, les jolies rencontres de la musique et de l'image. Alors, on devait être en public sur une scène. Et puis, il y a eu un énorme orage causé par cette canicule que vous ressentez toutes et tous depuis quelques jours. Donc, on s'est installé dans un petit de l'eau qui jouxte le festival, là où une partie des rencontres professionnelles du festival. C'est pour ça peut-être que vous vous dites que le son de ma voix est un petit peu différent ce soir. Ce n'est pas parce que j'ai fait la fête hier, c'est parce qu'il y a eu des éclairs dans le ciel. Voilà, comme ça, vous savez tout. Je peux vous dire aussi que notre prochaine invité ce soir, c'est le seul, l'unique Oxmo Puccino, et qu'il va arriver dans moins d'une minute. A tout de suite les amis.
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0: Et tiens, puisque au festival Sœurs Jumelles, on parle de musique et de cinéma, il faut que je vous parle du record, du biopic musical le plus populaire et profitable de tous les temps. Jusqu'à présent, c'était Bohemian Rhapsody, le film sur la vie de Freddie Mercury, sorti en 2018. Recette record de 911 millions de dollars, qui viennent d'être détrônés par... Le long métrage événement du printemps qui raconte l'enfance et le début de la carrière de Michael Jackson vient de dépasser les 950 millions de dollars en recettes, ce qui en fait le plus gros film biographique musical de l'histoire. A noter qu'en France, Michael a dépassé les 5,5 millions d'entrées. C'est mieux que La Môme, le film sur Edith Piaf qui détenait le record depuis 2007. On fait ça en écoutant Don't Stop Till You Get Enough. Et merci d'avoir choisi ici. Il va être 20h30 à La Rochelle, à Rochefort et partout en France.

0: qui est donc officiellement le film biographique musical le plus populaire de tous les temps.
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0: Oxmo Puccino est arrivé en studio. Salut Oxmo.
2: Salut.
0: Comment ça va?
2: Mais mieux que bien.
0: Oui, ah, j'aime bien mieux que bien. Ça, c'est vraiment, voilà, sur l'échelle du bien, il est très bien et souriant, Oxmo Puccino. Et en tournée de festival?
2: Tout à fait.
0: Ouais.
2: Tout à fait.
0: Alors, ça, c'est spécial parce qu'il y a eu évidemment une magnifique tournée pour la sortie de votre dernier album, La Hauteur de la Lune, sublime 9e album. On en écoutera des chansons d'ailleurs. Quand on fait sa tournée à soi, il y a évidemment tout un tas de détails, de scénographie, etc., auxquels j'imagine vous êtes hyper attaché. Sur la tournée de festival, il faut parfois composer un peu. Est-ce que c'est quand même agréable?
2: C'est quand même agréable parce qu'on se retrouve devant un public qui ne nous connaît pas pour la plupart. Et en plus, les conditions sont des plus estivales. Donc le public est déjà rempli d'enthousiasme et le manifeste, quelle que soit sa proximité avec moi,
0: ouais,
2: et mon groupe. Donc c'est une découverte commune qui fait que quelquefois on est amené à se revoir dans mes concerts.
0: Et ça, c'est toujours une très bonne chose. Enfin, moi, je vous recommande d'aller voir Oxmo Puccino en concert. Ce festival, il est particulier, Sœurs Jumelles, Rencontre de la Musique et de l'Image. C'est par exemple un des seuls festivals où les artistes arrivent la veille de leur prestation, puisque Oxmo, vous, c'est demain soir que vous jouez sur la grande scène avec une sacrée connaissance, Vanessa Paradis. On y reviendra tout à l'heure. Mais voilà, c'est sympathique de savoir que vous serez sur la même scène le même soir. Trois petits points. Oui, alors ce festival, la musique, l'image, mélanger les deux, ça vous parle?
2: Bah, je pense qu'aujourd'hui, c'est presque indissociable, la musique et l'image. J'ai même pris l'habitude ces dernières années de dire qu'une chanson devait être vue pour être entendue. Ouais.
0: Ah, c'est intéressant, c'est-à-dire, il faut qu'elle ait une vie.
2: Il faut qu'elle ait une vie en image,
0: ouais, ouais.
2: Que les gens puissent plus se figurer au cas où. Faire une proposition qui rende la chanson, qui mette la chanson en évidence. Voilà.
0: C'est génial. Alors, c'est pour ça que vous faites toujours des clips hyper percutants, toujours différents. Il y a toujours une proposition artistique. Comment vous faites ça? Est-ce que vous faites confiance au réalisateur ou est-ce que vous avez des idées, vous, pour vos chansons?
2: Le plus difficile, c'est de trouver le réalisateur qui comprenne,
0: ouais,
2: et qui puisse traduire ce qu'on a exprimé
0: dans la
2: en image.
0: Ouais.
2: Oui. Et je dirais que je suis quelqu'un d'assez chanceux. Oui,
0: ah oui, et nous aussi du coup puisqu'on les voit. Alors après se pose une question, on en avait parlé ensemble quand vous étiez venu dans l'émission au moment de la sortie de votre 9e album, on avait parlé de la durée des chansons,
2: oui,
0: et que l'algorithme des sites de streaming n'aimait pas les chansons longues,
2: oui,
0: et que donc on s'adaptait, on faisait des titres plus courts de 2 minutes 30, 3 minutes 3 minutes,
2: oui,
0: 30,
2: oui,
0: voilà,
2: oui.
0: De même l'algorithme d'Instagram aime les petites vidéos courtes et pas forcément les clips.
2: Exactement.
0: Il y a beaucoup de

0: jeunes groupes qui ne font plus de clips. Vous êtes posé la question ou pas ?
1: Bah, je trouve ça naturel parce que c'est une manière de s'adapter au marché et à la manière dont les gens consomment ce qui leur fait plaisir aujourd'hui. Ils s'évertissent avec des contenus courts, de manière répétitive. Et on croise les doigts pour que l'on soit dans la playlist, si on peut dire. Mais ça confirme l'idée que une chanson sans image est une chanson en danger.
0: Ouais, c'est ça. Et une chanson qui arrivera peut-être pas dans les oreilles qui pourtant l'auraient aimé.
1: C'est un raccourci.
0: Ouais.
1: C'est un raccourci. C'est-à-dire que s'il y a pas d'image, la chanson peut mettre des années avant d'être entendue à sa juste valeur. C'est injuste, justement.
0: Alors là, pour le coup, on a la chanson qui va bien, la collaboration qui va bien et le clip qui m'a mis de bonne humeur pour les 6 prochains mois. Et croyez-moi, c'est pas du luxe Oxmo. Ne pas m'aimer avec MC Solar.
1: Merci.
0: Ah, avant qu'on l'écoute, est-ce que vous pouvez me raconter la genèse de ce duo? On entend dans vos voix et on voit sur vos visages dans le clip à quel point vous prenez un plaisir dingue à faire ça ensemble.
1: Bah, c'est un rendez-vous de très longue date parce que Solar fait partie de mes inspirations avant même que je commence à faire de la musique. Et donc, il a toujours été quelque part à côté de moi lorsque j'écrivais. Parce que j'ai vraiment ses premiers albums, je les connais presque tous par cœur, parce qu'ils correspondaient à une vision du rap à laquelle je rêvais. Une vision du rap poétique, multi-sujet.
0: Et littéraire aussi.
1: Littéraire
0: avec des
1: aussi,
0: beaux mots.
1: Avec des propositions.
0: Ouais.
1: Et donc, ça fait longtemps que je le croise. Et pour mon dernier album, je repoussais encore ce rendez-vous parce que je craignais de ne pas arriver à faire un morceau à la hauteur. Et devant les encouragements très poussés de mes équipes, je me devais trouver un morceau qui puisse être à la hauteur de notre rendez-vous. Et je n'ai même pas eu besoin de chercher parce que j'avais cette petite phrase qui traînait dans mes carnets. Et je me suis dit, comment ne pas aimer Solar ? Vraiment, c'est-à-dire que c'est un des artistes avec lesquels j'ai collaboré qui ne pose aucun doute sur sa gentillesse. Sur sa gentillesse, sur sa curiosité, son ouverture. Donc ce morceau Ne pas m'aimer, pour moi, c'est une espèce de contrat que nous sommes dans la bonne direction et la même.
0: On ne peut pas ne pas m'aimer. On adore, vous allez la chanter jusqu'à demain matin, elle est dans vos oreilles, maintenant, sur votre radio. Ici, Oxmo Puccino avec MC Solar.

0: Bruno avec MC Solar sur cet album tellement merveilleux, Oxmo.
1: Merci, merci.
0: Oh là là là là. Et alors j'étais très fâchée parce que je me suis dit, est-ce que c'est vraiment son dernier album, son ultime album? Est-ce que votre avis sur la question Oxmo a évolué ou est-ce que vraiment les albums c'est fini?
1: Les albums c'est fini, mais pas les chansons. Voilà.
0: Moi je suis plus fâchée.
1: On peut considérer qu'au bout de quelques chansons, en quantité, ça peut faire un album.
0: Ouais.
1: Mais le concept d'album même, c'est beaucoup demandé.
0: Ouais.
1: Surtout pour aujourd'hui, on parlait tout à l'heure de la longueur des morceaux. Ben, c'est la même attention, problème d'attention.
0: Sur 12 ou 13
1: titres, évidemment. Voilà, exactement. Ouais, ouais. Donc, voilà, autant gagner du temps. Et puis heureusement que j'ai du répertoire, ouais, et que je n'arrêterai jamais de faire des concerts.
0: Ah, alors je suis plus fâchée du tout. Si c'est la fin des albums, mais pas la fin des chansons et pas la fin des concerts.
1: Les concerts, c'est la rencontre, c'est la magie, c'est toujours la première fois.
0: Qu'est-ce que ça procure? Tiens là, mais oui, en plus cette tournée, la hauteur de la lune, était vraiment dingue. C'était absolument magnifique. Il y avait une scénographie sublime. Qu'est-ce que ça procure au-delà de la joie? On imagine bien la joie, mais profondément, ça vous fait quoi?
1: C'est de revoir des auditeurs qui sont devenus des amis avec le temps, qui au début venaient tout seuls entre amis et aujourd'hui viennent en famille avec leurs enfants et leurs femmes ou leur mari. Et ça raconte une histoire à long terme quelque part, et c'est ce que je retiens de toutes ces années.
0: C'est très intéressant ça, parce que souvent je me pose la question, comment on vieillit dans le rap? Parce que dans le rock, on a vu, ils sont bourgeoises, alors soit ils font des overdoses à 27 ans, soit après ils sont sur scène à 85 ans, et voilà, dans leur manoir et tout, voilà. Ça c'est le rock, on a pigé. Et je me demandais, voilà, le rap qui est finalement une musique plus jeune, comment vont vieillir nos rappeurs? Et c'est vrai que pour vous, Oxmo, ça se passe délicieusement, parce qu'en fait, vous avez jamais joué le cliché du rappeur, la casquette à l'envers ou ce genre de truc. En fait, vous avez toujours été...
1: J'essayais d'être cohérent avec la vie que je menais.
0: Oui, c'est ça.
1: Je partageais mes réflexions,
0: ouais,
1: en rapport avec ce qu'on peut traverser à tous les âges. Et par magie, certains auditeurs continuent de s'y reconnaître.
0: Oui.
1: Ceux qui traversent ce que j'ai traversé.
0: Mais ils évoluent avec vous, en fait.
1: Exactement. Et je trouve ça beau parce que c'est un voyage collectif.
0: Ouais.
1: C'est un voyage collectif. On a des souvenirs communs, on se revoit, il y en a même avec certains avec qui je suis en communication,
0: c'est
1: j'ai l'habitude de dire, je me lasse pas de le répéter, que beaucoup de mes flowers sont des amis que j'ai pas encore rencontrés.
0: Oh, j'adore.
1: Parce que c'est au-delà des goûts musicaux, c'est le partage d'une certaine vision de la vie. Mmh. Voilà, je pense que partager une vision de la vie sur aussi longtemps, ça garantit de s'entendre bien.
0: Ah ouais, c'est beau. Oxmo Puccino. Partagé avec d'autres artistes des chansons, on vous a entendu chanter avec MC Solar. Là, on va écouter ce fameux duo avec Vanessa Paradis, l'auteur de La Lune.
1: Merci.
0: Parce que c'est superbe et parce que donc il se trouve que les emplois du temps sont bien foutus. Demain, vous serez sur la grande scène de Sœurs Jumelles et Vanessa Paradis aussi. Est-ce que vous avez déjà eu l'occasion de chanter cette chanson ensemble en public? Et est-ce que, question dans la question, ce serait envisageable demain si les planètes sont alignées?
1: Nous avons eu l'occasion de jouer le 23 janvier 2026.
0: Ouais.
1: C'était extraordinaire.
0: C'était
1: forcément
0: beau.
1: C'était à la hauteur du duo. En partie grâce à elle, en gros, en grande partie grâce à elle. Et demain, les agendas étant bien ficelés, va falloir voir s'il y a une fenêtre possible.
0: C'est ça.
1: Mais en général, pas toujours joué d'avance. Mais si ça se passe, ça fera une bonne surprise.
0: Ah oui, ça c'est sûr. Mmh. Ça c'est sûr. En tout cas, vous en avez envie. Vous avez fait des duos mythiques. Là, on en parle de deux en particulier, mais vous en avez fait plein d'autres. Vous aimeriez vous faire un kiff pour fêter, j'en sais rien, un anniversaire de carrière, quelque chose, un concert avec plein d'invités?
1: Ouais, quelque chose que pratiquait Vincent Segal, le maître.
0: Oui.
1: Vincent Segal, le maître, qui quelquefois a joué 24 heures de suite.
0: Oh waouh.
1: Et donc il disait à tous ses amis musiciens et chanteurs, je serai à tel endroit pendant 24 heures, passer entre telle heure, toi telle heure, telle heure. Et ça fait qu'il y avait du public toute la journée et que quelle que soit l'heure où vous passiez, vous alliez être émerveillé. C'est ce que j'ai vécu. Et depuis que je l'ai vu offrir ça à son public, je me suis dit qu'un jour ça serait pas mal parce que ça me permettrait de jouer des chansons que j'ai pas l'habitude de chanter. Et en plus de pouvoir inviter des gens sans les déranger avec une heure précise. Donc c'est une idée qui va me rester en tête, dont je vais parler à Nicole.
0: Eh ouais, ça tombe bien, elle est là, Nicole. Ouais, ouais. Nicole, Nicole qui s'occupe de la carrière d'Oxmo. On a eu une idée géniale en direct, Nicole. On va en parler après l'émission. C'est très bien ça, Oxmo. Mais c'est ça pour ça que je vous aime. C'est parce que je vous pose une question sur un concert où éventuellement on inviterait des gens et vous me répondez avec une performance artistique de 24 heures. Et ça, c'est trop classe. Merci pour tout, Oxmo.
1: Un plaisir. Merci toujours, Amy. Toujours.
0: Toujours. Et merci pour la musique, et merci pour ces albums, et merci pour le concert de demain par avance, parce que je sais que ça va être beau.
1: Oh là là là là.
0: Et merci pour ce duo, La Hauteur de la Lune, avec Vanessa Paradis. Le grand Oxmo Puccino était dans Décibels. À bientôt.
1: Merci.

La voix cristalline de Vanessa Paradis et les mots d'Oxmo Puccino, la hauteur de la lune. Vous écoutez ici. Cybèle, toujours en direct du festival Sœurs Jumelles, ce festival qui nous fait vivre de belles rencontres entre la musique et l'image. Et on n'en oublie pas quand même nos bonnes habitudes dans Décibels. Vous le savez, tous les jours, on fête un anniversaire. Et aujourd'hui, c'est l'anniversaire de Brigitte Fontaine. Elle a 87 ans aujourd'hui, notre Brigitte Fontaine, poétesse, chanteuse, actrice, complètement punk, avec une carrière admirable depuis 1963. Elle est quand même commandeur des arts et des lettres et chevalier de la Légion d'honneur, avec des chansons pourtant parfois pleines de gros mots. C'est ça qu'on adore avec Brigitte Fontaine. On a une grande pensée pour elle parce qu'elle vient de perdre son complice et son grand amour de toujours, Areski Belkacem, dont on a appris la mort le 1er juin. Alors voilà, parce qu'on l'aime, parce qu'elle est punk, parce que c'est son anniversaire et aussi parce que ce jour-là, notre petit cœur s'est un peu brisé pour elle, on va écouter Brigitte Fontaine et pas toute seule, avec M, Mathieu Chédid. Ensemble, ils chantent une chanson, forcément barré, vous avez compris, c'est Brigitte Fontaine. Ça s'appelle « Il y a des azous ». C'est une reprise d'une vieille chanson française. Et écoutez, ils ont branché les guitares.

Il y a des zazous et il y a de la guitare. Brigitte Fontaine et M sur votre radio ici, Décibel, en direct du festival Sœurs Jumelles ici à Rochefort. Il y a un lieu absolument incroyable qui s'appelle le Cinémobile. On dirait un gros camion de livraison, vous savez, genre Tiriez ou Picard, là, les surgelés. Donc, ça ressemble à ça. Il est garé à l'entrée du festival et en fait, tous les matins, ce camion, il s'ouvre et dedans, eh ben, il y a une salle de cinéma dans laquelle est programmée pour toute la semaine du festival, une sélection de documentaires musicaux absolument formidables. Il y en a sur Marianne Faithfull, il y en a sur le chant signe, vous savez, hein, ces interprètes en langue des signes qui sont là pour faire vivre le concert à celles et ceux qui ne peuvent pas entendre. Ça, c'est absolument incroyable. Et puis, il y a un documentaire que je me réjouis de découvrir. Il sera diffusé vendredi et vous connaissez votre vieille copine Émilie, elle sera au premier rang pour regarder Benjamin Biolay à l'origine. Ah là là, Benjamin Biolay, mon amour secret. Ça va être fou, ça. Ce documentaire, il passe vendredi, donc au festival Sœurs Jumelles avec les témoignages de Chiara Mastroianni, Alain Souchon ou encore Bernard Lavilliers sur toute la carrière de Benjamin Biolay. Et puis ensuite, le lendemain soir, il sera en concert au festival Sœurs Jumelles. Alors pour toutes ces bonnes raisons et aussi parce qu'on l'adore, écoutons la toute nouvelle chanson de Benjamin Biolay, Tube de l'été qui protège du soleil, Écran total.

0: Total, l'inédit de l'été de Benjamin Biolay qui nous gâte, c'est sûr, et qui était hier dans un de ses endroits préférés de France et donc du monde pour jouer le théâtre de la mer à 7. Surveillez les stories du compte Instagram de Benjamin Biolay, on n'est pas à l'abri d'une déclaration d'amour à cette ville qu'il aime tant.
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3: Bonjour la France, comment ça va la France ? Le micro, il a tellement chaud qu'il ne s'allume même pas. Ça va mon petit micro chéri ? Bon, j'espère que vous allez tous bien, que voilà, c'est pas trop dur pour les uns et les autres.
4: Ça va vous ?
3: À moi, ça va très bien.
4: Non mais je dois m'occuper de vous, vous savez, il faut prendre soin des personnes plus vulnérables, plus âgées, enfin, vous voyez quoi.
3: Ah oui, il faut prendre soin des gros aussi. Voilà, allez, nous allons vous rappeler que toute la semaine, nos candidats s'affrontent pour se qualifier pour la finale de vendredi. Le premier prix, c'est 2 places VIP pour assister au concert de Katy Perry le dimanche. Ah là là, le dimanche 12 juillet au Zénith de Nancy. Donc évidemment, accès prioritaire au site, accès personnalisé, vas-y le cocktail dînatoire, les boissons à volonté, le parking réservé, 100 euros de carburant pour y aller. Et ça, c'est magnifique. Vous pourrez dormir dans une suite pour 2 là-bas. Et ça, c'est magnifique. Toute la semaine, tous les perdants, tous les gagnants, tout le monde gagne 2 places de ciné pour aller voir Les Parfaits Arnaques en Famille, qui est un film ici, avec Audrey Fleurot et Ramzy Bedia. Et puis, si vous ne gagnez pas les places VIP, qu'est-ce qu'on gagne ?
4: Un film qui m'est dédié, hein, d'ailleurs, Les Parfaits, ça correspond exactement à ma personnalité. Alors, évidemment, Joe Malongo, qui lui aussi est tout aussi parfait que moi, a concocté pour vous avec bonheur et en secret une nouvelle machine spéciale canicule avec des cafés rafraîchissants. Les découvrirez, il y en a 32 dosettes, 6 verres en verre rafraîchissants également avec les pailles et tout, tout va bien. C'est le cadeau à gagner demain, non pas demain, quelle journée demain ?
3: Oh là là, vendredi. Les jingles, Enzo. Allez, nous accueillons nos 2 candidats de Côte d'Or. Bonjour les Côte d'Or, Mathieu et Émilie, ça
4: bonjour,
3: va ?
4: Bonjour.
5: Bonjour Valérie, bonjour Émilie.
6: Voilà.
3: Alors Mathieu, tu joues avec ici Lorraine, tu as 46 ans, tu habites à Terreville, c'est ça ?
5: C'est ça, tout à fait.
3: Comment qu'il fait chaud aujourd'hui à Terreville ?
5: Il fait très chaud, je pense comme partout en France.
3: Est-ce que tu arrives à dormir la nuit ?
5: Oui, j'arrive, oui.
3: D'accord, parce que t'as 3 enfants quand même, ils dorment bien. Enfin, c'est oui, il y en a une petite, mais comment ils dorment les enfants, ça va, ça se passe bien ?
5: J'aurais mis des ventilateurs dans la chambre.
3: Ah là là là là, tout le monde. Là, les marchands de ventilateurs, ils sont contents.
6: Ah
3: là,
6: oui,
3: là,
6: oui,
3: je peux vous dire que là. Alors, tu as des poissons rouges, des perruches et un lapin. Dis-nous, c'est une petite, bien un petit bêtisier d'animalier chez toi.
5: Oui, c'est ça.
4: Donc bien, les poissons sont dans l'eau toute la journée.
3: Ouais, il faut les changer tout le temps, l'eau elle croupit. Enfin,
4: moi je voudrais bien de poissons en tant que canicule.
3: Ouais. Un gros poisson alors. Hein.
4: Oui, bien sûr.
3: Alors, tu es technicien en télécommunication, c'est ça ?
5: C'est ça, tout à fait. Je m'occupe de la téléphonie.
3: Très bien, mais alors avant tu étais militaire dans l'armée de terre. Attention, ça rigole pas là. Qu'est-ce que tu faisais ?
5: Eh ben, je m'occupais aussi de la téléphonie pour l'armée.
3: Mais dans l'armée, donc c'était plus discipliné, j'imagine.
5: Oui.
4: On le voit, il est carré quand même. Hein,
3: bah, il est carré, mais attention.
4: C'est du militaire, là.
3: Ce qui est drôle, c'est qu'il est carré, qu'il a bossé dans l'armée, mais que petit, il voulait bosser dans un parc d'attractions. Hein, donc, rien à voir. C'est-à-dire que le gars veut s'amuser dans les manèges, mais finalement, finit à l'armée. Bon, voilà. Bien, j'espère que tu es prêt pour gagner, pour te qualifier. Surtout, tu serais mon premier candidat de la semaine.
4: Bien de le préciser.
3: On ne peut pas laisser Éric Bastien gagner encore aujourd'hui.
4: On ne réussit pas la canicule.
3: Je vais te poser tout de suite la première question, vrai ou faux. Tiens, je te mets une ambiance. Voilà, l'hymne à la joie, parce que... Oh là là.
4: Ah, change de jour quand vous arrivez, moi je mets ça et je vous regarde. Ah ouais, surtout, je vous trouve belle.
3: Oui, mais ça, c'est pour ça que tu dis qu'il faut s'occuper des vieux. Petite fumerole. Alors écoute bien cette question, Mathieu. Au Danemark, les études supérieures universitaires sont gratuites pour les étudiants issus de l'Union européenne. Est-ce que c'est vrai ou faux ? Top chrono, 5 secondes. Au Danemark, les études supérieures universitaires sont gratuites pour les étudiants de l'Union.
5: Je dirais que c'est vrai.
3: T'as raison, c'est vrai. C'est au Danemark et c'est vrai, parce que bon, les pays du Nord sont toujours beaucoup plus en avance que nous. En revanche, bon, si tu dois payer sur place, la vie est très chère. Premier point pour Mathieu.
4: Émilie est avec nous, avec Ici Poitou, elle habite Itteuil. Bonjour Émilie. Marrant, c'est Itteuil.
7: Bonjour.
4: Itteuil, comment on appelle les habitants d'Itteuil, dans la Vienne ?
7: Les
4: Itteuillaises. Itteuillaises. Bon, question un peu classique, hein, comment tu gères cette vague de chaleur à Itteuil ? Tu t'en sors, Émilie ? Ça va ?
6: Ça va, je m'en sors plutôt bien quand même. Voilà, on a tout ce qu'il faut, ventilateur. J'ai la chance d'avoir la clim à la maison, ce qui aide bien.
3: Oh, mais quelle bonheur!
4: Mais la clim, genre la vraie clim ou le truc avec le tuyau, le gros machin là?
6: Non, la vraie clim.
4: Voilà. Je prends le premier train. Tous les trains sont supprimés. C'est vrai aussi, on peut rien faire dans cette France.
3: Vas-y en vélo, Hateuil, c'est pas bien, c'est pas bien loin. Ça te fera du bien.
4: Paxi avec Quentin, avec un fils qui s'appelle Abel.
3: Un fils.
4: C'est celui qui a du cul, il n'y a plus beaucoup de mots. T'as pas de soucis avec l'école, ça va? L'école est ouverte, il n'y a pas de difficultés?
6: Eh ben non. Elle est fermée l'après-midi, gestion alternée, on fait ce qu'on peut, on s'organise, hein, comme tout le monde. Hein.
4: On en est tous là, sauf que toi, t'as la clim, tu m'énerves. ma petite Bibi pour la famille et Magic pour les collègues. Pourquoi Magic? Qu'est-ce qu'il y a de Magic?
6: C'est Magic Minil, c'est mon directeur un jour qui a fait référence à Magic Minil. Et voilà, parce que des fois, ça fonctionne bien niveau travail. Donc voilà.
4: On aime bien.
6: C'est positif, ça fait plaisir.
4: Je vois ça. tu travailles d'ailleurs, je vais le dire, hein, tu t'occupes de recrutement et du suivi de carrière. Et avant, tu étais acheteuse pour des chaussons, des lunettes et des chariots élévateurs. Ça, on va en parler dans un instant. Voici ta question. Allez, musique. Alors regarde, Magic System, Magic Emily, Magic Bibi, et cette question. Résolument d'actualité, la température la plus haute jamais enregistrée sur la Terre, la surface de la Terre, est de 53,7 degrés. Un jour, dans la vie, il y a eu 53,7 degrés sur cette Terre. Vrai ou faux, top chrono, 5 secondes.
6: Je dirais vrai.
4: Tu dirais
6: vrai? Ouais.
4: C'est faux. Mais c'est pire que ça. La température officiellement la plus élevée a été de 56,7 degrés. C'était dans la Vallée de la Mort le 10 juillet 1913. Ça paraît dingue ça, 56,7.
3: Allez, ça fait un point pour Mathieu et pas de point pour Émilie. Elle a tout de suite un peu de fraîcheur. On vous emmène sous le vent parce qu'on vous aime. Vous écoutez ici Garou et Céline Dion sous le vent. Et tout de suite, chérie.

0: vin.
1: Pour vous décrire la scène auquel j'assiste,
2: il y a du vent.
1: La personne s'est acheté un espèce de petit ventilateur.
2: C'est pour faire la désannonce. Sous le vent. Garou, c'est l'idiot. Sous le vent.
1: Voilà, c'est moi la plus vieille, mais enfin, moi, j'ai pas de ventilo. Allez, jingle.
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1: Au taquet avec Mathieu qui a un point, Émilie qui n'a pas de point, Mathieu qui joue avec Issy Lorraine, qui habite à Terreville, Mathieu qui bosse dans les télécoms alors qu'il voulait jouer dans les parcs d'attractions. Enfin bon, c'est pas grave. Alors, tu fais beaucoup de courses à pied, de trail, de vélo, et d'ailleurs, tu emmènes les enfants handicapés dans des courses via l'association Les Petits Poteaux. Tu veux nous en parler un petit peu ?
4: Oui, bien sûr. Oui. Ouais, alors... C'est une association ici en Lorraine qui compte 200 adhérents. Mmh. Et tous les week-ends, on emmène des enfants handicapés sur des courses, des triathlons ou des trails à l'aide de joëlettes ou de bleds, de véhicules à trois roues.
1: Ouais.
4: Après, on fait aussi des plus grands déplacements hors de Lorraine. L'année dernière, on a fait le marathon de Paris. On fait des trails dans les Alpes, voilà.
1: Ah, c'est sympa, c'est cool ça.
4: Ah oui.
1: Oui, dis donc. Alors en plus, tu collectionnes les vélos. T'en as plus de 10.
4: C'est ça, tout à fait. Ouais. Je collectionne les anciens vélos, donc j'ai beaucoup de vélos Mercier et Peugeot.
1: Oh, les Mercier, ils sont trop beaux.
4: Ah oui, bah on en trouve plus surtout.
1: Mais non, moi j'en ai trouvé un il y a très longtemps dans une brocante, je l'ai gardé. Mais c'est beau les Mercier, je les aime bien, ils sont trop trop beaux. Tu bricoles à fond, c'est-à-dire que tu fais de la plomberie, du carrelage, du placo, de la peinture et tu maroufles.
4: Tout à fait. Bah, en fait, j'ai acheté une maison ancienne, donc j'ai dû faire toutes les rénovations moi-même. Quoi. Bon. Donc j'ai dû me mettre au bricolage.
1: Eh ben c'est bien ça.
2: À tous les nostalgiques, voilà. À tous les fans, je m'adresse. Oui, Déco revient à la rentrée sur M6.
1: Mais oui, allez sur M6+, vous inscrire pour qu'on refasse vos maisons.
2: Ça cartonne M6 en ce moment avec le foot. Hein. Je suis sûr que vous allez faire des scores de malade, voilà, la rentrée encore. Hein.
1: Ah, en salopette. Bah écoutez. Alors, mon petit chat, tu vas peut-être marquer un deuxième point avec ta deuxième question. Tiens, une petite ambiance. Écoute bien cette question. Un robot a battu le record du monde humain du semi-marathon. Vrai ou faux, top chrono 5 secondes. Un robot a battu le
4: record. C'est vrai, c'était au Japon.
1: Alors, c'était pas au Japon, mon petit chat, c'était au semi-marathon de Pékin, mais c'est vrai, donc tu as un point, c'est le robot Lightning. Il a parcouru 21 km en 50 minutes 26, soit plus vite que Jacob Kiplimo qui avait le record, qui était 57 minutes. Bon bah voilà, allez, deux points pour Mathieu.
2: Bon Emily, on n'a pas encore deux points, mais ça va aller. Bah j'oublie pas que c'est quand même Magic Mimi, hein. Tu me l'as dit Magic Mimi, c'est ton petit nom quand même. Ah oui, Alors j'ai évoqué tout à l'heure le fait que tu as été acheteuse pour des chaussons. Alors, raconte un petit peu, parce qu'il y a eu des chaussons, il y a des lunettes et des chariots. C'était où ça? C'était quoi?
5: Alors, en effet, les lunettes et les chaussons, c'est du côté de Charente, donc dans le 16.
2: Bah oui.
5: Donc, une unité de production qui fait la charentaise. C'est ça.
2: Bien sûr.
5: Et donc, j'ai participé. Je faisais de l'achat soit de matières premières ou d'articles pour pallier cette saisonnalité. Donc, bon. Voilà.
2: Et puis, tu as fait une reconversion et te voilà dans les RH hein, aujourd'hui, dans le recrutement et dans le suivi de carrière. Ça doit être passionnant. C'est intéressant, ça.
5: Exactement, oui, complètement. Puis j'ai gardé quand même un lien avec l'industrie, donc ça allie un peu tout mon parcours. Ben et je suis ravie de cette reconversion.
2: Rien à voir avec tes envies toutes petites. Tu voulais être vétérinaire ou médecin, voilà. Beaucoup d'enfants.
5: Voilà, exactement. Comme beaucoup d'enfants, exactement. Ben oui, j'avais des animaux à la maison, enfin voilà. Et puis après, ça évolue avec le temps.
2: Bien sûr. Bon, t'es un peu gauche, hein, pas trop de bricolage, donc ce sera pas inutile de regarder M6 à la rentrée avec Valérie Damido quand même. En revanche, tu aimes jardiner et tu as un potager avec...
6: Mange tes tomates, mon amour.
2: Mange tes tomates. Il y a des belles tomates dans ton potager?
5: Bah oui, là elles souffrent un petit peu de la chaleur, mais on fait ce qu'on peut pour les maintenir. Mais ça devrait arriver.
2: Il y a des poivrons. Une
5: belle production à venir.
2: Allez, des framboisiers, des piments et du basilic. Puis de toute façon, t'adores cuisiner, hein. T'adores les pâtes. Tu m'expliques comment tu déclines les sauces?
5: Bah là, c'est vraiment en fonction des ingrédients. Moi, je fais au fur et à mesure en fonction du frigo. Donc ça dépend déjà les donc ils sont les pâtes.
2: Bah oui.
5: Et après niveau sauce c'est un peu de tout.
2: Le parmentier de canard, le cassoulet, voilà, ouais. Un plat tellement léger pour ce 13h.
5: Voilà.
2: Tellement du bien. Bon Émilie, nous allons jouer tout de suite avec un point supplémentaire. Allez. Voici ta
1: un
2: question.
1: Un point tout court.
2: Émilie. Je ne rebondis même pas à ce que dit Valérie. Pingouin, califourchon, goéland, cohue, baragouiné, que dalle, ou encore bijou, ce sont des mots d'origine basque. Selon toi, vrai ou faux? Top chrono, 5 secondes. Pingouin, califourchon, goéland, cohue, c'est basque ou pas?
5: Ben, je dirais faux.
2: Faux, ouais, t'as raison, c'est faux. C'est des mots qui viennent en réalité du breton, bijoux, notamment, que dalle. Ils sont entrés progressivement dans la langue française. Le mot baragouiné, par exemple, viendrait de bara, qui signifie pain, et gouine, vin. Donc deux mots que les bretons répétaient lorsqu'ils étaient mal compris à Paris. Le pain et le vin, spécial dédicace à notre réalisatrice.
1: Eh ben, c'est magnifique.
2: C'est bretonne.
1: T'as fait 2 pour Mathieu, 1 pour Émilie. Et là, tout de suite, alors là, on va dans le grenier, les gars. On part en 1974. Allez, Billy Preston, Nothing from Nothing, vous écoutez ici. On bouge son boule, mes petits chéris.

0: Ok, le gars
1: Running
0: est parti en yaourt. Allez.
1: Nothing from nothing. Billy Preston, 1974.
0: Allez, jingle.
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0: Ici, nous sommes avec Mathieu qui a 2, Émilie qui a 1. Mathieu qui joue avec ici Lorraine, Émilie qui joue avec ici Poitou. Alors, comme ça, Mathieu, si t'étais un animal, tu veux être un ours.
3: Oui, enfin, un ours.
0: Ouais. D'accord. T'es grincheux le matin, comment ça se passe? Enfin, je veux dire.
3: T'es grincheux le matin, mais des fois, on aime bien faire des câlins à l'ours, quoi, aussi.
0: Oui, c'est vrai, les ours en peluche, quoi. Voilà. Bon, écoute, c'est pas grave, hein. Bon. Et en même temps, toi, t'es un bonhomme, quoi. Parce que t'aimerais déjeuner avec Harrison Ford parce que t'es fan d'Indiana Jones. C'est vrai?
3: Ah, c'est vrai, tout à fait, ouais. Bah, c'est un peu le.
0: Moi, c'est mon héros, hein, je l'adore. Ah, bah, moi aussi, hein, je l'adore. C'est-à-dire que, franchement, le fouet, bon, le chapeau, on l'adore.
1: Et aujourd'hui encore, il est magnifique.
0: Mais oui, mais les films, c'était génial. C'est lequel ton préféré des Indiana Jones?
1: Le gendarme de Saint-Tropez.
3: Alors,
0: c'est lequel? Qui est cool.
3: C'est le temple du Périm.
0: Ah ouais.
3: Le temple maudit.
0: Ah, pas mal, ouais, j'aime
1: c'est
0: bien.
1: C'est qui à Petra, là, en Jordanie? Le temple maudit, non, c'est pas ça?
0: Bah écoutez, je ne sais pas, faites pas comme si vous connaissiez la saga.
1: Ah,
0: vous
1: c'est en Inde, c'est en Inde, on me dit.
0: Bah oui.
1: C'est ça que je suis nul en géographie.
0: C'est-à-dire que c'est celui avec la blonde où il mange des têtes de singes, des serpents.
1: Ah, il fait ça?
0: Oui.
1: En fait, il est dans Koh Lanta, le gars.
0: Voilà, exactement. Alors, nous allons tout de suite faire le quiz musical.
1: C'est mieux. Hein.
0: Je ne sais pas si c'est mieux. Tu t'y connais un peu en chanson?
3: En variété française, dirons-nous.
0: C'est magnifique. C'est magnifique parce que comme la petite personne à côté de moi a préparé le quiz musical spécial été, c'est franchement c'est de l'été et c'est que du français. Écoute bien le premier extrait.

0: c'est un visionnaire, le gars. Hein.
1: Alors, qui c'est qui chante? Top chrono 10 secondes.
2: C'est Eric Chardin.
1: Ta ta ta ta ta ta ta la. Olé, oui, c'est Eric Chardin, bien sûr. Sera chaud, l'été sera chaud. Les t-shirts dans les maillots. Allez, un point de plus. Alors attention, encore une magnifique chanson.
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1: Ne gâche pas la chanson. Qui c'est qui chante, mon petit bonhomme? 10 secondes.
2: Alors, c'est Joe Dassin.
1: Pop, pop, pop, pop, pop, la, la, la. Bravo, oui. Mais t'es très fort en chanson française.
0: L'été
1: mais
0: indien.
1: Oui, l'été indien. Tu voudras.
0: Ne gâchez pas la chanson non plus. Hein.
1: Magnifique. Eh bien, ça te fait 4 points, mon petit Mathieu.
0: 12h27, Émilie. Ah, Émilie. Tu les avais, ces deux titres ou pas? Rassure-moi.
4: Oui.

0: Le premier, oui, pour sûr. Le deuxième, j'ai un peu plus de temps.
1: Alors, n'oublie pas que t'es mon poulain. J'ai déjà deux candidats. Lundi, mardi, on est mercredi. Je veux un troisième candidat. Ouais, Milly, tous mes espoirs reposent sur toi. Je te rappelle que t'as la clim et que, contrairement à d'autres Français, t'es avantagé. Tu vas bien, tu dors bien. Donc, tu fais un effort. Ça, c'est mon coaching.
2: Ah ouais, c'est le coaching toxique.
1: C'est le coaching. Ouais, voilà. Quelques idées de sortie pour cet été. Parlons de tes voyages rapidement. T'es parti au Maroc, en Espagne, en Angleterre, et bizarre, en Grèce, en Croatie. Mais ton rêve, c'est d'aller loin. Où ça?
0: J'aimerais bien aller soit en Asie, soit au Canada.
1: Eh ben, ça m'arrange pas du tout. T'avais pas dit ça dans la fiche préparatoire. T'avais parlé de la Polynésie.
0: Ah oui, alors ça, c'est le must du must. Mais là,
1: quand je pose la question, c'est le must du must que je cherche.
2: Et voilà, tu me l'as mis chonchon déjà que c'est pas facile.
1: On n'est pas d'accord là, ça va pas ça.
2: Bon, allez, chante plutôt.
1: Bon, allez, on va voir si ça se passe bien. Je compte sur toi. L'été, encore et toujours, le thème de notre quiz musical. Voici un artiste à retrouver. Écoute.

0: il va gâcher toutes les chansons.
1: Jean-Michel gâche la chanson, c'est allez. Un peu moi. Top chrono.
2: Mortuman.
3: Oh, c'est fort!
0: C'est fort!
3: Ouais.
0: Un été de porcelaine, c'est l'hôtel de la plage,
3: bien
0: les gars.
3: Bien sûr, allô, papa Tango de Charlie, tout ça, quoi.
0: Non, l'hôtel de la plage, c'est ça. Papa Tango de Charlie, c'est pas dans l'hôtel de la plage.
3: C'est pas la même chose.
0: C'est pas le même film. Allez.
1: Mais c'est le même chanteur.
0: Oui, mais c'est pas le même film. L'hôtel de la plage, ça, c'est l'hôtel de la plage.
1: Vous êtes bien Valérie, vous, c'est ça?
0: C'est ça.
1: Ouais, d'accord. Voici la deuxième pour un deuxième point. Quand je...

0: Qui chante un été français? Top chrono.
1: Indochine.
0: Oh là là, mais elle est forte. Ah, mais je le sens bien, Emily. Ah, je suis dans les yeux d'Emily, moi, aujourd'hui.
2: Oh là là là là là là là.
0: Ouais. Quand je suis Indochine. Oh là là.
2: Eh bien, ça fait 4 pour Mathieu, 3 pour Emily. C'est pas mal.
0: Ouais, c'est pas mal.
2: Vous avez bien géré, les gars, quand même.
0: Ça va, ça va.
2: Quoi, ça va? Tu peux lui dire bravo.
0: Bravo, Emily. Mais il manque un point quand même.
2: Mais quand c'est pas possible. Bon, allez, moi, je te dis bravo, Emily.

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2: Je vous rappelle que jusqu'à demain, les gens tentent de se qualifier pour gagner la finale de vendredi. Premier prix, 2 places VIP pour assister au concert de Katy Perry le dimanche 12 juillet au Zénith de Nancy. Vous aurez un accueil personnalisé, vous aurez des places premium, vous aurez des cocktails dînatoires, un parking réservé, 100€ de carburant, une nuit dans une suite pour deux. Vous aurez tout ça. Si vous ne gagnez pas ça, vous gagnez bien sûr la machine à café Malongo, les 32 dosettes, les 6 verres en verre.
3: Évidemment.
2: Et pour tout le monde, les gagnants, les perdants, cette semaine, vous ne repartez pas les mains vides. Vous avez 2 places de ciné pour aller voir Les Parfaits Arnaques en famille. C'est un film ici avec Audrey Fleureau et Ramzy Bedia. Jingle, on reprend la compète.
3: Ah, la compète dans une émission en direct et en public aujourd'hui quand même.
2: Bien sûr, on est dans le studio, il y a 450 personnes.
3: C'est Bercy aujourd'hui.
2: C'est Bercy, il fait tellement chaud dehors, tout le monde est venu à la clim. Alors, comment ça va Mathieu? Tu te sens comment d'avoir 4?
4: Bah, pour l'instant, je me sens bien.
2: Ah bah c'est bien, voilà.
3: Bah détends-toi, hein, ça va.
2: Oh, oh, oh. Molo Pam Chips. Alors,
3: j'avais adoré cette expression.
2: Tu l'aimes cette expression, ouais, voilà. J'adore. C'est ça les vieux, on a toujours des expressions. Alors Mathieu, il paraît que quand tu avais 17 ans, tu étais au lycée militaire d'Issoire, c'est ça?
4: Tout à fait.
2: Et pour rentrer chez toi, tu dois prendre le train de nuit, voilà, forcément un jour...
4: La région Auvergne étant bien desservie par la SNCF.
2: Ouais, bah oui, ça.
4: Parce qu'Éric me contrôlait.
3: Alors, tu vas te détendre car je suis auvergnat.
2: Mais bah c'est pour ça qu'il t'a dit ça.
3: Mais je confirme ce que tu dis, c'est quand même compliqué.
2: C'est très compliqué. Alors qu'est-ce qui s'est passé?
4: Eh ben, en prenant le train de nuit à 00h12, je me suis endormi. Et je me suis réveillé en fait dans le dépôt des trains. Le train est arrivé en gare et était reparti au dépôt.
2: C'est le début d'un film d'horreur, ça. Tu sais, ça peut faire un film d'horreur, hein.
3: C'est l'Auvergne.
2: C'est l'Auvergne. Dans un hangar, t'es paumé et là, c'est le drame. Alors, qu'est-ce qui s'est passé? Parce que tu peux pas sortir du hangar.
4: Bah en fait, déjà, je me questionnais savoir où je me trouvais. Et je suis sorti du train et par chance, j'ai vu un technicien sur le quai. Qui lui aussi se demandait ce que je faisais là. Donc je lui ai expliqué que bah, je me suis endormi et je me suis réveillé là.
2: Et ben voilà.
4: Et il a réussi à me ramener par un dédale de couloir à la gare. Et j'ai réussi à avoir ma correspondance.
2: Et ben, tu es très chanceux, joue au loto cette semaine. Alors, mon chat...
3: Sortira-t-il de la maison des secrets? La réponse la semaine prochaine.
2: Ah bah, la maison des secrets, ça a démarré hier, les gars. Alors, Mathieu, tu as 4. Écoute bien, là, je vais te proposer une question à choix multiple. Je te pose la question, je te fais des propositions de réponses. Tu auras 10 secondes pour me donner ton choix et remporter 3 points. Tiens, une petite ambiance. My pocket. Alors écoute bien, aujourd'hui, le 24 juin, c'est le lancement des soldes d'été. Ça va durer jusqu'au 21 juillet. Alors, petite question, selon une récente enquête, quel budget les Français prévoient-ils de consacrer en moyenne aux soldes d'été? Alors écoute bien ce que je te propose. Combien ils veulent claquer d'oseille? 133€, 183€, 233€, pas un centime, c'est des radins comme Éric Bastien. Bah oui. Alors, combien ils vont claquer les Français en solde d'été? 133, 183, 233 ou pas un flèche? Top chrono, 10 secondes.
4: Je dirais 233.
2: Tu dirais 233. Et ben, t'as totalement raison. Oui, exactement. Et c'est en baisse par rapport à l'année dernière, c'était 307. Bon bah voilà, allez, bonne solde à tous. Ça te fait 7 points mon petit chat.
3: Tu vas aller faire les soldes, Émilie? À Itoy, dans la Vienne?
5: Un petit peu, ouais, je pense.
3: Ah oui, tu vas aller t'acheter une clim. Je vous rappelle qu'Émilie nous nargue avec sa clim depuis...
2: Excuse-moi, on est dans un studio climatisé, donc...
3: Oui, enfin, il y a beaucoup...

0: Stade de France.
1: Bah là, il y a quelques jours alors.
0: Exactement.
1: Et alors, c'est comment?
0: Incroyable. Vraiment, ouais. Ah oui.
1: Et t'aimerais parler avec lui? Qu'est-ce que je sais pas, vous pourriez parler de quoi si t'étais avec lui à 13h? Qu'est-ce que t'aimerais lui dire?
2: La cuisine.
0: Savoir un petit peu tout, ouais, sa vie, comment il compose, comment il crée, et puis s'il compte revenir en France quand même.
1: Bien sûr, ah bah oui, bonne question. Parlons de ta rencontre avec Quentin, et alors là, on va aller dans le vintage, dans la nostalgie.
0: Rencontre au lycée, en effet.
1: Et
0: ça
1: oui.
0: Fait quelques temps maintenant.
1: À la cafette. C'était au lycée. Alors, vous étiez dans la même classe ou pas du tout?
0: Non, pas du tout. Non, il a un an de plus quand même.
1: Et alors, vous êtes rencontrés, mais au lycée où ça? Au foyer, dans la cour?
2: À la cafette, elle vient de te le dire.
1: Non, c'est moi qui ai dit. Elle a dit à la cafette.
2: Elle l'a dit.
1: Ah ouais?
0: À la cause.
2: Voilà.
1: Je vous dis rien. Mais c'est comme dans la série, genre, voilà, bisous, tout ça. Il y avait le mec avec les bretelles, l'autre avec ses couettes.
0: Non, on s'est rencontrés à la pause, tout simplement. Il était un peu plus vieux. J'avais envie de le découvrir. Et,
1: ah bah oui.
0: Et ça a bien matché.
1: Et ça fait combien de temps que tu es avec lui, là, du coup?
0: Ça fait plus de 15 ans. Hein.
1: Plus de 15 ans, ouais, dis donc, bah, bravo. Petit mariage ou non? Pour l'instant, vous n'êtes pas axé. On en reste là, c'est bien, c'est une bonne formule.
0: On en reste là, c'est très bien.
1: D'accord. Émilie, nous allons jouer pour t'offrir 3 points. Et ça serait pas mal parce que ça te permettrait de prendre la tête. Combien il a déjà?
2: Non, il a 7.
1: Ah oui.
2: Donc elle prendra pas la tête.
1: Ah oui, non, tu peux. Non, bah oui.
2: Voilà.
1: Non, prendra pas la tête, mais enfin bon.
2: Non seulement il écoute pas les candidats, mais il est nul en maths. Allez, pose
1: plus
2: ta question.
1: Plus on a de points, mieux c'est.
2: Oui, vas-y.
1: Oui. Avec un extrait, ça va te plaire, ça, Émilie. Hein.
2: Et le soleil luit tes joues dans les yeux de l'amour.
1: Bon, alors on va profiter qu'il y ait du monde un petit peu dans ce studio et des futurs animateurs radio. Comment tu t'appelles?
3: Tristan.
1: Eh ben Tristan, voilà, la question. Émilie, t'écoute, il y a une question ici, il y a des propositions. À toi.
3: Alors Émilie, ce samedi, ce sera la finale du top 14 de rugby au Stade de France. Alors, on va réviser un peu, combien de points vaut un essai au rugby à 15 avant transformation? Alors,
1: laisse-la réfléchir.
2: Ah,
1: là, elle encaisse la question. Voilà. Allez, proposition.
3: Alors, réponse A, 3 points. Réponse B, 5 points. Réponse C, 6 points. Alors Émilie.
1: On met toujours une petite réponse D, hein. C'est Valérie Damido qui décide le nombre de points. C'est voilà. Damido Land, c'est la présidente du Damido Land. Donc. On y va, top chrono, t'as lancé le chrono?
3: Bah, top chrono.
1: Bah oui.
3: Ah, attention.
0: 5 points.
2: 5 points?
0: Oui.
1: Quel est ton prénom?
4: Élise.
1: Élise, est-ce que tu peux donner la réponse?
4: Eh bien, au rugby, un essai non transformé rapporte 5 points.
1: Donc
2: bonne réponse, elle a la bonne réponse, Émilie. Allez, ça fait 6 points pour Émilie, 7 pour Mathieu. Bravo les gars, vous êtes formidables.
1: Ah ouais.
2: Et là, tout de suite, ça ne nous rajeunit pas non plus. Allez, là, pour le coup, j'ai vraiment 16 ans, j'ai vraiment mon 500, hein, j'ai vraiment mes tiacs, je suis vraiment au palace.
1: Je suis pas encore né.
2: Allez, t'es vieux, chacun fait ce qui lui plaît. 5h du match, j'ai des frissons. Chagrin d'amour, vous écoutez ici, on bouge son boule, c'est bientôt l'été, à tout de suite.
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1: Elle est compliquée quand même, il y a beaucoup de mots là. Hein.
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1: C'était Valise, ça. Ça a été sur Inter longtemps.
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0: Ah, nous sommes au taquet avec Mathieu qui a 7 et Émilie qui a 6. Alors, voilà, j'ai une fois de plus une petite anecdote qui va faire plaisir. Ce n'est pas le premier candidat qui a ce talent inutile, mais c'est un talent inutile que Éric Bastien ne comprend pas. Parce que Mathieu, ton talent inutile, c'est que tu es super souple. Tu peux mettre tes mains à plat par terre avec les jambes tendues. C'est vrai ?
3: C'est vrai, c'est vrai.
0: Tu sais que c'est le rêve d'Éric Bastien
1: c'est
0: de faire
1: quoi,
0: ça.
1: C'est quoi l'intérêt surtout ?
0: Il n'y a pas d'intérêt, c'est juste pour être souple, avoir un corps souple.
1: Ah oui, d'accord.
0: Voilà. Donc, il en rêve. Hein. C'est-à-dire que dès qu'il y a un auditeur qui a ce talent, après, il est là, il essaye. Et je voudrais le filmer parce que ce serait drôle, mais bon, je n'ose pas.
1: Ouais, Vidéo Gag n'existe plus. Donc.
0: C'est vrai. Alors, il paraît qu'un jour, tu pars en vacances aux États-Unis avec un copain et tu as fait du camping primitif, donc du camping sauvage, en fait.
3: C'est tout à fait ça, oui.
0: Alors.
3: En fait, c'est.
0: Raconte.
3: Du camping primitif. Le camping primitif, en fait, on va dans une forêt, il y a rien en fait, il y a juste des toilettes sèches où il y a un écriteau sur le toilette où c'est écrit faites attention aux serpents, regardez bien s'il y en a pas un dans le fond.
0: Oh my god.
3: Et aussi autour du terrain de camping, enfin il y a des écriteaux qui nous disent de se méfier des ours et de laisser la nourriture dans les voitures pour éviter qu'on se retrouve avec un ours dans la tente.
0: Oh bah, hey,
1: mais je croyais que tu voulais être un ours.
0: Bah, de toute façon, oui, tu comprends l'ours, toi.
3: Bah, moi, je comprends l'ours.
0: Bah, évidemment, donc t'avais rien à craindre. Mais alors, du coup, t'as passé combien de temps dans ce camping primitif?
3: On a passé 2 nuits.
0: Ouais, parce que quand même, c'était un peu flippant, quand même.
3: Ouais, disons qu'on n'a pas bien dormi parce qu'à chaque craquement de branche, on s'inquiétait un peu quand même.
0: Bah oui, tu m'étonnes. Tiens, voilà un coyote. Oh, un ours. Bon, il vaut mieux aller faire autre chose. Bien, écoute-moi. Tu es en tête, tu peux effectivement marquer 5 points de plus. Je pense que tu vas réussir parce que tu es brillant. Et donc, on va y aller avec la question cash, une ambiance.
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0: Alors, chez le coiffeur, comment ça s'appelle quand on fait des fines mèches de cheveux pour éclaircir, pour qu'elles se fondent naturellement dans la masse? Chez le coiffeur, quelle technique consiste à éclaircir des fines mèches de cheveux pour qu'elles se fondent naturellement dans la masse? Comment ça s'appelle quand on fait des fines mèches? Top chrono, 10 secondes.
3: Un balayage?
0: Et ta ta ta ta ta ta ta ta ta olé, oui, c'est un balayage. Bien évidemment, tu as 5 points de plus, tu as 12, bravo.
1: Ah, il a fait un sans faute là, Émilie. Hein.
0: Oui, sans faute.
1: Ah oui,
0: oui, sans faute.
1: Émilie,
0: ah, oui.
1: Là. Bon, on a 5 points à prendre dans un instant, ce qui est pas mal, ça nous ramènerait à 11. Alors, ok, il aurait toujours la tête, mais on a le bingo avant 13h qui peut te permettre d'être avec nous vendredi et de m'offrir 3 candidats déjà pour la semaine. Émilie, alors on est un petit peu tête en l'air?
5: Un peu, oui.
1: Bon, un petit peu gauche, hein. J'ai quelques exemples. Bon, déjà, tu casses souvent des affaires. Déjà.
5: En effet.
1: Et puis, ça arrive. Émilie, un jour tu étais au bar avec ton fils et ton chéri, puis vous êtes partis, vous promenez, et le téléphone de ton chéri a sonné. Qu'est-ce que t'as découvert?
5: Eh ben, j'ai découvert qu'une personne appelait mon contact d'urgence pour lui dire qu'ils avaient retrouvé un téléphone et c'était le mien en effet.
1: Voilà,
5: ça faisait plus de 10 minutes qu'on était partis.
1: Un petit peu tête en l'air, tu laisses ton téléphone au bar. Ça s'arrête pas là, on peut remettre la musique, oui. Lors d'un déjeuner professionnel, tu pars sans ton sac à main, tu le laisses au resto.
5: En effet, ouais, ça m'arrive souvent.
1: Non mais souvent, il paraît que ça t'est arrivé une dizaine de fois quand même de laisser ton sac.
5: Oui, bah oui, ça m'arrive fréquemment, oui. En effet, je pars, je pense à autre chose, voilà, je parle avec les gens et voilà.
1: Non, mais c'est pas fini, elle a oublié les clés sur la porte de la maison. Alors, ça fait très tête en l'air. Tu t'es retrouvé en dehors de ta maison avec les clés, dans le froid, avec ton fils qui avait 3 ans. Qu'est-ce que t'es obligé de faire quoi? Un serrurier?
5: Oui, en effet, j'ai dû faire appel à un serrurier en urgence.
1: Ben oui, ça a coûté une fortune, tout ça en plus.
5: Oui.
1: Oh là là là là.
5: Un vrai agacement, être dans le froid et payer en urgence.
1: Je vois ça, je comprends. Bon, Émilie, allez, on se le tente là. 5 points à prendre avec un petit extrait.
4: Que va-t-on manger?
6: Des nouilles. faire déjà.
1: On parlait des pâtes que tu sais faire parfaitement bien avec des sauces. T'en as parlé tout à l'heure. Voici ta question, elle vaut 5 points. C'est une question cache. Comment appelle-t-on les pâtes en forme de papillon ou de nœud papillon? Comment elles s'appellent? Top chrono, 10 secondes. Émilie, les pâtes en forme de papillon.
5: Farfalle.
1: Oh, t'as été les chercher loin, celle-là. Hein. Mais oui, ah, oui, c'est ça. Bah oui, c'est les pâtes italiennes, les farfalle.
0: Les farfalle, ça veut dire papillon en italien.
1: Mais bien sûr. Et bah voilà, on est à 11.
0: 11-12. Allez, il restera le bingo pour vous départager. Mais tout de suite, on va écouter une petite nouveauté de Florent Pagny, la dernière chanson du monde. Vous écoutez ici, on vous aime. À tout de suite.

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2: Ah là là, ici nous sommes avec Mathieu qui a 12, Émilie qui a 11. Qui va gagner? Qui va emporter le bingo? Autant de questions qui vont bientôt être résolues. Alors, il paraît que tu avais un Solex quand tu allais au lycée, mon petit Mathieu.
3: Ouais.
2: Ah ouais, bah oui, 20 km aller, 20 km de retour, et une fois, bon, bah t'as pas fait le plein, quoi.
3: Tout à fait, ouais, j'ai oublié de faire le plein, et en repartant du lycée, ben, j'étais en panne sèche. Donc, c'était au mois de juin, donc ben, j'ai dû rentrer à la maison en pédalant, avec le moteur en plus dessus,
2: ah là
3: et le sac à dos.
2: Eh ben, ça fait... Et puis c'est lourd, hein. C'est très très lourd, un Solex, hein. C'est pas un petit vélo.
3: Quand le moteur fonctionne pas, oui, c'est lourd.
2: C'est très très lourd. Eh ben, c'est super, voilà. Bon, écoute, on va espérer que tu gagnes, j'ai tellement confiance en toi. Pardon ? Mais tu crois que j'ai pas entendu ton rire de vicelard, là ?
4: Pas du tout, j'avais les mains.
2: Ouais, ouais, c'est ça. Continue.
4: Chewing-gum.
2: Mathieu, dis-lui à quel point tu le méprises.
4: Mais non.
2: Ici, s'il te méprise.
4: Jeu,
2: alors, écoute bien, je t'encourage avec ça. On adore ça ! Alors, écoute bien ton petit bingo. Reste sur la lancée de cette musique. Réfléchis bien. Je vais te demander à mon top chrono, et tu auras 10 secondes pour le faire, un maximum de prénoms de garçons qui commencent par la lettre M.
4: Oui.
2: Comme maman, comme moutarde, comme voilà, par exemple. Donc, un maximum de prénoms de garçons commençant par la lettre M, comme moutarde. Top chrono, 10 secondes.
3: Mathieu, Michel, Marcel, Marc, Maxime, Maurice, Michael, Martin, Mathéo, Mathias.
2: 11, tu m'en as donné 11. Wow. Parfait, bravo. Voilà, ça c'est du taf, bravo.
4: J'avoue, Émilie, que là, je suis circonspect.
2: Ah, le mec a sorti un nom qu'il a lu ce matin dans le dictionnaire.
4: Ça vaut cher, on se crabe, ça. Ouais, non, c'est pas mal quand même, là, hein, parce que, ok, il a 12, t'as 11, mais là, tu sais que pour prendre les 10 points du bingo, il faut faire plus que lui. Donc, est-ce que tu te sens de faire 12 bonnes réponses?
3: Oui, on y croit.
4: Pardon, excusez-moi?
2: Vous avez fait je fais comme toi. Je fais.
4: Elle a fait un espèce de petit rire. Émilie, ça va être chaud. On va quand même tout faire, tout essayer. Avant de jouer, juste rappeler que, bah, avec ton chéri dont tu nous as parlé, vous êtes parti à Rome en amoureux. J'ai parlé tout à l'heure, ton côté tête en l'air, ton côté un peu gauche. Qu'est-ce qui s'est passé encore avec ton chéri avant de partir à Rome?
5: Eh ben, on n'a pas pu partir à Rome justement, oui, parce qu'il a eu l'appendicite la veille de partir.
4: Ah là, direction les urgences, la veille du départ.
2: Ah l'enfer.
4: J'en ai comme ça à l'appel. Hein. De toute façon, celles que j'ai pas eu le temps, on les racontera vendredi.
2: C'est toi.
4: La finale, ce sera avec nous.
2: Ça fait très mal l'appendicite.
5: C'est un peu noir, ouais.
4: Ça fait mal, bien sûr. Salut Roxane quand même, j'ai une copine qui s'appelle Roxane, elle l'a eu il n'y a pas longtemps. C'est votre fille, je crois.
2: Ma fille, ouais.
4: On va écouter Céline Dion parce que tu adores.
2: Mon pays sera toi.
4: T'as tes places ou pas pour le concert?
5: Eh ben, j'ai la chance d'avoir une amie qui a pu en obtenir, donc je la verrai potentiellement en mai 2027. Ouais.
4: Oh, attends, toi t'as la clim, t'as une pote qui te file des places pour Céline Dion. T'es un peu T'as la chance, toi, hein.
5: Ouais. Le karma revient, ouais.
4: Ouais. Allez, bon, on va le voir tout de suite si le karma revient. 10 secondes pour tenter donc, bah, voilà, de faire au moins 11. Enfin, ce serait bien que tu fasses 12, parce que sinon.
2: Ouais.
4: 12 réponses, c'est ce que j'attends en 10 secondes. Ça fait plus d'une réponse par seconde.
2: Bon, allez, arrête de calculer, l'autre il est là en train de calculer.
4: Max de prénoms de garçons. Je te demande un maximum de prénoms de garçons, commençons par la lettre S. S comme une sucette ou comme salopette, d'accord? Lettre S, top chrono, 10 secondes.
5: Eh ben, Sylvain, Sacha, Sébastien, Stéphane, Steven, Sofiane, Samy, Simon, Silvio.
2: Il y en a que 9.
4: Oh non.
2: Bon, t'as compris. Tu as compris, mon petit chou à la crème. C'est toi que je retrouve vendredi.
3: Oui.
2: Voilà.
4: Je suis tellement déçu.
2: Alors, Mathieu, tu pourras peut-être gagner soit 2 places pour assister au concert de Katy Perry, et 2 places VIP. De toute façon, tu gagneras la machine à café Malongo, mais quoi qu'il arrive, tu sais, tu pourrais dire quand même à ta candidate qu'elle a gagné les places de cinéma.
4: Émilie, ne sois pas déçue.
3: Elle est très bien battue.
4: Mais bien sûr, Émilie, ça ne s'est pas joué à grand-chose. Tu repars avec deux invitations. Voilà. Alors, j'avais préparé un son pour la mettre minale. Je vais quand même le passer.
2: Je compte sur mes candidats aujourd'hui et demain pour joindre le Dami d'Hollande et faire gagner.
4: Est-ce que tu imagines un instant que j'en ai trois à la fin de la journée là.
2: Je crois pas, non. Et voilà, je n'ai pas failli. Ah là là, il croyait vraiment qu'il allait.
4: Je croyais de l'année là.
2: Voilà. Bon, ben merci aux candidats d'avoir joué le jeu. Vous avez été parfait. Mathieu, merci. Grâce à toi, j'ai un candidat. J'espère que demain, j'en aurai un deuxième. En tout cas, merci à Céline à la réalisation. Merci à Enzo à la technique. Merci à Marion au standard, professeur Coupez au savoir. Éric, Bastien à la vanne.
4: C'était pas mal.
2: Je ne sais plus quoi dire maintenant. Voilà, je vous embrasse tous. Faites très attention à vous. Prenez soin de vous. Prenez soin de vos animaux surtout. On n'y pense pas, mais ils ont besoin d'eau. Hydratez-vous et à demain, mes chéris. Vous avez écouté Au Taquet, il est 5h, Paris s'éveille. C'est l'heure de quoi, mon petit chou ?
4: C'est l'heure de, avant de se retrouver à Billy d'ailleurs, je précise, c'est l'heure de retrouver Johan Rock, qui est très en forme, il arrive pour les petits matins là.
2: One for the money, two for the show. A tout de suite.

0: C'était YouTube sur votre radio locale ici. Bonjour tout le monde.
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0: J'espère que vous allez bien ce matin. Ravi de vous retrouver pour entamer cette nouvelle journée, la première du mois de juillet. Ici, dès 5h, on s'occupe de tout pour vous rendre le réveil le plus doux et agréable possible. Un réveil en musique, va sans dire, au son de vos artistes préférés, Billy Joel et Julien Doré, qui seront des nôtres dans un instant. Et puis un réveil aussi pour vous tenir informés au plus près de l'actualité. Bonjour Cyril Ardo-Redon.
2: Bonjour Johan Rock, bonjour à tous.
0: Va-t-on parler des Bleus et du match d'hier dans le journal de ce matin?
2: Évidemment, c'est à la une du journal de 5h.
0: Chaque matin, on vous fait faire des économies. Ce mercredi, comment payer moins cher lorsqu'on prend l'autoroute? C'est à venir ici. 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Bon début de journée à l'écoute de votre radio locale.
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0: Nous sommes le mercredi 1er juillet. Ici, il est 5h. Le journal présenté par Cyril Ardo-Redon. Et à la fin, c'est donc la France qui gagne.
2: 16e de finale réussie pour nos Bleus qui n'ont pas tremblé et qui se sont imposés avec la manière. Victoire 3-0 face à la Suède. Match que vous avez vécu en intégralité sur votre radio ici et sur notre chaîne YouTube.
3: L'arbitre de cette rencontre qui est en train de mettre le sifflet à sa bouche, de lever son bras gauche et de désigner les vestiaires. Victoire et qualification sans trembler de l'équipe de France. 3-0 face à la Suède. On a eu droit, les amis, à un récital et on n'a pas eu peur, mais alors pas eu peur du tout de cette équipe de Suède. La France poursuit son aventure et son rêve américain.
2: Victoire grâce à un doublé de Mbappé et un but de Barcola qui donne beaucoup de confiance aux supporters, comme ceci dans les bars de Lille hier soir.
4: Bah, c'était un très bon match et je pense qu'on va gagner la Coupe du Monde. Pour moi, c'est une année en or. On a des bons attaquants et puis après, en défense, c'est un peu moins bien, moi, je trouve, mais c'est pour nous cette année.
5: L'aventure continue. On n'a pas eu le temps de trembler trop longtemps. On a été vite rassurés, surtout en début de deuxième mi-temps où on a fait la différence, on était plus forts.
6: C'est une belle soirée.
7: 3-0, établissement complet, des gens heureux, des sourires. Qu'est-ce qu'on veut demander de plus, franchement? Merci les Coupes du Monde et merci les États-Unis. Ouais.
2: Un prochain match pour les Bleus samedi soir contre le Paraguay tombeur de l'Allemagne lundi. Là encore, il faudra veiller tard car le coup d'envoi sera aussi donné à 23h. En 1998, avant d'être champion du monde, la France avait battu cette équipe, le Paraguay, 1-0. En tout cas, ce sera à suivre en intégralité sur votre radio ici et le récap de France-Suède est à retrouver sur notre site ici.fr.
0: 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De plus que 4 départements en alerte orange canicule ce matin.
2: Il s'agit du Var, des Alpes-Maritimes et de la Corse. Météo France publie sa prochaine carte à 6h. Et donc, à cela s'ajoutent 6 vigilances rouges et 3 vigilances oranges au feu de forêt pour des départements du sud de la France. C'est le cas des Bouches-du-Rhône. Tous les massifs sont interdits aujourd'hui et parfois déjà depuis plusieurs jours, comme à Pennes-sur-Uvonne, aux portes de Marseille. Christophe Van Ven.
8: Au volant d'une antique voiture de police municipale, Louis Gambardella fait 2 patrouilles par jour.
9: C'est pour amour de la colline et de la nature.
8: Retraité, bénévole de la réserve forestière, une dizaine d'anges gardiens de la colline de la Penne-sur-Uvonne.
9: C'est interdit au public, mais malheureusement, c'est pas bien respecté. Je suis tombé sur une personne qui avait un chien, il m'a traité de tous les oiseaux, pratiquement agressé, il voulait me sauter dessus.
8: Cet été, le maire a pris un arrêté d'interdiction en journée. C'est la première fois. Il n'a pas attendu les bulletins de Météo France. Denis Le Garde-Champêtre approuve.
10: On va avoir un été très très compliqué. Quand on voit la végétation basse comme ça, qui peut s'embraser à n'importe quel moment, eh bien, il faut obligatoirement respecter les interdits. Quand c'est rouge, personne dans les collines.
8: La veille, Louis a surpris 17 randonneurs.
10: S'il y a un départ de feu, eux ils seront en danger et ils mettront les secours en danger.
8: Pas de verbalisation, ils n'en ont pas le pouvoir, mais de la pédagogie.
10: Il faut savoir que la moindre étincelle, c'est une répercussions inimaginables. C'est un vrai patrimoine en Provence, la colline.
8: Les protecteurs de la nature vont passer tout l'été les yeux rivés sur leur colline. Pour l'instant, préservée grâce à une extrême vigilance collective.
2: Un reportage de Christophe Van Ven, ici Provence. Après la canicule, 8000 foyers toujours sans électricité, principalement dans le nord de la France et à Paris. Le réseau souterrain vieillissant est mis à rude épreuve. Enedis affirme que de nouveaux câbles mieux isolés sont installés depuis quelques années pour le remplacer. Voilà qui aurait été très productif durant la canicule. Dès aujourd'hui, les parkings de plus de 10 000 mètres carrés doivent être recouverts de panneaux solaires. Ça concerne par exemple les supermarchés, même si beaucoup sont en retard. C'est l'un des changements en ce 1er juillet. Et puis, autre changement, le nouveau congé de naissance qui entre en vigueur aujourd'hui. Un ou deux mois qui s'ajoutent au congé maternité et paternité, rémunéré 70% du salaire net le premier mois, 60% le deuxième mois. Alice Cachaner, qu'en pensent les principaux intéressés ?
6: Andrea a accouché d'une petite fille au printemps. Elle prendra les deux mois de congé de naissance dans la foulée de son congé maternité.
11: Et là, c'est le timing parfait, ouais, ouais. S'il n'y avait pas eu ce congé de naissance, là, d'ici une quinzaine de jours, j'aurais dû la remettre à quelqu'un en mode de garde. Encore tout bébé, encore fragile, je pense que ça aurait été très dur.
6: Le papa, qui exerce en profession libérale, ne compte pas prendre ce congé. Pas intéressant, économiquement, estime le couple. Jennifer, maman de 3 enfants dans la région de Saint-Omer, se réjouit, quant à elle, d'un dispositif bien plus avantageux que le congé parental, indemnisé 450 euros par mois.
12: C'est moi qui vais le prendre, pas mon mari, parce que du coup, à la suite de ça, je prends un congé parental... Du coup, ça me gagne, je gagne deux mois de salaire un peu plus élevé, on va dire.
6: Yvonne, du collectif des Mères des Terres, regrette que l'indemnisation ne soit pas plus élevée pour les mamans solo.
13: Le montant qu'ils proposent ne permet pas de boucler les fins de mois, de payer le loyer et de se nourrir. Je suis certaine que dans deux ou trois ans, quand on fera le bilan de cette réforme, on se rendra compte que les familles monoparentales ne vont pas bénéficier de cette réforme du congé de naissance autant que les couples.
6: Les associations féministes se disent déçues de cette réforme qui ne favorisera pas, selon elles, l'égalité entre les pères et les mères.
2: Un reportage d'Alice Cachaner sur votre radio ici. La météo après ce message.
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2: 5h06 et Johan, c'est un temps estival pour ce premier jour du mois de juillet.
0: Il va faire beau ce matin sur la quasi-totalité du pays avec tout de même quand même un petit voile nuageux en matinée sur le littoral atlantique, la côte normande, sur la pointe bretonne et puis sur le reste du pays. Un soleil qui domine avec la région sud-est à surveiller une nouvelle fois ce mercredi en proie aux fortes chaleurs. D'ores et déjà, en milieu de matinée, il fera 22 à Perpignan, 26 à Montpellier. Attention au vent également déjà ce matin qui souffle sur le pourtour méditerranéen avec une tendance qui va s'accentuer tout au long de la journée, puis sur le reste du pays en matinée. 17 dans la capitale, 19 à Strasbourg, 18 à Bordeaux. Et puis dans l'après-midi, des températures globalement modérées pour un mois de juillet, pour une grande partie du pays. 27 à Toulouse, 23 à La Rochelle, 26 à Troyes. Et puis en revanche, donc dans le sud-est, des températures qui pourront grimper jusqu'à 36 degrés. Et chez vous, comment ça se passe ? Que vous réserve le temps ? Vous nous dites une température, le nom de votre commune. On fait la météo ensemble. 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
0: C'est un événement ici. Demain soir, la dernière tournée de Julien Doré sera diffusée au cinéma un peu partout en France. Renseignez-vous pour connaître la salle tout près de chez vous qui le diffuse. En attendant, il est 5h07 et voici Julien Doré. 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

0: C'est une nouvelle journée qui débute ici ce mercredi. Bon réveil, il est 5h12.
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0: Et si l'avenir de l'équipe de France à la Coupe du Monde de foot se jouait dans un zoo de la Drôme? Vous vous rappelez de Paul Le Poulpe, il y a 15 ans, lors de la Coupe 2010, dans son aquarium, qui pronostiquait à tout va 100% de réussite pour les pronostics des matchs de l'Allemagne. Eh bien, c'est peut-être le même scénario qui est en train de s'écrire en ce moment à Huppy, dans la Drôme, dans le zoo de la commune. Des lémuriens, des tatous, des chèvres et des cochons d'Inde sont devenus les nouveaux bookmakers du mondial. C'est une idée de la responsable de la boutique du zoo avant chaque match des Bleus. Elle imprime deux feuilles avec des drapeaux des équipes respectives qui vont s'affronter. Évidemment, elle dispose la même quantité de nourriture sur chacune et laisse les animaux faire leur choix. Et bien, depuis le début de la compétition, les pronostics des animaux d'Huppy ont vu juste à 100% des Bleus, y compris hier pour le France-Suède. C'était les cochons d'Inde qui étaient sollicités. Et pour eux, ben, il était évident que c'est la France qui allait l'emporter. Pronostic vérifié, donc évidemment affaire à suivre. Désormais, la question va se poser, c'est est-ce qu'on peut faire confiance à la capacité de jugement d'une poule naine?
2: Parce que
0: c'est à elle qu'on va demander. Vous ne confieriez pas votre avenir, Cyril, à une poule naine?
2: À une poule naine, non. Bon. Non, pas trop, moyen.
0: Le prochain match, c'est quand le prochain match?
2: Le prochain match, c'est samedi à 23h, France-Paraguay.
0: Force à toi, la poule naine, en attendant, bon réveil. Dans la faute d'ici, ce mercredi, il est question des oiseaux décimés durant la canicule.
2: On parlait des poules, justement. Bon, là, on va parler des oiseaux sauvages, décimés ou en tout cas fragilisés par la canicule. Reportage à la LPO, la Ligue de protection des oiseaux de la Sarthe.
0: Et puis, il arrive pour vous sortir du lit en musique, Billy Joel. En attendant, 5h13, c'est le moment d'optimiser votre budget. Bonjour Valère Coréard, chaque matin avec vous, vous nous prodiguez les bons conseils pour améliorer notre pouvoir d'achat et ce mercredi, vous nous parlez d'autoroutes.
3: Cet été, vous allez peut-être emprunter ce qu'on appelle les autoroutes en flux libre, c'est-à-dire sans péage. Si vous avez un boîtier de télépéage, c'est facile, mais si ce n'est pas le cas, voici comment payer la note, éviter une amende et aussi éviter de vous faire arnaquer. Depuis quelques années, certains axes autoroutiers ont mis en place ces flux libres dans l'objectif de fluidifier le réseau. Ça concerne les autoroutes A79, A13, A14, ainsi que l'A4. Il y a des chances d'en voir fleurir d'autres dans les années à venir. Ça ne veut malheureusement pas dire que le trajet est gratuit, votre voiture est identifiée, votre trajet calculé et vous devez ensuite payer le montant dans les 72 heures qui suivent votre passage.
0: C'est là qu'il ne vaut mieux pas oublier et savoir comment faire aussi.
3: Oui, ne pas oublier, c'est mieux. Sinon, vous allez devoir payer une amende de 90 euros, réduite à 10 euros si vous payez dans les 15 jours. Et si dans les deux mois, vous ne payez pas, il vous faudra sortir 375 euros. Donc, mieux vaut avoir mis sa carte grise à jour si vous avez déménagé récemment au passage, parce que tout est basé sur la plaque d'immatriculation. Pour payer, vous avez plusieurs possibilités sur le site de l'autoroute directement ou dans un bureau de tabac agréé. Et c'est tout. Et si vous recevez un mail vous indiquant que vous avez une dette, que vous avez payé en retard ou que vous avez été verbalisé, ne cliquez pas, ne payez pas, allez sur le site officiel de l'autoroute, saisissez les numéros de votre plaque d'immatriculation et les lettres aussi, puis vous vérifiez si c'est vrai, tout simplement. Vous avez déjà testé une autoroute en flux libre, vous avez payé facilement, racontez-moi, vous connaissez mon mail, par ici leséconomies@radiofrance.com.
0: Merci Valère, et puis demain vous allez nous expliquer comment économiser sur nos factures de gaz et d'électricité. Vous écoutez ici, il est 5h15.
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0: Et dans l'info d'ici, ce mercredi matin, on vous parle de la canicule de ces derniers jours qui a fait du mal aux populations d'oiseaux.
2: Avec notamment pas mal d'oisillons qui sont tombés du nid en essayant de mieux respirer face aux températures très élevées. Les hirondelles, les martinets noirs, les pies ou encore les faucons cresserelles comptent parmi les espèces les plus touchées par ces fortes chaleurs. Les prises en charge se sont multipliées au sein de la LPO, la Ligue de protection des oiseaux, comme vous l'avez constaté dans la Sarthe, Julien Penaud. Deux martinets noirs tremblotent dans une boîte à chaussures, réhydratés goutte par une petite seringue. Calice Séguineau, chargé d'études à la LPO Sarthe, insère dans le bec de ses oisillons soufflés par la canicule.
5: Là, avec la canicule, comme c'est des oiseaux qui nichent sous les toits, ils sont extrêmement impactés par les fortes chaleurs en fait, sous les toitures, donc ils se jettent du nid et souvent ils sont à quelques jours de l'envol, sauf que c'est incapable de s'envoler du sol. Donc il y en a beaucoup, beaucoup, mais Amandine vous en parlera mieux que moi puisque c'est elle qui répond à toutes les demandes.
6: Il y a eu énormément d'appels, on avait pratiquement 100 appels par jour.
7: Bonjour, vous êtes bien sur le répondeur de la NPO, ça. Au grand nombre de sollicitations, nous ne sommes plus en mesure de répondre au téléphone.
6: Les nids, en fait, surchauffent. On peut y estimer que dans le nid, il devait faire 40, voire même plus, 45. Voilà.
2: Amandine Cartier, coordinatrice de la mission Faune en détresse à la LPO Sarthe, redoute les conséquences du réchauffement climatique sur les oiseaux, avec des canicules de plus en plus régulières.
6: Et on va aller que vers du pire s'il n'y a pas d'amélioration sur nos activités humaines qui créent ces réchauffement climatique. Là, je parle pour les martinets noirs. Les martinets noirs, depuis 20 ans, on a perdu 65% de la population en France. La population va encore diminuer et on va être amené à voir peut-être disparaître les martinets. Il va y avoir la même problématique avec les hirondelles. Après, on a aussi la diminution des insectes. Donc, si en plus, ils ne peuvent pas se reproduire et qu'après, ils peuvent plus se nourrir, malheureusement, on arrive que ça peut cut le déclin des espèces.
2: Et si on prend le cas des martinets noirs, leur disparition en France aurait comme conséquence la perte d'un prédateur pour les moustiques, ce qui favoriserait leur prolifération.
8: Un reportage ici même de Julien Penaud et à la LPO de la Sarthe. Une cinquantaine d'oiseaux attendent d'être pris en charge dans les locaux. Si vous trouvez donc un oiseau fragilisé par la chaleur, il est conseillé de le mettre dans une boîte en carton, de faire des trous évidemment, de le mettre à l'abri de la lumière et de l'hydrater avec une pipette le plus délicatement possible, Johan.
0: Ce matin, les coulisses télé reçoivent Lucie. C'est cette jeune femme en fauteuil qui fait le tour du monde aux côtés de Jérémy Michalak. Elle sera ce soir sur France 5 dans un nouvel épisode en Thaïlande et dans moins de 3 minutes ici, juste après Billy Joel, My Life, sur votre radio locale. Bon réveil, 5h19.

0: Merci d'avoir choisi ici la radio qui vous parle tout proche de vous. Ce 1er juillet, c'est leur anniversaire. L'humoriste et comédien Kev Adams qui fête ses 35 ans. C'est aussi l'anniversaire de Pamela Anderson, icône des années 90, révélée dans Alerte à Malibu, série dans laquelle elle sauvait les touristes imprudents de la noyade, alors que, dit-on, Pamela n'aurait jamais passé son BAFA. Bon anniversaire à elle, ainsi qu'à Debbie Harry, la chanteuse du groupe Blondie. En 776 avant JC, c'est aussi les premiers Jeux Olympiques de l'histoire qui voyaient le jour. Et puis, il y a 150 ans, jour pour jour, la romancière et dramaturge George Sand tirait sa révérence, figure de la littérature dont on célèbre cette année l'œuvre au travers de diverses rétrospectives un peu partout en France. On lui doit aussi cette citation « La beauté de l'apparence est seulement un charme de l'instant. L'apparence du corps n'est pas toujours le reflet de l'âme. » Ça, c'est au cas où vous passeriez devant votre miroir dans la salle de bain ce matin. Bon réveil. 5h23.
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0: Et à cette heure-ci, aujourd'hui, on retrouve Patrice Gascoigne et ses coulisses télé. Aujourd'hui, Patrice, vous nous proposez un étonnant et drôle de voyage en Thaïlande. Et pour cela, on se met dans la roue de la surprenante Lucie.
2: Si vous aviez un doute sur le fait qu'avoir un handicap et de l'humour, ce n'est pas incompatible, je vous présente Lucie en Thaïlande.
3: Tu sais ce qu'il faut, un éléphant qui a la diarrhée ?
4: Non.
3: De la place.
2: Le pays de l'éléphant sera-t-il celui du fauteuil roulant ? Voilà une jolie signature pour vous présenter le nouveau voyage de Lucie ce soir sur France 5, Lucie en Thaïlande. Alors si vous ne connaissez pas encore Lucie Carrasco, elle gagne à être connue. D'abord pour balayer rapidement le sujet, parce qu'elle refuse d'être réduite à son handicap, Lucie est atteinte d'une maladie neuromusculaire dégénérative qui la cloue dans un fauteuil roulant. Mais Lucie, depuis toujours, a fait de sa passion pour la mode un métier, celui de créatrice de mode. Elle veut changer le regard sur le handicap, montrer qu'être différent n'empêche pas d'être ambitieux et aventurier. Avec son complice Jérémy Michalak, elle a fait plein de voyages et autant de documentaires sur France 5. Donc on a eu Lucie au Brésil, Lucie au Québec, Lucie en Californie, puis en Australie. La voilà donc ce soir en Thaïlande. Et comme pour tous les voyages, Jérémy Michalak lui a concocté plein de surprises.
5: Lulu, je vais te présenter la personne la moins présentable de Bangkok.
6: Ah, ça c'est intéressant.
5: Il s'appelle Cédric. Également connu sous le nom de la caillasse pour les intimes. Moi, c'est mon pote depuis plus de 20 ans et il est installé maintenant ici à Bangkok où il a ouvert des salles de boxe thaï.
6: Ok.
5: Alors, je te préviens, il est grand, il est tatoué et il est musclé.
6: T'as une photo, il est baisé ou...
5: Alors le point que vous avez en commun, c'est qu'il est très vulgaire.
6: Il fait un peu trop, je dis pas. C'est
2: son forêt. Si les aventures de Lucie à travers le globe fonctionnent bien, c'est aussi parce qu'il y a une complicité très forte entre elle et Jérémy Michalak, les deux n'hésitant pas à se vanner, n'est-ce pas Lucie ?
3: Jérémy, c'est une vraie rencontre. On est tous les deux dans l'humour et dans la vanne, et on est comme ça, chacun de notre côté, dans nos vies, et du coup, quand on se retrouve, c'est une espèce d'explosion. On dit que qui aime bien, châtie bien, donc voilà, on s'apprécie, sinon on ne se verrait pas autant. Oui, il y a plus qu'un programme télé, il y a une réelle amitié, il y a un réel amour de se défoncer la gueule avec des vannes, que moi je trouve drôles, hein, c'est du moins parfois un peu râler pâquerette, mais on adore.
2: Partez en voyage ce soir sur France 5 avec Lucie en Thaïlande, à demain avec Patrice en coulisses télé.
0: Merci Patrice Gascoigne. Ici le matin, on apprend plein de choses en s'amusant, comme dans un instant avec Stéphane Bern, qui nous apprendra que la première cyberattaque de l'histoire, c'était il y a bien plus longtemps que vous ne pourriez l'imaginer. En attendant, voici Louane.
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1: Comment ça va ce matin? Bientôt 5h30 avant de retrouver les infos. On va faire un petit détour par la case histoire avec Stéphane Bern qui ce mercredi nous emmène au temps où l'information voyageait déjà très vite.
2: Bien avant les hackers et les virus, la France connaît déjà sa première cyberattaque. En 1834, entre Paris et Bordeaux, une étrange ligne traverse le paysage. Des tours équipées de bras articulés. C'est le télégraphe de Claude Chappe, un système optique qui permet d'envoyer des messages à distance en quelques minutes seulement. Une sorte d'Internet, mais en version tortue ou escargot. À l'époque, ce réseau est réservé à l'État. Mais deux hommes vont trouver la faille. Les frères jumeaux François et Louis Blanc. Des financiers malins qui veulent obtenir des informations boursières avant tout le monde. Deux jumeaux qui bossent dans la finance et qui montent une combine pour gagner de l'argent. On dirait le pitch d'une nouvelle série. Leur idée est redoutable, ils corrompent un opérateur sur la ligne. Celui-ci ajoute discrètement des signaux codés dans les transmissions officielles. Rien de visible pour les autorités, mais à l'arrivée, un complice décrypte le message et transmet l'information aux spéculateurs. Résultat, les frères Blancs peuvent anticiper les cours de la Bourse de Paris depuis Bordeaux et réaliser d'importants profits. On parle de 100 000 francs en deux ans. Les Bordelais ont toujours su faire fructifier leur pot de vin. Jusqu'en 1836, où l'arnaque est découverte. Les frères Blancs passent 7 mois en prison. Mais surprise, aucun texte de loi ne prévoit ce type de fraude. Le code pénal est aussi à la page que quelqu'un qui utilise encore le Minitel de nos jours.
3: Votre Minitel ? Ils ne demandent qu'à vous rendre service.
2: Ils sont blanchis et quelques semaines plus tard, en février 1837, une commission parlementaire présente un rapport appelant à réserver exclusivement l'usage du télégraphe à l'État. Comme quoi, même avant Internet et la fibre, certains avaient déjà la fibre de l'escroc.
1: Merci Stéphane Bern et à demain. Dans un instant, on vous attend sur l'antenne de votre radio locale 0810 055 056 pour l'heure 5h30, l'info en France et dans le reste du monde. C'est le 90 secondes présenté par Cyril Ardouredon.
4: Avec l'art et la manière, sans trembler et sans difficulté, l'équipe de France de foot se qualifie pour les 8e de finale de la Coupe du Monde après avoir battu la Suède 3-0, un doublé de Mbappé et un but de Barcola. Des changements en ce 1er juillet, un nouveau congé de naissance de maximum 2 mois qui s'ajoute au congé maternité et paternité, une taxe européenne de 3 euros sur les petits colis vendus par des sites asiatiques ou encore un nouveau livret d'épargne destiné aux moins de 21 ans pour financer la transition écologique. Deux dates à noter dans vos agendas. La prochaine élection présidentielle aura lieu le 18 avril et le 2 mai 2027. Pour le premier tour, toutes les zones seront en vacances. Une enquête ouverte pour homicide involontaire confiée à la section de recherche de la gendarmerie des transports aériens après le crash d'un avion de tourisme qui a fait 11 morts près de Nancy dimanche. Le parquet a tenu une conférence de presse hier soir. Gare aux feux de forêt, 6 départements du sud sont en vigilance rouge face aux feux de forêt. Les Pyrénées-Orientales, l'Aude, l'Hérault, le Gard, les Bouches-du-Rhône et le Vaucluse. Le Var, l'Ardèche et la Drôme sont en orange avec à chaque fois des massifs forestiers interdits au public. Et puis les océans ont chaud. Ils ont connu à l'échelle de la planète le mois de juin avec les températures les plus élevées jamais observées. 20 degrés 98 en moyenne. De nouveaux records pourraient être battus cette année selon l'Observatoire européen Copernicus. Et tout ça a des conséquences sur les écosystèmes marins.
1: Ce mercredi, vous écoutez ici, il est 5h31. Direction donc les 8e de finale de la Coupe du Monde de foot pour la France.
4: Les Bleus victorieux 3-0 de la Suède, on l'a dit, avec un doublé de Kylian Mbappé et un but de Bradley Barcola. Match sans encombre et avec panache qui a débuté à 23h. Hervé Blanchard, vous avez veillé avec les supporters pour suivre la rencontre et fêter la victoire avec eux.
5: Marseillaise reprise en chœur devant les 3 écrans du bar, avec un léger décalage de quelques secondes pour la télé en terrasse. Quand arrive la délivrance avant la mi-temps avec l'inévitable Mbappé.
6: Il est énorme, il arrive juste au bon moment, juste avant la mi-temps. Parfait, comme d'habitude avec lui.
5: Ça y est, les Bleus sont sur orbite. Minuit passé, pourtant, Julien est accoudé au bar, venu de Ronchamp. Il baille déjà au cornet.
7: Ça devient dur. Je dors pas la journée, je travaille, je lutte. Vivement la fin de la Coupe du Monde. Et du moment qu'on gagne, tout va bien. On dormira au mois d'août.
5: Réveillé quand même par le deuxième but signé par Colin.
8: Oui. Tu l'as vu, gros, tu l'as vu. On a revu un.
9: Allez les Bleus, go to blue.
5: Et les yeux définitivement écarquillés par le doublé de Mbappé. 1h-10, la cloche du bar sonne la dernière tournée. Et 1, et 2, et 3-0, la France est en 8e sans trembler.
10: Troisième étoile, je me la tatoue, déjà, en avance.
5: Une heure passée, cette fois les derniers supporters finissent leur bière et comme Julien, ils peuvent dormir en paix.
11: Je vais appeler mon patron, je vais dire que je serai pas là. Ah, pour la petite blague, non, je serai bien présent. Non, je vais assumer. Match délicieux, sommeil heureux. Réveil compliqué.
5: Et il faudra remettre ça samedi soir contre le Paraguay.
4: Un reportage d'Hervé Blanchard, ici Belfort-Montbéliard, France-Paraguay, donc samedi soir, vous l'avez dit. Toujours à cette même heure tardive, 23h. Mais ce sera à suivre, évidemment, sur votre radio ici et sur notre chaîne YouTube.

0: des risques d'incendie. Et chez vous, comment ça se passe? Vous nous l'écrivez sur la page Facebook d'ici, comme l'a fait Sylvie qui vit à Dijon. Il fait 17 degrés ce matin. Sylvie qui nous écoute dans sa cuisine avec son chat qui lui pique ses tartines, nous écrit-elle. Courage Sylvie. Chez Emeline à Limoges, 13 degrés. Et puis 14 à Rouen chez Xavier qui vient de rentrer chez lui après une nuit de travail. Chaque matin ici, on fait la météo ensemble.
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0: À 5h34, c'est l'heure de la prière, Like a Prayer, Madonna qui vous souhaite une belle journée.

0: Suisse à vos côtés tout au long de l'été. Bon début de journée, il est 5h40.
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0: Et ce mercredi, on vous évite de vous faire arnaquer. Dans quelques minutes, Aude Razzo, qui veille au grain sur le sujet, vous expliquera comment ne pas vous faire piquer vos bijoux quand vous marchez dans la rue.
2: Oui, avec une histoire de judoka qui vous vole vos bijoux.
0: Eh ben oui.
2: Oui, ça vous arrive, hein, d'ailleurs, Johan,
0: moi,
2: régulièrement.
0: Tous les jours, je vois un gars en kimono qui s'approche de moi, et là, je serre ma montre à mon poignet. Dans un instant, ils arrivent, Slimane et
2: Claudio. Hop là, je vous ai pris votre bague.
0: Quoi?
2: Ah, je vous ai pris votre bague.
0: Oh, c'est incroyable. Et je n'ai rien vu.
2: Avec une prise de judo.
0: Un peu de musique, et Claudio.
3: Comment c'est voilà, Claudio. Chez toi, mon frère.
0: Parce qu'ici, on chante au son de vos artistes préférés. Cyril, je vous propose d'accueillir notre auditrice du matin. Bonjour Marie.
2: Bonjour Marie.
4: Bonjour Johan.
0: Cyril est avec moi.
4: Et toute l'équipe
0: qui vous salue, même si vous ne les entendez pas tous. Vous nous appelez de l'Alsace, quelle commune?
4: Voilà, de Avolsheim, c'est à côté de Molsheim, là où on fabrique les Bugatti.
0: Les Bugatti, exactement. Et alors vous avez un métier qui pourrait faire rêver beaucoup d'entre nous, vous travaillez dans un parc d'attractions.
4: Oui, voilà, exactement.
0: Il y a quel genre d'attractions dans ce parc?
4: C'est un parc aquatique. Alors, il y a aussi bien des toboggans que des piscines à vagues, que des piscines de relaxation.
0: Et donc,
4: on peut boire un cocktail avec un DJ.
0: Et en cette période estivale, les touristes arrivent, j'imagine. Vous allez bosser cet été ou vous partez quand même un peu en vacances?
4: En fait, je suis déjà partie.
0: Très bien. Alors, pour
4: prolonger. Partie loin.
0: Bon, où ça, loin?
4: Au Japon.
0: Ah,
2: génial. Oui.
0: Très bien. Donc cet été, vous travaillez. Ben, pour prolonger un peu les vacances, on va vous offrir...
4: Oui, voilà, je travaille et puis j'accueille tous les jours des clients
0: venez saluer, si vous êtes en Alsace de passage, venez saluer Marie. Marie, on va vous envoyer le pack été. Vous allez voir, c'est un sac collector aux couleurs d'ici avec plein de surprises, plein de cadeaux, dont une paire de lunettes pour voir et profiter de l'éclipse en août prochain et même un roman de Marc Lévy. Voilà.
4: Oh super, je suis gâtée et je suis tellement heureuse de vous entendre chaque matin. Voilà.
0: Plaisir partagé.
4: Tous les jours.
0: Plaisir partagé, passez une belle journée. On vous embrasse Marie. Ici, il est 5h42 dans un instant. Votre rendez-vous anti-arnaque.
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0: 5h43, bon réveil. À chaque jour, sa nouvelle arnaque. Tous les matins, Aude Razzo débusque le faux du vrai. Ce matin, Aude, des voleurs essaient de piquer vos bijoux avec une prise de judo. Qu'est-ce que c'est que cette histoire encore?
6: Oui, des cas ont été signalés dans plusieurs villes de France. Je vous plante le décor. Vous marchez tranquillement dans la rue. Un homme vous aborde et il propose de vous montrer une prise de judo. Alors oui, ça paraît très étrange dit comme ça, mais l'homme ne vous sort pas ça à brûle pour point. Avant ça, il vous a mis un peu en confiance, il vous demande une cigarette, il discute avec vous, il commence à parler de sport, il est sympa, il vous dit qu'il fait du judo, et hop, sur le ton de la rigolade, il vous sort son histoire de démonstration de judo. Alors parfois c'est du judo, parfois c'est de la danse, parfois c'est un câlin, une embrassade, bref, dans tous les cas, ce voleur a dans le viseur votre collier ou votre chaîne en or.
0: Aude, est-ce que les touristes sont particulièrement visés dans cette arnaque?
6: Pas forcément, mais oui, si vous jouez aux touristes cet été, c'est vrai que les malfaiteurs vous repèrent de loin et vous êtes une cible, c'est évident. Vous avez aussi l'arnaque au bracelet. Là, le voleur s'approche, il vous tend la main comme si il voulait vous serrer la main, vous avancez votre bras et hop, il vous met au poignet un bracelet tressé. Il l'attache, il vous sort un baratin, une histoire de bracelet de l'amitié ou de bracelet qui porte chance et le voilà qui vous demande de l'argent en échange de ce bracelet que vous n'avez pas du tout demandé. Si vous refusez, il peut se montrer, attention, un peu agressif. La meilleure parade dans ces cas-là, la police le dit, elle est au tout début en fait. C'est d'éviter, c'est de s'éloigner de toute personne qui cherche à établir un contact physique un peu étrange avec vous dans la rue.
0: pour le moins. Merci Audrazo. Et pour retrouver tous les liens utiles de C'est pas vrai, vous allez sur ici.fr à la page arnaque. Tout au long de l'été ici, chaque mercredi, un libraire va venir vous livrer son coup de cœur du moment. Ce matin, on va partir dans une librairie à Vannes. Pour l'heure, je vous présente Slimane, Claudio Capéo, chez toi, sur les ondes d'ici.

0: avez choisi d'écouter ici pour débuter cette matinée. C'est un excellent choix. Il est 5h48. Il est temps de retrouver le monde merveilleux du vivant. Monde qui nous ouvre ses portes ce matin avec trois choses à savoir sur le désert. Un désert en réalité qui n'est pas aussi désert que ça, Benoît Prospero.
1: Ben oui, c'est le bruit du vent. Bonjour à toutes et tous. Vous pensez que le désert, c'est désert? Eh bien, détrompez-vous. Le vivant a pris le temps d'apprendre. Au programme danse, rétention et détoxification. Et donc, première chose à savoir, dans le désert vit Meroles Anquietae, un lézard qui danse. Et vous savez pourquoi il danse? Eh bien, simplement parce que, comme nous, quand il marche sur le sable brûlant, il a chaud aux pieds. Et donc, concrètement, si on dit qu'il danse, c'est parce qu'il soulève à tour de rôle une ou plusieurs de ses pattes, de manière à les maintenir le plus souvent possible à l'écart du sable. Il lui arrive aussi même, vous savez, de se poser sur le ventre pour soulever ses quatre pattes ensemble. C'est bon? Vous avez l'image? Ou alors de s'enfouir temporairement très vite grâce à ses orteils bordés de petites écailles dentelées, véritables scrappeurs industriels. Vous seriez

0: capable, vous, de vous enfouir dans le sable comme ça?
1: Oh, disons, peut-être avec une pelle, oui, mais enfin, disons que ça risque de prendre du temps, non?
0: Nous sommes bien d'accord. Puis je vous imagine avec la pelle en plus. Bref, en parlant de temps, deuxième chose à savoir sur le désert. Ici, dans cet espace qui a l'air si vide, vivent depuis très longtemps des plantes peu ordinaires. Mais comment elles survivent? Eh bien grâce à des mécanismes de rétention de l'humidité absolument uniques. C'est-à-dire minuscules pores, les stomates qui s'ouvrent la nuit, ou voies de photosynthèse plus économiques en eau, cactus ou agave par exemple. Et puis, la plupart de ces plantes sont des succulentes, c'est-à-dire qu'elles ont la capacité de stocker de l'eau dans leurs tiges ou leurs feuilles et sont recouvertes de cire, ce qui limite l'évapotranspiration.
1: Et ce serait pratique pour nous, tout ça ?
0: Oui, et bien en attendant l'été, pensez à bien vous hydrater, et ce, régulièrement. Et donc, troisième chose à savoir, sachez aussi que dans les déserts les plus arides du monde, on trouve aussi les oryx. Ce sont des antilopes herbivores qui raffolent des euphorbes. Pourquoi je vous parle de ça? Parce que ces plantes sont extrêmement toxiques. Alors comment elles font? Eh bien, elles s'adaptent encore une fois. Elles ont en fait un mécanisme de détoxification qui leur permet de se régaler sans aucun danger. Par la barbe phosphorescente du Yeti quantique, le monde vivant est merveilleux. Immense merci au brillant Bruno David, ancien président du Muséum National d'Histoire Naturelle, qui préface le très beau livre « Le Grand Atlas des déserts », s'y publié aux éditions Glénat.
1: Et merci à vous, Benoît Prospero, qu'on retrouvera dès demain, même heure, même antenne, pour d'autres nouvelles de Dame Nature.
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1: À 6h10, c'est un nouveau rendez-vous qu'on vous donne ici. Chaque mercredi de l'été, aux quatre coins du pays, un libraire vous recommande un roman qu'il a aimé.
3: Et ce matin, on part en Bretagne, à Vannes, à la librairie Cheminant, où nous attend Gilles Tranchant.
1: Bonjour Gilles.
4: Bonjour.
1: Si j'ai bien compris, vous êtes devenu libraire, vous, par vocation. Vous avez toujours voulu faire ça?
4: En fait, oui. Je devais avoir 14-15 ans. Et je vivais chez mon parrain, qui était mon cousin aussi, qui avait une grande librairie au Mans. Et il y avait une odeur de papier dans cette librairie. Je suis resté complètement accro à ce message olfactif. Et je me suis dit, ben, je veux faire ça.
1: Cette odeur de papier, elle n'existe plus? Vous ne l'avez jamais retrouvée?
4: Si, quand je rentre de vacances, c'est très fugitif. En fait, pendant une journée, quand je m'absente 15 jours, 3 semaines et que je rentre à nouveau dans la librairie, je la sens, cette odeur. Et c'est l'odeur que sentent nos clients qui viennent, enfin, évidemment, qui sont pas chez nous tous les jours. Mais nous, ça s'estompe assez rapidement.
1: Il y a presque 40 ans, vous êtes installé à Vannes. À cet endroit, il y avait déjà une librairie à l'époque?
4: En fait, j'ai acheté une librairie qui était un petit peu plus loin. Et nous sommes arrivés en 2002, donc dans des locaux d'un ancien cinéma. Et en fait, on a démoli tout ce qu'il y avait à l'intérieur. C'était un cinéma à l'ancienne avec un balcon, etc. Enfin, voilà.
1: Il reste des vestiges de ce cinéma ou alors tout a été cassé?
4: Le seul plancher, en fait, c'est le plancher de mon bureau. C'est le seul qui était existant, tout le reste a été démoli pour construire différents niveaux dans la librairie.
1: Alors ce matin, vous avez jeté votre dévolu sur le roman de Marc Lévy, La librairie, voilà, des livres interdits. De quoi parle-t-il ce roman?
4: Alors en fait, le roman commence par un jeune homme qui rentre dans sa librairie. C'est couvert de poussière, on comprend assez vite qu'il s'est absenté pendant longtemps. Et pour cause, puisqu'il a passé quelques années en prison. Et en fait, tout l'objet du roman, c'est de comprendre pourquoi est-ce qu'il a été en prison. Et on apprend assez rapidement que ce libraire vend des livres qui sont interdits par les autorités, et il organise même dans son sous-sol, en fait, des rencontres autour de ces textes interdits.
1: Pierre, est-ce que vous êtes projeté un peu dans le personnage du roman, qui, comme vous, est libraire?
4: Oui, bah forcément, comme beaucoup de libraires qui ont lu ce texte, hein, le libraire défend avant tout des livres qu'il aime. Hein, on ne parle pas nécessairement d'opinion particulière. Évidemment, oui, on y pense, hein, un jour ou l'autre, comme ce qui se passe à l'heure actuelle aux États-Unis. Et certains titres sont interdits dans les bibliothèques et les écoles, mais pas encore dans les librairies. C'était quand même, la librairie, c'est un espace de liberté, encore.
1: La librairie des livres interdits de Marc Lévy, sorti chez Pocket, c'est le choix de Gilles Tranchant, notre libraire à Cheminant, à Vannes, qui fait partie du groupement des librairies Ensemble. Merci à vous Gilles, et je vous souhaite un bel été.
4: Et ben merci beaucoup.
1: À 5h53 à présent, une petite question. Tiens Cyril, est-ce que vous avez peur de l'avion?
3: C'est pas la chose la plus rassurante du monde.
1: Ouais, je suis un peu comme vous. La phobie de l'avion, c'est le sujet du jour dans ces tendances. Muriel Jordan nous en parle. Le temps d'écouter Gold. Laissez-nous chanter, vous êtes ici. Votre radio locale, évidemment, 5h54. Bon réveil.

0: réveil. 5h56, avant de retrouver toute l'équipe d'ici matin sur votre radio locale. Muriel Jourdan, comme chaque matin, est avec nous pour décrypter un phénomène de société. Et ce matin, Muriel, on s'intéresse à la phobie de l'avion.
1: Oui, l'aviophobie qui concernerait 20 à 30% de la population. Vous voyez, vous n'êtes pas seul. Moi, personnellement, c'est l'horreur. Chaque fois que je monte dans un avion, je me sens comme Nathalie dans Les Bronzés font du ski.
2: C'est trop dur ! J'y vais, mais j'ai peur !
1: Certains ressentent même les premiers signes de panique dès l'arrivée à l'aéroport, au moment de déposer les bagages ou d'entendre les annonces d'embarquement. Et d'ailleurs, il y a plein de stars d'Hollywood, hein, comme Jennifer Aniston, Megan Fox ou encore Ben Affleck, qui sont de gros flippés de l'avion. Alors détendez-vous, je vais vous mettre une petite musique zen. Mais non, pas la marche funèbre de Beethoven. Oh. Sophia, quadragénaire, originaire de Nantes, que j'ai croisée dans la rue, se sent carrément concernée.
3: Je ne comprends pas ceux qui n'ont pas peur en avion. Moi, c'est plutôt ça, que je ne les comprends pas, ces gens-là. C'est-à-dire qu'on est quand même dans un truc qui vole, qui on comprend pas trop, il flotte, on sait pas. C'est-à-dire que pour moi, c'est un cercueil volant.
1: Voilà, je vous ai trouvé l'ambassadrice idéale de votre futur voyage. Et cette peur concentre plusieurs craintes. Peur du vide, de l'enfermement, de la perte de contrôle, de l'accident. Et c'est normal parce que tout ce qui n'est pas familier nous inquiète encore plus.
0: Mais alors comment peut-on surmonter cette peur ?
1: Moi, je vous dirais de prendre le bus. Mais si vous allez voir de la famille en Martinique ou au Mexique, ça va pas être possible. Alors, il existe un centre de traitement de la peur en avion. Il paraît qu'après une journée de stage, les personnes passent d'un niveau d'anxiété de 9 sur 10 à 3 sur 10. Oh, centre qui se trouve tout près de Paris, dans le Val d'Oise. Mais il existe plein de stages anti-stress pour lutter contre cette peur en avion. C'est organisé partout en France, chez Air France notamment. Il y a aussi les thérapies comportementales et cognitives qui fonctionnent chez certains, moins sur d'autres, mais ces thérapies permettent surtout de trouver l'origine de la phobie, et parce que ça peut venir d'une angoisse plus enfouie. Et vous pouvez aussi suivre des comptes de stewards sur les réseaux sociaux, surtout ceux qui sont tenus par des gens drôles et sympas, comme Mathieu ou encore Queen of Cockpit, qui donne aussi des conseils.
4: T'as peur des avions, mais est-ce que tu t'es jamais posé la question si les avions avaient peur de toi ?
5: Bah écoute, je te rassure, avoir peur en avion, c'est absolument normal. Pourquoi ? Bah parce que prendre l'avion, c'est pas normal.
6: Astuce numéro 1, les applications FlightAware ou encore FlightRadar, vous avez la possibilité de regarder en temps réel le nombre d'avions qui volent en même temps et sans souci.
1: Retournons voir Sophia, notre angoissée en avion. Mais vous arrivez quand même à le prendre ?
3: Oui, je le prends. C'est-à-dire que je prends des cachetons, je me drogue, je trouve toujours un petit médicament, rien de voilà, qui se prend, un de dormi, j'en sais rien. Un petit verre, et hop,

0: C'est parti, quoi. C'est la seule. Et je pleure.
1: Et je sais.
2: Et ces tendances à retrouver tous les jours sur votre radio locale, l'équipe d'ici matin arrive. On vous souhaite une excellente journée.
3: Eh ben merci et bonne journée à vous. Bonjour tout le monde. Bonjour Charlotte.
4: Bonjour à tous.
3: Bien, nous n'avons pas beaucoup dormi. En tout cas moi, ça a été un match palpitant.
1: De l'équipe de France. Ben ouais, moi je dormais. Ouais, j'ai pas vu ça.
3: On va revenir là-dessus. Vous avez regardé le résumé, vous?
1: Ah oui. En boucle, hein. En les boucle. Buts. Ah, je les ai regardés en boucle à 3h du matin. Oh, magnifique.
3: On en parlait en antenne, mais cette passe d'Olysée sur le deuxième but. De Mbappé, enfin,
1: incroyable. Voilà.
3: Écoutez, venez sur le Facebook d'ici Nord et sur les réseaux sociaux, puisqu'on vous a mis quelques vidéos de l'ambiance à Lille, notamment cette nuit, grâce à notre ami Sylvain Charlet. On en reparle tout à l'heure, 6h pile quasiment.
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3: Bon, c'est pile ou c'est quasiment, mais c'est pas les deux. Les 6h. Charlotte, trois librairies Furet du Nord risquent de fermer dans la région.
1: Le groupe Nozoli, qui est propriétaire de la chaîne de librairies, a présenté hier son projet de réorganisation, alors que le Furet du Nord est placé en redressement judiciaire. 11 magasins sont menacés de fermeture au total, dont 3 chez nous, celui de Roubaix, de Villeneuve-d'Ascq et de Béthune. 163 postes pourraient être supprimés au total en France. Mais cette annonce suffira-t-elle à redresser la barre? Elle arrive bien tard, tout comme le redressement judiciaire pour Franck Brunet, délégué syndical CFDT.
6: Les gens attendaient cette décision depuis plus d'un mois, puisque là, on va aborder quand même toute la période estivale. Les chiffres d'affaires de librairie se font très largement dans le deuxième semestre. Vous préparez la rentrée des classes, vous préparez la rentrée littéraire, vous préparez la rentrée universitaire et vous préparez Noël. Le deuxième semestre, il est globalement 2/3 du chiffre d'affaires. Si vous réussissez votre deuxième semestre, je veux dire, vous vous couvrez une année. Là, on arrive, on était en énergie à partir du 1er juin. Énergie qui aurait dû être même pas l'ancienne direction, faite beaucoup plus tôt. Il faut se dire aujourd'hui qu'il faut redonner confiance à nos fournisseurs, leur dire qu'aujourd'hui, le plan qu'on propose, c'est aussi pour apurer aussi le passif et de pouvoir recommencer. Mais une nouvelle fois, il ne faut pas avoir trop de handicap. Comprenez bien qu'à un moment ou à un autre, si mes concurrents directs, qui sont une marque iconique française ou des librairies, il faut aussi que je puisse lutter même à Lille avec, à armes égales avec mes concurrents.
1: Avec ce projet, le groupe Nozoli espère rassurer les fournisseurs qui ne livraient plus qu'au compte-gouttes les magasins ces dernières semaines. À Valenciennes, c'est un site centenaire qui va tirer sa révérence. L'usine RHI Magnesita, qui fabrique des briques résistantes à la chaleur pour l'industrie. Le plan de sauvegarde de l'emploi est en cours. La direction avance des bénéfices en baisse depuis des années. L'usine de Flaumont-Vendrechy dans l'Avesnois aussi va fermer. 143 salariés licenciés au total d'ici cet automne. Les deux petites jumelles de 15 mois retrouvées dans leur chambre à Breuvage dans le Nord lundi sont bien mortes de déshydratation. C'est ce que révèle l'autopsie. Les deux parents sont toujours en garde à vue.
3: Des restrictions sont mises en place dans certains secteurs du Nord et du Pas-de-Calais face à la sécheresse.
1: La canicule de la semaine dernière a eu des conséquences sur nos ressources en eau. Plusieurs secteurs sont en vigilance renforcée sécheresse. L'Audomarois, la Lys ou encore le Boulonnais. Si vous habitez dans ces zones, vous ne pouvez pas arroser votre pelouse, vos jardinières ou votre potager entre 11h et 16h. Interdiction aussi de laver votre voiture à domicile. Après la canicule, les orages ce week-end, on s'en souvient, ils ont fait beaucoup de dégâts dans le Nord notamment. Et 4 jours plus tard, des habitants vivent encore dans le noir. 1200 clients Enedis toujours privés d'électricité, principalement à Maubeuge, Jeumont ou Aumont. Les agences sont toujours mobilisées pour réparer tout ça le plus vite possible.
3: Caroline Darian, la fille de Gisèle Pélicot, était à Lille hier.
1: Lille, la première étape de sa tournée, halte à la soumission chimique. Un tour de France pour faire de la sensibilisation. Et ce n'est pas pour rien si Caroline Darian a choisi Lille comme première destination. La région Hauts-de-France participe à une expérimentation sur le sujet. Depuis le 1er janvier, l'assurance maladie prend en charge les analyses qui permettent de détecter un état de soumission chimique.
7: C'est important pour nous de démarrer dans l'une des régions qui a été sélectionné pour l'expérimentation dans le cadre de la collecte des preuves d'urine, de sang et de cheveux. Ça permet d'accélérer, en tout cas de rendre beaucoup plus accessible la collecte des preuves. Aujourd'hui, on a un doute, une victime peut se rendre chez son médecin généraliste pour avoir avoir une ordonnance et pour collecter toutes les preuves nécessaires pour sa reconnaissance de son statut, pour même la judiciarisation de son cas personnel. Surtout, c'est accessible sans dépôt de plainte. Et ça, c'est majeur, c'est une avancée. Jusqu'ici, pour pouvoir accéder à ce genre d'analyse, il fallait déposer plainte. Aujourd'hui, c'est plus le cas.
1: Cette expérimentation doit durer 3 ans. Elle est aussi menée en Île-de-France et dans les Pays de la Loire. On en reparle dans le détail dans l'info d'ici à 6h30. Le département du Nord rend aujourd'hui hommage à Sylvie Claire, la vice-présidente du département en charge du handicap, décédée dans un accident de la route en février dernier. Un auditorium va désormais porter son nom au musée départemental Henri Matisse au Cateau-Cambrésis. Il sera inauguré ce matin à 11h en présence de la famille de Sylvie Claire.
3: L'équipe de France de football décroche son ticket pour les huitièmes de finale de la Coupe du Monde.
1: Et quelle équipe, quelle victoire, 3-0 contre la Suède, but de Mbappé à la 45e, but de Barcola à la 52e, encore un but de Mbappé à la 74e, et nous voilà en huitièmes de finale face au Paraguay, le match c'est samedi. Sylvain Charlet, vous avez vécu cette folle soirée avec les supporters des Bleus réunis en nombre, place du Théâtre à Lille, dans le restaurant Morel et Fils.
4: La soirée a débuté de la meilleure des manières, le restaurant ayant obtenu l'autorisation d'accueillir les fans des Bleus jusqu'au bout de la nuit. Boris Delecroix est le directeur des opérations chez Morel et Fils.
8: Hier soir, super nouvelle à 18h-19h, où la mairie de Lille nous a sorti un arrêté magnifique où on a le droit d'être en terrasse jusqu'à la fin du match. Pas d'heure de fin, jusqu'à la fin du match. Qu'importe les orages, les prolongations, les tirs au but, on restera ouvert jusqu'au bout. Et ça, c'est une très belle nouvelle.
4: Et pour commenter le match, Boris avait fait appel à un expert, François Van de Veeg, le speaker du LOS.
9: C'est notre ambiance, c'est les Bleus, c'est la Coupe du Monde, c'est beau. C'est très beau.
4: Chaud, prêt pour commenter ?
9: Ouais, je suis très prêt. J'ai hâte que ça démarre là. Premier match à élimination directe, on rentre dans le vif du sujet là.
4: Une rencontre à sens unique où il a fallu attendre la 45e minute pour voir Mbappé ouvrir logiquement le score. De nouveaux buts tricolores vont permettre aux Bleus de s'imposer 3-0. Un vrai bonheur pour des supporters hyper optimistes pour la suite de la compétition, comme le jeune Gaspard, 11 ans.
10: Bah, c'était un très beau match et je pense qu'on va gagner la Coupe du Monde. Bah, moi, je pense qu'on est favori parce que pour moi, c'est une année en or. On a des bons attaquants. Et puis après, en défense, c'est un peu moins bien, moi, je trouve. Mais pour moi, c'est pour nous cette année.
1: Et donc le prochain match des Bleus, c'est samedi face au Paraguay. On vise les quarts de finale maintenant. Le match sera encore une fois un peu tard, par contre à 23h. Pour l'occasion, la ville de Lille ouvre son zénith pour regarder les matchs des Bleus. C'est gratuit, mais il faut s'inscrire en ligne sur le site du zénith. Gros soulagement pour la nageuse nordiste Pauline Mailleux. Elle a décroché son billet pour les championnats d'Europe sur le 100 mètres d'eau organisé à Saint-Denis du 10 au 16 août prochain. Grâce à une belle deuxième place au 100 mètres d'eau au championnat de France disputé à Saint-Étienne, Pauline Mailleux participera en août prochain à sa 5e compétition internationale consécutive.
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1: Est-ce qu'il y aura du soleil si on veut aller à la plage de Calais alors aujourd'hui?
3: Alors écoutez, déjà on va commencer dans l'ordre. Ce matin, le fond de l'air est un peu frais. Je pensais pas dire ça. Oui. En cette période.
1: Très tôt le matin, oui.
3: Voilà, on relève 12 degrés du côté de Lille, un petit 10 vers Arras. Donc prenez une petite veste avant de sauter dans la voiture éventuellement ce matin. Pour le reste de la journée, il y a une faible perturbation qui va traverser le département. Le ciel va se charger un tout petit peu, nous apporter peut-être inondée par endroit sur le nord et le Pas-de-Calais. On ne sait jamais, mais alors côté thermomètre, on ira jusqu'à 24 degrés dans les terres et un agréable 21 degrés sur la côte pour respirer l'air malin, mais l'air marin est malin, tant qu'à faire. Et puis, super nouvelle de la matinée, c'est pour la suite, parce que dès demain, le soleil va faire son vrai retour. Donc aujourd'hui, c'est une journée un peu...
1: De transition.
3: De transition, on va dire.
1: On y va tout doux.
3: Mes figues, mes raisins. Bon, très bien, voilà pour la météo. Sur la route ce matin, vous roulez bien. Alors quand même, j'ai croisé en venant des gens qui avaient le drapeau accroché à la fenêtre de la voiture et qui rentraient à peine de leur nuit. Hein.
1: On continue à célébrer, mais même là, jusqu'à midi, jusqu'à 13h.
3: J'ai l'impression qu'il y en a pour qui on a déjà gagné la Coupe du Monde, vous voyez. Calmons-nous.
1: Il faut être prudent, quand même.
3: C'est pas encore fini,
1: hein.
3: Calmons-nous. Très bien, en tout cas, sur les routes, en ce moment, ça roule bien. N'hésitez pas à nous appeler. Alex est au standard aujourd'hui, 03 20 55 89 89, pour nous dire où ça coince sur votre trajet.
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3: Toutes les l'équipe de la matinale pour vous réveiller. C'est ici matin sur ici nord. Bonjour tout le monde. Courage, pensez à ceux qui vont démarrer leur mercredi à Bondu, du côté de Marquise, à Hasbrook par exemple ce matin. C'est parti pour 3 heures ensemble évidemment, avec de l'info, avec de la musique, tout vos rendez-vous habituels. Ici matin sur ici nord jusqu'à 9h. Il n'y a pas de honte à cette couchée tard parce qu'on a revu le match de l'équipe de France. Mais non, Michel Berger, oui.

0: Il n'y a pas de monde. Michel Berger, c'était l'album Double Jeu, notamment en 92, ça, le tout dernier album studio de Michel avant sa disparition. Merci d'être là sur Ici Nord, bon réveil.
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0: Le docteur Kirzek arrive, il y aura du David Bowie, on va danser ce matin sur Let's Dance, et puis les gens du Nord, on écoutera même Zazie.
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0: On démarre en pleine forme ce matin à 6h13 grâce au docteur Kirzek. Évidemment, il est là. On va parler aujourd'hui de la sacro-sainte sieste estivale. Bonjour docteur.
5: Bonjour à toutes et à tous. On l'adore tous, mais on n'ose pas toujours la faire pendant l'année. Alors, le 1er juillet, c'est permis. Je veux parler bien sûr de la sieste, et pas n'importe laquelle, la sieste stratégique. 20 minutes chrono, un vrai booster d'énergie pour profiter pleinement de vos vacances. Alors, faut-il culpabiliser ? Absolument pas. Je vais même vous donner la recette de la sieste parfaite. Installez-vous confortablement, mais pas trop, vous allez comprendre pourquoi. 20 minutes, c'est la durée magique. Moins de 10 minutes, vous êtes encore trop éveillé. Plus de 30 minutes, vous entrez dans le sommeil profond. Et si on vous réveille à ce moment-là, vous êtes groggy, un peu vaseux, bref, pire qu'avant. Alors que 20 minutes, c'est exactement ce qu'il faut pour un sommeil lent, léger, le cerveau se repose, la mémoire se consolide, le stress baisse et vous vous réveillez frais comme un gardon. On appelle ça une power nap. Alors il y a des règles d'or pour avoir une sieste un peu victorieuse. Comme ça, il faut choisir le bon moment. L'idéal, c'est juste après le déjeuner, entre 13 et 15. Vous voyez le fameux coup de barre postprandial. Profitez-en si vous siestez trop tard après 16 heures, vous risquez de décaler votre sommeil du soir, donc c'est pas top pour la nuit. Deuxième conseil, installez-vous au bon endroit, à l'ombre, au

0: frais dans un transat, ça y est, vous y voyez, mais attention, pas dans votre lit avec les volets fermés, vous seriez tenté de prolonger la sieste. Donc non, on reste en mode vacances actives, un petit coussin, une serviette sur les yeux, un ventilateur doux, petite couverture si vous avez froid, même en été, mais bref, c'est pas le lit. Troisième réflexe, programmer votre réveil. Oui, ça casse un peu la poésie, mais c'est essentiel, là. Mettez une alarme sur votre téléphone à 20 minutes précises, sans ça, la sieste va s'éterniser.
1: Alors, on adore la sieste, mais parfois on n'arrive pas à s'endormir. Alors on fait comment, docteur ?
0: Technique infaillible pour s'endormir vite, asseyez-vous ou allongez-vous, fermez les yeux, respirez calmement et répétez-vous mentalement « Je me repose, je ne m'endors pas forcément. Je me repose, je ne m'endors pas forcément. » Étonnamment, ça va libérer la pression. Et vous glissez doucement vers ce petit somme de 20 minutes. Et si vous n'arrivez pas à dormir, pas grave, 20 minutes, allongez les yeux fermés en respiration profonde, c'est déjà très réparateur. Alors, après la sieste pour un réveil tonique, vous allez boire un grand verre d'eau, vous allez prendre peut-être un petit café, pourquoi pas, mais seulement si vous avez le temps de digérer la caféine avant le coucher. Et puis, évitez la sieste si vous avez des troubles graves du sommeil, de l'apnée, de l'insomnie chronique. Et pour les enfants, la durée est différente, 30 minutes à 1 heure selon l'âge, mais ça, c'est une autre chronique, on en reparlera. Allez, bon été, bonne santé, à l'écoute d'ici, bien sûr.
1: Merci docteur, 6h15, Charlotte, j'ai trois bonnes nouvelles.
2: Ah.
1: La première, c'est qu'on fête les Thierry aujourd'hui.
2: Bonne fête les Thierry.
1: Voilà. La deuxième, c'est aussi le premier jour de la seconde moitié de 2026.
2: Déjà, mais oui, c'est vrai, on est déjà à la moitié là. Voilà. Ça passe vite.
1: Donc, il reste 183 jours avant le nouvel an. C'est sympa ou pas ?
2: Je sais pas, moi ça passe vite quand même. Là, on parle déjà de Noël, du nouvel an là déjà.
1: Quand même alors.
2: Ah ouais.

0: Nous vous avons mis pas mal de vidéos sur les réseaux sociaux Instagram et Facebook ce matin, notamment l'ambiance évidemment à Lille, une vidéo tournée par notre ami Sylvain Charlet qui était au milieu du public pour le match de l'équipe de France, et puis Charlotte et moi ce matin, l'état dans lequel nous étions quand nous sommes arrivés au
1: des
0: boulot.
1: Petits yeux
0: avec des petits yeux, donc venez jeter un coup d'œil et merci pour tous les commentaires que vous êtes en train d'écrire sur le Facebook ici Nord. Les gens du Nord arrivent. Allez, aujourd'hui, on fait les choses dans l'ordre. Une maille à l'endroit, une maille à l'envers.
2: Je m'appelle Isabelle, et je suis passionnée par le tricot et les gens.
0: Chez Isabelle, le tricot, c'est vraiment une histoire de famille.
2: J'avais peut-être 5-6 ans avec mes deux grands-mères, qui étaient elles aussi passionnées de tricot et de crochet. Enfin, passionné. C'était aussi utilitaire à l'époque. Ça me donnait confiance en moi, ça me permettait de réaliser des choses de mes propres mains et le calme que ça m'apportait en fait. Je suis hyper active, je n'arrête pas de bouger, je tiens pas en place. Le seul moyen pour moi de rester en place, c'est d'avoir un ouvrage entre les mains.
0: Mais ça a l'air mieux qu'un antidépresseur, le tricot.
2: C'est une activité physique, une vraie activité physique. Et d'ailleurs, il faut faire très attention à sa posture, parce que quand on tricote comme moi, on peut tricoter pendant des heures. Il faut faire attention à la manière dont on se tient, et c'est ce que je veille aussi ici à l'atelier.
0: Et vous vous êtes dit, tant qu'à en faire un métier, autant apprendre aux gens à tricoter.
2: Je propose des cours particuliers, je propose aussi des duos intergénérationnels, et ça c'est vraiment une expérience formidable, où les plus âgés, les mamans, les grands-mères viennent avec les plus jeunes, filles ou petites filles, partager un moment vraiment de qualité. On est sur de l'intergénérationnalité, et on a par exemple autour de la table deux jeunes adultes, jeunes femmes de 19 ou 20 ans, et puis ça va jusque la retraite, ma doyenne a bientôt 85 ans.
0: On échange, on tricote, et du coup on est rhabillé pour l'hiver. Mais franchement, ça gagne bien tricoteuse ou...
2: Si on tricote pour faire des économies, je pense qu'on n'a pas compris en fait le concept. La laine coûte aujourd'hui cher, la laine de qualité coûte cher, et le temps qu'on y met, il est incalculable. Mais par contre, c'est tellement rentable du point de vue du bien-être et de tout ce que ça peut nous apporter à ce niveau-là. Moi, c'est ici, à l'atelier Tricotéaire sur la Lys, où je partage au quotidien ma passion pour le tricot et le crochet, et je vous invite avec plaisir.

0: Et c'est chouette le retour de Zazie avec un nouveau titre qui s'appelle Peu importe sur Ici Nord. Dans quelques instants, les amis, l'horoscope très attendu en ch'ti de José Ambre.
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0: Vous êtes de quel signe, Charlotte ?
5: Poisson.
0: C'est vrai ?
5: Ouais, à chaque fois, les prédictions sont pas très bonnes.
0: On va voir avec José, on va falloir attendre la toute fin de l'horoscope en ch'ti.
6: Bonjour mes gens, bonjour Terre tous. Dis aujourd'hui, Bélier te prend du champ, hein. Que ce soit d'un tiède ou bien physiquement. Un héros caquet de consolon qui t'attire et que tu ne peux pas résister. Taureau, t'as vraiment envie d'arriver au bout d'un tas d'affaires qui te reste à faire et que t'es bien obligé de faire. Ben ouais, c'est comme ça, hein. Dès que t'as vers le bout, tu pourras prendre un peu de liberté. Ben attendant, vous inquiétez d'un. Gémeaux, je ne sais pas si c'est pour ti ou pour quelqu'un de proche de ti, mais dire où t'es en train d'atteindre des résultats d'un examen ou t'es de cause comme chaud. Un tout go, que ça soit pour ti ou pour les autres, je te dis, brin, je porte bonheur. Cancer, tout y roule autour de ti. Il y a de la bonne humeur d'aller, et t'es heureux comme jamais tu l'as été. Ben profite pendant que ça passe, hein, ma poule. Après, il sera trop tard. Ah, ti lion, il y a de quoi être heureux de ta soeur, hein. Te pète le fût et tout ce que te fais, j'ai réussi. Coup de ma dette plus. Vierge, soit que t'es débordé, soit que tu te trouves le talon, mais il y a l'air que j'ai pas une journée qui va aller à te motte. Ah, balance pour tiche pour allier bon. Il y a des tios aux yeux, puis des fleurs d'advie. Il y a des couleurs et puis chacante et châtrain fin bénache. Ah, pour tiche, scorpion, c'est le moment de dépenser des sous à prévision des vacances. Une bourse, elle a qu'à bien se tenir avant d'apprendre un coup d'aller latte. Sagittaire, te voyage et puis te bouge pour ta plus grand plaisir, je pour moi. Et de toute façon, si j'ai des points pour aujourd'hui, je suis pour demain, mais ça va arriver. Capricorne, t'es complètement coinché dans le chemin que t'as appris pour faire ce que t'as à faire. Eh ben ouais, va falloir suivre les rails, pour mourir de déroger. Va encore falloir attendre un monnaie pour faire atmote. Verso, j'ai une journée pleine de racontes et puis de camarades qui t'atteint. Du bonheur, encore du bonheur, tout dit du bonheur. Allez, roule ma poule. Alors, type, il chaud, ça dépend souvent que j'y arrive avec ta confiance comme chaud à tout chou que t'es fait. Eh ben, j'ai lâché mon malogue, il faut foncer. Tout, il va te réussir. Allez, au revoir mes gens, à bien demain.
0: Eh ben voilà, Charlotte.
5: Allez, je dois foncer.
0: Aujourd'hui,
5: okay,
0: il
5: c'est
0: faut
5: noté.
0: Foncer. Ben alors, foncez tous les poissons. L'horoscope de José Ambranchetique, vous trouvez sur ici.fr.
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0: Merci à Roger qui a laissé un message sur le Facebook pour nous annoncer 13 degrés à Bonnières aujourd'hui avec un ciel nuageux. Olivier nous dit qu'à Beaumy, très beau village du Pas-de-Calais, il fait 13 degrés. Il espère

0: Le soleil, c'est pas totalement gagné pour aujourd'hui. Aujourd'hui, on sera plutôt sur une journée, on va dire, de transition. On fera le point d'ici quelques instants. Micheline se lève après une courte nuit. Elle est du côté de Rumoncourt. Il fait 13 degrés. L'info d'ici dans un instant.
1: Rencontre ce matin avec Caroline Darian, la fille de Gisèle Pelicot, de passage à Lille pour le lancement de sa tournée Halte à la soumission chimique. L'objectif, faire reconnaître la soumission chimique comme un véritable enjeu de santé publique.
0: Nous en parlons d'ici quelques instants, évidemment, sur ICI Nord. Bonne journée tout le monde. Il est 6h30. Voici le point sur l'actualité en France et dans le monde en 90 secondes avec Cyril Ardoux.
2: Une bonne raison de vous coucher tard samedi. Les Bleus qualifiés pour les huitièmes de finale de la Coupe du Monde de foot. Ils affronteront le Paraguay dès 23h. La nuit dernière, victoire facile 3-0 face à la Suède avec un doublé de Mbappé et un but de Barcola. C'est le plus haut niveau d'alerte. Alerte rouge au feu de forêt pour les Pyrénées-Orientales, l'Aude, l'Hérault, le Gard, les Bouches-du-Rhône et le Vaucluse. De l'orange pour le Var, l'Ardèche et la Drôme. Face aux événements climatiques extrêmes, 8 communes françaises sur 10 ont vu leurs dépenses d'assurance augmenter depuis 2020 selon une étude de l'ONG Reclaim Finance. Les dépenses flambent jusqu'à 500% au point que certaines communes renoncent partiellement à s'assurer. 11 magasins fermés et jusqu'à 163 postes supprimés dans les enseignes Furet du Nord et Décitres. La boutique emblématique et historique de Décitres, place Bellecour à Lyon, est notamment concernée. C'est ce qu'a annoncé hier le groupe Nozoli, propriétaire des deux enseignes, un mois après son placement en redressement judiciaire. Et dans pile 10 mois, nous saurons donc qui est le nouveau président ou la nouvelle présidente de la République. On connaît les dates du scrutin. Le premier tour sera le 18 avril 2027, le second tour le 2 mai. Toutes les zones seront en vacances pour le premier tour. Et puis jusqu'à 2 mois de plus auprès de son bébé, le nouveau congé de naissance entre en vigueur aujourd'hui. Il s'ajoute au congé maternité et paternité et est indemnisé à 70% du salaire le premier mois, 60% le second mois.
1: L'info d'ici dans le Nord et le Pas-de-Calais, c'est la venue de Caroline Darian à Lille, la fille de Gisèle Pelicot. La région Hauts-de-France a accueilli la première étape de la tournée Halte à la soumission chimique hier, portée par l'association Mandorpa, fondée par Caroline Darian. Une matinée d'échange et de sensibilisation pour faire reconnaître la soumission chimique comme un véritable enjeu de santé publique. La soumission chimique, c'est le fait d'administrer à une personne, sans son consentement, une substance qui agit sur le système nerveux pour modifier son comportement, sa vigilance, sa mémoire. Louise Forbin a assisté à la conférence à Lille.
3: Caroline Darian a été accueillie sous des applaudissements.
4: On a tous un rôle proactif et déterminant à jouer en matière de violence sexiste et sexuelle. Et la soumission chimique, c'est malheureusement une des briques de ce phénomène.
3: La fille de Gisèle Pelicot a souhaité faire cette tournée pour parler au plus grand nombre.
5: La soumission chimique n'est pas juste un fait divers, ce qu'on a tendance à penser. Nous, notre objectif, c'est de lutter contre cette idée reçue. La soumission chimique, c'est un mode opératoire qui est largement utilisé par les agresseurs sexuels et qui, aujourd'hui, représente un véritable enjeu de santé publique. Donc, on voulait aller en région, sur les territoires, à la rencontre du plus grand nombre pour muscler la prévention et la sensibilisation.
3: Et si cette première étape se déroule dans les Hauts-de-France, c'est parce que la région participe à une expérimentation sur le sujet. Depuis le 1er janvier, l'assurance maladie prend en charge les analyses qui permettent de détecter un état de soumission chimique sans avoir à déposer plainte. C'est une énorme avancée, explique le docteur Leïla Chawashi, fondatrice du CRAFS, le centre de référence sur les agressions facilitées par les substances.
6: La révolution, c'est ça qu'il faut comprendre dans cette expérimentation, c'est qu'on met le savoir-faire des experts judiciaires au service de la santé publique. C'est-à-dire que ce sont les mêmes laboratoires qui répondent aux procureurs, aux magistrats, qui vont répondre aux ordonnances des médecins pour pouvoir justement débusquer les affaires de soumission chimique. Et ça, c'est vraiment une révolution parce qu'il faut un investissement. Ce sont des analyses qui sont onéreuses, mais que seuls les experts sont en capacité de faire.
3: Il faut désormais que les médecins s'emparent du sujet afin qu'en cas de doute, ils proposent immédiatement cette analyse toxicologique gratuite.
6: Quand j'ai éliminé les autres pistes diagnostiques, ce n'est pas un Alzheimer, ce n'est pas un cancer, ce n'est pas etc., il faut que j'émette l'hypothèse d'une soumission chimique. C'est ça qui n'a pas été fait avec Gisèle Pelicot. De se dire, évidemment, il faut écarter les autres risques, mais ne trouvant rien sur le plan diagnostique, peut-être qu'il serait intéressant d'explorer l'analyse toxicologique à la recherche d'une soumission chimique. Et pour ça, il faut le faire avec des experts. C'est pour ça que l'expérimentation soumission chimique ouvre cette voie pour mettre fin, en fait, à l'errance qu'a pu vivre une victime comme Gisèle Pelicot.
3: Cette expérimentation doit durer 3 ans. Elle concerne aussi l'Île-de-France et les Pays de la Loire.
1: Un reportage de Louise Forbin.
0: Au programme du journal de 7h.

0: Non, parce qu'aujourd'hui, ça sera un peu gris. Et d'ailleurs, ce matin, si vous mettez le nez dehors, bah, vous aurez quoi? Vous avez quoi? 12 degrés du côté de Lille, 10 vers Arras. Prenez donc une petite veste. On les a rangées dans les armoires, les petites vestes.
1: Ah, bah oui, là, ça y est, depuis bien longtemps. Il faut la sortir alors.
0: Ce matin, c'est peut-être bien parce qu'il va y avoir peut-être pour le reste de la journée une faible, très faible perturbation qui va traverser nos départements. La conséquence, c'est que le ciel va se charger un petit peu et nous apporter peut-être quelques chutes de pluie sur le nord et le Pas-de-Calais, mais éparses, hein, vraiment léger. Donc, on ne sait jamais, prenez le parapluie, mais ça va s'évacuer très vite en fin d'après-midi. Côté thermomètre, on ira quand même jusqu'à 24 degrés dans les terres, un agréable 21 degrés sur la côte pour respirer l'air marin. Et puis, la bonne nouvelle, c'est pour la suite, parce que dès demain, le soleil va faire son grand retour et la vraie chaleur estivale va s'installer pour la fin de la semaine avec des pointes jusqu'à 30 degrés. On parle de canicule, peut-être pas aussi violente qu'il y a quelques jours, mais tout de même, l'été va vraiment s'installer pour de bon avec des températures qui vont tourner autour de 30 degrés. Voilà ce qui vous attend grosso modo pour les heures et les jours qui viennent. Sur les routes pour l'instant, pas de problème à signaler. Néanmoins, sur votre trajet à vous, il y en a peut-être. Un obstacle par exemple ou bien un problème quelconque, dites-le nous hein, dans ce cas-là. 03 20 55 89 89 par téléphone. Alex est là et pour prendre vos appels. C'est le même numéro pour le WhatsApp sur lequel vous pouvez nous envoyer et vos messages vocaux qu'on écoute toujours avec beaucoup de bonheur.
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0: On va remonter le temps un peu comme Doc et Marty dans Retour vers le futur pour 1981. L'un des plus gros succès de Michel Polnareff et ses belles lunettes. J'ai toujours rêvé d'avoir les lunettes de Michel Polnareff.
1: Ah, c'est la classe. Et la coupe aussi?
0: Non, peut-être pas. Ça, c'est... On va pas aller jusque-là parce que de toute façon, il n'y a pas la matière. Vous voyez ce que je veux dire?
1: Juste les lunettes.
0: Vous pouvez le faire. Vous avez ce qu'il faut. Mais moi, c'est un peu plus compliqué. Voilà. Bon, par contre, il est comme nous. Il fait de la radio, Michel Polnareff, la preuve.

0: Spring, c'est pas facile à dire. Allez, la suite arrive, les conseils du veto, Len Marlin, le pense pas si bête. Et puis on écoutera même Laurent Voulzy.
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0: Alors aujourd'hui, comme on est mercredi 1er juillet, faisons un constat. La moitié de l'année est officiellement passée. Vous n'avez tenu aucune résolution du mois de janvier. Votre compte en banque est déjà décédé avant même les vacances. Vous avez dépensé tous vos sous. Bienvenue dans la seconde mi-temps. C'est la journée mondiale du reggae aujourd'hui et la journée internationale de la blague, figurez-vous. Rire pour un monde meilleur, rien que ça. Alors si vous voulez quelques chiffres, un enfant rit en moyenne 300 fois par jour contre seulement 17 fois pour un adulte. 15 minutes de rire par jour peuvent brûler jusqu'à 40 calories. Et le record du monde du plus long rire est détenu par une Australienne qui a ri non-stop pendant 3 heures 40 minutes. La blague devait être très drôle. Bon anniversaire aujourd'hui à Kev Adams, 35 ans et toujours les cheveux en pétard.
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0: Bon anniversaire aussi à Pamela Anderson. Vous savez, Arlette à Malibu, le ralenti le plus célèbre de l'histoire de la télé. Bon, à mon avis, elle court encore moins vite maintenant, à 59 ans. Le 1er juillet 2007, 5000 scouts étaient réunis à Lille pour célébrer le centenaire du mouvement créé par Baden-Powell.
1: Ceci est un arbre de mai fait par les Jeannettes des Scouts Unitaires de France, normalement. Pendant le camp. En fait, c'est le point de ralliement des Jeannettes, en fait.
2: Joie, solidarité, fraternité. Dans les stands, les mêmes mots reviennent. Les messages laissés par les scouts de toute la région, de toute confession, sont unanimes.
1: Le scouting, c'est une expérience formidable et chacun a vécu des choses différentes. Et par contre, tout le monde le ressent de la même manière. C'est vraiment sympa comme ambiance.
3: Côte toujours.
0: Sachez que les guides et scouts d'Europe ont des antennes du côté de Lille, Croix, Bondu, Lambersart et Marc-en-Barœul. Et si vous avez entre 8 et 19 ans, vous pouvez devenir scout du Nord. Bah, n'hésitez pas. Voilà pour ce premier jour de juillet. Bonne fête au Thierry. C'est la journée de la blague, alors faites rire quelqu'un aujourd'hui. Et bonne semaine à tous.
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0: C'est le moment de retrouver notre vétérinaire à 6h42, le docteur Pierre Fabin. Avec le Tour de France qui arrive, on peut avoir envie de faire du vélo cet été avec son chien qui court à côté. Alors l'image est belle, mais attention aux accidents. Docteur, tous les chiens sont-ils physiquement taillés pour cet effort intense ?
7: Eh ben non, le vélo, ça impose un rythme régulier et prolongé qui n'est pas forcément naturel pour les chiens. On exclut d'office trois catégories. Les chiots qui n'ont pas fini leur croissance, sous peine de détruire leurs articulations, les chiens âgés qui souffrent d'arthrose, et surtout les chiens à nez écrasés comme les bulldogs ou les carlins. Pour eux, courir au soleil, c'est de l'arrêt respiratoire assuré. Même pour un chien sportif en pleine forme, l'objectif, ce n'est pas de faire la course. Le bon rythme, c'est le petit trot léger. Si votre chien galope la langue pendante, c'est que vous roulez beaucoup trop vite. Il va s'épuiser en quelques minutes.
0: Alors, côté sécurité matérielle, comment on l'attache ? Est-ce qu'on peut simplement tenir sa laisse d'une main et le guidon de l'autre pour réagir vite ?
7: Et c'est le meilleur moyen de finir aux urgences. Pour lui comme pour vous. S'il voit un chat et donne un coup sec, vous allez passer par-dessus le guidon. Et je ne vous recommande pas non plus de l'attacher directement à votre selle avec une laisse classique. La corde va se prendre dans les rayons de votre vélo. L'investissement obligatoire, c'est la barre d'écartement à ressort. Elle se fixe sur le cadre de votre vélo. Le ressort absorbe les chocs si votre chien s'arrête net. Et la barre rigide empêche la laisse de toucher les roues. L'autre règle absolue, on attache toujours avec un harnais de traction rembourré et jamais avec un collier. En cas de chute ou de freinage d'urgence, un collier de cou classique pourrait littéralement lui briser les cervicales.
0: Alors une fois bien équipé, faut-il faire attention au terrain sur lequel on roule ou on peut l'emmener partout ?
7: Et le goudron, c'est un danger majeur. À vélo, on ne touche pas le sol, mais quand l'air est à 30 degrés, l'asphalte, lui, dépasse vite les 50 degrés. Les coussinets de votre chien vont littéralement brûler au troisième degré sans que vous ne vous rendiez compte de rien. La règle d'or, posez le dos de votre main sur le goudron. Si vous ne tenez pas 5 secondes, votre chien ne peut pas y courir. Privilégiez les chemins de terre ou l'herbe et enfin, la gestion de l'eau est vitale. Sur le vélo, le vent donne une fausse sensation de fraîcheur, mais votre chien, lui, s'épuise. Imposez des pauses à l'ombre toutes les 15 minutes. Proposez-lui de l'eau à température ambiante, jamais glacée, et laissez-le souffler pendant plusieurs minutes.
0: Il ne vaut pas mieux mettre des roulettes au chien et courir à côté. Nous, je ne sais pas. Merci docteur. 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

0: Elle est norvégienne, Lene Marlin. Elle doit être toute contente ce matin, puisque la Norvège s'est qualifiée, si je ne m'abuse, aussi en Coupe du Monde face à l'Afrique du Sud. Visiblement, hein, c'est ça. Hein. Oui, tout à fait. J'avais un doute tout à coup. Mais voilà, 1-2, je crois. C'est Haaland qui a qualifié le pays. Donc voilà. Ah, c'est la Côte d'Ivoire, pardon. C'était pas l'Afrique du Sud, c'est la Côte d'Ivoire. Merci beaucoup, Alex, qui corrige. Donc tout ça pour vous dire qu'elle est norvégienne, qu'elle était numéro 1 avec ce titre, Sitting Down Here, qu'on écoutait ce matin sur Essinor, 6h49. C'est l'heure de retrouver Bruno Béat pour le Pense pas si bête du jour.
1: Notez ce rendez-vous si vous avez envie de tout savoir sur la salicorne, l'aster maritime ou encore l'aubione, ces plantes comestibles qui poussent dans la baie de Canche. La cueillette et la préparation n'auront plus de secrets pour vous grâce à cette visite guidée. Infos et réservations sur letouquet.com. Et si, comme nous, à Issinor, vous aimez Bruno Nicolini, dit Benabar, notez qu'il sera en concert gratuit à l'hippodrome de Marcq-en-Barœul le 13 juillet, avec en première partie Bakersfield et Léman. Avec nous aujourd'hui, Marie Lefebvre, la directrice de la maison natale Charles de Gaulle à Lille. Bonjour Marie.
2: Bonjour Bruno.
1: Alors cette maison natale reste ouverte durant tout l'été.
2: Oui, vous pouvez venir découvrir la maison natale du lundi au dimanche, sauf le mardi qui est notre jour de fermeture hebdomadaire. Vous pouvez bénéficier de visites guidées, des visites classiques où vous découvrez la maison, la vie de la famille. Donc les samedis et dimanches à 11h et 14h. Il vaut mieux réserver en amont parce que les places sont chères, la maison est assez petite. Sinon, vous pouvez aussi venir découvrir de façon un peu plus amusante la maison les lundis et jeudis à 15h. Nous organisons des visites ludiques avec des petits jeux qui permettent d'apprendre en s'amusant de façon un peu plus intergénérationnelle. Toute la famille peut venir, les grands-parents, les petits-enfants, les oncles et tantes.
1: C'est familial.
2: Un moment sympathique.
1: D'accord. Exactement. Alors, on parle bien sûr dans cette maison natale de la vie de Charles de Gaulle, mais essentiellement de son enfance. Hein.
2: On parle essentiellement de son enfance, de sa construction et puis aussi de sa famille parce qu'il ne s'est pas construit tout seul. Il s'est construit au contact d'une famille qui était très investie dans beaucoup de valeurs, donc qui ont compté pour le général de Gaulle. Et puis, à la suite de la visite de la maison, tout l'été aussi, les visiteurs peuvent découvrir une exposition temporaire, puisque ça fait partie aussi de nos missions de permettre de découvrir d'autres sujets. Et celui-ci traite de la lumière au 19e siècle, comment la lumière artificielle va changer un peu la vie de l'humanité et dont le futur général de Gaulle a été témoin dans son enfance.
1: La maison natale se trouve évidemment rue Princesse à Lille. C'est une célèbre adresse. Et puis un site internet pour se renseigner.
2: Oui, maisondegaulle.fr. Vous retrouvez toute la programmation et les informations pratiques.
1: Merci Marie, bel été, à bientôt.
2: Merci, à bientôt.

0: Le tandem Voulzy-Souchon qui dure toujours, de plus de 50 ans après les débuts. Extraordinaire avec cette chanson très soleil, évidemment, pour cette journée. Merci d'être là à 6h56. Venez balancer vos petits messages sur le WhatsApp d'Ici Nord ce matin. Vous n'hésitez pas, 03 20 55 89 89. On attend vos petits messages vocaux également. N'hésitez pas à nous dire, par exemple, votre journée, votre matin, vos petits déj, vos pains au chocolat. Dites-nous d'où vous nous écoutez, par exemple. On attend tous vos petits mots. Philosophe arrive.
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0: Évidemment, Zef est là comme tous les jours. Aujourd'hui, Zef, nous sommes en août 1985.
4: Et je ne date pas d'hier. Et ce jour-là, la centrale nucléaire de Gravelines, savez quoi ? Elle devient la centrale nucléaire la plus puissante d'Europe.
0: Oui.
4: Si tu veux comparer, la centrale de Fukushima à côté, chez toi, une pompe à chaleur. Chez Nas, on doit en être fier. Mais quoi que te veux, chez Comchamp, hein, raccordant la sixième tranche au réseau, un vieil réacteur le plus puissant d'Europe.
0: Mmh.
4: Alors, j'ai rien compris à ce que je viens de dire, hein, je suis un nucléarologue, mais en tout cas, chez Comchamp, j'ai écrit dans l'historique de la centrale. Et puis à Gravelines, elle vit bien, hein, chez la vie paisible, non seulement l'air iodé, mais des pilules que tu prends le matin avec. C'est pour éviter que tes glandes typhoïdes, elles gonflent ou un bazar ainsi.
0: Ouais.
4: Et puis le médecin légiste à l'autopsie, avec tout ce que tu as pris comme iode, il y aura l'impression d'ouvrir un roll mops. Et puis à cette heure, la mère, elle est conne. Les soirs de carnaval, je suis sûr que tu peux croiser Nemo.
0: Ouais, mais enfin, il ne doit pas y avoir que des inconvénients quand même.
4: Te m'étonnes. Là-bas, les gens entendent du Covid, te les reconnaissent de loin. Quand tu tousses les postillons, te les veillent la nuit. Et d'ailleurs, depuis cet été-là, que j'ai devenu la centrale nucléaire la plus puissante de France, ils ont inventé la pêche de nuit et à la main. C'est facile, les pigeons, ils s'éclairent. D'ailleurs, les bateaux, ils n'utilisent plus de phare. Hein. Deux coquilles Saint-Jacques, rien besoin de plus. Hein. Et attention à les bestiaux, les harengs, à dire aux dévacs, te mangent un casse dessus. Et te peut te servir des arêtes pour éclairer la caravane. Chez Bourchon, quand t'as t'interdit tout ce qu'un nucléaire chez un écolo, c'est pas vrai, tu peux tout recycler.
0: Ouais, Zef, quand même, vous m'avez l'air bien renseigné, hein.
4: Te m'étonne, j'ai un copain qui habite à côté de la centrale, il m'a dit, il n'y a aucun risque, tout va bien, j'ai de l'iode. Et puis c'est économique, je suis branché direct sur les réacteurs. La maison, elle sert à de phare pour les bateaux. Et mes gosses, depuis qu'ils mangent la salade du jardin, ils clignotent vert. Le pharmacien les a embauchés pour faire la cordeuse vitrine, tout bénef. Et puis chez économique, hein, je peux cuire des frites en pissant dessus. Du coup, j'ai une question. Est-ce qu'on peut utiliser à Gravelines cette expression, j'ai de la bombe, bébé?
0: Ah oui, je pense, hein, je pense que oui. Merci beaucoup Zef, qu'on retrouvera évidemment d'ici une petite heure. Et puis cette chronique, vous la retrouvez comme toutes les autres d'ailleurs d'ici matin sur notre site ici.fr. Restez avec nous, les infos arrivent. Et puis tout à l'heure, je vous l'annonce déjà, nous irons au camping et on jouera aux fléchettes.
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0: Bonjour, merci de vous réveiller avec nous ce matin. Il est 7h. Et de 1, et de 2, et de 3-0 pour l'équipe de France de foot.
5: La victoire des Bleus en 16e de finale de Coupe du Monde face à la Suède hier soir, grâce à un doublé de Kylian Mbappé, plus un but de Bradley Barcola. L'aventure continue pour l'équipe de France. Sylvain Charlet a vécu cette belle victoire des Bleus dans un bar de la place du Théâtre de Lille avec son micro ici Nord. Et forcément autour de lui, la fête, beaucoup de joie.
6: Bah, c'était un très beau match et je pense qu'on va gagner la Coupe du Monde. Ça va être même plus facile. Bah, moi, je pense qu'on est favori parce que on a pour moi, c'est une année en or. On a des bons attaquants. Et puis après, en défense, c'est un peu moins bien, moi, je trouve. Mais pour moi, c'est pour nous cette année.
7: On a passé une bonne soirée.
8: Magnifique, trop bien. Et toi, Tonton, t'as passé une bonne soirée?
9: Ouais, excellent, excellent.
8: Tonton, il s'est régalé.
9: L'aventure continue. On n'a pas eu le temps de trembler trop longtemps. On a été vite rassurés, surtout en début de deuxième mi-temps où on a fait la différence, on était plus fort.
10: Champion du monde !
11: Franchement, c'est facile !
12: Regarde la France, allez, allez ! Et pour la France, allez, allez !
13: C'était une belle soirée !
14: 3-0, établissement complet, des gens heureux, des sourires. Qu'est-ce qu'on veut demander de plus, franchement ?
15: Terminer en terrasse en semaine à 1h du mat, c'est quand même rare.
14: Ouais, merci les Coupes du Monde et merci les États-Unis. Ouais.
5: Et maintenant, il va falloir assurer contre le Paraguay. Prochaine étape pour les Bleus. Match samedi à 23h. Vous avez peut-être déjà prévu le restaurant, le bar ou le canapé du salon à la maison pour suivre la rencontre entre amis, avec la famille. Sachez que vous pouvez aussi le regarder au Zénith de Lille, ce 8e de finale des Bleus. C'est gratuit, mais il faut s'inscrire. Vous pouvez le faire à partir de 11h ce matin sur le site du Zénith de Lille. 4 jours après les violents orages qui ont frappé la région, plusieurs centaines de foyers dans le secteur de Maubeuge sont toujours privés d'électricité ce matin. Les agents Enedis sont mobilisés tous les jours, mais les réparations prennent du temps. 1200 clients sont encore dans le noir, selon Arnaud de Cagny, le président de l'agglomération. Cela concerne principalement les habitants de Maubeuge, Aumont ou encore de Ferrières-la-Grande. L'autopsie réalisée sur les deux petites jumelles de 15 mois retrouvées dans leur lit chez elles à Beuvrage dans le Nord lundi confirme les premières suspicions. Elles sont bien mortes de déshydratation. La garde à vue des parents, un couple de trentenaires, a été prolongée.
0: Des salariés de RHI Magnesita ont manifesté devant leur usine à Valenciennes hier.
5: L'usine va fermer cet automne, tout comme celle de Floron Vendrechy dans l'Avesnois. Ici, des briques très résistantes à la chaleur sont fabriquées depuis plus d'un siècle. Mais voilà, les bénéfices sont trop faibles. Le plan de sauvegarde est en cours de négociation, mais cela traîne. Voilà 3 mois que les salariés ont appris la fermeture. Depuis, ils sont dans l'attente. La manifestation d'hier, c'était pour mettre un peu la pression sur la direction. Ce salarié qui souhaite rester anonyme a fait grève. Le cœur serré, lui qui a fait toute sa carrière sur le site de Valenciennes.
10: C'est qu'on se sent un peu au dépourvu, on se sent seul. Normalement, on est censé avoir un soutien du patron, des chefs, tout ça, on n'a rien du tout. Bah, nous, on ne se voit pas dans l'avenir, en fait. Après, c'est quand même une société qui a à peu près 138 ans. Et moi, de père en fils, on travaille ici. Ça fait 3-4 générations qu'on travaille ici. Et là, en fait, ils nous ont rachetés. Au bout de 2-3 ans, bah, ils nous lourdent comme une vieille chaussette, en fait. Il n'y a même pas de... Alors, on ne sait pas pourquoi. Mais tout ce qu'on sait, c'est qu'ils ont récupéré nos commandes et ils donnent tout... aux Allemands. Donc nous, en fait, on se retrouve sans rien. Mais je vois qu'apparemment, on est laissé tout seul. Il n'y a pas l'État, il n'y a personne qui est derrière nous. Donc on est obligé de se débrouiller tout seul à l'heure actuelle. Bah, pour moi, retrouver du travail, c'est sûr que derrière, on a des crédits, on a une vie de famille, des enfants. À l'heure actuelle, la vie, elle est un peu galère. Donc ils vont nous lâcher comme des vieilles chaussettes. Même pas d'aide, rien du tout.
5: Les deux sites du Nord comptent 143 salariés. Les négociations devraient se terminer autour du 17 juillet. 3 magasins Furet du Nord pourraient baisser le rideau définitivement dans le Nord et le Pas-de-Calais. Ceux de Roubaix, Villeneuve-d'Ascq et Béthune. Pas le choix pour le groupe Nozoli, propriétaire des librairies placées en redressement judiciaire qui tente de trouver des solutions pour éviter la casse totale. Le projet de réorganisation prévoit au total la fermeture de 11 magasins en France. On y revient dans l'info d'ici à 7h30. Pour les salariés du Chanel, Seine Nationale de Calais, c'est un ouf de soulagement. Le site ne fermera pas pendant 6 mois, comme le préconisait la direction. Décision prise en conseil d'administration après le passage de 2 experts financiers mandatés pour évaluer les comptes du Chanel. Les résultats sont rassurants, l'activité peut continuer. La saison 2026-2027 sera présentée à la rentrée.
0: Plusieurs secteurs du Nord et du Pas-de-Calais sont placés en vigilance renforcée. Sécheresse.
5: La canicule a fait du mal à nos ressources en eau et les orages de ce week-end n'ont rien changé. Les préfectures surveillent particulièrement le Boulonnais, l'Audomarois, la Marque d'Eule, la Sambre, la A, la Lys et la Scarpe Aval. Si vous habitez dans ces zones, de nouvelles restrictions sont mises en place, que ce soit pour les particuliers, les agriculteurs et les industriels. Romane Porcon.
13: Il est interdit par exemple d'arroser votre pelouse, vos jardinières ou votre potager entre 11h et 16h. Même interdiction pour les espaces verts, les terrains de sport et de golf. Si vous avez une piscine dans votre jardin de plus d'1 mètre cube, vous ne pouvez pas la remplir pour la prochaine vague de chaleur. Et puis la vidange des plans d'eau est interdite. Leur remplissage n'est autorisé que jusqu'à 30% de la profondeur. Enfin, vous n'avez pas le droit de laver non plus votre voiture à domicile. Les préfectures du Nord et du Pas-de-Calais imposent aussi des restrictions aux agriculteurs. L'irrigation agricole doit être réduite de 5%, de même que les prélèvements d'eau industriels. L'objectif pour les préfectures du Nord et du Pas-de-Calais est de parvenir à une mobilisation individuelle mais aussi collective de l'ensemble de ces acteurs.
5: Explication de Romane Porcon. Les producteurs de betteraves du Nord-Pas-de-Calais vont pouvoir obtenir une dérogation pour utiliser deux pesticides destinés à lutter contre la jaunisse de la betterave. C'est l'une des mesures de la loi d'urgence agricole votée par les sénateurs dans la nuit de lundi à mardi. C'est déjà bien, disent les producteurs, qui réclament aussi, toujours, moins d'importations de sucre de pays extérieurs à l'Union européenne. On en parle ce matin avec le président de la Confédération générale des producteurs de betteraves du Nord-Pas-de-Calais, Guillaume Hulens, invité d'ici Nord à 7h45. En tennis, la rencontre entre le Boulonnais Terence Atman et l'Américain Tiafoe a dû être arrêtée hier à Wimbledon. La nuit est tombée, le terrain pas éclairé, match stoppé. Il reprendra aujourd'hui. C'est Tiafoe qui menait avant l'arrêt du match 2-7-1. Top départ pour les inscriptions au semi-marathon de Lille ce soir. Si vous voulez y participer, dépêchez-vous, il risque de partir très vite. Comptez 35 euros pour participer à la course qui aura lieu le 25 octobre prochain.
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0: 7h07, lui non plus n'a pas beaucoup dormi cette nuit. Il a fêté la victoire de l'équipe de France, je suis sûr, c'est Patrick Marlière. Ça va Patrick?
16: Ça va bien, oui, Michael. J'ai regardé le match ce soir, hier soir, et c'était passionnant.
0: Oui, vous êtes courageux parce que vos premiers mails sont tombés à 5h du matin. Quand même.
16: Ouais.
0: Ça prouve que vous êtes quand même au taquet, un petit peu comme nous d'ailleurs, c'est bien.
5: Et la voix n'a pas pris un coup, hein.
0: Non.
5: On vous entend très bien, elle n'est même pas cassée, même pas.
16: Mais tout seul à la maison, c'était compliqué quand même.
0: J'imagine. Dites Patrick, il y aurait 2-3 gouttes de pluie prévues pour aujourd'hui?
16: Oui, mais rien de très important. D'abord, la journée commence avec un temps bien dégagé, hein, de belles éclaircies. Mais effectivement, rapidement, les nuages vont devenir plus nombreux. Ils vont apporter alors quelques en départ, ça rien de très méchant, juste quelques gouttes sous ces nuages un peu plus menaçants. Ça sera l'ensemble du Nord-Pas-de-Calais qui sera touché. Puis en fin d'après-midi, tout ça va s'arrêter et on va retrouver un ciel beaucoup plus agréable, même assez ensoleillé. Des températures maximales, alors 22-26 degrés dans les terres, 21-22 degrés en bord de mer, avec un vent de nord-ouest puis de sud-ouest modéré. Donc voilà les températures pour la nuit prochaine, un peu comme ce matin, hein, entre 14 et 15 degrés dans l'intérieur des terres et 18 degrés sur le bord de mer.
0: Alors donc, vous nous confirmez que pour les jours qui viennent, ça va chauffer un peu plus. Retour du soleil demain, quoi.
16: Ouais, c'est ça, on retrouvera un soleil beaucoup plus présent demain. Et puis effectivement, pour vendredi et surtout pour le prochain week-end, c'est reparti, hein, pour un épisode de forte chaleur sur l'ensemble de la France. Et notre région sera touchée aussi. Samedi et dimanche, on attend jusqu'à 28 degrés sous un temps très estival. Et puis le début de la semaine prochaine, on sera limite d'une vigilance canicule, mais vraiment de premier niveau. Et on attend jusqu'à 30 degrés la semaine prochaine avec un soleil toujours largement dominant.
0: Très bien. Un petit mot de la météo marine.
16: Oui, avec des éclaircies de plus en plus belles en fin de journée. Le vent, lui, d'ouest à nord-ouest sera modéré autour de 35 km à l'heure avec des rafales jusqu'à 60 km à l'heure. La mer est belle, un peu agitée, une excellente visibilité, une température de l'eau de 19 à 20 degrés. Donc toujours des conditions très estivales pour commencer ce mois de juillet.
0: Eh bien, merci Patrick. On vous retrouve tout à l'heure vers 9h15 pour la météo des plages.
16: À tout à l'heure. Bonne journée.
0: À tout à l'heure. Sur les routes, ça commence à coincer aux endroits habituels. Pour ce matin, ça veut dire sur l'A1, bien sûr, juste après l'échangeur de Dourges, où là, vous commencez à ralentir un petit peu, même si vous ne perdez que 3-4 minutes sur votre temps de parcours. Pour l'instant, il est encore tôt à 7h10. Pareil sur la 25, ça commence à se charger un peu. Là, vous perdez 5 minutes. On va faire le point avec, évidemment, la préfecture d'ici quelques minutes. Mais déjà, si vous rencontrez des difficultés sur votre trajet ce matin, 03 20 55 89 89. Vous n'hésitez pas à nous appeler, bien sûr. Vous êtes les bienvenus, 7h10.
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0: Bonjour et merci d'être avec nous sur Ici Nord ce matin. Nous sommes en très grande forme, même si on n'a pas beaucoup dormi. Mais on est là pour démarrer cette journée avec vous sur Ici Nord. Ça va Charlotte?
5: Ah oui, là vu la musique qui arrive aussi, ça va doublement bien, on va danser là.
0: Alors Indochine, c'est incroyable parce que quand même, plus d'1,3 million de billets vendus pour l'Arena Tour. On pensait qu'ils allaient se reposer un petit peu. Eh ben non, parce que pourquoi ? Parce que le CD et le DVD du film de la tournée va sortir. Ils annonçaient 9 concerts supplémentaires. 3 à Paris, 3 à Bruxelles et 3 à Genève pour le mois de novembre. Ça va être chaud quand même à cette histoire. Les voici avec l'aventurier.

0: Indochine avec l'aventurier sur Essinor, c'est prévu pour Paris au mois de novembre, 3 concerts qui vont être donnés, et au mois de décembre à Bruxelles. Voilà, vous avez le choix, 2 salles, 2 ambiances.
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0: Allez, on va au camping. Évidemment, comme tout cet été sur Essinor, on vous propose d'investir le camping Essinor, de vous installer. Et qu'est-ce qu'on fait au camping de temps en temps? Pas qu'au camping d'ailleurs. On joue aux fléchettes, Charlotte.
3: Ah, ça, c'est bien. Ça me plaît, ça.
0: Bon,
3: on va jouer.
0: On va jouer aux fléchettes d'ici quelques instants. Pour gagner quoi? Accrochez-vous. 2 places pour le parc Astérix.
3: Ah, bien.

0: deux places pour le parc Astérix. C'est quand même le deuxième parc d'attractions le plus visité de France. C'est simple si vous avez envie de jouer. 03 20 55 89 89. Vous nous appelez au standard. Vous n'hésitez pas à le faire dès maintenant. On va jouer aux fléchettes. Alors le principe est très simple. Vous aurez 40 secondes pour fermer 5 cases de la cible ici nord. Pour fermer une case, il faudra simplement répondre correctement à une question de culture générale ou une question sur le Nord-Pas-de-Calais. D'accord ? Tant que la réponse n'est pas bonne, on reste bloqué sur la case. Vous avez 45 secondes pour 5 questions. Franchement, c'est jouable. Franchement, pour les deux places pour le parc Astérix en plus. Allez-y, 03 20 55 89 89. On vous attend. Alex, vos réponses standards.
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0: 7h16, c'est l'heure de Mon œil.
4: Mon œil ce matin avec vous, Alain Ginesté. Et une bonne nouvelle pour notre porte-monnaie, la rémunération du livret A va augmenter cet été.
5: Oui, le ministre de l'économie l'a annoncé hier. Il a présenté ça comme une très bonne nouvelle pour le pouvoir d'achat. Ce qui est factuellement vrai puisque ça augmente. Mais on attend quand même de voir le nouveau taux. Ça pourrait être 1,8% d'après les experts. C'est 1,5% actuellement. On saura ça d'ici 15 jours. Mais de toute façon, il n'y aura pas de quoi sauter au plafond du livret A, évidemment. La révision des taux du livret deux fois par an tient compte du niveau de l'inflation. Attention, ça ne veut pas dire que ça la compense intégralement. Et ces derniers mois, les hausses des prix qu'on a subies avec la guerre au Moyen-Orient vont forcément laisser des traces. On va donc pas gagner beaucoup d'argent, on va peut-être juste en perdre un peu moins. Est-ce que ça suffira à sauver le soldat livré A ? Pas sûr, faut pas oublier que depuis le début 2025, son taux a été révisé à la baisse 3 fois et qu'un paquet d'épargnants a déjà regardé ailleurs vers des produits financiers plus rémunérateurs. Et malgré tout, 83% des Français détiennent toujours un livret A, malgré des rendements quelquefois inférieurs à l'inflation. On le garde un peu comme une relique. C'est le placement de papa, sans risque, mais sans éclat. Un placement ouvert d'ailleurs quelquefois par papa, quand on était encore gamin et que nos parents voulaient nous constituer quelques menus économies pour l'avenir. Il y a une forme de nostalgie dans le livret A. Il rapporte rien, ou peu, mais il est toujours là. En fait, c'est même plus une relique, c'est un reliquat. On le vide parfois, ou bien on le regarde pas, mais on ne s'en débarrasse pas. Ne serait-ce qu'en souvenir de papa.
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0: 7h17, on va sur les routes dans un instant. Il y aura l'écho d'ici. Et puis d'abord, Desiree.

0: Elle a toujours le sourire des yeux dans ses chansons. C'était Live, britannique de Londres, d'origine guyanaise et barbadienne, figurez-vous, qui avait explosé en 98 avec ce titre-là. C'est de bon augure car 98, c'est l'année où on a gagné la Coupe du Monde. Rappelez-vous, pour la première fois.
1: Oh, le lien. On ne peut pas se passer du foot là ce matin. On n'arrête pas d'en parler.
0: C'est impossible. Il n'y a peut-être pas beaucoup dormi non plus, Mickaël, à la préfecture. Ça va,
2: Oui, ça va.
0: Bon, très bien. On va faire un point sur les routes. Il y a un souci sur l'A2, apparemment.
2: Voilà, sur l'A2, dans le sens Paris-Bruxelles, au niveau de la commune de Douchy-les-Mines. On a un souci sur la route. Pour l'instant, je n'ai pas la cause exacte. On attend un retour de nos collègues de la DIR qui sont partis sur place. Mais actuellement, 3 km de perturbation depuis Neuville-sur-Escaut, donc sur l'autoroute A2 jusqu'au niveau de l'incident, et une répercussion sur l'autoroute A21 depuis Lourches dans le sens Douai et Valenciennes. Donc soyez prudents en arrivant sur ce secteur. Ailleurs, c'est plutôt correct. À quelques ralentissements qui commencent vraiment très légers sur nos échangeurs, notamment Libercourt et Seclin, et après sur l'A25 au niveau d'Armentières et d'Anglou, mais vraiment des quelques ralentissements. C'est une densité, on va dire, normale, on va dire, pour un matin à 7h20. Ailleurs, tout est ouvert.
0: Eh ben,
2: pas de problème particulier.
0: Ah ben, parfait. Merci, Mickaël. À tout à l'heure.
2: À tout à l'heure, Mickaël.
0: 7h21.
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0: C'est l'heure de l'écho d'ici.
1: Et dans l'écho d'ici ce matin, Nicole Buise, vous nous faites découvrir Pépin, une petite société installée à Roubaix sur le site de Blanchemaille qui propose une solution pour un arrosage écologique et optimal de vos plantes.
5: Oui, la petite société créée en 2021 vend ce qu'elle appelle des ollas, un terme espagnol qui signifie peau. Pépin s'est inspiré pour cela d'une technique ancestrale à base de céramique poreuse que nous décrit Martin Wegmacher, fondateur de Pépin.
6: Au départ, c'est utilisé en effet en agriculture. Aujourd'hui, plutôt dans les potagers et permaculture. C'est plutôt des grosses jarres en céramique en fait qu'on enterre complètement, qu'on remplit d'eau, et donc la céramique est poreuse, va diffuser l'eau régulièrement et arroser les plantes à notre place. Et donc nous, on s'est servi de cette technique qui est vraiment top, et on a redesigné un produit pour un usage plutôt plante d'intérieur, donc avec l'aspect aussi bel objet et décoratif qu'on voulait. C'est la partie inférieure qui est non émaillée, qui est poreuse, et donc qui diffuse l'eau, donc c'est cette partie-là qu'il faut enterrer dans la terre, et la partie supérieure est émaillée.
5: Partie design, agrémentée de couleurs et de motifs différents. L'oya est de forme conique, la pointe s'enfonçant ainsi bien dans la terre. Et on le remplit d'eau une fois par semaine, utile pour les étourdis ou quand vous partez en vacances pour éviter de perdre vos plantes.
1: Et la société a d'autres produits à son catalogue, Nicole.
5: Oui, Pépin, qui dessine tous ses produits et les fait fabriquer par des céramistes au Portugal, a créé également ce que l'entreprise appelle un pot autonome, avec la même technique mais inversée, si on peut dire. Les explications de Martin Wegmacher.
6: En fait, il y a deux pots, un pot intérieur que vous pouvez considérer comme une oya, dans lequel vous venez rempoter la plante, et un pot extérieur dans lequel vous venez mettre l'eau. En fait, vous venez mettre de l'eau dans le pot extérieur toutes les deux semaines, et la plante, en fait, le pot intérieur, va venir transmettre l'eau à la plante par capillarité.
5: La société propose deux tailles pour chacun de ces deux produits. Elle distribue via son site internet, mais aussi à travers un millier de revendeurs dans une trentaine de pays, fleuristes, concept store et jardinerie. Elle a également créé une petite bouée en liège pour faire flotter les noyaux d'avocats qui ont germé. Elle vend également des engrais, insecticides et fongicides naturels.
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0: Il est 7h23. Un petit Jean-Jacques Goldman, ça fait toujours du bien le matin.

0: taper dans les masses maintenant. Je ne sais pas ce qui se passe. Charlotte est à fond. C'est l'effet foot, ça? C'est l'effet foot ou l'effet Goldman?
1: Non, mais les deux en même temps. Les deux en même temps. Parce que ça réveille, ça.
0: Exactement. Ce matin, on est en toute grande forme. Vous aussi, d'ailleurs, je l'espère. On joue avec Magali dans un instant.
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0: Nous avons le plaisir d'accueillir Magali qui est avec nous. Bonjour Magali.
6: Bonjour.
0: Vous êtes dans quel coin Magali?
6: De l'Homme.
0: D'accord. Dites-moi la vérité, vous êtes couché à quelle heure?
6: Minuit et quelques.
0: Ah oui? Vous avez regardé le match ou pas?
6: Le début.
0: Le début, ok, très bien. Vous n'êtes pas tenu jusqu'à la fin?
6: Non.
0: Bon, très bien. Magali, c'est la première fois que vous jouez à la radio?
6: Non, pas trop, non.
0: Ok, alors on a un nouveau jeu. Bon, on a un nouveau jeu à vous proposer. On va jouer au jeu des fléchettes. Donc je rappelle le principe, vous avez 45 secondes pour fermer 5 cases de la cible ici nord. Et pour fermer une case, il faut répondre correctement à la question. Okay. Sur des questions de culture générale ou des questions sur la région, d'accord? Tant que la réponse n'est pas bonne, on reste bloqué sur la case. Donc on ne peut pas passer, etc. Il faut vraiment être rapide et précis. D'accord?
6: Ok, ouais.
0: À gagner 2 places pour le parc Astérix. Est-ce que vous êtes prête?
6: Oui.
0: 45 secondes. Top chrono. Quelle falaise de la Côte d'Opale culmine à plus de 130 mètres au-dessus de la mer? Le Cap?
6: Blanet?
0: Oui.
6: Griné.
0: Qui a peint le célèbre tableau La Joconde? La Joconde.
6: Léonard de Vinci.
0: Oui. Quel film Danny Boone a-t-il tourné à Berg?
6: Le Ch'ti.
0: Oui, bien chez les Ch'tis. Comment s'appelle le célèbre carnaval qui anime tout l'hiver les rues du Grand Port du Nord?
6: Calvaire de Dunkerque.
0: Oui. Quelle est la capitale du Canada?
6: C'est pas Montréal.
0: Non.
6: C'est capitale.
0: Oh non.
6: Ah, c'est fini. Oh merde.
0: Oh non.
6: Mince, pardon.
0: Oh, c'est pas possible, c'était Ottawa.
6: Ah oui.
0: Oh là là là là là là là.
1: Mais c'est dur dans la précipitation comme ça de réfléchir.
0: On avait tellement bien fait les choses, on était presque au bout et tout.
6: Ah ouais.
0: Je pense que si vous aviez eu 2 secondes de plus, vous l'aviez.
6: C'est ça, oui, je pensais.
0: Oh là là, Magali, je suis. Qui est derrière vous?
6: C'est
0: mon mari. Ah bon? Écoutez, c'est pas grave. Allez, revenez, on est là tout l'été avec nos jeux. D'accord?
6: Ça marche. Merci beaucoup.
0: On vous embrasse. Bonne journée, Magali.
6: Bonne journée aussi.
0: Je suis trop triste pour Magali.
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0: L'info d'ici dans quelques instants.
1: On entendra des salariés des librairies Furet du Nord alors que 3 magasins sont menacés de fermeture chez nous dans le Nord et le Pas-de-Calais. Un plan de réorganisation a été présenté hier par le groupe Nozoli, propriétaire des librairies, placé en redressement judiciaire depuis début juin.
0: Très bien, on parlera livre d'ailleurs également d'ici quelques instants avec Agnès. Pour l'heure, l'info en français dans le monde en 90 secondes avec Cyril Ardoux sur Ici Nord.
7: Un doublé sensationnel de Mbappé et un Barcola en très grande forme. Les Bleus s'imposent avec l'art et la manière face à la Suède. Victoire 3-0 et direction les huitièmes de finale. Ce sera samedi à 23h face au Paraguay. Pour le réseau électrique, la canicule n'est pas encore derrière. 8000 foyers toujours privés de courant, principalement dans le nord de la France et à Paris. Ce sont notamment les câbles souterrains vieillissants qui sont mis en cause. 4 départements toujours en alerte orange canicule. La Corse, le Var, les Alpes-Maritimes, 6 départements du sud de la France, des Pyrénées-Orientales aux Bouches-du-Rhône, sont en vigilance rouge au feu de forêt. 35 gendarmes et 2 hélicoptères français mobilisés pour tenter de retrouver le principal suspect de l'explosion de Monaco. 3 personnes ont été blessées lundi soir. Le parquet de Nice a ouvert une enquête pour association de malfaiteurs en vue de la commission d'un crime. L'élection présidentielle se tiendra le 18 avril 2027 pour le premier tour. Le 2 mai, pour le second tour, le gouvernement vient de trancher. Toutes les zones seront en vacances pour le premier tour. Et puis des nouveautés et des changements ce 1er juillet. Un congé de naissance de 2 mois en plus du congé maternité et paternité devient possible pour les jeunes parents. Un nouveau livret d'épargne destiné aux moins de 21 ans pour financer la transition écologique est lancé. Une taxe de 3 euros par article sur les petits colis vendus par des sites asiatiques est instaurée. Ou encore les parkings de plus de 10 000 mètres carrés qui doivent désormais être recouverts de toits équipés de panneaux solaires.
1: L'info d'ici dans le Nord et le Pas-de-Calais, c'est l'avenir incertain des librairies Furet du Nord en redressement judiciaire depuis un mois. Le groupe Nozoli, le propriétaire, a présenté hier son projet de réorganisation. Résultat, 11 magasins devraient fermer en France, dont 3 chez nous, à Villeneuve-d'Ascq, à Roubaix, Béthune. 163 postes sont menacés au total. Pas seulement dans les 11 magasins, mais aussi dans la logistique, au siège, au département produit. Sophie Morland, les salariés accusent le coup, même s'ils attendaient avec impatience une annonce un mois après le début du plan de redressement.
3: C'est presque un salarié sur 6 qui est touché. Bruno Sayafoum, libraire au rayon littérature et membre du CSE, n'imaginait pas un plan d'une telle ampleur, même s'il était attendu par tous, car les stocks se vident. Il était temps de rassurer les fournisseurs.
8: Il faut savoir que nous, on ne reçoit plus de livres depuis presque un mois. On ne peut plus rien commander, on ne reçoit plus les nouveautés. C'est très très tendu de travailler dans un contexte pareil.
3: Rien ne part à une période pourtant cruciale pour les libraires avant la rentrée des classes. Ces mesures suffiront-elles à retrouver l'équilibre? Franck Brunet, délégué syndical CFDT, pointe en tout cas des erreurs stratégiques.
9: Je pense qu'il y a une grosse rupture en tout cas pour nous. C'était en avril l'année dernière, quand d'un seul coup, on a abandonné un programme de fidélité. C'était globalement 100 euros d'achat, 5 euros lorsque vous achetiez des livres. Et là, il a été abandonné très violemment et nous a laissé aussi en souffrance beaucoup de salariés, des gens qui aiment leur chaîne.
3: Les clients, eux aussi, y sont attachés et expriment leur soutien aux libraires.
10: Je suis passé par les rayons enfants, je suis passé par les rayons littérature, étrangers. Française, maintenant je suis au Polar. On change de rayon, mais on est toujours là.
11: Bah, une entité du Nord porte bien son nom. Les librairies papeteries disparaissent de plus en plus et il n'y a pas de soutien non plus derrière, donc c'est bien dommage.
3: Les salariés devraient connaître cet été le calendrier et le détail des fermetures de magasins.
1: Un reportage de Sophie Morland. La météo du jour, alors qu'est-ce que ça donne, Mickaël ?
0: Mais ça donne qu'il y aura quelques gouttes aujourd'hui, les amis. Donc prenez quand même votre parapluie. On ne sait jamais, encore que certains vont dire, pour une fois, on a bien envie de se faire arroser un petit peu parce qu'on a encore dans la tête la canicule de la semaine dernière. Sauf que les températures ne sont plus à ce niveau-là aujourd'hui. Elles seront plutôt autour de 24 degrés dans les terres et un agréable 21 degrés du côté du littoral. Mais avec quelques averses, car en ce moment, il y a une faible perturbation qui traverse les départements. Le ciel va donc se charger quelque peu. Bonne nouvelle, demain ça va s'arranger. Le soleil sera de retour. Il sera tellement de retour qu'en fin de semaine, on sera autour de 30 degrés. C'est ce qui nous attend pour le week-end qui arrive. On ne sera pas au même niveau de canicule que la semaine dernière, mais tout de même, ça sera extrêmement chaleureux. Profitez donc de cette journée. Sur les routes, un point important à vous signaler, c'est sur l'A2, on vous le disait tout à l'heure avec Mickaël, de Paris vers la Belgique, à Douchy-les-Mines, sur la voie de droite. Il y a un obstacle qui se situe là-bas, donc soyez extrêmement prudents, vous êtes ralenti. On a Stéphane qui est en ligne avec nous. Bonjour Stéphane.
12: Oui, bonjour.
0: Bonjour, vous êtes sur l'A21. C'est dans quel sens ?
12: Alors, c'est dans le sens Lens-Liévin.
0: D'accord. Et qu'est-ce qui se passe ? Dites-moi, Stéphane.
12: Ah ben, c'est un camion qui a

0: le camion, lui, il est sorti à Liévin.
1: D'accord, très bien. Merci beaucoup, soyez prudents, Stéphane, et merci de nous avoir appelé pour nous le signaler. Hein.
0: Ben de rien, ben c'est normal, c'est pour les motos, surtout.
1: Oui, faut être super, oui.
0: Sur les roulement.
1: Absolument, vous avez raison. Merci Stéphane, bonne journée à vous et bonne route. Merci, bon voilà, vous l'avez compris. Hein. Sur l'A21, je rappelle, dans le sens Lens-Liévin, pardon, juste avant la sortie Liévin, soyez prudents sur la bande de droite. Il y a également un obstacle sur l'A26 de Troyes vers Calais, à hauteur de Rumeaucourt, où là aussi, une bande de circulation est obstruée par cet obstacle. Soyez donc extrêmement prudents. Ailleurs, ce sont les ralentissements, allez, j'allais dire habituels, mais j'ai l'impression, pour l'instant, plus légers que d'habitude, puisque vous perdez à peu près 10 minutes sur la 1 vers Lille, à peu près 10 minutes également sur la 25 en direction de Lille, et pas d'autre endroit où ça coince particulièrement ce matin, sauf ce qu'on vient de dire. Donc prudence, 03 20 55 89 89. Vous pouvez aussi nous laisser des messages vocaux sur WhatsApp.
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1: 7h36, vous n'êtes pas prêts. Ambiance disco ce matin avec les Bee Gees. Ah, on a sorti du lourd là. You Should Be Dancing, extrait de Saturday Night Fever.
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1: Absolument, on a le col pelle à tarte évidemment, et le pantalon pas de death.

0: L'un des grands tubes de la bande originale mythique de Saturday Night Fever avec John Travolta, tout le monde se rappelle de ça. C'était les Bee Gees sur Ici Nord à 8h20.
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0: Place à l'un des grands rendez-vous de l'été sur Ici Nord, les livres de l'été avec nos amis des libraires. C'est la sélection lecture pour la plage ou encore le transat avec Agnès Delbar.
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3: Le socialisme, c'est un courant politique qui fait partie intégrante de notre histoire locale, de notre histoire régionale. Alors c'est intéressant d'y revenir avec un essai drôle, étonnant, proposé par Valentin, libraire à Lille.
4: Alors le socialisme de Andras, c'est pas le socialisme de François Hollande ou Olivier Faure. C'est vraiment le socialisme originel qui est né au 19e siècle dans le mouvement ouvrier face au désastre du capitalisme industriel. Voilà, c'est le socialisme aussi des luttes anticoloniales au 20e siècle. Donc c'est un livre super rafraîchissant parce qu'il présente un peu ce à quoi on peut encore adhérer dans les luttes actuelles. Parce que le socialisme de tout temps a intégré à la fois les luttes féministes, écologistes, droits des minorités. Et c'est un livre aussi qui donne envie de lire plein d'autres livres parce que plein d'auteurs se sont évoqués. Ça mélange à la fois le récit historique, le récit aussi un peu poétique parce qu'Andras, il avait vraiment une plume assez singulière et il s'est agencé, on va dire, à la fois ses développements à lui sur les thématiques actuelles et les citations d'auteurs qui se sont toujours reconnus dans le socialisme. Une lecture assez vivifiante, on va dire.
3: La vie bonne, notre socialisme de Joseph Andras aux éditions Divergence est à découvrir sur les conseils de Valentin, libraire au Furet de Lille.
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0: L'invité d'Ici Nord ce matin, on va parler de la filière betteravière en difficulté. Les rendements sont en baisse, les prix également. Elle a obtenu avant-hier une dérogation pour autoriser des pesticides sur ces cultures victimes d'une maladie, la jaunisse, lors du vote de la loi d'urgence agricole. Invité d'Ici Nord ce matin, Guillaume Hulens, le président de la Confédération Générale des Planteurs de Betteraves du Nord-Pas-de-Calais. Il répond aux questions de Stéphane Barbereau.
9: Bonjour Guillaume Hulens.
10: Bonjour.
9: Vous vous mobilisez en ce moment pour dire que la filière betterave, elle est en danger. À quel point c'est grave ?
10: Alors, il faut se rappeler quand même d'où on vient. Là, on a perdu 6 sucreries en 6 ans. Donc voilà, on est passé de 25 sucreries à 19 sucreries en France. On a un niveau de surface et de rendement qui est constamment en baisse. Donc là, on est rendu à des surfaces qui sont inférieures aux surfaces qu'on avait sous quota, donc c'était avant 2017. Et ce pourquoi ? Parce qu'on a des prix, un contexte de prix qui est dégradé régulièrement et surtout un manque de solutions. Et c'est pour ça qu'aujourd'hui, un manque de solutions techniques au champ pour lutter contre les ravageurs. Et c'est pour ça qu'aujourd'hui, on se mobilise avec la loi du plomb.
9: Oui, parce que vous faites référence là aux pucerons, c'est ça qui en ravage en effet vos champs. Ça provoque la jaunisse de la betterave. La seule solution, vous dites, c'est cette famille d'acétamipride, de pesticides. Il n'y a que ça qui peut vous sauver.
10: Alors aujourd'hui, on a des solutions insecticides, mais sous dérogation, donc c'est assez faible. On a eu depuis 2020 jusqu'à encore aujourd'hui donc un plan national de recherche et d'innovation qui a testé toutes les solutions qu'on trouvait innovantes et force est de constater que les seules solutions techniques qui sont d'ailleurs utilisées partout en Europe, hein, il n'y a que nous en France que nous n'utilisons pas l'acétamipride. Donc partout en Europe, ils ont fait le choix de prendre cette molécule parce qu'elle est efficace. Et on a d'autres.

0: insectes qui pourraient arriver aussi, et justement cette molécule, l'acétamipride, serait efficace contre ces nouveaux insectes. De plus, il n'y a pas que l'acétamipride, il y a aussi la flupyradifurone. Ça serait un traitement de semence, et ça, pour le coup, ça nécessite aucun traitement foliaire.
1: Et la loi d'urgence agricole qui vient d'être votée d'ailleurs par le Sénat prévoit de réintroduire de manière dérogatoire ces deux pesticides que vous évoquiez. Vous dites ils sont efficaces, mais sont-ils inoffensifs pour notre santé ?
0: Alors nous, enfin moi en tant qu'agriculteur, je peux pas juger de la toxicité de ces produits. Les référents pour nous, c'est l'ANSES et l'EFSA. Donc l'EFSA, c'est l'agence européenne, et l'ANSES, c'est l'agence française, qui ont émis aucune... toutes ces deux agences n'ont émis aucune réserve sur la toxicité et l'efficacité de ces produits. Et donc nous, en tant qu'agriculteurs, on ne peut que se reporter à ça.
2: 7h46 sur Essinor, c'est Guillaume Mulins, le président de la Confédération Générale des Producteurs de betteraves du Nord-Pas-de-Calais, qui est l'invité d'ici matin.
1: Alors, vous citiez les avis de ces agences européennes et françaises qui sont en charge de surveiller notre sécurité sanitaire. Et puis, en face, on va vous répondre qu'il y a d'autres études de l'INSERM, l'Institut National de la Santé, qui a renouvelé ses mises en garde sur l'exposition aux pesticides et les liens avec certaines maladies, Parkinson, les cancers, des leucémies. Est-ce que ça vous interroge quand même tout ça ? Quand vous voyez que visiblement, on n'arrive pas à avoir un accord scientifique là-dessus.
0: Enfin, je vais pas être d'accord avec vous. L'accord scientifique, on l'a. Je vous dis, avec l'ANSES et l'EFSA, enfin, c'est les boussoles pour nous en tant qu'agriculteurs sur tous les produits qui sont homologués. Ça va être ces mêmes agences vont aussi homologuer donc tous les produits pour les autres cultures. C'est pareil que les médicaments. Vous avez aussi des agences françaises et européennes qui donnent un avis. J'espère que quand vous allez à la pharmacie, vous avez pas peur et que vous prenez les médicaments avec confiance. Nous, en tant qu'agriculteurs, c'est exactement pareil. Mais je vous dis, le gros souci aujourd'hui, c'est que on a un manque de solutions. On a eu une jaunisse carabinée en 2020. Là, de nouveau, au sud de Paris, on a pas mal de jaunisses qui apparaissent. On sait pas, on ne connaît pas encore la gravité, mais c'est toujours inquiétant. Et se lancer à corps perdu dans une culture, investir, passer du temps pour après se faire détruire sa culture et sa récolte, c'est pas une solution en soi.
1: Parce que là, depuis le début de l'année, vous observez que cette maladie, cette jaunisse est encore plus destructrice, c'est ça, y compris chez nous dans les Hauts-de-France ?
0: Alors, on a eu ce qui s'est passé cette année, c'est qu'on a eu des attaques de pucerons assez rapidement, en saison dès avril. Aujourd'hui, on peut pas encore mesurer l'impact de cette vague de pucerons qui était quand même assez importante. On a réussi à les contrôler à peu près. Mais là, pour l'instant, il est encore trop tôt pour s'exprimer. Mais on commence à avoir des taches qui apparaissent à droite à gauche. Ça dépendra aussi du temps qui va suivre.
1: Mais est-ce que, par exemple, la vague de chaleur actuelle, elle a une incidence ou pas, là, favorable ou pas ?
0: Oui, la sécheresse, ça va aggraver le phénomène de sécheresse et chaleur vont aggraver le phénomène de jaunisse. Mais c'est, de toute façon, la jaunisse, c'est pas un problème qui est apparu dernièrement. C'est, si vous prenez la littérature betteravière d'il y a un siècle, on parlait déjà de jaunisse. C'est pas un fait nouveau, c'est pas lié à nos pratiques, c'est vraiment endémique à la culture de la betterave. Donc c'est pour ça, j'espère qu'on va pas utiliser ces molécules-là tous les ans, mais ça permet au cas où, ça permet d'avoir une boîte à outils efficace en cas d'attaque de pucerons qui sont importantes. Et le réchauffement climatique va augmenter le nombre d'insectes.
1: Vous dites aussi attention à ne pas trop ouvrir notre marché européen. Notamment, il y a un accord qui a été fait avec l'Australie qui prévoit qu'on va pouvoir importer davantage de sucre. Là aussi, ça peut vous pénaliser.
0: Alors, le problème des importations, il est double. C'est qu'il va engorger un marché qui est déjà mature, le marché européen du sucre. Et la deuxième chose, c'est que on peut, là vous parlez de l'Australie, mais on va surtout parler du Mercosur, on va parler d'Ukraine aussi, qui eux peuvent produire du sucre avec avec des normes différentes des nôtres, souvent moins disantes, avec des molécules qu'on a souvent interdites. Donc le Brésil, c'est 40 molécules interdites en France, hein, pour produire du sucre. Donc

0: Faut savoir ce qu'on veut. Est-ce qu'on veut produire plus blanc que blanc, propre, puis se nourrir de ça, ou se cacher les yeux et importer une agriculture qu'on ne veut pas?
1: Merci Guillaume Hulens, président de la Confédération Générale des Planteurs de Betteraves du Nord-Pas-de-Calais, producteur à Nouvelle-Église, près de Calais.
0: Merci.
1: Bonne
0: à vous.
1: Journée à vous.
0: Au revoir.
2: Un entretien à réécouter sur ici.fr. Il est 7h51, Zef arrive dans quelques instants, mais d'abord le sourire de Zaz sur ici Nord.

0: Zaz avec mon sourire sur ICI Nord, 7h53. On retourne sur les routes, toujours le souci sur la 2 dans le sens Paris-Bruxelles. Il y a un poids lourd en panne sur la bande d'arrêt d'urgence. C'est dans le secteur de Douchy-les-Mines. Et la bande est désormais obstruée, donc elle est neutralisée même. C'est Mickaël de la préfecture qui nous l'annonce. Je vous rappelle Stéphane qui est intervenu sur l'antenne, l'auditeur, notre auditeur d'ICI Nord qui conduit son camion sur la 21. Il était dans le sens Lens-Liévin. Juste avant la sortie Liévin, il y a un poids lourd qui a crevé son pneu. Donc la bande de roulement se trouve sur les voies, entre la voie de droite et la bande d'arrêt d'urgence. C'est ce qu'il nous disait tout à l'heure. Donc prudence si vous passez évidemment dans ce secteur. Ailleurs, ça roule dans les mêmes conditions que d'habitude. C'est même assez léger, pour être honnête, sur la 1. Par exemple, il y a toujours les ralentissements habituels à partir de l'échangeur de Dourges, mais vous ne perdez que 5 minutes pour l'instant sur la 1, c'est vraiment très léger. Sur la 25, 6 minutes perdues en direction de Lille seulement, donc c'est vraiment très léger pour le coup. 03 20 55 89 89 si vous voulez nous dire où ça coince pour vous. On va retrouver Zef avec le mot ch'ti du jour qui est aujourd'hui.
1: Même si t'as un cul y est grand, le trou y est tout dit pareil. Hein. Alors, si nadé qui crotte, que touche qui va suivre est interdit aux mineurs, ben non. Même si t'as un cul y est grand, le trou y est tout dit pareil. Hein. Se dit quand on rencontre une ou un fier cul.
2: C'est cela, oui. C'est cela, oui.
1: Bon, il t'a plein. Et plus qu'on ne croit.
2: C'est cela, oui, oui, oui.
1: Les seuls qui croient qu'ils sont sortis des fesses à Jupiter. Non, terre, terre, terre, jus.

0: Jupiter. Et puis là, la cuisse à Jupiter. Et par ici, on dit fesses pour cuisse.
1: Ah bon?
0: Ma grand-mère disait, votre jupe, elle est courte, à vos tes fesses. Mais elle parlait des cuisses.
2: Qu'est-ce que je suis déçu.
0: Bref, quand on rencontre des prout-proutes qui font des menoules et qui te regardent comme si t'étais un brannequin sur le chemin...
3: Pétez les plombs, vous devenez un transport vulgaire.
0: Tu peux leur dire... Et même si tu crois que ta cul est grand, eh ben, t'as trou, il est tout dit pareil. Hein.
1: T'as l'air en forme, dis donc.
0: Ça veut dire qu'il faut pas se prendre pour ce qu'on n'est pas.
4: S'il vous plaît, n'y voyez surtout pas le fantasme de l'homme, mais plutôt, si vous voulez, comment dire, la recherche créative, le délire de l'artiste, n'est-ce pas?
0: Parce qu'ici, par exemple, a dit bonjour.
5: C'est cela, oui.
0: Et quand on dit bonjour, qu'est-ce qu'on fait, nous? Ben, on répond. Et j'irais même plus, quand te mets les pieds ici, t'as intérêt à dire bonjour.
5: C'est cela, oui.
0: Et te peux même te faire engueuler si te dis pas...
6: Au revoir.
0: Ça m'est déjà arrivé qu'on m'appelle dans la voiture en partant de chez quelqu'un pour qu'il me dise « Eh, te m'as pas dit... »
6: Au revoir.
0: Malhonnête, va. Voilà, c'est tout simple. Hein.
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11: C'est le moment de retrouver Stéphane Bern. Évidemment, on va voyager dans le temps. Et ce matin, on voyage au temps où l'information voyage déjà très vite.
12: Bien avant les hackers et les virus, la France connaît déjà sa première cyberattaque. En 1834, entre Paris et Bordeaux, une étrange ligne traverse le paysage. Des tours équipées de bras articulés. C'est le télégraphe de Claude Chappe, un système optique qui permet d'envoyer des messages à distance en quelques minutes seulement. Une sorte d'Internet, mais en version tortue ou escargot. À l'époque, ce réseau est réservé à l'État. Mais deux hommes vont trouver la faille. Les frères jumeaux François et Louis Blanc, des financiers malins qui veulent obtenir des informations boursières avant tout le monde. Deux jumeaux qui bossent dans la finance et qui montent une combine pour gagner de l'argent. On dirait le pitch d'une nouvelle série. Leur idée est redoutable, ils corrompent un opérateur sur la ligne. Celui-ci ajoute discrètement des signaux codés dans les transmissions officielles. Rien de visible pour les autorités, mais à l'arrivée, un complice décrypte le message et transmet l'information aux spéculateurs. Résultat, les frères Blanc peuvent anticiper les cours de la Bourse de Paris depuis Bordeaux et réaliser d'importants profits. On parle de 100 000 francs en deux ans. Les Bordelais ont toujours su faire fructifier leur pot de vin. Jusqu'en 1836, où l'arnaque est découverte. Les frères Blanc passent 7 mois en prison. Mais surprise, aucun texte de loi ne prévoit ce type de fraude. Le code pénal est aussi à la page que quelqu'un qui utilise encore le Minitel de nos jours.
13: Votre Minitel? Il ne demande qu'à vous rendre service.
12: Ils sont blanchis et quelques semaines plus tard, en février 1837, une commission parlementaire présente un rapport appelant à réserver exclusivement l'usage du télégraphe à l'État. Comme quoi, même avant Internet et la fibre, certains avaient déjà la fibre de l'escroc.
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11: Très belle journée, vous êtes sur Ici Nord, il est déjà 8h. Et c'est un site centenaire qui va tirer sa révérence à Valenciennes, l'usine RHI Magnesita.
14: Fermeture annoncée cet automne pour l'usine qui fabrique des briques résistantes à la chaleur pour l'industrie depuis plus d'un siècle. L'usine de Flaumont-Vendrechy dans l'Avesnois aussi va fermer. 143 salariés licenciés au total. Le plan de sauvegarde de l'emploi est en cours depuis plus de 3 mois. Une attente insupportable pour les salariés. 70 ont fait grève hier. Emmanuel manifesté devant l'usine de Valenciennes pour mettre la pression sur la direction, Julien Prouvoyeur.
1: Au pied de croix, peinte en rouge et accrochée sur les grilles de l'usine, Caroline est assise, pensive.
2: Compliqué, c'est l'incertitude. Tout le temps, c'est très compliqué, on n'a aucune info et ça n'avance pas et c'est long.
1: Car depuis fin mars, la situation est la même. Elle sait seulement qu'elle va perdre son emploi.
2: C'est difficile, surtout qu'en fait, on n'arrive pas à se projeter dans le sens où on a zéro date. Donc, on ne sait pas si on doit commencer à postuler, on ne sait pas si on peut trouver du travail rapidement ou pas, on ne sait pas comment ça va se passer.
1: La jeune femme reste plutôt calme, mais à l'approche de la fin du PSE, certains sont à bout de nerfs, assure Steve, délégué CGT de l'usine de Flomont-Vaudrechy.
6: Les tensions arrivent parce qu'on arrive à la fin de la procédure, donc on a réussi à garder tout le monde calme pendant 2 mois et demi. Mais depuis quelques temps, on voit que c'est totalement fermé. Vu la taille du groupe et vu les montants qui sont en chiffre d'affaires et en bénéfices, on se dit qu'ils peuvent faire beaucoup mieux que ce qui est fait actuellement.
1: Car ce qui agace également, c'est le motif avancé pour justifier la fermeture des sites. Yann Rigaud, représentant du CSE.
7: La justification employée, c'est le motif économique. Des bénéfices qui diminuent d'année en année, voire même être dans le négatif, et c'est pas vraiment le regard qu'on a.
1: Lui évoque plutôt une volonté de délocaliser.
7: C'est beaucoup plus simple de produire dans des pays qui coûtent moins cher, notamment en Asie, puisqu'ils ont racheté des usines en Asie dans les dernières années, dans ce but.
1: Les dirigeants de RHI Magnesita ont évoqué le mois d'octobre pour la fermeture des usines.
14: Un reportage de Julien Prouvoyeur. 3 librairies Furet du Nord risquent de fermer dans la région. Le groupe Nozoli, qui est propriétaire de la chaîne de librairies, a présenté hier son projet de réorganisation alors que le Furet du Nord est placé en redressement judiciaire. 11 magasins sont menacés de fermeture au total, dont 3 chez nous, celui de Roubaix, Villeneuve-d'Ascq et Béthune. Un jeune homme de 20 ans gravement brûlé dans son appartement à Oigny, dans le Pas-de-Calais, hier soir. Le feu a pris dans la cuisine. 18 pompiers sont intervenus. Ce jeune homme a été brûlé à la poitrine et au niveau des avant-bras. Une autre victime, âgée de 25 ans, a été prise en charge par les secours, plus légèrement blessée. Les 2 petites jumelles de 15 mois retrouvées dans leur chambre à Breuvage, dans le Nord, lundi, sont bien mortes de déshydratation. C'est ce que révèle l'autopsie. Les parents sont toujours en garde à vue.
11: Des restrictions sont mises en place dans certains secteurs du Nord et du Pas-de-Calais face à la sécheresse.
14: La canicule de la semaine dernière a eu des conséquences sur nos ressources en eau. Plusieurs secteurs sont en vigilance renforcée sécheresse, l'Audomarois, la Lys ou encore le Boulonnais. Si vous habitez dans ces zones, vous ne pouvez pas arroser votre pelouse, vos jardinières ou votre potager entre 11h et 16h. Interdiction aussi de laver votre voiture à domicile. Après la canicule, les orages ce week-end, on s'en souvient, ils ont fait beaucoup de dégâts dans le Nord notamment. Et 4 jours plus tard, des habitants vivent encore dans le noir. 1200 clients Enedis toujours privés d'électricité, principalement à Maubeuge, Jeumont ou Aumont. Les agents sont toujours mobilisés pour réparer tout ça le plus vite possible.
11: Caroline Darian, la fille de Gisèle Pelicot, était à Lille hier.
14: Lille, la première étape de sa tournée, halte à la soumission chimique, un tour de France pour faire de la sensibilisation. Et ce n'est pas pour rien si Caroline Darian a choisi Lille comme première destination. La région Hauts-de-France participe à une expérimentation sur le sujet. Depuis le 1er janvier, l'assurance maladie prend en charge les analyses qui permettent de détecter un état de soumission chimique.
15: C'est important pour nous de démarrer dans l'une des régions qui a été sélectionnée pour l'expérimentation dans le cadre de la collecte des preuves d'urine, de sang et de cheveux. Ça permet d'accélérer, en tout cas de rendre beaucoup plus accessible la collecte des preuves. Aujourd'hui, on a un doute, une victime peut se rendre chez son médecin généraliste pour avoir une ordonnance et pour collecter toutes les preuves nécessaires pour sa reconnaissance de son statut, pour même la judiciarisation de son cas personnel. Surtout, c'est accessible sans dépôt de plainte. Et ça, c'est majeur, c'est une avancée. Jusqu'ici, pour pouvoir accéder à ce genre d'analyse, il fallait déposer plainte. Aujourd'hui, c'est plus le cas.
14: Cette expérimentation doit durer 3 ans. Elle est aussi menée en Île-de-France et dans les pays de la Loire. On en reparle dans le détail dans l'info d'ici, à 8h30. Le département du Nord rend aujourd'hui hommage à Sylvie Claire, la vice-présidente du département en charge du handicap, décédée dans un accident de la route en février. Un auditorium va désormais porter son nom au musée musée départemental Henri Matisse au Cateau-Cambrésis. Il sera inauguré ce matin à 11h en présence de la famille de Sylvie Clerc.
11: L'équipe de France de football décroche son ticket pour les huitièmes de finale de la Coupe du Monde.
14: Et quelle équipe! Quelle victoire! 3-0 contre la Suède, but de Mbappé à la 45e minute, but de Barcola à la 52e, encore un but de Mbappé à la 74e et nous voilà en huitièmes de finale face au Paraguay. Le match c'est samedi. Sylvain Charlet, vous avez vécu cette folle soirée avec des supporters des Bleus réunis en nombre place du Théâtre à Lille dans le restaurant Morel et Fils.
16: La soirée a débuté de la meilleure des manières, le restaurant ayant obtenu l'autorisation d'accueillir les fans des Bleus jusqu'au bout de la nuit. Boris Delecroix est le directeur des opérations chez Morel et Fils.
17: Hier soir, super nouvelle à 18h-19h, où la mairie de Lille nous a sorti un arrêté magnifique, où on a le droit d'être en terrasse jusqu'à la fin du match. Pas d'heure de fin jusqu'à la fin du match. Qu'importe les orages, les prolongations, les tirs au but, on restera ouvert jusqu'au bout. Et ça, c'est une très belle nouvelle.
16: Et pour commenter le match, Boris avait fait appel à un expert, François Van de Weeg, le speaker du LOSC.
18: C'est notre ambiance, c'est les Bleus, c'est la Coupe du Monde, c'est beau, c'est très beau.
16: Chaud, prêt pour commenter ?
18: Ouais, je suis très prêt, j'ai hâte que ça démarre là. Premier match à élimination directe, on rentre dans le vif du sujet là.
16: Une rencontre à sens unique où il a fallu attendre la 45e minute pour voir Mbappé ouvrir logiquement le score. Deux nouveaux buts tricolores vont permettre aux Bleus de s'imposer 3-0. Un vrai bonheur pour des supporters hyper optimistes pour la suite de la compétition, comme le jeune Gaspard, 11 ans.
19: Bah, c'était un très beau match et je pense qu'on va gagner la Coupe du Monde. Bah, moi, je pense qu'on est favori parce que pour moi, c'est une année en or. On a des bons attaquants. Et puis après, en défense, c'est un peu moins bien, moi, je trouve. Mais pour moi, c'est pour nous cette année.
14: Et donc, le prochain match des Bleus, c'est samedi face au Paraguay. On vise les quarts de finale. Maintenant, le match sera encore une fois un peu tard samedi, hein, à 23h. Pour l'occasion, la ville de Lille ouvre son Zénith pour regarder les matchs des Bleus. C'est gratuit, mais il faut s'inscrire en ligne sur le site du Zénith.
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14: Et côté météo, alors aujourd'hui ?
11: Un petit peu de pluie aujourd'hui. Voilà, faut bien arroser un peu les terrains.
14: Mais juste un petit peu, dit, alors.
11: Ça sera très très léger, vraiment. Alors là, pour le coup, j'hésite même entre averse ou ondée, hein, pour tout vous dire. Donc voilà ce qui va se passer aujourd'hui. Mais en fin de journée, ça devrait revenir à la normale avec le retour du soleil. Les températures, on ira jusqu'à 24 degrés dans les terres. Un agréable 21 degrés pour respirer l'air marin au littoral. Grand retour du soleil dès demain. Et ça va même grimper jusqu'à 30 degrés en fin de semaine. Sur les routes, on va faire le point. Je pense que Mickaël à la préf est avec nous. Mickaël ?
21: Oui, bon. Mickaël, je suis là.
11: Alors, toujours la 21 et la 2 ?
21: L'autoroute A2, oui, toujours, hein, sur le sens Paris-Bruxelles à Douchy-les-Mines, au pas kilométrique 51-500. On a un poids lourd qui a un pneu déclaté. Donc, neutralisation de la droite pour le dépannage. Actuellement, nous avons 4 km de bouchon derrière cet incident. Donc, on est sur le secteur de Bouchain au niveau de la queue de bouchon. Et il y a une répercussion sur l'A21 d'à peu près 2 km avant l'échangeur de Lourges, donc dans le sens Douai-Valenciennes.
11: D'accord, c'est la même cause pour les deux axes. Hein.
21: C'est la même cause, tout à fait. Hein. Le problème, on va dire, l'événement se situe après l'échangeur de l'autoroute A2 et l'autoroute A21, ce qui fait que nous avons ce problème et que l'insertion, notamment de la 21, est plus compliquée. D'accord. Avec le bouchon. Ensuite, ce sont deux zones de travaux toujours sur le secteur. Hein. On a une zone de travaux sur la D649, secteur de Jeanlin. On roule que sur la voie de droite dans les deux sens. Actuellement, dans le sens Maubeuge-Valenciennes, ça bouchonne sur à peu près 2 km. Et sur l'autoroute A2, sens Bruxelles-Paris, on a des travaux jusqu'à demain soir, 17h. C'est des travaux de nuit, mais avec un balisage qui reste. Et sur le secteur d'Onin, actuellement, pareil, il y a à peu près un bon kilomètre de ralentissement, donc sur le passage de cette zone de travaux. Ailleurs, quelques ralentissements, notamment sur le secteur Wagny-Libercourt, donc au niveau de l'insertion. Et sur la 25, entre Anglo et l'entrée de Lille, c'est une circulation en accordéon. Quelques petits coups de frein, mais vraiment très, très léger.
11: Merci beaucoup. Voilà. Merci, Mickaël. À tout à l'heure.
21: À tout à l'heure.
11: N'hésitez pas à 03 20 55 89 89. Vous nous appelez en cas de pépin sur votre trajet ce matin.
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11: 8h09, si vous avez WhatsApp, les amis, préparez-vous, parce que dans un instant, on va jouer au jeu de la photo. Et pour ça, il faut inévitablement jouer avec WhatsApp. Là aussi, vous pourrez nous envoyer une photo dont je vous donnerai le thème d'ici quelques minutes au 03 20 55 89 89. En attendant, l'élégance en chanson française, Alain Chamfort et la fièvre dans le sang sur Ici Nord. Bonjour tout le monde et bonne route.

La fièvre dans le sang, c'était Alain Chamfort sur Isidore. Merci d'être avec nous, bon courage, belle journée. On va jouer maintenant, j'espère que vous avez WhatsApp sous la main, car on va vous offrir deux places pour Nausicaa, le plus grand aquarium d'Europe à Boulogne-sur-Mer, vous connaissez. Si vous avez envie de jouer avec nous, le principe est très simple. Je vais vous demander de m'envoyer une photo par WhatsApp. Alors attention, parce qu'on fait le jeu depuis 2-3 jours, et il y a des petits malins qui vont chercher des photos sur Internet et qui nous les font passer sur WhatsApp. Non, on veut des vraies photos que vous faites vous, avec votre téléphone. Hein. C'est vraiment important. Donc là, les photos Internet, on les repère, pour être honnête. Donc voilà, prenez votre appareil photo et trouvez-moi... Ah, j'ai changé, j'ai pensé à un autre truc. Je voulais vous demander quelque chose, on s'était mis d'accord, mais je pense à un autre truc. Trouvez-moi un objet qu'on peut emmener avec soi sur la plage. Voilà, trouvez-moi un objet qu'on peut emmener avec soi sur la plage. Ça doit servir un petit peu sur la plage quand même. Donc dites-moi, allez-y, 03 20 55 89 89 sur le WhatsApp. Même je vais vous demander une couleur au départ, mais je me suis dit là c'est trop facile. On va faire un objet que vous pouvez emmener avec vous sur la plage. 03 20 55 89 89, envoyez-moi tous vos objets. Et avec le jury de l'émission, on va analyser toutes vos photos et on va prendre la plus originale. À vous de jouer, bonne chance pour deux places pour Nausicaa.

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1: C'est l'heure de C'est pas vrai, le rendez-vous anti-arnaque avec Aude Razo. Aude, des voleurs essaient de piquer nos bijoux avec une prise de judo. Qu'est-ce que c'est que cette histoire?
2: Oui, des cas ont été signalés dans plusieurs villes de France. Je vous plante le décor. Vous marchez tranquillement dans la rue. Un homme vous aborde et il propose de vous montrer une prise de judo. Alors oui, ça paraît très étrange dit comme ça, mais l'homme ne vous sort pas ça à brûle pour point. Avant ça, il vous a mis un peu en confiance, il vous demande une cigarette, il discute avec vous, il commence à parler de sport, il est sympa, il vous dit qu'il fait du judo, et hop, sur le ton de la rigolade, il vous sort son histoire de démonstration de judo. Alors parfois c'est du judo, parfois c'est de la danse, parfois c'est un câlin, une embrassade, bref, dans tous les cas, ce voleur a dans le viseur votre collier ou votre chaîne en or.
1: Aude, est-ce que les touristes sont particulièrement visés?
2: Pas forcément, mais oui, si vous jouez aux touristes cet été, c'est vrai que les malfaiteurs vous repèrent de loin et vous êtes une cible, c'est évident. Vous avez aussi l'arnaque au bracelet. Là, le voleur s'approche, il vous tend la main comme si il voulait vous serrer la main, vous avancez votre bras et hop, il vous met au poignet un bracelet tressé. Il l'attache, il vous sort un baratin, une histoire de bracelet de l'amitié ou de bracelet qui porte chance et le voilà qui vous demande de l'argent en échange de ce bracelet que vous n'avez pas du tout demandé. Si vous refusez, il peut se montrer, attention, un peu agressif. La meilleure parade dans ces cas-là, la police le dit, elle est au tout début en fait. C'est d'éviter, c'est de s'éloigner de toute personne qui cherche à établir un contact physique un peu étrange avec vous dans la rue.
1: Merci beaucoup Aude Razo, rendez-vous sur ici.fr pour réécouter cette séquence ainsi que toutes les autres de ce matin. Voici Lionel Richie avec All Night Long et dans un instant, on essaie de découvrir quel est l'objet ou quels sont les objets que vous nous avez envoyés sur le WhatsApp de l'émission pour vous offrir peut-être deux places pour nos équipes. On vous aura en ligne d'ici quelques minutes.

0: J'ai une image des Jeux Olympiques de 84, Lionel Richie dans ce grand stade à Los Angeles. Lui qui est si grand, il paraissait tout petit au milieu du stade, évidemment,
1: pour cette chanson. Vous ne rappelez pas de cette image? Je vais aller voir ça.
0: Ah, c'était la cérémonie de clôture et c'était assez exceptionnel déjà pour l'époque. 8h22. Ah, on a reçu plein de photos, mais vous êtes des dingues, hein, parce que franchement, tous les matins, vous nous envoyez des tas de photos. Alors, qu'est-ce qu'on peut emmener avec soi sur la plage? D'après vous, des mouchoirs en papier, une jolie robe, un iPad, qu'est-ce que j'ai d'autre? Une chaise longue, des bouquins, évidemment, on a reçu pas mal de livres, on a reçu pas mal de casquettes, de chapeaux, et même quelqu'un qui m'a envoyé sa table de nuit. Alors là, j'ai pas compris.
1: Une table de nuit emmenée en vacances?
0: Oui, bah,
1: sur la plage. Comment on transporte ça?
0: Bah, il faut un camion, je sais pas. Pourquoi emmener sa table de nuit avec soi sur la plage? Je ne comprends pas.
1: Non, sur la plage, je vois pas comment ça peut servir.
0: Oui, c'est
1: étonnant.
0: Petite sieste.
1: Dites-nous comment l'utiliser.
0: Très étonnant. Des tongs, évidemment, bien sûr. Il y a même quelqu'un qui nous a envoyé un tracteur, mais miniature.
1: Ah oui, pour jouer dans le sable,
0: etc. Ah, c'est oui, ça. Oui, parce que vous pouvez, avec la petite pelleteuse, prendre un petit peu de sable et l'amener ailleurs.
1: Oui. Il y a Christelle.
0: Ben oui, il y a Christelle qui est avec nous. Bonjour Christelle.
2: Bonjour.
0: Vous êtes à Erchin, c'est ça?
2: Oui, c'est ça, oui.
0: D'accord. Et alors vous nous avez envoyé un très joli chapeau. Et je vous avoue, quand on a regardé la photo, il est marqué « La vie est belle » dessus. Et on s'est dit, ouais, est-ce que c'est un chapeau ou est-ce que c'est un gâteau sur lequel il est écrit « La vie est belle en chocolat »
2: Non, non, c'est un chapeau.
0: C'est votre chapeau?
2: Oui.
0: C'est une belle philosophie, ça, « La vie est belle ».
2: Ah ben, tout à fait.
0: Vous êtes toujours positive?
2: J'essaie de le rester tout le temps. C'est important.
0: Vous essayez d'être positive. C'est déjà bien d'essayer pour le coup.
2: Ouais.
0: Mais bravo en tout cas, félicitations, parce qu'on a trouvé que cette image était hyper positive et hyper jolie. Et c'est vrai qu'un grand chapeau, c'est un grand chapeau comme ça. On va vous le mettre sur Facebook après. Vous allez voir, bravo Christelle, puisque vous avez gagné vos deux entrées pour Nausicaa. Félicitations.
2: Merci.
0: Je vous remercie d'avoir joué avec nous. C'est quoi le programme là pour vous cet été? Vous partez en vacances?
2: Non, je reste à la maison, bah, je suis à la retraite maintenant, donc tranquille.
0: D'accord. Et ben, je vous souhaite un bel été.
2: Merci, à vous aussi.
0: Merci d'être passé nous voir, à très bientôt, au revoir.
2: Merci.
0: Allez, un petit coup d'œil sur les routes là maintenant, puisqu'il y a toujours ce souci en fait qui a des conséquences sur l'A21 et sur l'A2. C'est un camion en fait, un poids lourd qui a crevé son pneu. Ça se trouve dans le sens Lens-Liévin sur l'A21 et sur l'A2 dans le sens Paris-Bruxelles. Les conséquences sont sur les deux axes, puisqu'il y a des bouts de caoutchouc visiblement. D'abord, le poids lourd est en panne hein, sur la voie d'arrêt d'urgence, mais il y a aussi des bouts de caoutchouc sur la voie de droite. Donc évitez le secteur si possible, parce que ça risque de poser problème si vous passez par là. Donc prudence et bonne route. Ailleurs, c'est vraiment très léger les ralentissements ce matin. C'est plutôt une bonne nouvelle. Vous perdez seulement 7 minutes sur la 1 en direction de Lille. Vous perdez seulement 10 minutes sur la 25. Vous savez, à partir de la chapelle d'Armentières où ça coince tous les jours en direction de Lille. Ailleurs, sur la 22, 10 minutes de ralentissement. Voilà, on est autour de 10 minutes sur les axes habituels. N'hésitez pas à nous prévenir 03 20 55 89 89 si vous rencontrez des difficultés. Allez, aujourd'hui, on fait les choses dans l'ordre. Une maille à l'endroit, une maille à l'envers.
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1: 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Mais franchement, ça gagne bien tricoteuse ou...
0: 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Mais par contre, c'est tellement rentable du point de vue du bien-être et de tout ce que ça peut nous apporter à ce niveau-là. 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
1: Il est 8h27, l'info arrive dans un instant, mais d'abord, l'horoscope en ch'ti de José Ambre.
4: Bonjour Méjean, bonjour Terre tous. Dis aujourd'hui, Bélier, te prends du champ, hein. Et que ce soit d'un tiède ou bien physiquement. Un gros caquet de consolons qui t'attire et que tu ne peux pas résister. Taureau, t'as vraiment envie d'arriver au bout d'un tas d'affaires qui te reste à faire et que t'es bien obligé de faire. Ben ouais, c'est comme ça, hein. Dès que t'as verras le bout, tu pourras prendre un peu de liberté. Ben, attendant, vous inquiète d'un. Gémeaux, je ne sais pas si c'est pour qui ou pour quelqu'un de penché de qui, mais dirou que t'es en train d'atteindre des résultats d'un examen ou t'es de cause comme chaud. Hein, tout gars, que ça soit pour qui ou pour les autres, je te dis, brin, je porte bonheur. Cancer, tout y roule autour de qui. Y'a de la bonne humeur d'un l'air, et t'es heureux comme jamais t'es l'as été. Ben, profite pendant que ça passe, hein, ma poule. Après, il sera trop tard. Ah, t'es lion, y'a de quoi être heureux de ta sœur, hein. Te pète le fût et tout ce que te fais, j'ai réussi. Qu'on m'a dit de plus. Vierge, soit que t'es débordé, soit que t'en veux le talon, mais y a l'air que j'ai pas une journée qui va aller à te motte. Ah, balance pour tiche pour allier bon. Y'a des tios aux yeux puis des fleurs d'advie. Y'a des couleurs et puis chacante et châtrain fin bénache. Ah, pour tiche, scorpion, c'est le moment de dépenser des sous à prévision des vacances. Cette bourse, elle a qu'à bien se tenir avant d'apprendre un coup d'aller latte. Sagittaire, te voyage et puis te bouge pour ta plus grand plaisir, je pour moi. De toute façon, si j'ai des points pour aujourd'hui, je sais pourra demain, mais ça va arriver. Capricorne, t'es complètement coinché dans le chemin que t'as appris pour faire ce que t'as à faire. Eh ben ouais, va falloir suivre les rails. 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Allez, roule ma poule. Alors, type, il chaud, ça dépend souvent que j'y arrive avec ta confiance comme chaude à tout chou que t'es fait. 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
1: L'info d'ici arrive dans un instant, Charlotte.
5: Rencontre ce matin avec Caroline Darian, la fille de Gisèle Pellicot, de passage à Lille, pour le lancement de sa tournée Halte à la soumission chimique. L'objectif, faire reconnaître la soumission chimique comme un véritable enjeu de santé publique.
1: C'est dans quelques minutes le temps de faire un point sur l'actualité en France et dans le monde en 90 secondes sur Ici Nord. C'est en compagnie de Cyril Ardot.
6: Avec l'art et la manière, sans trembler et sans difficulté, l'équipe de France de foot se qualifie pour les huitièmes de finale après avoir battu la Suède 3-0, un doublé de Mbappé et un but de Barcola. Prochain match, ce sera samedi contre le Paraguay. 5 plaintes déposées par des parents d'élèves après des soupçons de viol et d'agression sexuelle sur des enfants d'une école maternelle de Bordeaux. C'est une info d'ici Gironde. Une enquête est ouverte contre deux hommes, un ATSEM et un animateur périscolaire. Les deux ont été écartée. 6 départements du

0: sud de la France, des Pyrénées-Orientales aux Bouches-du-Rhône sont en vigilance rouge aux feux de forêt. Quatre départements toujours en alerte orange canicule, la Corse, le Var et les Alpes-Maritimes. Un dôme de chaleur est attendu dès ce week-end, mais la France devrait en être un peu en marge, dit la filiale risque de Météo France. Des dépenses qui flambent et des communes qui renoncent partiellement à s'assurer face aux événements climatiques extrêmes. 8 communes françaises sur 10 ont vu leurs dépenses d'assurance augmenter depuis 2020, selon une étude de l'ONG Reclaim Finance. Un mois après son placement judiciaire, le groupe Nozoli annonce la fermeture de 11 magasins Furet du Nord et des Citres, jusqu'à 163 postes supprimés. La boutique emblématique et historique de des Citres, place Bellecour à Lyon, est notamment concernée. Et puis jusqu'à 2 mois de plus auprès de son bébé, le nouveau congé de naissance entre en vigueur aujourd'hui. Il s'ajoute au congé maternité et paternité et est indemnisé à 70% du salaire le premier mois, 60% le second mois.
1: L'info d'ici dans le Nord et le Pas-de-Calais, c'est la venue de Caroline Darian à Lille, la fille de Gisèle Pellico. La région Hauts-de-France a accueilli la première étape de la tournée Halte à la soumission chimique portée par l'association M'endors pas, fondée par Caroline Darian. Une matinée d'échanges et de sensibilisation pour faire connaître la soumission chimique comme un véritable enjeu de santé publique. La soumission chimique, c'est le fait d'administrer à une personne, sans son consentement, une substance qui agit sur le système nerveux pour modifier son comportement, sa vigilance. Louise Forbin a assisté à la conférence.
2: Caroline Darian a été accueillie sous des applaudissements.
3: On a tous un rôle proactif et déterminant à jouer en matière de violence sexiste et sexuelle. Et la soumission chimique, c'est malheureusement une des briques de ce phénomène.
2: La fille de Gisèle Pellico a souhaité faire cette tournée pour parler au plus grand nombre.
4: La soumission chimique n'est pas juste un fait divers, ce qu'on a tendance à penser. Nous, notre objectif, c'est de lutter contre cette idée reçue. La soumission chimique, c'est un mode opératoire qui est largement utilisé par les agresseurs sexuels et qui aujourd'hui représente un véritable enjeu de santé publique. Donc on voulait aller en région, sur les territoires, à la rencontre du plus grand nombre pour muscler la prévention et la sensibilisation.
2: Et si cette première étape se déroule dans les Hauts-de-France, c'est parce que la région participe à une expérimentation sur le sujet. Depuis le 1er janvier, l'assurance maladie prend en charge les analyses qui permettent de détecter un état de soumission chimique sans avoir à déposer plainte. C'est une énorme avancée, explique le docteur Leïla Chawashi, fondatrice du CRAFS, le centre de référence sur les agressions facilitées par les substances.
5: La révolution, c'est ça qu'il faut comprendre dans cette expérimentation, c'est qu'on met le savoir-faire des experts judiciaires au service de la santé publique. C'est-à-dire que ce sont les mêmes laboratoires qui répondent aux procureurs, aux magistrats, qui vont répondre aux ordonnances des médecins pour pouvoir justement débusquer les affaires de soumission chimique. Et ça, c'est vraiment une révolution parce qu'il faut un investissement. Ce sont des analyses qui sont onéreuses, mais que seuls les experts sont en capacité de faire.
2: Il faut désormais que les médecins s'emparent du sujet afin qu'en cas de doute, ils proposent immédiatement cette analyse toxicologique gratuite.
5: Quand j'ai éliminé les autres pistes diagnostiques, ce n'est pas un Alzheimer, ce n'est pas un cancer, ce n'est pas etc. Il faut que j'émette l'hypothèse d'une soumission chimique. C'est ça qui n'a pas été fait avec Gisèle Pellico. De se dire, évidemment, il faut écarter les autres risques, mais ne trouvant rien sur le plan diagnostique, peut-être qu'il serait intéressant d'explorer l'analyse toxicologique à la recherche d'une soumission chimique. Et pour ça, il faut le faire avec des experts. C'est pour ça que l'expérimentation soumission chimique ouvre cette voie pour mettre fin, en fait, à l'errance qu'a pu vivre une victime comme Gisèle Pellico.
2: Cette expérimentation doit durer 3 ans. Elle concerne aussi l'Île-de-France et les Pays de la Loire.
1: Un reportage de Louise Forbin.
6: Oui, dans quelques instants, notre invité sur ici, on va parler du Saint-Omer Jazz Festival. Notre invité est le directeur artistique du festival qui commence demain. On en parlera à 8h48 sur ici. Alors côté météo pour aujourd'hui, je l'ai dit tout à l'heure, il faut prévoir peut-être un peu le parapluie parce qu'il y aura quelques averses aujourd'hui avant un retour du soleil en fin de journée. Ce sont des averses éparses qui viennent de cette faible perturbation qui traverse aujourd'hui notre département. Donc le ciel se charge un peu. Côté thermomètre, on ira jusqu'à 24 degrés dans les terres et un agréable 21 degrés sur le littoral pour respirer l'air marin. Le soleil fera son grand retour demain et en fin de semaine, des pointes jusqu'à 30 degrés annoncés d'ici lundi et pour ce week-end. Sur les routes, ça roule bien partout, sauf autour de la 21 et de la 2. Alors, c'est évidemment la 21 qui vient de Douai en direction de Valenciennes. L'idée, c'est qu'un camion a malheureusement crevé son pneu. Donc, la bande de roulement se trouve sur les voies et le camion obstrue une voie qui est à l'arrêt, là, pour le coup. Ça a des conséquences aussi sur la 2 un petit peu plus loin, parce que dès que vous venez sur la 21, vous prenez la 2 en direction de

0: 14h-20 sur Essineur. Dans un instant, on fera un point sur la météo des plages avec Patrick Marlière et puis on parlera du Saint-Omer Jazz Festival.
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0: Alors aujourd'hui, comme on est mercredi 1er juillet, faisons un constat. La moitié de l'année est officiellement passée. Vous n'avez tenu aucune résolution du mois de janvier. Votre compte en banque est déjà décédé avant même les vacances. Vous avez dépensé tous vos sous. Bienvenue dans la seconde mi-temps. C'est la journée mondiale du reggae aujourd'hui et la journée internationale de la blague, figurez-vous. Rire pour un monde meilleur. Rien que ça. Alors si vous voulez quelques chiffres, un enfant rit en moyenne 300 fois par jour contre seulement 17 fois pour un adulte. 15 minutes de rire par jour peuvent brûler jusqu'à 40 calories. Et le record du monde du plus long rire est détenu par une Australienne qui a ri non-stop pendant 3 heures 40 minutes. La blague devait être très drôle. Bon anniversaire aujourd'hui à Kev Adams, 35 ans et toujours les cheveux en pétard.
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Bon anniversaire aussi à Pamela Anderson. Vous savez, Arlette à Malibu, le ralenti le plus célèbre de l'histoire de la télé. Bon, à mon avis, elle court encore moins vite maintenant, à 59 ans. Le 1er juillet 2007, 5000 scouts étaient réunis à Lille pour célébrer le centenaire du mouvement créé par

0: Dan Powell.
1: Ceci est un arbre de mai fait par les Jeannettes des Scouts Unitaires de France, normalement, pendant le camp. En fait, c'est le point de ralliement des Jeannettes, en fait.
2: Joie, solidarité, fraternité. Dans les stands, les mêmes mots reviennent. Les messages laissés par les scouts de toute la région, de toute confession, sont unanimes.
3: Le scoutisme, c'est une expérience formidable et chacun a vécu des choses différentes. Et par contre, tout le monde le ressent de la même manière. C'est vraiment sympa comme ambiance.
4: Côte toujours !
0: Sachez que les guides et scouts d'Europe ont des antennes du côté de Lille, Croix, Bondues, Lambersart et Marc-en-Barœul. Et si vous avez entre 8 et 19 ans, vous pouvez devenir scout du Nord. Bah, n'hésitez pas. Voilà pour ce premier jour de juillet. Bonne fête au Thierry. C'est la journée de la blague, alors faites rire quelqu'un aujourd'hui. Et bonne semaine à tous.
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6: Dans quelques jours, c'est le Men Square Festival du côté d'Arras, l'un des plus grands festivals de France. Nous serons d'ailleurs dans les coulisses, dans les tout derniers préparatifs. Rendez-vous ce mercredi dès 9h. Emmanuel Bordeaux sera à la rencontre des bénévoles mais aussi des organisateurs. Ça va être un grand moment.
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0: Allez, on va faire le point sur la météo des plages avec Patrick Marlière. Bon, rebonjour Patrick.
11: Rebonjour Michael.
0: Regardons le ciel des Hauts-de-France. Après les fortes chaleurs, l'ambiance change un petit peu aujourd'hui.
11: Effectivement, on avait démarré avec un ciel bien dégagé. Et de nouveau, on va retrouver une météo un peu plus classique pour un début juillet. Une très faible perturbation va traverser la région au cours de la journée. Alors, rien de très méchant. Il faudra juste composer avec juste quelques ondées éparses avant le retour du soleil. Alors, la matinée avait débuté donc avec ces éclaircies, mais rapidement, les nuages vont reprendre davantage de place. On aura quelques ondées éparses sur une grande partie du Nord et du Pas-de-Calais. Alors, ces petites ondées restent faibles, généralement, et très temporaires. En fin d'après-midi, d'ailleurs, même, elles s'évacuent progressivement. Et même si quelques gouttes pourront encore traîner entre la métropole lilloise et la Vélois, les températures vont rester agréables. 22, 25, 26 degrés dans les terres. 21, 22 degrés sur le bord de mer. Avec un vent qui s'oriente au nord-ouest avant de basculer au sud-ouest en restant modéré. Quant à la nuit prochaine, elle s'annonce beaucoup plus calme avec un ciel parfaitement dégagé. Il fera entre 14 et 18 degrés.
0: Justement, si vous êtes en vacances ou en balade sur la côte d'Opale, il faut s'attendre à quoi ?
11: Les conditions vont donc s'améliorer au fil des heures, Michael. À Dunkerque, on va alterner entre nuages et éclaircies, il fera entre 21 et 22 degrés. À Calais, les passages nuageux vont laisser place au soleil, une température là aussi de 22 degrés. Même scénario à Boulogne-sur-Mer, où l'après-midi deviendra beaucoup plus lumineux. Enfin, au Touquet, les éclaircies seront de plus en plus belles au fil de l'après-midi, avec 22 à 23 degrés. La température de la Manche, elle, reste stable, entre 19 et 20 degrés. Une eau toujours un peu fraîche, mais qui attire les plus courageux.
0: Très bien, et un dernier point pour ceux qui prennent la mer ou qui profitent des grandes marées.
11: Écoutez, en mer, les conditions restent globalement favorables. Le vent, lui, souffle d'ouest à nord-est entre 20 et 35 km à l'heure. La mer, elle demeure belle à peu agitée avec une excellente visibilité. Les coefficients de marée restent modérés, autour de 66. Les pleines mers sont attendues entre 9h29 et 21h42 à Dunkerque, entre 8h57 et 21h10 à Boulogne-sur-Mer et entre 8h50 et 21h03 au Touquet. Alors, la bonne nouvelle, c'est surtout pour la suite, car dès demain, les éclaircies vont reprendre davantage de terrain après quelques petites ondées matinales. Et à partir de vendredi, alors là, le soleil s'installe durablement. Le week-end, lui, s'annonce pleinement estival, avec des températures entre 25 et 28 degrés, avant une nouvelle hausse des températures en début de semaine prochaine. Lundi, mardi, le mercure pourrait de nouveau atteindre les 30 degrés dans l'intérieur du Nord-Pas-de-Calais. Alors, de quoi retrouver très vite des allures de plein été sur toute la région.
0: Oh, grâce à vous, Patrick, j'ai l'impression d'avoir les pieds dans l'eau.
12: On l'imagine avec un éventail, en faisant cette météo des plages.
0: On est tellement bien.
11: Ma voiture est prête, j'y cours là. Donc
0: on n'a pas envie de bouger. Bon, la voiture pour le sable, prenez plutôt un char. Sinon, vous risquez de vous enliser. À tout à l'heure, Patrick.
11: Bonne journée. Merci. Bonne journée à tous.
0: Allez, 9h moins le quart, voici Pascal Obispo tout de suite.

0: 49 sur ici. Là, on retourne sur la route et sur le point noir de ce matin. Ça devient compliqué vraiment sur la 21 en direction de d'Ouchy-les-Mines. C'est dans le sens, en fait, Lens-Liévin, hein, quand vous venez de Douai. Je vous rappelle qu'un poids lourd a crevé son pneu. La bande de roulement est sur les voies. Et en plus de ça, le camion est à l'arrêt sur la bande d'arrêt d'urgence. Donc la voie de droite est neutralisée. Et rien que sur la 21, avant même de monter sur la 2, vous perdez 35 minutes maintenant sur votre temps de parcours et encore 21 minutes sur la 2 quand vous allez vers Valenciennes. Donc vraiment, si vous avez la possibilité d'éviter le secteur et de passer plutôt par Denain en sortant un petit peu plus tôt sur la 21 pour rejoindre Valenciennes par la suite, ça me paraît préférable. Donc soyez prudents, bonne route. Ailleurs, ça roule très très bien avec des temps de parcours qui ne dépassent pas 10 à 12 minutes sur les axes principaux autour de la métropole lilloise. 03 20 55 89 89 pour nous dire où ça coince pour vous ce matin.
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0: Notre invité ce matin, Laurent Cuny, directeur artistique du Saint-Omer Jazz Festival. La 11e édition de ce festival qui démarre demain jusqu'à dimanche. 40 concerts, près d'une centaine d'artistes sur les plus beaux sites patrimoniaux de la ville. Bonjour Laurent Cuny.
3: Bonjour.
0: Merci d'être là. Quels sont les temps forts à ne pas rater cette année ?
3: Bon, il y en a beaucoup, j'ai du mal à trouver. Bon, on commence ce soir par un concert pour les enfants à 18h, ce qui est une nouveauté. Mmh. Et puis la grande journée, ce sera samedi, où il y a des événements toute la journée. Et puis le soir, comme le vendredi, d'ailleurs, on se retrouve aux ruines Saint-Bertin, qui est la grande scène, où il y a trois concerts à chaque soir. Donc ce sera encore un programme très fourni.
0: Justement, ce qui fait l'originalité du festival, c'est non seulement le casting, des gens comme Léa Maria Fries, Rocando Jazz, je vois Angelo Debar, mais il y a aussi les lieux qui sont exploités.

0: Oui, bien sûr. Donc, ce que vous venez de dire, c'est le programme de l'année dernière. Donc,
1: ah, pardon.
0: Il faut, oui. Donc, cette année, il y a beaucoup de femmes, d'ailleurs. Il y a plusieurs chanteuses. Et il y a aussi Nathalie Laurier, qui est une pianiste belge. Et quant au lieu, en effet, donc, on s'est installé depuis plusieurs années aux ruines Saint-Bertin, qui est un site absolument magnifique, à l'ombre des ruines de ce qui a été l'abbaye Saint-Bertin, où on peut accueillir jusqu'à 1200 personnes. Et le vendredi, samedi, il y a en effet ce nombre-là, avec beaucoup de food trucks, des espaces pour les enfants pour jouer, donc c'est très convivial. Et puis il y a le Moulin à Café, donc le théâtre de Saint-Omer qui a été rénové il y a quelques années, dans lequel on s'installe tous les jours. En fait, il y a un concert vers 18h. Et puis encore, on sera dans le samedi après-midi, on sera tout au long de la ville elle-même, puisqu'il y a une traditionnelle parade le matin, et puis il y a une fanfare qui se déplacera dans la ville au cours de l'après-midi.
1: Alors la grande chose, c'est que la majorité des concerts sont gratuits, et les autres à partir de 5 €, c'est pas très très cher.
0: Non, mais en fait, je sais même plus lequel est à 5 €, mais en fait, ils sont presque tous gratuits. Mm-hmm. Je suis même incapable de vous dire lequel est payant. Mais ça, c'est une caractéristique du festival depuis le début. C'est le maire de Saint-Omer, François de Coster, qui avait décidé ça depuis sa création. L'idée, évidemment, que tous ces concerts soient disponibles pour tous les gens, pour toutes les bourses. Donc, une gratuité quasiment totale, en effet. Ouais.
1: Bon, très bien. Alors, il y a un site où on trouve toutes les infos pratique, j'imagine, sur Internet, sur le site et sur les réseaux sociaux.
0: Oui, absolument, oui, il y a un site qui est très bien fait où on peut trouver toutes les informations.
1: saintomerjazzfestival.fr. Merci Laurent Cuny d'être passé nous voir ce matin sur Ici Nord. Et bonne journée.

0: ça met en forme le matin, les Jacksons avec ABC. Sur les Sinors, c'est le moment de retrouver le docteur Kirzek, évidemment, qui est là pour un été en pleine forme, vous le savez. Les bons gros conseils de l'été, on continue avec la sacro-sainte sieste estivale.
1: Bonjour à toutes et à tous, on l'adore tous, mais on n'ose pas toujours la faire pendant l'année. Alors, le 1er juillet, c'est permis, je veux parler bien sûr de la sieste, et pas n'importe laquelle.

0: appelle la sieste stratégique. 20 minutes chrono, un vrai booster d'énergie pour profiter pleinement de vos vacances. Alors, faut-il culpabiliser? Absolument pas. Je vais même vous donner la recette de la sieste parfaite. Installez-vous confortablement, mais pas trop, vous allez comprendre pourquoi. 20 minutes, c'est la durée magique. Moins de 10 minutes, vous êtes encore trop éveillé. Plus de 30 minutes, vous entrez dans le sommeil profond. Et si on vous réveille à ce moment-là, vous êtes groggy, un peu vaseux, bref, pire qu'avant. Alors que 20 minutes, c'est exactement ce qu'il faut pour un sommeil lent, léger, le cerveau se repose, la mémoire se consolide, le stress baisse et vous vous réveillez frais comme un gardon. On appelle ça une power nap. Alors, il y a des règles d'or pour avoir une sieste un peu victorieuse. Comme ça, il faut choisir le bon moment. L'idéal, c'est juste après le déjeuner, entre 13 et 15. Vous voyez le fameux coup de barre postprandial. Profitez-en si vous si c'était trop tard après 16 heures, vous risquez de décaler votre sommeil du soir. Donc, c'est pas top pour la nuit. Deuxième conseil, installez-vous au bon endroit, à l'ombre, au frais, dans un transat. Ça y est, vous y voyez. Mais attention, pas dans votre lit avec les volets fermés. Vous seriez tenté de prolonger la sieste. Donc non, on reste en mode vacances actives. Un petit coussin, une serviette sur les yeux, un ventilateur doux. Petite couverture si vous avez froid, même en été. Mais bref, c'est pas le lit. Troisième réflexe, programmez votre réveil. Ben oui, ça casse un peu la poésie. Mais c'est essentiel, à mettre une alarme sur votre téléphone à 20 minutes précises. Sans ça, la sieste va s'éterniser.
1: Alors, on adore la sieste, mais parfois, on n'arrive pas à s'endormir. On fait comment ?
0: La technique infaillible pour s'endormir vite, asseyez-vous ou allongez-vous, fermez les yeux, respirez calmement et répétez-vous mentalement « Je me repose, je ne m'endors pas forcément. Je me repose, je ne m'endors pas forcément. » Étonnamment, ça va libérer la pression. Et vous glissez doucement vers ce petit somme de 20 minutes. Et si vous n'arrivez pas à dormir, pas grave. 20 minutes, allongez les yeux fermés en respiration profonde. C'est déjà très réparateur. Alors, après la sieste, pour un réveil tonique, vous allez boire un grand verre d'eau, vous allez prendre peut-être un petit café, pourquoi pas, mais seulement si vous avez le temps de digérer la caféine avant le coucher. Et puis, évitez la sieste si vous avez des troubles graves du sommeil, de l'apnée, de l'insomnie chronique. Et pour les enfants, la durée est différente. 30 minutes à 1 heure selon l'âge, mais ça, c'est une autre chronique, on en reparlera. Allez, bon été, bonne santé, à l'écoute d'ici, bien sûr.
1: Merci docteur pour la consultation, et à demain.
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1: Ah bah Clarence Fabry vient d'arriver, oh. Ça veut dire qu'on va bouger. Ah non, aujourd'hui, Arras. On va à Arras.
5: Mais oui, bah on bouge quand même.
1: Mais on bouge quand même, ouais, puisque d'habitude, vous n'êtes pas cet été sur un événement particulier. Mais là, c'est une spéciale.
5: Je exactement, vous avez raison. Bonjour Mickaël, bonjour tout le monde les amis, puisque nous sommes dans les coulisses.
1: Nous serons,
5: c'est ce que j'ai peut-être un petit peu trop vu hier pour le match des Bleus. Avec modération. Non, dans les coulisses du Main Square Festival. Oui. Parce que blague à part, ça commence vendredi, ça va être un week-end de dingue. Il y a notamment Katy Perry, 21 Pilots, Sorelsan et beaucoup d'autres artistes. Comment un festival de cette ampleur se prépare? Les derniers préparatifs, enfin bref, on va tout vous montrer avec notamment Emmanuel Bordeaux. On va vous donner les coulisses de ce bel événement. Ça va être un grand moment, cher.
1: 21 Palos, concert unique en France, hein, pour le coup.
5: C'est vrai, en plus, ouais, vous avez raison de le dire. Bravo. Vous en savez des choses.
1: Hein. Non, mais quand je sais, je dis.
5: Bravo. À demain.
1: À demain.
5: Salut, Mickaël.
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5: Allez, 9h, les informations avec Charlotte Schumacher. Bonjour.
6: Bonjour.
5: Plusieurs secteurs du Nord et du Pas-de-Calais sont placés en vigilance renforcée sécheresse.
6: La canicule a fait du mal à nos ressources en eau et les orages de ce week-end n'ont rien changé. Les préfectures surveillent particulièrement le Boulonnais, l'Audomarois, la Marque 2, la Sambre, la A, la Lys et la Scarpe Aval. Si vous habitez dans ces zones, de nouvelles restrictions sont mises en place, que ce soit pour les particuliers, les agriculteurs et les industriels. Romane Porcon.
7: Il est interdit par exemple d'arroser votre pelouse, vos jardinières ou votre potager entre 11h et 16h. Même interdiction pour les espaces verts, les terrains de sport et de golf. Si vous avez une piscine dans votre jardin de plus d'un mètre cube, vous ne pouvez pas la remplir pour la prochaine vague de chaleur. Et puis la vidange des plans d'eau est interdite. Leur remplissage n'est autorisé que jusqu'à 30% de la profondeur. Enfin, vous n'avez pas le droit de laver non plus votre voiture à domicile. Les préfectures du Nord et du Pas-de-Calais imposent aussi des restrictions aux agriculteurs. L'irrigation agricole doit être réduite de 5%, de même que les prélèvements d'eau industriels.

0: L'objectif pour les préfectures du Nord et du Pas-de-Calais est de parvenir à une mobilisation individuelle mais aussi collective de l'ensemble de ces acteurs.
1: Explication de Romane Porcon. 4 jours après les violents orages qui ont frappé la région, plusieurs centaines de foyers dans le secteur de Maubeuge sont toujours privés d'électricité ce matin. Les agents Enedis sont mobilisés tous les jours, mais les réparations prennent du temps. 1200 clients sont encore dans le noir, selon Arnaud de Cagny, le président de l'agglomération. Cela concerne principalement des habitants de Maubeuge, Aumont ou encore de Ferrières-la-Grande. L'autopsie réalisée sur les deux petites jumelles de 15 mois retrouvées dans leur lit chez elles à Beuvrage dans le Nord lundi confirme les premières suspicions. Elles sont bien mortes de déshydratation. La garde à vue des parents, un couple de trentenaires, a été prolongée.
2: Oui, des salariés de RHI Magnetisa ont manifesté devant leur usine à Valenciennes hier.
1: L'usine va fermer cet automne, tout comme celle de Floron Vendrechy dans l'Avesnois. Ici, des briques très résistantes à la chaleur sont fabriquées depuis plus d'un siècle. Mais voilà, les bénéfices sont trop faibles. Le plan de sauvegarde est en cours de négociation. Mais ça traîne. Voilà 3 mois que les salariés ont appris la fermeture. Depuis, ils sont dans l'attente. La manifestation d'hier, c'était pour mettre un peu la pression sur la direction. Ce salarié qui souhaite rester anonyme a fait grève, le cœur serré. Lui qui a fait toute sa carrière sur le site de Valenciennes.
3: C'est qu'on se sent un peu au dépourvu, on se sent seul. Normalement, on est censé avoir un soutien du patron, des chefs, tout ça, on n'a rien du tout. Bah, nous, on se voit pas dans l'avenir, en fait. Après, c'est quand même une société qui a à peu près 138 ans. Et moi, de père en fils, on travaille ici. Ça fait 3-4 générations qu'on travaille ici. Et là, en fait, ils nous ont racheté. Au bout de 2-3 ans, bah, ils nous lourdent comme une vieille chaussette, en fait. Il n'y a même pas de... Alors, on sait pas pourquoi. Mais tout ce qu'on sait, c'est qu'ils ont récupéré nos commandes et ils donnent tout aux Allemands. Donc nous, en fait, on se retrouve sans rien. Mais je vois qu'apparemment, on est laissé tout seul. Il n'y a pas l'État, il n'y a personne qui est derrière nous. Donc on est obligé de se débrouiller tout seul à l'heure actuelle. Ben, pour moi, retrouver du travail, c'est sûr que derrière, on a des crédits, on a une vie de famille, des enfants. À l'heure actuelle, la vie, elle est un peu galère. Donc ils vont nous lâcher comme des vieilles chaussettes. Même pas d'aide, rien du tout.
1: Les deux sites du Nord comptent 143 salariés. Les négociations devraient se terminer autour du 17 juillet. Pour les salariés du Chanel, scène nationale de Calais, c'est un ouf de soulagement. Le site ne fermera pas pendant 6 mois, comme le préconisait la direction. Décision prise en conseil d'administration après le passage de 2 experts financiers mandatés pour évaluer les comptes du Chanel. Les résultats sont rassurants. L'activité peut continuer. La saison 2026-2027 sera présentée à la rentrée.
2: Et 1-2-3-0 pour l'équipe de France de football.
1: Ball. Et oui, la victoire des Bleus en 16e de finale de Coupe du Monde face à la Suède hier soir, grâce à un doublé de Kylian Mbappé, plus un but de Bradley Barcola. L'aventure continue pour l'équipe de France. Prochain match contre le Paraguay en 8e de finale, c'est samedi à 23h. En tennis, la rencontre entre le Boulonnais Terence Atman et l'Américain Tiafoe a dû être arrêtée hier à Wimbledon. La nuit est tombée, le terrain pas éclairé. Résultat, le match a dû être stoppé. Il reprendra aujourd'hui. C'est Tiafoe qui menait avant l'arrêt du match de 7-1. Et puis allez, nous aussi on va mettre le short, les baskets, la tenue de sport complète pour se préparer au semi-marathon de Lille.
2: Ah non.
1: C'est le 25 octobre mais les inscriptions ouvrent aujourd'hui. Les dossards sont mis en vente à 20h sur le site du semi-marathon. Un conseil, ne traînez pas, les dossards risquent de partir très vite. On ne connaît pas pour l'instant le tracé précis. Le parcours sera dévoilé début septembre.
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1: L'info vous intéresse pas du coup. Alors, là, vous allez pas courir avec votre dossard en octobre.
2: L'info m'intéresse, mais elle commençait tellement bien. Je me suis dit short, je m'imaginais donc short de bain, vous voyez.
1: Ah non, j'ai tout de suite dit les baskets et le sport.
2: Ouais, c'est vrai.
1: Non.
2: Ça, c'est des mots que j'avais occultés immédiatement.
1: Ouais, voilà.
2: Vous avez vu, Charlotte, on appelle ça la sélection naturelle. Ouais. La météo, les shorts, vous allez pouvoir le sortir aujourd'hui parce qu'il y a encore de très jolies températures. Alors en tout cas, j'espère que Météo France va pas se fiche de nous pour rester poli, puisqu'hier, il nous avait dit plein soleil. On a eu quand même pas mal de nuages dans la région du Nord et du Pas-de-Calais. Aujourd'hui, temps sec, de belles éclaircies, des températures comprises entre 22 et 24 degrés dans les terres, jusqu'à 25 degrés en tout cas en bord de mer. Voilà, donc c'est une belle journée qui vous attend ce mercredi. Charlotte, on vous retrouve à
1: 10h. À 10h,
2: allez,
1: à tout à l'heure.
2: À tout à l'heure, merci. On file sur les routes parce qu'il y a beaucoup de choses à dire. Nous sommes avec Mickaël en direct de la cellule de vigilance de la préfecture du Nord. Bonjour Mickaël.
5: Bonjour Clarence, bonjour à tous.
2: On va partir sur l'Ain, si vous le voulez bien, où il y a une situation assez complexe dans le sens Lille-Paris.
5: Tout à fait, on est dans le département de la Somme, on est sur

0: commune de Punchy, au point kilométrique 111 700. C'est juste après l'échangeur avec l'autoroute A29 qui part soit sur Saint-Quentin, soit sur Amiens. On a un poids lourd transportant des voitures qui est couché sur les voies de circulation. Les voitures sont bien sûr tombées de ce poids lourd, donc il y a des véhicules en plus sur les voies de circulation. Coupure totale de l'autoroute. On est déjà à 4 km de bouchon, hein, et ça augmente très rapidement. Donc si vous le pouvez, hein, en arrivant à l'échangeur de l'autoroute A29, prenez la direction d'Amiens. Et ensuite, au niveau d'Amiens, vous prenez la direction de Paris par l'autoroute A16 pour éviter cette coupure d'axe. Pour le moment, on n'a pas de durée de temps, donc vraiment, ça va être compliqué. Déjà, il y aura le poids lourd à relever. Si c'est possible, voilà, ce sera la SANEF, hein, qui pourra nous dire ça, ouais, si on rouvre une voie ou pas. Mais disons, pour le moment, coupure totale. Il y a des véhicules sur les voies de part et d'autre. Donc voilà, coupure après l'autoroute A29, donc sur le point kilométrique 111-700. Ensuite, on remonte plus dans notre zone à nous. On a toujours un problème sur l'autoroute A2 sans ce Paris-Bruxelles à Douchy-les-Mines. C'est un poids lourd qui a un pneu d'éclaté. Voie de droite neutralisée pour le dépannage. Et actuellement, donc toujours 4 km de bouchon depuis Bouchain, donc jusqu'à Douchy-les-Mines. Et une répercussion de 2 km sur l'autoroute A21 depuis Lourches jusqu'à la jonction de l'autoroute A2. Et sur la métropole illoise, au niveau des bouchons, c'est plutôt correct. À quelques petits points de ralentissement très légers, mais disons pas de grosses perturbations comme on a l'habitude de connaître. On sent que ça commence à arriver, les vacances.
1: Ouais.
0: Voilà, mon cher Clarence.
1: Ça, c'est un mot qu'on aime beaucoup, vous savez, cher ami. Vacances. Merci, Mika. On se retrouve tout à l'heure,
0: 9h30. Petit point. Il n'y a pas de souci. À tout à l'heure.
1: À tout à l'heure. Merci. Bon courage si vous êtes évidemment bloqué dans ces bouchons. Soyez vigilants. Et ayez ce réflexe de nous appeler si besoin en est. 03 20 55 89 89. Annoncer un accident, un ralentissement. Comme d'habitude, on fait la route ensemble.
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1: Ah, 9h08, comment ça va ce matin les amis? Peut-être que la nuit fut courte, hein. Attendez, France-Suède. Bon alors, c'était pas comme France-Irak, ça s'est quand même terminé dans les clous, comme dirait l'autre, puisque avant 1h30 on était couché, mais quand même ce matin, ça picote un peu. Bravo à nos bleus pour ce 3-0. Ravi en tout cas de vous accompagner, je suis quand même en pleine forme jusqu'à midi. En musique avec Daniel Balavoine. Bonjour.

0: Sauver l'amour avec Daniel Balavoine, il est 9h11.
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0: Ravi de vous retrouver aujourd'hui en ce mercredi matin. Nous sommes le 1er juillet, la team juilletiste qui nous écoute. Allez, courage, bientôt les vacances. Vous le savez, nous, pendant les vacances avec Emmanuel Bordeaux, on se balade entre 9h et 11h. On vous donne aussi la parole pour échanger sur un sujet de vacances. Est-ce qu'il y a des lieux que vous aimez par-dessus tout pour aller passer quelques jours de repos? 03 20 55 89 89. Et alors aujourd'hui, en plus, c'est un sujet forcément qui va vous intéresser, puisque nous allons parler d'un des plus grands festivals de France, le plus grand festival de notre région, le Main Square Festival. On est à J-2 de cet événement qui va encore rassembler des dizaines de milliers de personnes, et on voulait vous faire vivre les coulisses. Comment un tel festival s'organise à quelques jours du début des festivités? Emmanuel Bordeaux m'a même envoyé une photo. Il est devant la grande scène du Main Square en plein milieu de la citadelle. Le cadre est idyllique. Salut Manu.
3: Exactement, la citadelle d'Arras. Vous savez, classée au patrimoine mondial de l'UNESCO, cette citadelle Vauban, qui accueille, vous l'avez dit, un des plus grands rendez-vous musicaux de France. Des milliers de festivaliers s'y retrouvent pour profiter de ce cadre unique et évidemment des concerts. Donc je suis devant le main stage, donc la grande scène. Il y a trois scènes, on vous en parlera de toute façon tout au long de l'émission. Et là, je peux vous dire que c'est le ballet des 38 tonnes, des monts de charge. Il y a une trentaine de personnes en ce moment sur scène qui est en train d'installer les lumières. Ouais. C'est vraiment très très impressionnant, et on s'imagine organiser un tel événement, ça demande une coordination. D'ailleurs, on sera avec le régisseur tout à l'heure.
0: Ouais.
3: Et je peux vous dire que lui, il doit avoir un sacré boulot. En tout cas, on va vous faire découvrir toutes ces coulisses, vous l'avez dit, du plus grand festival de musique des Hauts-de-France. C'est ce week-end, on reviendra sur l'affiche aussi avec son programmateur.
0: Bien sûr.
3: Il y a notamment Aurel San, Katy Perry, entre autres évidemment. Et ce qu'il y a de bien dans ce festival, c'est vrai qu'il y en a vraiment pour tout le monde.
0: Oui.
3: Si vous aimez la pop, la variété, si vous aimez le rap, l'électro ou les DJ, eh bien vous trouverez ça chaque soir sur cette grande scène et sur l'autre scène qui a été rebaptisée maintenant, qui s'appelle la scène Vauban.
0: Exactement, c'était même un vote qui avait été fait sur les réseaux sociaux. Ça va, vous imaginez que vous avez quand même cette sensation de privilégié là, seul en face de cette fourmilière qui est en train d'installer ces scènes et ces lumières.
3: Voilà, ce qui m'impressionne, c'est la sérénité en plus des gens, hein, qui savent ce qu'ils doivent faire à l'endroit où ils doivent être. C'est un peu comme ces grandes machines qui est le Tour de France ou les grands événements.
0: Bien sûr.
3: On sait faire ça nous en France, et c'est quand même aussi une fierté d'avoir dans notre région ce festival avec tout le bâti autour de Vauban. C'est ça qui est aussi très impressionnant, avec en face de moi cette magnifique chapelle qui a été rénovée il y a pas très longtemps d'ailleurs. Et quand on pense qu'il y aura des milliers de personnes ici devant, notamment Katy Perry. Et puis, dans quelques minutes, on s'intéressera d'abord à la scène régionale.
0: Okay.
3: Ça s'appelle le Bastion.
0: Bien sûr.
3: C'est aussi un sacré tremplin. Certains des artistes qui jouent sur la scène du Bastion, eh bien, un jour, ils se retrouvent sur le main stage, sur la grande scène. Alors, à tout de suite.
0: Merci Manu. À tout à l'heure, en direct d'Arras, vous l'avez compris, en plein milieu de la citadelle d'Arras, devant cette main stage. Vous, à la maison, vous avez déjà fait, j'en suis sûr, une fois dans votre vie, le Main Square Festival d'Arras. Est-ce que ça a été à la citadelle? Est-ce que ça a été à la Grand Place? Parce que pendant des années, dans les années 2010, c'était depuis la Grand Place d'Arras. Appelez-nous au 03 20 55 89 89. Est-ce qu'il y a un concert qui vous a marqué? On a eu du il y a eu du Muse, il y a eu du Green Day, il y a eu du 21 Pilots, il y a eu du Indochine, il y a eu du Radiohead, comme le dit Patrick, effectivement, du System of a Down et beaucoup d'autres. Appelez-nous ce matin, 03 20 55 89 89. On vous fait vivre les coulisses de ce bel événement. Après Charlotte Cardin, maintenant, sur Ici Nord. Alors...

0: Et je vous invite à regarder le clip de cette chanson complètement dingue. C'est un plan séquence en noir et blanc, très joli d'ailleurs. Charlotte Cardin avec The Way We Touch sur Ici Nord à 9h18. Eh bien, Charlotte Cardin qui sera d'ailleurs sur la scène du Ben Square ce vendredi.
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0: Hasard de la programmation, je ne crois pas. Tiens, en parlant de programmation, on vous emmène dans les coulisses forcément de la création de ce Ben Square Festival avec Emmanuel Bordeaux jusqu'à 11h, émission spéciale. Et vous êtes aux côtés d'une personnalité importante, Manu. Il s'appelle François Delsar, programmateur du Théâtre de Béthune et du Poche. Et il vient programmer la scène régionale du Bastion.
2: Exactement, alors pas tout seul hein, François, avec d'autres camarades aussi qui et la scène elle est juste en train d'être montée hein. On va quand même vous décrire que là on en est dans les fondations hein.
3: Là ça peut pas jouer
2: là. Ouais, là ça peut pas jouer pour l'instant. Et pourtant ça va jouer dans deux jours. Mais voilà. Donc vous êtes plusieurs hein, à programmer des artistes exclusivement de la région.
3: C'est ça, on est devenu un collectif depuis quelques années maintenant. On est cinq. Donc bon, je parler de nous en premier, mais donc voilà, le Poche pour la ville de Béthune, le Pharos pour la ville d'Arras, le 99 bis donc avec le Métaphone, Dynamo et les 4 écluses de Dunkerque.
2: Voilà, et ça c'est une excellente idée parce que vous programmez pour vos salles évidemment à l'année, et là vous faites des repérages. Ça se passe comment pour choisir les artistes qui vont venir jouer ici?
3: En fait, c'est assez simple. Hein. On se retrouve à partir du mois de décembre. En général, on arrive avec chacun pour nos structures une liste avec bien souvent des noms qui se retrouvent et qui pour lesquels on est d'accord tout de suite. Et après, on débat, mais voilà, ça se fait tranquillement et voilà, on trouve un consensus assez facile pour monter cette
2: programmation. Et vous devriez faire de la politique tout autant que vous êtes si vous arrivez.
3: Chacun son métier.
2: Non mais c'est vrai parce qu'il faut quand même choisir ces artistes. Il y a des émergents et puis je le disais tout à l'heure aussi hein, il y a des artistes qui vont jouer ici qui se retrouveront peut-être dans 3, 4, 5 ans sur la grande scène hein.
3: C'est ça, je vais pas dire c'est le risque, mais c'est en tout cas tout le bonheur qu'on peut leur souhaiter. C'est arrivé à plusieurs fois, notamment avec BK, avec BNPLG. Bon, cette année MDNS, on est aussi assuré que voilà, que ce soit quelque chose qui parte fort dans les mois à venir et qui forcément se retrouvera sur des scènes plus grosses. Mais voilà, nous notre travail c'est de défricher, d'être à l'écoute tout au long de l'année hein, parce que voilà, c'est pas une tâche je dirais qui est éphémère hein. C'est quelque chose qu'on fait tout au long de l'année dans le cadre de nos salles, avec des résidences, avec des programmations aussi, parce qu'on met vraiment l'accent sur le local dans le cadre des premières parties. On accompagne pour certains, pour ceux qui en ont les moyens et les dispositifs.

0: Donc voilà.
1: Ouais, puis mettre en avant voilà toutes vos scènes aussi qui sont en effet des pépinières et ouais. des lieux d'accompagnement voilà. des artistes en devenir. Exactement. Parce que en effet, hein, s'il n'y a pas de salle de répète, si on peut pas répéter dans des conditions un peu de concert, vous parliez de résidence d'artistes, c'est compliqué après d'émerger dans ce métier.
0: Bah ouais, et puis c'est tout simplement aussi c'est nos voilà, c'est nos boulots. Hein. On doit être vigilant de ce qui se passe dans notre région avant de regarder un peu ailleurs.
1: Il y a combien d'artistes qui vont jouer alors ici?
0: Il y en aura 12.
1: 12 artistes
0: voilà, 4 par soir, 13 peut-être même, parce qu'il y a, il me semble qu'il y a un 13e avec un tremplin qui s'est créé là cette année, mais donc, voilà, dont on n'a pas la responsabilité. Mais en tout cas, nous, on a une programmation de 12 artistes ou groupes, tout style, parce que c'est aussi l'idée hein, de balayer un peu le, comme on dit, le spectre des musiques actuelles, voilà, de la chanson au rap, en passant par des esthétiques un peu plus énervées.
1: Qui est un peu le miroir de la grosse programmation du festival.
0: Ouais, faut être un peu raccord aussi avec ce qui se passe sur les autres scènes, tout en gardant quand même aussi, voilà, c'est pas parce qu'il y a du rap sur la grande scène qu'il y aura que du rap sur Bastion. Enfin, on essaye aussi d'apporter une certaine variété au public.
1: Bon, tout sera prêt.
0: On peut. Ah bah ça, faut demander aux camarades. Hein.
1: Ça sera prêt pour vendredi.
2: Ah,
1: voilà. Bon, vous avez la réponse.
2: C'est bon.
1: En tout cas, ça s'affaire sous le soleil. On reparlera peut-être tout à l'heure des conditions météo avec Armel Campagna, parce que on l'a vu, Solidaise annulée ouais. le week-end dernier, mais là tout va bien se passer à Arras a priori. Bon festival, François Delsart.
0: Merci beaucoup.
1: À très bientôt.
0: Puis, merci pour le soutien.
2: Ouais. Avec plaisir. On est là. Merci beaucoup, François. On continue à parler du Men's Square et vous pouvez d'ailleurs nous appeler au 03 20 55 89 89, nous dire quel a été votre concert comme ça incroyable. Incroyable, votre souvenir de ce festival qu'on aime tant. On vous attend, il y a aussi le WhatsApp ici Nord. Allez, 9h23, c'est aussi les petits plaisirs de l'été qu'on retrouve à cette heure-ci. C'est Claire et Charles qui aiment marcher apparemment.
3: Là, on va à Berg. On va faire honneur aux ch'tis, ayant vu le film. Donc on va à Berg, on va visiter Berg.
4: Alors moi c'est Claire, j'habite à Bordeaux et mon petit plaisir de l'été c'est la randonnée et les apéros.
3: Charles de région bordelaise, mon plaisir l'été c'est la randonnée, le sport, la plage et l'apéro avec modération. Je vous souhaite d'en profiter.
4: Alors oui, il y a un coin qu'on adore qui s'appelle Peyragudes, c'est dans les Pyrénées et on y va très souvent, quasiment tous les étés, donc on a nos petits spots là-bas qu'on aime bien.
3: Là on va à Berg. Donc on va faire honneur aux ch'tis, ayant vu le film, donc on va à Berg, on va visiter Berg.
5: Bienvenue chez les ch'tis.
3: Voilà. C'est okay. Ça.
5: Lorsque vous partez en randonnée, vous faites une petite balade, vous faites quoi déjà comme sport? Et si vous lisez des livres, qu'est-ce que vous lisez?
4: Alors moi je lis pas, pratiquement pas. Et sinon, qu'est-ce qu'on fait comme sport? C'est beaucoup de la randonnée, voilà, marche à pied, on profite des paysages. Voilà, on ne fait pas après de trail ou de VTT ou quoi, c'est vraiment rando tranquille. Et de passer un bel été, de bien profiter des beaux jours, des apéros, des randos, s'il y en a qui aiment. Et voilà, de profiter de l'été.
3: Moi aussi, d'aller dehors, de marcher, faire du sport, profiter du bon air et visiter la France parce qu'on a un beau pays, donc qu'ils aillent voir peut-être autre chose que leur ville habituelle.
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0: Classique qui fait du bien sur Essinor à 9h30. C'est Étienne Dao avec Tombé pour la France. Alors bon, la transition pourrait prêter à sourire, mais elle est très sérieuse. Il n'est pas tombé pour la France, ce camion, mais il est bien malheureusement sur les voies de l'Ain. Et c'est Mickaël qui vient nous en parler en direct de la cellule vigilance de la préfecture du Nord. Coupure sur l'Ain, attention
1: oui,
0: Ricard.
1: Tout à fait, dans le sens Lille-Paris. On est sur la commune de Punchy. On est juste après l'échangeur de l'autoroute A29, donc dans le sens Lille-Paris, point kilométrique 111-700. Il est conseillé donc de prendre l'autoroute A29 direction Amiens et au niveau d'Amiens, donc prendre la direction de Paris par l'autoroute A16 pour éviter cet obstacle. Hein, donc coupure de l'autoroute totale. On est à 4 km de bouchon derrière l'accident. Donc on arrive quasiment même bientôt à l'échangeur de l'autoroute A29 au niveau de la queue de bouchon. Donc c'est un poids lourd transportant des voitures qui est en travers des voies de circulation. Donc il y a le poids lourd plus des autos à dépanner. Donc ça va être prendre une bonne partie de la matinée. Donc avec nos collègues de la SANEF, on déconseille donc de rester sur l'axe principal donc, et de prendre donc l'autoroute A29 en premier lieu, on va dire au plus près, et si même plus loin vous pouvez, c'est pour éviter, on va dire, totalement la zone. Si vous contournez Paris, c'est soit de passer par Amiens, soit de passer par Saint-Quentin, donc pour totalement éviter le secteur. Donc on vous tiendra au courant au fur et à mesure de la matinée de l'évolution de cet accident. Et ensuite, on a toujours cette problématique sur l'autoroute A2, hein, sens Paris-Bruxelles à Douchy-les-Mines. Poids lourd en cours de dépannage, était un éclatement de pneumatique, voie droite neutralisée, bouchon depuis Bouchain, donc dans le sens Paris vers

0: Paris-Bruxelles, pardon, et une répercussion sur la 21 depuis le secteur de Lourges, donc jusqu'à la jonction de l'autoroute A2. Ailleurs, tout est ouvert, aucun bouchon à vous signaler sur le réseau.
1: Magnifique, cher ami. Si vous êtes là tout à l'heure à 10h, pour faire un petit point sur ce poids lourd, vous seriez un master of the master, le maître de la route.
0: Je vous ferai ça avec plaisir.
1: À tout à l'heure, Mika.
0: À tout à l'heure.
1: 03 20 55 89 89, vous aussi, vous êtes les maîtres de la route. Si vous, il y a un incident, vous nous appelez au 03 20 55 89 89, vous le savez. On fait la route ensemble, c'est important.
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1: Et pour vous accompagner dans les bouchons, j'ai cette chanson-là que, ouh là là, je ressors des cartons, mais qu'est-ce que je l'aime, cette musique. Je vais arrêter de parler parce que même l'intro est magnifique. Voici George Harrison, c'est My Sweet Lord.

0: maintenant se trouve rue de la Housse, mais à l'époque, mon commerce était au niveau du backstage, donc du Main Square Festival. Nous étions donc obligés de fermer durant ces jours de festival.
1: Bien sûr.
0: On l'a fait avec beaucoup de plaisir. On a profité des concerts, bien évidemment, sans payer les places.
1: Ah.
0: C'était vrai pour toute l'équipe à l'époque de Phil Power, puisque c'est comme ça que ça s'appelait.
1: Ouais.
0: Et nous avons vécu des moments particulièrement inoubliables.
1: Bah, j'imagine, vous êtes dans les backstage, vous avez dû voir des stars, non, qui sont venus vous voir.
0: Absolument, absolument. Et pour tout vous dire, c'était un institut. Donc nous avions installé également de quoi les bichonner.
1: Oh là là.
0: Ils en ont profité. On a fait une très belle rencontre. C'était Mika, quelqu'un d'exceptionnellement gentil.
1: Ah oui, le chanteur Mika.
0: Ouais. Un souvenir impérissable.
1: Bien sûr.
0: Et puis, et bien le concert de Radiohead aussi. Hein.
1: Ah. Concert de Radiohead, j'y étais d'ailleurs, c'était un beau moment. Il y avait aussi le concert de Céline Dion apparemment qui vous a marqué, ça c'était en 2008 si je ne dis pas de bêtises.
0: Absolument, oui, absolument, en 2008.
1: Et vous avez dû en voir d'autres stars et en bichonner d'autres j'imagine. Alors Laurence, est-ce que vous allez y aller à cette édition 2026 ou pas alors?
0: Alors à celle-ci je ne pourrai pas puisque on sera au boulot et dimanche ça sera un peu compliqué pour d'autres raisons.
1: Bien sûr.
0: Mais nous avons profité aussi du cadre de la Citadelle il y a quelques années pour aller voir les Insus. Hein, c'est plus mon époque.
1: Hein, oui, c'était la reformation de téléphone avec Jean-Louis Aubert, Louis Bertignac et Richard Colinka. Merci Laurence en tout cas pour ce témoignage. Je voulais vraiment la voir parce que vous avez vécu, j'imagine, de belles années. Merci d'avoir été avec nous. Je vous embrasse.
0: Merci.
1: À bientôt. Au revoir. Témoignage qui doit peut-être intéresser votre invité, Manuel Bordeaux. Vous êtes à côté de Laura Jaude.
2: Exactement. Bonjour Laura.
3: Bonjour.
2: C'est vrai que voilà, la population d'Arras, les habitants du Pas-de-Calais aussi, sont acteurs évidemment de ce festival. Quand on voit le nombre de gens qui travaillent ici. Et puis ce festival, il est de plus en plus vert, de plus en plus écolo.
3: Oui.
2: À travers qu'est-ce que vous mettez en place pour que ce festival soit un peu moins gourmand aussi en énergie?
3: Alors là où on se trouve, en fait, je vous ai emmené devant une borne escamotable. En fait, c'est une installation qui se replie dans le sol et qui permet de brancher plusieurs équipements sur site. Et donc c'est un peu l'image du travail qui est engagé en fait avec tous les partenaires locaux. On travaille avec la communauté urbaine du coup qui augmente le nombre de branchements au réseau chaque année, avec Enedis, avec Engie aussi qui nous fournit que de l'électricité verte pour tous les branchements du Main Square Festival. Et on voit une vraie évolution en fait depuis plusieurs années. On est passé de 35% de raccordement au réseau en 2023, et là on en est à 71% en 2025, et en 2026 on espère atteindre les 60%.
2: Ouais, sinon après il faut créer de l'énergie.
3: Les 80%, pardon.
2: Il faut créer de l'énergie après sur place et avoir des groupes électrogènes qui sont évidemment qui marchent majoritairement au pétrole ou au gaz.
3: Ouais.
2: Donc voilà. Donc ces bornes là que vous allez pas voir quand vous allez venir dans le festival.
3: Elles remplacent plusieurs groupes en fait.
2: Qui peuvent être anodines, c'est du gros matériel et après vous pouvez brancher parce que évidemment quand on voit le main stage, ses lumières, son, voilà, faut vraiment avoir des choses qui sont un peu aussi surdimensionnées. En termes de protection de l'environnement aussi, il y a tellement de choses qui ont été faites dans les festivals depuis quelques années et on progresse encore. Hein. C'est vrai que maintenant, on ne voit plus un gobelet par terre.
3: Oui, alors nous, ça fait un moment qu'on est passé au gobelet réutilisable. Et c'est vrai qu'avec la loi AGEC, on est obligé. Et on a aussi mis en place il y a quelques années la vaisselle réutilisable. Alors, c'est une obligation légale et c'est assez contraignant, mais c'est vrai qu'on travaille avec le syndicat mixte Artois Valorisation qui nous informe que depuis qu'on a mis en place ce système de vaisselle, c'est vraiment satisfaisant sur les déchets. Il y en a beaucoup moins qui sont produits. Donc voilà, ça montre aussi que c'est aussi un effort de tout le monde, des festivaliers, des équipes, pour réduire l'impact environnemental.
2: Voilà, c'est une toute petite partie de votre métier, hein, de vous occuper de ça, parce que vous êtes coordinatrice organisatrice de l'événement, c'est-à-dire que vous occupez un peu de tout, toute l'année, évidemment.
3: Oui, en fait, je suis un petit peu... donc, je suis le bras droit du directeur et je suis un petit peu la personne qui met de l'huile dans les rouages, quoi. Je m'assure qu'entre toutes les équipes, tous les corps de métier, ça se passe bien. Voilà, j'aide à la direction générale du festival, à la gestion du budget, etc. Voilà. Ouais. Et ça fait 15 ans que je suis sur Metz, quoi.
1: Et ben, dis donc.
2: Et c'est énorme parce que, voilà, vous allez venir, vous allez profiter, mais c'est des mois.

0: Des mois et toute l'année, évidemment, on travaille pour ce festival qui aura bien lieu parce que on n'a pas parlé de Solidays, oui. Mais c'est vrai, là, ce week-end, il n'y a pas de problème. Ça va
1: ce
0: être
1: week-end, il n'y a pas de souci. Les températures sont plutôt clémentes. Nous, dans tous les cas, on prévoit des dispositifs pour rafraîchir les gens au cas où. Voilà, il y aura toujours des points d'eau gratuites. On va prévoir des asperseurs. Il y a beaucoup de zones d'ombre à la citadelle. Aucune inquiétude là-dessus. On est loin des chaleurs de la semaine dernière. On travaille avec la préfecture sur le sujet, donc c'est pris en main.
0: Mais ça sera pour les festivals, en tout cas, une problématique à rajouter. C'est déjà le cas, j'imagine, mais à réfléchir encore plus en détail.
1: Futur, que ce soit la chaleur.
0: Merci beaucoup. On arrive au terme de cette interview. Merci beaucoup. Bon festival. Vous avez l'air pas trop stressé, moi je trouve ça.
1: Il faut rester zen. Hein.
2: j'avoue, à quelques jours, Laura Jaude, donc cette coordinatrice, le bras droit quand même, c'était pas n'importe quoi du directeur. Merci infiniment, qu'on aura d'ailleurs tout à l'heure Armel Campagna qui viendra se confier au micro d'Emmanuel Bordeaux en direct du Main Square. Je le disais pour vous faire vivre ces coulisses, hein, c'est une véritable fourmilière à l'heure où je vous parle. C'est en train de s'installer, les lumières sont en train d'être montées sur cette main stage. C'est assez exceptionnel. 03 20 55 89 89, si vous avez envie de réagir. Quel a été votre plus grand concert du Main Square? Appelez-nous, on est ensemble jusqu'à 11h.

0: ça faisait mais bien longtemps que je ne l'avais pas passé dans une de mes émissions, celle-là. Oh, Isabelle Boulay, cette chanson, évidemment, parle-moi, à 9h46 sur Ici Nord.
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3: Et on vous fait vivre les coulisses du Main Square Festival qui démarre ce vendredi et jusqu'à dimanche. Il y a quand même un poste très important, Manu. Vous n'allez pas me dire le contraire dans un festival. Ce sont les bars. Il y en a plusieurs un petit peu partout sur le site. Et vous êtes aux côtés de quelqu'un qui vient approvisionner ces bars. C'est Arnaud Taquet de chez France Boisson.
4: Exactement, bonjour Arnaud.
5: Bonjour.
4: On se trouve où là exactement ici?
5: Là vous êtes dans le dépôt où tout démarre pour tous les bars.
4: Voilà, donc
5: le stock.
4: Il y a énormément de fûts de bière. Ça, c'est pour vous, Clarence, c'est une véritable cathédrale ici. Mais vous me disiez, oh, il n'y a plus rien déjà là.
5: Non, on est au départ, on avait 3500 fûts dans le dépôt, 31 palettes de soft et 30 palettes d'eau. Et là, aujourd'hui, ce matin, il reste plus que 1000 fûts. Dans le dépôt, il y a 2500 fûts sur le site déjà répartis.
4: Tout est sur place.
5: Et les softs, oui.
4: Voilà. Ce qui est une organisation évidemment énorme.
5: Énorme, depuis une semaine, on est arrivé le 23 juin et on travaille dessus depuis pour remplir tous ces containers.
4: Voilà, ça fait combien de pression, de bière pression en tout?
5: Oh là là, ça fait à peu près 700 hectos de bière.
4: 700 hectolitres de bière. Il faut se rendre compte que voilà, les fournisseurs, il faut qu'ils soient réactifs, mais j'imagine que oui, en effet, ça se fait largement à
5: exactement,
4: l'avance.
5: Exactement, ouais, à l'avance, bien sûr. On travaille dessus depuis 6 mois.
4: Est-ce que vous travaillez aussi un peu avec des producteurs locaux, des bières locales?
5: Bien sûr, on a au bar du Bastion. Cette année, on a sélectionné avec Hélène de Live Nation la bière La Renée de chez Mode Cordonnier.
4: Ouais, qui est délicieuse cette
5: bière. Et la bière du Baston à Vimereux.
4: Voilà. Et ça, c'est important aussi pour le tissu local.
5: Bien sûr.
4: Parce que c'est un festival comme le Main Square, c'est, j'imagine, un très très gros client pour vous. Hein.
5: Exactement. Et historique, ça fait aujourd'hui 20 ans qu'on travaille avec Live Nation. Et ici, c'est une famille. Quand vous êtes derrière, on se connaît tous. Et Armel a su inculquer ça. On est tous ensemble et tous ensemble.
4: Voilà. Et vous avez, vous recrutez un peu du personnel supplémentaire pour le Main Square?
5: Non, non. On reste avec nos équipes de France Boisson. J'ai une équipe logistique de 5 personnes. Et tout va bien. Tout se passe bien. Aucun problème.
4: Voilà. Et c'est servi frais, hein, toujours.
5: Toujours, bien sûr, dans les containers frais.
4: C'est très important.
5: C'est pour ça qu'on les met en amont, avant de couverture, dans les containers frais.
3: J'ai fait un petit calcul, Manu. 70 hectolitres de bière, c'est 70 000... 700, ça fait 70 000 litres, c'est-à-dire 140 000 pintes quand même, hein.
5: Exactement.
4: Voilà, on a le chiffre, 140 000 pintes, éventuellement, voilà. À consommer avec modération. Après, il y a 126 000 spectateurs. Donc voilà, finalement, ça fait
5: une pinte chacun.
4: Exactement, et tout le monde est content. Et ça se passe comme ça dans le Nord.
5: Voilà.
4: Je garde vos coordonnées, on viendra faire un reportage chez vous, parce que ça doit être assez passionnant de vous suivre aussi pour la tournée de tous les bars. Et puis en plus, il y a la Coupe du Monde en ce moment.
5: En plus. Et donc, nous, derrière, on a aussi créé ce petit ambiance. On a mis un rétroprojecteur pour retransmettre les matchs avec toutes les équipes. Le soir, on se retrouve derrière une famille, une grande famille.
4: Super, comme ça, ils peuvent aller voir le concert ou regarder le match.
5: Ils font qu'est-ce qu'ils veulent.
4: Super, merci beaucoup.
5: Merci beaucoup.
3: Arnaud Taquet de chez France Boisson, merci beaucoup de nous faire vivre ces coulisses. On vous retrouve tout à l'heure, Manu. Entre 10h et 11h, nous aurons même le plaisir d'avoir Armel Campagna, je le rappelle, le directeur du festival, qui viendra un petit peu nous présenter aussi les loges. Parce que qui dit artiste, qui dit star, dit loge pour les accueillir. Loge d'ailleurs qu'a peut-être visité un jour Sia. Voici Gimme Love.

0: Et on vous donne de l'amour ce matin sur Usinor, bah comme tous les jours d'ailleurs. C'est Sia qui vous accompagne avec ce classique à 9h53, l'heure de retrouver votre série de l'été dans ma valise. Bah ouais, une valise, des objets, des histoires surprenantes. C'est Perrine Clément qui explore les indispensables des vacances.
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1: Et marche à l'ombre, c'est Renaud, il est 10h.
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1: C'est l'heure de retrouver Charlotte Schumacher pour les infos. Mais un jeune homme de 20 ans gravement brûlé dans son appartement à Oigny, dans le Pas-de-Calais, hier soir.
3: Le feu a pris dans la cuisine. 18 pompiers sont intervenus. Ce jeune homme a été brûlé à la poitrine et au niveau des avant-bras. Une autre victime âgée de 25 ans a été prise en charge par les secours, plus légèrement blessée. Les deux petites jumelles de 15 mois retrouvées dans leur chambre à Beuvrage, dans le Nord lundi, sont bien mortes de déshydratation. C'est ce que révèle l'autopsie réalisée hier. Les parents sont toujours en garde à vue ce matin. Trois librairies Furet du Nord risque de fermer dans la région. Le groupe Nozoli, qui est propriétaire de la chaîne de librairies, a présenté hier son projet de réorganisation alors que le Furet du Nord est placé en redressement judiciaire. 11 magasins sont menacés de fermeture en France, dont 3 chez nous, celui de Roubaix, de Villeneuve-d'Ascq et de Béthune. 163 postes pourraient être supprimés au total en France. À Valenciennes, c'est un site centenaire qui va tirer sa révérence. L'usine RHI Magnesita, qui fabrique des briques résistantes à la chaleur pour l'industrie. Le plan de sauvegarde de l'emploi est en cours. La direction avance des bénéfices en baisse depuis des années. L'usine de Flaumont-Vendrechy dans l'Avesnois aussi va fermer. 143 salariés licenciés au total d'ici cet automne.
1: Et des restrictions sont mises en place dans certains secteurs du Nord et du Pas-de-Calais face à la sécheresse.
3: La canicule de la semaine dernière a eu des conséquences sur nos ressources en eau. Plusieurs secteurs sont en vigilance renforcée sécheresse. L'Audomarois par exemple, la

0: lisse ou encore le boulonnais. Si vous habitez dans ces zones, vous ne pouvez pas arroser votre pelouse, vos jardinières ou votre potager entre 11h et 16h. Interdiction aussi de laver votre voiture à la maison. Après la canicule, les orages ce week-end, on s'en souvient, ils ont fait beaucoup de dégâts dans le nord notamment. Et 4 jours plus tard, des habitants vivent encore dans le noir. 1200 clients Enedis, toujours privés d'électricité ce matin, principalement sur Maubeuge et Jeumont. Les agents sont toujours mobilisés sur place pour réparer tout ça le plus vite possible.
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0: Et du côté du ciel, est-ce qu'on va voir beaucoup de soleil aujourd'hui?
2: Comme disait un grand philosophe, du soleil comme s'il en pleuvait.
0: Et comme dit Jennifer, oh soleil, toulou, tout, tout.
2: Une autre philosophe, voilà. Somme toute. Non, beau soleil aujourd'hui avec de jolies températures quand même, hein, entre 21 et 24 pour les maximales dans les terres. Profitez-en, on respire encore avant le retour de températures un petit peu moins supportables. Ce sera à partir de ce week-end et la semaine prochaine. Merci beaucoup Charlotte, on vous retrouve demain.
0: Bonne journée à tous.
2: Bonne journée dès 6h avec notamment Mickaël Passion. Et puis nous filons sur les routes de la région, 10h03 avec toujours cette situation très compliquée sur la 1. Dans le sens Lille vers Paris, cette coupure d'autoroute, c'est toujours le cas Mickaël.
3: Oui, tout à fait Clarence, toujours coupé dans le sens Lille-Paris, au point kilométrique 111-700, donc on est sur la commune de Punchy. Bouchon en forte augmentation, on a plus de 7 km de bouchon, maintenant la queue de bouchon est au niveau de l'échangeur autoroute A1 vers autoroute A29, donc on conseille fortement bien sûr de prendre l'autoroute A29 direction Amiens et au niveau d'Amiens de prendre l'autoroute A16 direction Paris pour rejoindre la couronne parisienne, voilà, pour éviter ce bouchon qui est très important, qui augmente très très rapidement. Et qu'est-ce que je pouvais vous dire aussi, on a toujours ces travaux sur l'autoroute, ce problème sur l'autoroute A2 à Douchy-les-Mines, poids lourd en cours de crevaison, il y a deux pneus crevés, donc le dépannage est plus long que prévu. On a 4 km de bouchons sur l'autoroute A2, donc dans le sens Paris-Bruxelles, et 3 km de bouchons sur l'autoroute A21 sans se douer vers Valenciennes, donc ça, la situation, on va dire, augmente légèrement sur ce secteur. Donc dès que j'ai l'information de la fin du dépannage, j'appellerai Alex au niveau du standard pour que vous puissiez donner l'info aux auditeurs.
2: Cette personne est parfaite, elle s'appelle Mickaël et elle est à la préfecture. Merci cher
3: voilà,
2: ami.
3: Voilà, et ben j'ai l'info en direct, voilà, le téléphone vient de sonner, ouais. Autoroute A2 terminée.
2: Et ben voilà. Voilà.
3: Donc le bouchon va se résorber tout doucement.
2: Action, réaction hein.
3: On en parle, boum, ça arrive. Voilà.
2: C'est incroyable, merci Mickaël, merci pour tout. Passez une belle journée.
3: Merci à vous aussi, à
2: bientôt,
3: à demain,
2: au revoir. Et puis vous, évidemment en voiture, si vous êtes témoin d'un accident, d'un ralentissement, comme d'habitude, je me répète, mais c'est très important de nous appeler au 03 20 55 89 89.
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2: Ce classique de Genesis, I Can Dance. Sur Ici Nord, évidemment.

0: 1991. Et oui, déjà, Genesis avec I Can Dance, il est 10h08.
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0: Et on se balade encore et toujours jusqu'à 11h dans les coulisses du Ben Square Festival. Démarrage dans 2 jours. Manu, qu'est-ce qui nous attend jusqu'à 11h?
3: Eh bien, plein de bonnes choses. Je suis dans un lieu assez stratégique parce que c'est là que tous les artistes, eh bien, ils vont se retrouver. Alors, c'est des loges géantes ici parce qu'on est au cœur de la citadelle. Et c'est ça qui est formidable dans ce festival. C'est-à-dire qu'on n'a pas besoin de construire des structures. Elles sont déjà là dans cette citadelle d'Arras. Évidemment, il y a des contraintes parce que c'est un site classé UNESCO. Mais en tout cas, 126 000 personnes sont attendues pendant 3 jours pour applaudir. Notamment, on en reparlera de la programmation parce qu'on sera tout à l'heure avec Armel Campagna. Mais il y a Katy Perry, il y a Aurel San, il y a 21 Pilots. Enfin bon, il y a une programmation évidemment, comme d'habitude, très éclectique. Et puis il y a un rôle très important, c'est celui de régisseur. Et on va en parler dans quelques minutes avec un certain Paulou.
0: Eh ben, magnifique! Ça, c'est un vrai surnom de régisseur, Paulou. À tout de suite, Manu, depuis le Main Score Festival d'Arras. Et vous aussi, vous réagissez au 0320 55 89 89 après Vita.

0: Et elle était venue d'ailleurs il y a quelques années à Arras Vita pour le Men's Square. C'est en 2018, 10h12.
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0: Où nous sommes en direct pour vivre les coulisses avec Emmanuel Bordeaux, puisque c'est dans deux jours que ce festival va se lancer avec encore d'autres concerts exceptionnels. Vous êtes aux côtés du directeur de production, c'est Paulou.
2: Exactement, bonjour Paulou.
3: Bonjour.
2: C'est un surnom évidemment. Hein.
3: Ouais, c'est un surnom. Mais je le porte mieux que mon nom.
2: D'accord.
3: Depuis tant d'années, je suis dans le métier, tout le monde connaît Paulou et peu de gens connaissent Paul Engeling.
2: Quel est votre rôle dans ce festival?
3: Mais je gère, je prévois et je gère tout le budget qui permet de voir tout ce que vous voyez. Je ne suis pas du tout dans la partie artistique ou promotion ou partenaire ou quoi, ça, pas du tout. C'est tout ce qui est physiquement visible. Je suis responsable de sa préparation et de son budget.
2: Donc
3: et
2: quand
3: de sa
2: on coordination. Voit la main stage, le décorum, tout ça c'est vous?
3: La main stage, c'est pas moi qui la monte, mais c'est nous qui avons décidé l'endroit où ça se posait. Et surtout, elle fait partie des choses que je gère dans mon budget. Oui.
2: Voilà, des budget éléments. Qui est colossal, évidemment. Hein.
3: Oui, mais je ne le donnerai pas.
2: Ah non, mais je savais très bien que la question n'allait pas être posée, ou du moins la réponse ne sera jamais donnée, voilà. Évidemment. Ça se prépare combien de temps à l'avance, un festival comme celui-là?
3: Ah ben, en septembre, on attaque, hein, pour l'année prochaine. Hein.
2: C'est ça, septembre, ouais. Pour l'année prochaine.
3: Ouais. Oui, parce qu'il y a des parties qui sont, il y a des parties conceptuelles qu'il faut prévoir, qu'il faut aménager en fonction de ce que l'on a fait l'année d'avant. On prend des leçons de ce qui a moins été bien ou qu'on décide de changer. Donc, on commence en septembre à faire des réunions hebdomadaires pour des visios maintenant. Hein, depuis le Covid, on fait beaucoup de visios, ce qui est bien pour moi, qui habite dans le sud.
2: Ça s'entend pas.
3: Non. ça m'évite de prendre le train, donc c'est très pratique. Mais oui, à partir de la fin septembre, on commence à œuvrer pour l'organisation.
2: Parce que c'est vrai que c'est un festival particulier, avec beaucoup de bâtis. Je le disais tout à l'heure en préambule, classement à l'UNESCO. On peut pas faire n'importe quoi non plus. Hein.
3: On ne peut pas et on n'a pas envie surtout. Ouais. On n'a pas envie de massacrer le site. Il est magnifique, il est exceptionnel. Donc on est obligé de s'adapter à ce que l'on a autour, qu'on a la chance d'avoir autour de nous.
0: Et aussi s'adapter au niveau des artistes, j'imagine, Paulou. Est-ce que vous réfléchissez à comment faire la scène en fonction des artistes que vous aurez l'année d'après? Comment ça se passe? Il y a un échange avec les équipes aussi?
3: Ah non, mais on est obligé de faire une scène qui peut recevoir toutes les fiches techniques des artistes, ouais. de la cabine de ceux que l'on embauche, hein, de ceux que l'on invite, je veux dire. C'est... Après, il y a des adaptations. Il y a des artistes qui ont des exigences et qui nous obligent à faire des ajouts. Mais ça, c'est au fil du temps. On le sait, ça, c'est pas avant janvier ou février qu'on en parlera.
2: Donc, ouais, c'est une structure que vous réaménagez un petit peu constamment.
3: La structure, elle est ce qu'elle est. Mais des fois, par exemple, il y a des lights qui sont très lourds. Il faut rajouter des éléments pour pouvoir supporter ces lights qui sont très lourds. Ou des fois, il y a des artistes qui amènent leur light, qu'on est obligé de rajouter en plus de celui qu'il y a déjà d'origine. D'accord. Donc, on rajoute des structures. Au mieux, c'est du rajout. Changer la structure, non, la structure, elle est ce qu'elle est.
2: Mais il y a des rajouts. Et puis après, il y a les changements de plateau, évidemment, qui doivent être faits dans un temps imparti. Parce qu'on va tous profiter évidemment du festival, on va tous faire la fête, mais on se rend pas compte à quel point c'est une organisation millimétrée, très technique.
3: Oui, parce qu'il y a plus de 100 semi-remorques qui rentrent sur le site, hein, ça doit être 120 ou 130 semi-remorques qui rentrent sur le site. Ça fait beaucoup de matériel quand c'est déchargé et quand il faut l'installer.
2: Voilà. On est arrivé à 9h ce matin et c'est une noria, voilà, d'engins en tout genre aussi, d'élévateurs.
3: Oui, on a commencé dans le vif mardi dernier, donc il y a déjà 8 jours. À 6h du matin, à cause des chaleurs, on commençait très tôt, et déjà, il y avait une petite armée qui commençait à travailler bien. Et quand on ouvre les portes, il faut savoir qu'il y a à peu près 2000 personnes qui travaillent pour que le spectacle ait lieu.
2: Voilà. Tout ça, c'est des chiffres qu'on aime entendre, parce qu'on s'en rend pas vraiment compte quand, finalement, on regarde les artistes. Et tout ça est fait pour ça aussi, c'est que profiter au maximum sans avoir toutes vos contraintes. Vous êtes serein, vous, Paulou, c'est ça qui est bien.
3: Ah, je l'ai toujours été. Si je n'étais pas après tant d'années de pratique, ça serait inquiétant. Et puis, la sérénité, elle est là quand toute la préparation a été faite avant. Quand elle est mal faite, c'est sûr qu'on arrive, on est dans le stress.
2: Exactement. Merci à vous. On sera dans quelques minutes avec le directeur du festival, Armel Campagna. On va parler évidemment de la programmation de cette année et des années à venir, puisque l'annonce a déjà été faite.
0: David
2: Guetta sera là en 2027.
0: Merci Paulou.
3: Merci à vous et bonne journée.
0: Et bravo en tout cas pour tout ce que vous faites, vous et toutes vos équipes.

parce que c'est vrai qu'on les met en avant, vous l'avez compris, il y a des mains de l'ombre qui organisent tout pendant des mois, des années, pour vous faire vivre un festival extraordinaire. On continue à vous faire vivre les coulisses après George Benson sur Récinor.

0: Give me the night avec George Benson, 10h19. On continue notre balade dans les coulisses du Main Square Festival d'Arras. Après France Gala, tout de suite.
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0: avant.
1: Mais pas comme avant.
0: Eh oui, France Gall, je vous ai spoilé la fin. 10h24.
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0: Allez, on file tout de suite à Arras, Home & Square Festival J-2, avant de retrouver le plus grand festival des Hauts-de-France. Et Monsieur Bordeaux, vous êtes aux côtés d'une personnalité de ce festival, c'est le directeur Armel Campagna.
4: Exactement. Bonjour Armel Campagna.
5: Salut, ça va bien?
4: Comment allez-vous?
5: Très bien. On est à J-3 et on est bien. La météo nous rassure et on est bien sur le montage. Et pour l'instant, les artistes ont que des bons signaux à nous envoyer, donc on est hyper prêts.
4: J'ai pensé à vous ce week-end quand j'ai vu Solidez s'arrêter et même pas commencer. Ça, j'imagine que vous aussi, vous avez dû vivre ça.
5: On sort d'un week-end hyper dur pour tous les festivals. On leur envoie d'ailleurs plein de force parce que c'est une situation qui est horrible quand t'as préparé pendant un an avec des équipes à travailler jour et nuit, et surtout quand on se dit prêt, il y a juste le coup de clé à mettre et le clé se met pas. Et on pense à Solidays, on pense à Chambord Live, on pense à Garo Rock, on pense à tous ces festivals qu'ont certains ont eu des orages, d'autres non. Est-ce que c'est des décisions parfois politiques? Est-ce que malgré tous les dispositifs qui sont mis en place, parfois ça sort pas et tu sais pas trop pourquoi? Nous, on a quand même une force au Main Square, c'est que la relation avec la préfecture du Pas-de-Calais et bien sûr la communauté urbaine d'Arras et la ville d'Arras, elle est absolument excellente. On est vraiment dans une optique de co-construction et on sait qu'on a des appuis. Là, moi, on se parle tous les jours et là, on est au beau fixe en termes de météo.
4: Ouais,
5: et
4: tout va bien se passer a priori, voilà. Évidemment, ce week-end.
5: Pas de débat pour nous.
4: Sur cette programmation, parce que depuis ce matin, on est ici depuis 9h, on a vu justement, on a essayé d'insister énormément sur les temps de préparation énormes d'un festival comme ça.
5: Ouais.
4: Le festivalier, il arrive, il se régale, il voit ses artistes préférés.
5: Mais vous,
4: votre travail, il est évidemment à l'année. Hein.
5: Ah ben c'est tous les jours. C'est une remise en question perpétuelle, dans le sens où on voit les commentaires, on voit les remarques, et on essaie de s'adapter en fonction du public. Sans le public, on n'est rien. Et d'ailleurs, c'est leur confiance qui nous oblige, entre guillemets. Là, cette année, le festival est complet en janvier, si je me trompe pas. C'est notre record. Honnêtement, on pensait pas que ça serait si rapide. Tant mieux, c'est que d'avoir Twenty One Pilots qui choisit le Main Square pour être son seul festival, ça joue. D'avoir Polka qui revient après Katy Perry, ça joue. D'avoir Orelsan et Marshmallow qui a pas joué la France depuis des années. Tout ça, nous, on essaie d'avoir une densité de programmation très forte et on reste un des festivals dans de grandes capacités, un des moins chers de France. Donc, on essaie d'avoir un bon ratio pour essayer d'être attirant. Mais oui, et puis là, j'ai déjà plusieurs offres sur 2-27, dont d'ailleurs.
4: Évidemment, voilà. David Guetta. On y reviendra peut-être tout à l'heure. Il y a cette alchimie aussi. T'aimes le rap, tu vas avoir un concert de rap. T'aimes la variété, t'aimes la pop, t'aimes l'électro, t'aimes les DJ.
5: Ouais.
4: Mais il faut qu'ils soient tous disponibles le même jour pour pendant les 3 jours. Il y a ce mix aussi, hein.

0: Oh, c'est une recette, hein. Enfin, t'as tes ingrédients et à la fin, faut que ça soit bon, faut que ça soit goûteux, faut que ça reste au palais et que tu te dises purée, je viens de vivre un truc assez fort. On est toujours contraint sur les plannings de tournée, surtout le premier week-end de juillet, qui est un des week-ends les plus chargés en Europe. Il y a Werchter, il y a Opener, il y a Roskilde, il y a des très très gros festivals européens, plus gros que nous, avec un plus gros pouvoir d'achat pour attirer les très très gros noms en face de nous. Donc moi, le travail, c'est d'essayer de faire des journées, pas forcément à thématique, mais tu vois, je sais que le Charlotte Cardin, Katy Perry, voilà, c'est boulevard. Et après, on met un pôle derrière, il va jouer les tracks avec Stromae. Ça fait le truc.
1: Armel, justement, par rapport aux autres festivals, vous les regardez, j'imagine, vous regardez un petit peu. Vous parliez de Rockwerchter en Belgique, qui a une programmation complètement dingue. Alors effectivement, le prix du billet n'est pas du tout le même que le Main Square Festival. Est-ce qu'il y a des moments où vous dites, ah zut, ils ont réussi à avoir tel ou tel groupe et nous, malheureusement, on aurait bien aimé les avoir?
0: Il y en a où on aurait aimé, mais il y a aussi un principe de réalisme. Il y a des groupes qu'on ne peut tout simplement pas acheter. Quand vous avez le 90 000 de capacité versus 40 chez nous, et que le billet il est autour de 100, 110 euros la journée, et 240, 250 les 4 jours,
1: bien sûr.
0: On est sur un autre modèle. Il y a des groupes qu'on pourrait avoir, mais il faudrait qu'on joue à 125 euros, et je pense que c'est pas le principe, et c'est pas l'ADN du projet Main Square, qui, pour moi, se doit de rester le plus populaire possible, en fait.
2: On
0: n'a pas envie d'être clivant, en fait.
2: Festival populaire dans un écrin aussi, on y reviendra parce que les artistes, notamment que les anglo-saxons, les américains, ils aiment venir ici parce qu'il y a du patrimoine. On va en parler un petit peu avec vous, Armel Campagna, dans quelques minutes. À tout de suite.
1: Depuis le Main Square Festival d'Arras, c'est ce vendredi. Oui, je peux vous assurer que ça va être encore une fois la liesse absolue dans cette citadelle, ce lieu historique, classé en plus, s'il vous plaît. On en parle dans quelques minutes. Et si d'ailleurs vous avez des témoignages, est-ce que vous avez vécu un grand concert là-bas, est-ce que vous allez y aller cette année? 03 20 55 89 89.

0: Everybody's changing avec Kin. Il est 10h32. Nous partons sur les routes de la région. Ça, c'est important parce qu'il y a toujours cette coupure sur l'autoroute A1 dans le sens Lille vers Paris. Attention, ce poids lourd à qui avait d'ailleurs sur sa remorque plusieurs véhicules et toujours couché sur les voies, le temps de dégager non seulement le poids lourd mais en plus les véhicules qui sont un petit peu comme ça éparpillés sur la voie. Ça va mettre beaucoup de temps, donc si vous êtes en direction de Paris, prudence, il y a cette coupure, je le rappelle, au niveau de Roye. C'est au moment où vous arrivez en fin de compte au niveau de Fresnes-Mazancourt. Voilà, donc soyez vigilants. Partout ailleurs, ça roule. Si vous voulez nous appeler, 03 20 55 89 89. Et on file au Main Square dans quelques instants.
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0: Le temps de retrouver la liste de Rose sur Ici Nord.

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1: La liste avec Rose, 10h35.
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1: Et la liste des choses à faire, il y en a encore, j'imagine, avant le début du Main Square Festival. À quelques jours, c'est ce vendredi que commencent les festivités. On est en direct pour vous faire vivre les coulisses de ce grand événement avec Armel Campanien, le directeur du festival, Emmanuel Bordeaux. Vous êtes en direction des loges, parce que qui dit star dit loge, forcément.
4: Exactement, dans un endroit assez exceptionnel, Armel. J'imagine que quand on vient des États-Unis, on arrive, on dit amazing.
5: It's amazing. C'est totalement vrai. En fait, déjà, j'ai aussi des artistes qui reviennent aussi pour ça. Il faut se dire que les artistes, en général, ils arrivent dans des plaines avec des algéco, ouais, des tentes, et c'est un peu plus impersonnel, on va dire. Là, ils arrivent, ils voient la chapelle qui a été construite en 1676, et là, du coup, on rentre dans les loges. Et t'as quand même le parquet, t'as l'odeur, t'as l'âme. On est dans le vrai du vrai. Tu vois, là, c'est.
4: Ah ouais,
5: on vieux parquet. Là, on rentre dans le magasin, il y a toutes les équipes qui vont préparer toutes les loges.

0: Donc là, par exemple,
1: donc Katy Perry, elle sera où là?
0: Katy, elle est dans les loges plus. On va dire, c'est l'aile des têtes d'affiche.
1: Je vais aller voir si elle est peut-être déjà là. Ah. Non, je rigole, évidemment.
2: Et Armel, est-ce qu'il s'est passé des choses justement dans les loges géniales, un peu comme dans les loges de Taratata où il y a eu des bœufs qui se sont fait Vianney et Chiran qui ont d'ailleurs créé une chanson. Est-ce que vous avez des artistes qui ont commencé à jouer ensemble comme ça, qui ont commencé à papoter, se rencontrer dans vos loges?
0: On en a plein, j'ai pas le bon exemple, mais je me souviens de Queens of Stone Age, une année où c'était un petit peu excité. Ça discutait de partout, il y avait de la musique à balles. Et puis en hip-hop aussi, on a fait la première année Kendrick Lamar, qui est son premier festival français, qui avait fait, je crois, Men's Square, ça peut-être en 2014 ou 2015. Et c'est pareil, tous les artistes français, ils faisaient la queue pour aller le saluer. Enfin, on a plein de bons moments, j'ai pas le bon sûr. Comme ça, mais oui, c'est un moment de rencontre. Et là, donc là, tu vois, ça, c'est l'aile des têtes d'affiche où en fait, on a fait un trou dans le mur il y a des années pour passer leur matos, et les premiers bureaux c'est les loges, et puis après t'as tous les bureaux des tour managers, les danseuses, ce qu'on appelle les wardrobes pour tout ce qui est costume, et eux ils prennent, toi, 21 Pilots, Katy et Aurel, ça sera réputé, mais 21 et Katy, c'est toute cette aile qui leur est réservée en fait.
1: Voilà, comme ça, en parlant des loges, on parle de la programmation de cette année.
0: Et c'est cool aussi,
1: avec cette vue, évidemment. Exactement. On a une vue là, exceptionnelle. Exactement. Sur la cour là.
0: Tu vois les artistes jouer au ping-pong, tu vois qui est en bas, tu vois si tu veux descendre. Il y a une sorte de contrôle que t'as pas dans ce festival, et c'est ce qui fait la force de la Sadelle. On est quand même dans un moment UNESCO, les gens le vivent, et la force de la pierre et de l'âme que ça apporte. Ouais. Et c'est la spécificité du Men's Square, et c'est pour ça que le Men's Square, c'est la citadelle.
1: Et du bâti, voilà, 17e siècle. 2027, évidemment, l'événement s'est sorti il y a quelques jours. David Guetta sera là. On en parlait tout à l'heure en antenne, tout à l'heure, ouais. Armel Campagna. David Guetta, 3 dates seulement en France et une ici au Men's Square.
0: Absolument. En fait, donc David, il vient de faire 3 stades de France. Il vient de marquer l'histoire de la musique électronique au monde, parce qu'en fait, aucun artiste de musique électronique n'a rempli 3 fois 80 000 personnes au monde. Et donc c'est vraiment une milestone aussi pour la musique française et la musique qui s'exporte. Et l'idée c'était, ok, en fait on veut aller vite. Il y a 2 festivals qu'il a adoré en 2023, c'était Garo Rock Men's Square qui était juste sur le même week-end. Et en fait l'idée c'était, on en fait que 3, un par semaine, parce qu'on veut pas en faire trop, sur juin début juillet. Et Men's Square, on était carrément en direct sur France Télé, et ça a aussi fait découvrir le Men's Square à beaucoup de gens. Et il a voulu annoncer vite. Donc on parlait des timings. 21 Pilots, cette année on a annoncé en octobre. Là on annonce carrément un an avant, et on va être complet sur les préventes cet après-midi pour 2027. C'est vraiment
1: deux jours avant le festival.
0: Deux jours avant 2026. Donc
1: j'espère que vous suivez bien, auditeurs. Mais voilà, c'est vrai que c'est
0: nous, ça nous a perturbé aussi dans nos habitudes de mise en vente. Maintenant on a un artiste qui dit, je viens de faire un monument aux 3 salles de France, j'ai des images, je veux communiquer maintenant sur 2027. On va pas dire non.
1: Non,
0: ça montre que voilà, les paniers changent, et c'est vrai qu'on va annoncer. Il reste quelques billets, on est complet sur les préventes cet après-midi.
1: Armel Campagna, ouais. Merci infiniment.
0: Avec plaisir.
1: Je vous souhaite juste un excellent festival. Merci. 2026. À très bientôt.
0: À bientôt.
1: Au revoir.
2: Et merci pour tout ce que vous faites, Armel, et vous et vos équipes aussi qu'on salue aujourd'hui. Merci, Manu.
0: Merci.
2: Bon, vous allez rentrer un petit peu ou vous allez rester à Arras pour profiter du festival jusqu'à ce week-end?
1: Ah bah écoutez, moi j'ai déjà 2 autres émissions à gérer. Demain, ah oui, on sera en direct de la ferme Beune, je vous rappelle. Sans une ferme demain. On va se mettre au vert un petit peu pendant 1h30. Ça va être bien aussi. Allez, à demain.
2: Salut. Merci. Manu, à demain. Merci beaucoup. Merci à toutes les équipes du Men's Square. Encore une fois, Men's Square, vous allez pouvoir y aller ce week-end. Ça va être un grand moment de partage et d'amour. Vivement, on s'y croisera peut-être d'ailleurs. Tiens, en parlant d'amour, la maladie d'amour de Michel Sardou, et puis l'émission est à retrouver sur ici.fr.

0: Et ça monte encore et encore. On va l'arrêter parce que sinon il part trop dans les aigus. Notre Michel Sardou, c'est la maladie d'amour. 10h44.
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0: C'est l'heure de retrouver Louise Petit qui aime tester des activités pour vous dans la région. Et aujourd'hui, une activité détente très à la mode.
2: Le Head Spa. On peut appeler ça un spa capillaire, c'est une sorte de massage de cuir chevelu qu'on va tester avec Caroline qui a ouvert son institut à Hasbrouck. Ça s'appelle Calistea et on y va.
3: Ça sent bon, il y a de l'encens. Ah, on est quasiment dans le noir. Comment on s'installe alors? Sur le dos, je suppose.
4: Donc bien s'installer sur le dos en laissant en fait les épaules sur la table, parce que c'est là en fait où c'est le plus confortable, et l'arrière de la tête qui est posée en fait au niveau du head spa.
2: Pour expliquer la forme, il y a la table de massage et au bout la mini baignoire.
3: Alors, je suis bien installée avec la petite musique qui va bien. On commence par quoi, Caroline?
4: Donc là, on commence par un massage crânien pour vraiment en fait détendre au niveau du cuir chevelu. Donc là-dessus, on vient d'allumer l'arceau de pluie. Donc en fait, c'est un arceau avec de l'eau qui coule assez délicatement. Ce rideau de pluie, c'est vraiment un but de relaxation. Et ensuite, on vient masser avec les mains et des ustensiles pour détendre.
3: Là, qu'est-ce que vous avez pris dans vos mains pour me masser le crâne?
4: Donc là, en soi, c'est des brosses avec des picots en silicone. Pour vraiment, en fait, ça permet d'avoir des petits points d'appui. Donc ça détend encore plus et ça permet de réactiver la circulation sanguine. Donc c'est des mouvements, en fait, qui peuvent également aider à la repousse des cheveux ou choses comme ça.
3: Petit shampoing.
4: Et la gamme de produits que j'utilise, c'est des produits en fait vegan, non testés sur les animaux, sans sulfate et sans parabènes, pour avoir en fait le maximum de produits naturels. Et le gommage du cuir chevelu qu'on va faire ensuite, c'est au grain de kiwi, donc toujours pour avoir en fait cet aspect le plus naturel possible au niveau du cuir chevelu et des cheveux.
2: Après 45 minutes de head spa, merci beaucoup Caroline, c'était très agréable. Alors, on le redit, c'est pas juste un shampoing comme chez la coiffeuse, là, on est vraiment avec beaucoup de méthodes différentes. Et notamment le massage, le shampoing, le soin. Et vous avez autant de femmes que d'hommes qui viennent aussi, même des personnes chauves.
4: C'est ça, tout à fait. En fait, au niveau du head spa, du coup, j'ai vraiment tout type de personnes, de 18 à 82 ans, hommes comme femmes, cheveux courts, longs ou non. De ce fait, vu que le bénéfique en fait du head spa, c'est vraiment d'avoir un massage crânien. Donc en fait, c'est vraiment tout ce qui est sensorialité au niveau du crâne. Donc en fait, même si on est chauve, c'est possible.
2: Merci beaucoup Caroline. Le head spa donc à Calistea à Hasbrouck, c'est testé et approuvé. À bientôt.

0: avec Louane et Chien sur Sinor à 10h50, les amis. 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Le temps que vous faites la démarche, nous allons parler avec Muriel Jourdan des tendances en ce moment. Et ce matin, on s'intéresse à la phobie de l'avion, Muriel.
1: Oui, l'aviophobie qui concernerait 20 à 30% de la population. Vous voyez, vous n'êtes pas seul. Moi, personnellement, c'est l'horreur. Chaque fois que je monte dans un avion, je me sens comme Nathalie dans Les Bronzés font du ski.
2: C'est trop dur ! J'y vais, mais j'ai peur !
1: Certains ressentent même les premiers signes de panique dès l'arrivée à l'aéroport, au moment de déposer les bagages ou d'entendre les annonces d'embarquement. Et d'ailleurs, il y a plein de stars d'Hollywood, hein, comme Jennifer Aniston, Megan Fox ou encore Ben Affleck, qui sont de gros flippés de l'avion. Alors détendez-vous, je vais vous mettre une petite musique zen. Mais non, pas la marche funèbre de Beethoven. Oh. Sophia, quadragénaire, originaire de Nantes, que j'ai croisée dans la rue, se sent carrément concernée.
3: Je ne comprends pas ceux qui n'ont pas peur en avion. Moi, c'est plutôt ça, que je ne les comprends pas, ces gens-là. C'est-à-dire qu'on est quand même dans un truc qui vole, qui on comprend pas trop, il flotte, on sait pas. C'est-à-dire que pour moi, c'est un cercueil volant.
1: Voilà, je vous ai trouvé l'ambassadrice idéale de votre futur voyage. Et cette peur concentre plusieurs craintes. Peur du vide, de l'enfermement, de la perte de contrôle, de l'accident. Et c'est normal parce que tout ce qui n'est pas familier nous inquiète encore plus.
0: Et Muriel, comment peut-on surmonter cette peur si, par exemple, on doit prendre l'avion cet été ?
1: Moi, je vous dirais de prendre le bus. Mais si vous allez voir de la famille en Martinique ou au Mexique, ça ne va pas être possible. Alors, il existe un centre de traitement de la peur en avion. Il paraît qu'après une journée de stage, les personnes passent d'un niveau d'anxiété de 9 sur 10 à 3 sur 10. Centre qui se trouve tout près de Paris, dans le Val-d'Oise. Mais il existe plein de stages anti-stress pour lutter contre cette peur en avion. C'est organisé partout en France, chez Air France notamment. Il y a aussi les thérapies comportementales et cognitives qui fonctionnent chez certains, moins sur d'autres. Mais ces thérapies permettent surtout de trouver l'origine de la phobie. Et parce que ça peut venir d'une angoisse plus enfouie. Et vous pouvez aussi suivre des comptes de Steward sur les réseaux sociaux, surtout ceux qui sont tenus par des gens drôles et sympas, comme Mathieu ou encore Queen of Cockpit, qui donne aussi des conseils.
4: T'as peur des avions, mais est-ce que tu t'es jamais posé la question si les avions avaient peur de toi ?
5: Bah écoute, je te rassure, avoir peur en avion, c'est absolument normal. Pourquoi ? Bah parce que prendre l'avion, c'est pas normal.
6: Astuce numéro 1, les applications FlightAware ou encore FlightRadar, vous avez la possibilité de regarder en temps réel le nombre d'avions qui volent en même temps et sans souci.
1: Retournons voir Sophia, notre angoissée en avion. Mais vous arrivez quand même à le prendre ?
3: Oui, je le prends. C'est-à-dire que je prends des cachetons, je me drogue, je trouve toujours un petit médicament, rien qui se prend, un Donormi, j'en sais rien, un petit verre, et hop, c'est parti, quoi. C'est la seule. Et je pleure.
1: Et je sais pas pour vous, mais moi, l'avion, ça ne me dit aérien qui vaille.
0: Oh, joli, merci ma chère Muriel. Et une petite pensée, finalement, à toutes ces personnes phobiques de l'avion là qui nous écoutent aujourd'hui et qui vont devoir le prendre cet été. On est de tout cœur avec vous, mais vous l'avez compris, il y a des solutions, ne vous inquiétez pas, vous n'êtes jamais seul. Allez, 10h53, on va retrouver Kylie Minogue dans quelques minutes, et puis le ch'ti qui gagne démarre à partir de 11h. On a toujours besoin de 5 candidats. 03 20 55 89 89 03 20 55 89 89, vous nous appelez, c'est à vous de jouer les amis.
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0: Les Spice Girls, sous le soleil, on n'est pas bien, là avec Wannabe sur Essinor.
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0: Notre Spy Boy pour les infos, Mathis Caron, bonjour.
2: Bonjour Clarence, bonjour à tous.
0: Allez, 11h, je reprends mon sérieux pour parler de cet homme de 20 ans, gravement brûlé après un incendie à Wagny, près de Lens.
3: La cuisine de son appartement a pris feu vers 22h30. Les flammes l'ont brûlé au niveau de la poitrine et des avant-bras. Il a été transporté à l'hôpital de Lens, tout comme l'autre victime de cet incendie, une femme de 25 ans qui vivait elle aussi dans ce logement. Elle a inhalé des fumées. Près de 20 pompiers étaient mobilisés hier soir pour éteindre ce feu. Les deux jumelles, âgées de 15 mois, retrouvées mortes lundi à Beuvrage, dans le Nord, sont bien mortes par déshydratation. C'est ce que révèle l'autopsie réalisée hier. Le parquet de Valenciennes indique que la garde à vue des deux parents a été prolongée. Les quatre autres enfants du couple, âgés de 6 ans à 2 ans et demi, sont toujours pris en charge par les services hospitaliers. 140 salariés bientôt licenciés et une usine centenaire qui vit ses dernières semaines. Le site de l'entreprise RHI Magnesita de Valenciennes, qui fabrique des briques résistantes à la chaleur, va fermer ses portes en octobre prochain. L'usine de Flomont-Vaudrechy dans l'Avesnois est aussi concernée. Les salariés des deux sites ont fait grève hier pour mettre la pression sur la direction, alors qu'un plan de sauvegarde de l'emploi est en cours de négociation. 1200 foyers n'ont toujours pas d'électricité dans le Nord, 4 jours après les violents orages qui ont frappé le département. Les agents Enedis sont mobilisés, mais les réparations prennent du temps. Ces coupures concernent principalement l'est de la région, des habitations de Maubeuge, Aumont ou encore de Ferrières-la-Grande. Les Bleus, qualifiés pour les huitièmes de finale de Coupe du Monde après leur superbe victoire hier soir face à la Suède, 3-0. Les Français affronteront le Paraguay au prochain tour samedi soir. Et pour la suite de la compétition, les matchs de Kylian Mbappé et sa bande seront désormais diffusés au Zénith de Lille. La billetterie vient d'ouvrir pour les huitièmes de finale et les places sont gratuites.
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3: Clarence, pour la météo du jour, des températures agréables à nouveau, sans qu'elles soient trop chaudes.
0: Vous avez tout à fait raison, Baptiste, hein, entre 24 et 25 degrés pour les maximales à l'intérieur des terres, de 21 à 22 en bord de mer, sous ce beau soleil, pour en profiter pleinement. Et profitez-en, je le disais aussi en début d'émission, pourquoi ? Parce que à partir de ce week-end et la semaine prochaine, on va commencer à repasser au-dessus de la barre des 30 degrés, donc ça risque d'être un petit peu plus compliqué. Baptiste Caron, les infos midi ?
3: C'est ça, j'y serai. Je serai là.
0: Je reviendrai. À tout à l'heure, Mathis. Merci beaucoup. On va sur les routes de la région à 11h02. Il y a toujours, au moment où je vous parle, cette situation très complexe. Nous sommes en département de la Somme, sur l'autoroute de l'Ain, dans le sens Lille-Paris à Punchy. Mickaël est encore avec nous. Merci, Mika, vraiment de prendre le temps de nous expliquer de l'évolution de cette situation. Est-ce que le poids lourd est toujours sur les voies ?
5: Il est toujours sur les voies. Il n'y a pas d'évolution.
0: C'est un gros dodo,
5: coupure,
0: hein, ce poids lourd.
5: Oui, oui. Alors, il y a 5 véhicules légers qui sont tombés de ce porte-voiture. Donc, il y a 5 voitures et un poids lourd à enlever des voies. Donc, sortie obligatoire maintenant au niveau de la sortie numéro 13, gare TGV, direction départementale 1029. Tout le monde sort à cet échangeur-là. Ensuite, il faut prendre au niveau de Villers-Carbonel la départementale 1017 qui est parallèle à l'autoroute A1. Et au niveau de Roy, vous pouvez reprendre l'autoroute à l'échangeur suivant, donc à l'échangeur 12, pour repartir vers Paris. Il y a du monde, hein. Faites bien attention sur au niveau de cette barrière de péage pour sortir aussi bien que pour rentrer au niveau de Roy. Beaucoup de monde, donc si vous pouvez bien au large, c'est vraiment d'éviter l'autoroute 1 dès que vous le pouvez avant Paris, parce que tout à l'heure je parlais qu'on pouvait prendre l'autoroute A29, mais là l'autoroute A9 c'est après, et vu qu'elle est totalement le bouchon est totalement sur cette zone là, donc maintenant l'autoroute est coupée plus haut que tout à l'heure. Donc voilà, si vous pouvez, au niveau de l'échangeur de l'autoroute A26 déjà, évitez le secteur, autrement vous serez bloqué. Actuellement, il y avait 8,5 km de bouchons donc sur le secteur de l'accident. Là, les services de la gendarmerie et de la SANEF sont en train de vider la NAS, donc c'est ce qui est compris entre la fermeture et le lieu de l'accident pour les autobus qui sont bloqués bientôt depuis 2 heures. Et ensuite, donc voilà, on aura une grande partie de la journée pour enlever les véhicules, nettoyer la chaussée, réparer également, parce que le bitume apparemment a pas mal de dégâts aussi. Donc voilà, il faudra vraiment prendre du temps. Donc si vous le pouvez, au niveau de quasiment de Bapaume, c'est de prendre la direction d'Amiens, Albert Amiens, et à Amiens de prendre l'autoroute A16 pour descendre donc vers Paris. Voilà, ça c'est le plus simple que nous avons à vous proposer pour le moment, donc pour éviter vraiment cette zone.
0: La départementale 929, en fin de compte, on contourne.
5: Voilà,
0: je vois très bien dans quel sens il faut prendre. Vous l'avez compris, cette situation qui risque d'évoluer très lentement. Merci beaucoup, Mickaël, d'avoir pris le temps.
5: De rien, à votre service.
0: D'avoir été avec nous. Je vous souhaite une bonne journée. On garde un œil sur la situation. Si alors là, vous êtes là à 11h30, puis-je abuser de votre gentillesse, ce serait la cerise.
5: Il n'y a pas de souci.
0: Sur le gâteau.
5: Il n'y a pas de problème.
0: À tout à l'heure. Merci, Mika.
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0: Un peu de musique pour vous accompagner dans ces bouchons. On est tout cœur avec vous. Voici Juliette Armanet. Le

0: La virilité à son paroxysme. Le micro était donc ouvert, Juliette Armanet.
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0: Oh là là, c'était un petit cri, mais le cri, vous savez quoi, du bonheur, parce que le ch'ti qui gagne arrive, ça y est, jusqu'à midi, nous jouons ensemble, messieurs, dames. Vous connaissez les règles, c'est très simple. 5 candidats, chacun va devoir avoir 45 secondes pour répondre à un maximum de questions, marquer un maximum de points, savoir qui remportera les 4 invitations en direction de... Nausicaa, voilà le cadeau de la semaine, les amis, continuez à vous inscrire, ça c'est important, le standard est toujours ouvert, on a beaucoup de nouveaux candidats d'ailleurs depuis le début de la semaine, je vous avoue que ça me plaît quand même cette affaire-là, parce qu'on mélange entre les grands fidèles, ce qui est tout à fait normal, mais aussi de nouveaux auditeurs, donc n'hésitez pas, si vous n'avez jamais joué, venez, on passe un bon moment. Hier je crois qu'on avait sur nos 5 candidats quand même 3 nouveaux candidats, donc voilà, ça marche. 03 20 55 89 89, voilà le numéro de téléphone, on vous attend avec Alexandre, les règles sont simples, vous l'avez compris, vous marquez plein de points, vous vous asseyez sur le siège éjectable, et là malheureusement il y a un candidat qui marque un point de plus que vous, et là... C'est un peu en décalage, mais le siège reste éjectable. La personne qui marque un point de plus prend votre place et va tenter de rester le plus longtemps possible pour être le ch'ti qui gagne du jour. Vous commencez à connaître les règles. 03 20 55 89 89. Allez, c'est à vous de jouer, je vous attends avec beaucoup de plaisir. Franchement, vous le savez comme d'habitude, jouer avec vous, faire un petit peu de radio, découvrir aussi ce que vous faites dans la vie. Enfin bref, c'est tout ce qu'on aime, quoi. C'est la vie, c'est ici Nord. Voici Alain Souchon et on joue après. Voici Ultra Moderne Solitude.

0: train moderne solitude. Vous n'êtes jamais seul avec Ici Nord, sachez-le. Bah oui, vous le savez déjà, c'est Alain Souchon.
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0: C'est qu'il y en a des feuilles hein, sur ce bureau, bon Dieu. Bah oui, il faut les questions, il faut un petit peu tout ça, le cadeau. Voilà, ça y est, j'ai tout, on est paré. J'accueille Arnaud qui nous appelle de Cambrai. Bonjour Arnaud.
3: Oui, bonjour à vous.
0: J'adore l'affiche. Vous êtes enseignant et DJ.
3: Oui, on a deux mondes parallèles. Hein.
0: Mais jamais les deux en même temps.
3: Par contre, les étudiants viennent me voir mixer, ouais, ça m'arrive.
0: Ah, oh, la classe. Avouez que là, dans ces moments-là, vous vous dites...
3: Bah, en fait, ouais, je peux avoir des relations assez particulières avec mes étudiants, mais déjà, c'est des grands, donc c'est des post-bac.
0: Cool.
3: Et puis, bah, pour le coup, c'est plutôt atypique, hein.
0: Bah, j'imagine. C'est quoi votre nom de scène? DJ Arnaud? Alors, DJ Nono?
3: Non, c'est Dr Nono, mais je suis dans une seconde.
0: Ah, ben oui, j'adore Dr No, forcément, voilà. Magnifique. Et vous êtes enseignant en quelle matière?
3: Alors, je fais tout ce qui concerne la cybersécurité, enfin, l'informatique, le management du système d'information. Je ne sais pas si ça vous parle.
0: Oh, bon, alors là, franchement, j'ai rien compris. Vous me parlez charabia, mais...
3: Bon, grosso modo, on a du système informatique, mais pas que, des procédures, des ressources matérielles, immatérielles.
0: Ouais.
3: C'est des fonctions support qui permettent d'exercer votre métier.
0: C'est magnifique. Heureusement que vous êtes là, Arnaud.
3: je sais pas, mais en tout cas...
0: si, je veux dire, vous savez, je pars du principe que j'ai l'impression que chaque être humain sur Terre, vous savez, il est presque indispensable. Donc voilà, c'est important de le souligner, Arnaud. enseignant DJ donc, et surtout oui. Dans la volonté d'aller à Nausicaa pour emmener, je sais pas, les amis, la famille.
3: Des amis, la famille, enfin, on verra bien.
0: C'est ce que je vous souhaite, Arnaud, c'est ce que je vous souhaite. Vous allez avoir, tout simplement, 45 secondes pour marquer le plus de points possible, Arnaud, d'accord. Si vous y arrivez, eh bien, là, vous allez rester sur le siège le plus longtemps possible, et peut-être qu'à la fin de cette heure, vous serez notre ch'ti qui gagne. Il vous faut un mot de passe, vous le savez.
3: Oui.
0: Mot de passe qui vous permet... Eh bien, de passer votre question ou vous bloquer. C'est très simple. Hier, vous étiez, j'imagine, comme des millions de Français devant le match France-Suède.
3: Oui.
0: Le mot de passe, simple, c'est et 1, et 2, et 3-0.
3: Ça marche.
0: C'était le score face à la Suède hier. De nos
3: bleus. On a piqué le slogan, 2-3-0. Il y avait 1, 2, 3, vive l'Algérie. Hein, on a piqué un peu le slogan. Là.
0: On a un petit peu piqué le slogan, effectivement.
3: Et 1 et 2.
0: Et 3-0, c'est le mot de passe. Vous aurez 45 secondes pour marquer le plus de points possible. Arnaud, on va essayer de se concentrer.
3: Oui.
0: Et dès que vous êtes prêt, vous me faites signe et on lance le chrono.
3: Allez, c'est OK pour moi.
0: Allez, top. Dans quel film retrouve-t-on les personnages Timon et Pumba?
3: 1, 2, 3, 0.
0: Quel est le plus grand désert chaud au monde?
3: Sahara.
0: Bonne réponse. Conjuguez venir au présent avec vous. Vous.
3: Vous venez.
0: Bonne réponse. Quel est le chef-lieu du département du Nord?
3: Le chef-lieu d'île.
0: Bonne réponse. Qui chante Santillano?
3: Kedji Girac.
0: Ah, non, non, non. Non, là, je sais pas ce que vous avez fait. C'est pas du tout. C'est pas Kenji Girac. Parce que alors, même si. Alors, c'est malin, Arnaud, parce que ça finissait par Yano. Il s'est dit, alors, Ritano. Ça,
3: c'est. C'était quoi le. Andiano?
0: Non, Santiano.
3: Ah, Santiano! Oh, bah, c'est. Comment ça s'appelle? Bon, moi, je ne sais plus.
0: Bon, écoutez, on va regarder un petit peu. Dans quel film retrouve-t-on les personnages Timon et Pumba? Vous êtes pas papa, Arnaud?

0: Je ne suis pas papa.
1: Bon, alors ça peut expliquer cela, quoique, même moi je ne suis pas encore papa, mais c'est le roi lion.
0: Ah oui, bah ouais.
1: Timon et Pumba, le falcochère en fait. Et l'espèce de petite... je me pose d'ailleurs quel animal c'est, mais... voilà, donc Timon et Pumba, le roi lion. Quel est le plus grand désert chaud du monde? Le Sahara. Vous venez effectivement à un point. Le chef-lieu du département du Nord, c'est Lille, 3 points. Et puis Santiano, ce n'est pas Kenji Girac, mais Hugo Frey, tout simplement.
0: Bah ouais, mais en fait, j'ai pas entendu Santiano, j'ai entendu Santiago, je sais pas quoi. Bah après, le digit devient sourd, en fait.
1: Le digit, c'est ça, c'est les acouphènes.
0: C'est ça.
1: Bon, Arnaud, 3 points, est-ce que ça va suffire? Je ne sais pas, en tout cas.
0: Ça me paraît peu.
1: Ça peut passer. Installez-vous sur ce magnifique siège éjectable en espérant que vous restiez avec moi le plus longtemps possible. Je vous dis à tout à l'heure, Arnaud.
0: Merci.
1: Vous à la maison.
0: Merci
1: à vous, Arnaud. Vous nous appelez au 03 20 55 89 89. Le score à battre, c'est 3. 4 points, c'est accessible, c'est pas impossible. Et on se retrouve après Shakira.

0: Ah, l'hymne de cette Coupe du Monde. Encore bravo à nos Bleus qui ont magnifiquement gagné leur match hier face à la Suède 3-0. C'était Shakira, 11h22. Mélanie, notre prochaine candidate, est-ce qu'elle va battre les 3 points d'Arnaud ? Réponse après Jacques Higelin, tout de suite.
1: Bonjour, c'est Michel Leeb. 160 000 fois par an en France, une vie bascule. 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

0: L'amour encore et toujours. Voilà, on va terminer cette chanson là-dessus. Et tomber du ciel avec Jacques Higelin. Il est 11h26.
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0: Au tour de Mélanie. Elle est éducatrice. Elle aime les festivals, les sorties en famille, les vacances. Oh bah tiens, ça c'est un sacré CV. Bonjour Mélanie.
3: Bonjour.
0: Comment ça va Mélanie?
3: Eh ben ça va bien.
0: Éducatrice en quoi?
3: En protection de l'enfance.
0: Ça c'est magnifique. Bravo Mélanie. En tout cas, on a besoin de gens comme vous. C'est très important. Sur

0: partout en ce moment. Vous aimez les festivals, j'imagine que vous avez déjà fait le Main Square.
1: J'ai déjà fait le Main Square, ouais.
0: On y était ce matin, vous avez entendu l'émission ?
1: Ah non, j'étais déjà au travail.
0: Ah bah bravo. Alors vous étiez déjà au travail, ensuite vous ressortez pour jouer au Ch'ti qui gagne, moi j'adore.
1: Oui, bon, je suis dans mon bureau et puis je fais un gros bisou à mes collègues aussi.
0: Qu'on embrasse. Vous bossez où ?
1: Je travaille sur Arras.
0: Super, bah alors c'est pour ça qu'on encore justement. Plus le Main Square Festival, voilà. Si vous ne l'aviez pas fait là, je n'aurais pas compris. Vous y allez cette année ?
1: Non, j'ai pas de place.
0: Oh non.
1: Bah oui.
0: L'année prochaine, d'accord ?
1: Bah oui.
0: En tout cas, nous, c'est pas un festival, c'est plutôt Nausicaa aussi qu'on vous propose. C'est tout aussi bien. Direction Boulogne-sur-Mer pour vous régaler, Mélanie. Mm-hmm. Vous avez entendu notre premier candidat Arnaud, notre DJ No, qui est à quand même 3 points. Va falloir marquer 4 points, Mélanie, hein, pour le battre et le déloger de son siège. Vous vous rappelez du mot de passe ?
1: Pas du tout.
0: Et 1 et 2 et 3 0. Tout simplement.
1: Ah oui, ça marche.
0: Vous ne pourrez l'utiliser qu'une seule et unique fois. Donc, utilisez-le bien, on va y arriver. Mélanie, 45 secondes pour marquer au minimum 4 points. Est-ce que vous êtes prête ?
1: Je suis prête.
0: Allez, top ! 125 moins 37.
1: Un, deux, trois, zéro.
0: Allez, on passe. Quel acteur incarne Astérix dans Astérix et Obélix, Mission Cléopâtre ?
1: Dans Astérix et Obélix, quel est le...
0: Qui joue Astérix dans Mission Cléopâtre ?
1: Astérix. Je passe.
0: Bah vous pouvez pas, vous avez déjà passé.
1: Aïe.
0: De toute façon, on est arrivé au bout du chrono, ma chère Mélanie.
1: Je sais plus.
0: J'ai glissé, chef. J'aime bien Mélanie parce qu'elle a commencé à aller voir ses collègues, elle a ouvert sa porte.
1: Ah bah oui, mais en fait, elles voulaient m'aider et puis elles sont en décalage, donc tant pis.
0: Je vous ai senti le regard vers les collègues en disant s'il vous plaît, aidez-moi.
1: Ah bah oui, aidez-moi.
0: Bon, c'est pas grave, Mélanie. Écoutez, c'est le stress, vous reviendrez, on va quand même donner les réponses. C'est vrai que commencer sur une question de calcul, c'est malheureusement le hasard, mais c'est pas facile.
1: Et puis le stress.
0: C'est pas grave. 125 moins 37, c'était 88. Ouais. Et l'acteur qui incarne Astérix dans Astérix et Obélix Mission Cléopâtre, c'est Christian Clavier.
1: Ah oui, je le vois bien en plus, mais...
0: Avec Jamel Debbouze, avec Depardieu.
1: Ouais.
0: Bon, écoutez, c'est pas grave, Mélanie, ce sera pour la prochaine fois.
1: Oui,
0: moi, je vous embrasse, ok ?
1: Pareil.
0: Passez un bel été.
1: Pareil, à
0: merci,
1: bientôt.
0: Merci, Mélanie, à bientôt. Au revoir. On reste, les amis, avec Arnaud sur ce siège. Ça va, il est confort, le siège, Arnaud ?
2: Bah pour l'instant, je suis plutôt content. C'était un peu vache le calcul mental sur la première question, j'avoue.
0: J'y peux rien, c'est pas moi.
2: Ouais, c'est ça.
0: Bon, allez, en tout cas, on a besoin de quelqu'un d'autre. 0320 55 89 89.

0: Stevie Wonderland, Earth, Wind & Fire à 11h33. Il est on fire depuis ce matin, l'ami Mickaël, à la cellule vigilance de la préfecture du Nord, parce qu'il s'en passe des choses sur les routes. Et toujours cette situation sur la 1, très compliquée. Coupure de l'autoroute 1 dans le sens Lille-Paris. Un poids lourd avec des véhicules qui sont encore sur les voies, Mika.
1: Tout à fait, on est dans le sens Lille-Paris, au point kilométrique 111-700, donc sur la commune de Peuchy. On est juste après l'échangeur de l'autoroute 1-29. Sortie obligatoire à l'échangeur numéro 13, Péronne-Sud, gare TGV. Quand vous êtes à cette sortie d'autoroute, vous prenez la direction de Villers-Carbonel par la départementale 1029. Et au premier rond-point, vous allez prendre la départementale 1017, direction Senlis-Creil. Et vous allez en direction de Roye, et à Roye, vous allez reprendre l'autoroute 1, donc en direction de Paris, sachant que à la sortie de cet échangeur le numéro 13, on est à plus de 6 km de bouchon, donc ça augmente très rapidement. C'est quand même un gros trafic sur l'autoroute A1. Mm-hmm. Et au bout de la déviation, donc avant de reprendre l'autoroute à Roye, il y a 5 km de bouchon. Tout le contournement de Roye, pardon, est pareil, totalement saturé. Donc si vous le pouvez, bien avant, au niveau de Bapaume, à l'échangeur numéro 14, vous sortez, vous prenez la direction d'Albert par la départementale 1029, puis Amiens. Et quand vous arrivez sur Amiens, vous prenez l'autoroute A16, direction Paris, vous éviterez tous les problèmes de trafic, voilà, suite à cet accident qui dure depuis 9h30. Et il y en a encore pour un bon moment à débarrasser tous les véhicules qui sont sur place.
0: Et c'est pour ça qu'on avait besoin de vous tout au long de cette matinée. Merci beaucoup pour votre disponibilité, Mickaël. Passez une bonne journée.
1: Bonne journée à tous.
0: À bientôt, au revoir. Et puis je voulais aussi rajouter, cette zone de travaux sur la 2 dans le sens Bruxelles-Paris entre Estreux et Vic, beaucoup de poids lourds sont à l'arrêt. C'est Stéphane, auditeur d'ici Nord, qui nous a appelé pour nous signaler cette zone de travaux. Merci beaucoup.
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0: Et voici Zazie Larsen à 11h35. Ici Nord pour vous accompagner partout dans la région, que vous soyez en vacances, au boulot ou dans les bouchons peut-être. Après tout ce qu'on vous a dit, on est là, on ne vous lâche pas. Courage.

0: Zazie et Larsen, allez, 11h39.
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0: C'est au tour de Christian qui nous appelle. Il est retraité de la métallurgie. C'est un passionné de radio. Il a fait de la radio, d'ailleurs, libre lors de sa jeunesse. Ça, j'adore. Bonjour, Christian.
3: Bonjour.
0: Comment ça va, Christian?
3: Ben écoutez, ça va bien, comme à retraité.
0: Vous étiez là pendant les radios pirates, c'est ça?
3: Ben, j'ai fait partie des pionniers, j'avais 17 ans à l'époque, et puis ben, j'ai sauté sur l'occasion de m'amuser un peu, puis en fait de devenir passionné au point de faire une émission. Quoi.
0: C'était sur quelle radio?
3: Alors c'était une radio qui était dans la région de Charleroi, parce que je viens de Maubeuge, ouais. Qui s'appelait Ici Wallonie, et c'était une radio belge donc qui était assez écoutée dans la région, hey. Et ils avaient besoin d'une émission qui s'adressait aux Français.
0: Et vous étiez déjà précurseur à l'époque?
3: Ben, j'étais
0: après,
3: dans les...
0: Ici Wallonie, ici Nord.
3: Ben voilà, c'est ça, oui.
0: Incroyable, j'adore. Oui. Alors par contre, après j'ai compris que vous êtes parti dans une toute autre branche, c'est ça, Christian?
3: Ben oui, parce que ben, malheureusement pour moi, ou heureusement, je ne sais pas, à l'époque des radios libres, quand j'en ai fait, ben, l'armée m'a appelé. Ah oui. Quand je suis revenu, on m'avait proposé des postes, mais quand je suis revenu, évidemment, au bout d'un an, c'était pris. Donc, et puis, ouais. Ben, vous savez comment ça se passe dans la vie.
0: Bien
3: on
0: sûr.
3: Rencontre sa femme, on fait des enfants, puis il ouais. faut travailler.
0: Vous n'avez pas fait comme Robin Williams dans Good Morning Vietnam? Vous n'avez pas fait de la radio à l'armée, non?
3: Ah, j'étais pas Adrian Cranauer, j'aurais bien aimé.
0: Ah, il a la ref, oui, forcément. Ah. Si vous ne l'avez pas vu d'ailleurs, ce film à la maison, regardez ce film avec le Good Morning Vietnam. Nam, extraordinaire.
3: Ah oui, et la chanson de Louis Armstrong,
0: ah,
3: What's a Wonderful World, avec les images dessus.
0: Ah, bah alors,
3: c'est un régal.
0: Là, je parle à un vrai passionné de radio, j'adore ça. Et j'imagine aussi que vous avez vu Good Morning England qui parle.
3: Bah, évidemment.
0: De Radio bateau, Caroline, forcément.
3: Oui, c'était Radio Rock dans le film.
0: Exactement. Bon, écoutez, oui. Les autres auditeurs, ils sont en train de se dire non, mais ça va, on vous dérange pas, les gars. Mais entre passionnés de radio, bah, je suis content de vous avoir pour faire un peu de radio avec moi aujourd'hui.
3: C'est gentil.
0: Mon cher Christian, c'est la première fois que vous jouez avec nous?
3: Non, j'ai eu le plaisir de jouer avec vous l'an dernier.
0: Bon, et bah, écoutez, c'est une fois par an, vous avez raison, c'est un peu comme Noël, vous êtes le marronnier d'ici Nord. Et vous, il faudra venir dans les studios, hein. Vous passez quand vous voulez. Hein.
3: Ah, j'aimerais beaucoup, oui, parce qu'en plus, je n'ai pas encore l'autocollant de votre station, et alors okay. que je les collectionne depuis 1980, donc j'en ai quand même pas mal, et pas le vôtre.
0: Eh bah, bien, écoutez, vous passez, c'est une invitation que je vous lance devant tout le monde, donc vous n'hésitez pas, on prendra vos coordonnées avec Alexandre Standard, et vous viendrez de ma part, je vous accueillerai avec plaisir. Ça roule?
3: Ah, mais c'est gentil, merci.
0: Bah, je vous en prie. Comme ça, au moins, quoi qu'il se passe... Vous repartirez heureux, Christian, parce que je vous rappelle quand même qu'on est là pour parler radio, mais on est aussi là pour jouer. Hein. Il y a quatre invitations en direction Nausicaa. Arnaud, notre Arnaud qui est toujours là, qui vous entend depuis tout à l'heure, a fait 3 points. Il faut marquer 4 points, Christian, pour tenter de prendre sa place. Est-ce que vous êtes prêt?
3: Je suis prêt.
0: Est-ce que vous vous rappelez du mot de passe?
3: 1-2-3-0.
0: Exactement, le score hier, France-Suède. J'ai envie de dire, Christian, top! Combien y a-t-il de couleurs dans un arc-en-ciel?
3: 7.
0: Bonne réponse. 14 fois 6.
3: 84.
0: Bonne réponse. Qui chante la corrida?

0: Corridor, Francis Cabrel.
1: Bonne réponse. Quel est le plus grand mammifère au monde ?
0: 1 et 2 et 3 zéros.
1: Conjuguer avoir au futur avec tu.
0: Tu auras.
1: Bonne réponse. Quel département porte le numéro 59 ?
0: Le Nord.
1: Bonne réponse. Qui joue Forrest Gump dans le film du même nom ?
0: Tom Hanks.
1: Bonne réponse. Et quel est le plus... Oh, punaise ! Christian !
0: Oui ?
1: Ça sent très bon. Ça sent même très très bon. 1, 2, 3, 4, 5, 6 points. Arnaud, je suis désolé, mais... Là, Arnaud, il a été trop fort, le Christian. Hein.
2: Ah non, je me suis fait détruire.
0: je suis désolé, Arnaud.
2: Arnaud. Félicitations à vous et puis il faut reconnaître que vous avez été brillant.
1: Arnaud, je trouve que c'est un bon résumé de la situation.
2: J'ai été battu à plein de coutures. Hein,
1: mais vous le prenez avec le sourire et c'est pour ça que je vous aime, mon cher Arnaud. Merci c'est en ça. Tout cas d'avoir été avec nous. Vous revenez quand vous voulez. DJ No, partout dans la région.
2: Docteur No, pardon,
1: excusez-moi. Allez l'applaudir.
0: C'est une référence au cinéma, ça.
1: Ah ben forcément.
2: C'est
1: Arnaud,
2: c'est ça.
1: Je vous embrasse, à bientôt.
2: Merci. Allez, à bientôt,
1: au revoir. Christian, vous prenez place, installez-vous, et puis vous à la maison, si vous avez envie de jouer, 03 20 55 89 89, 03 20 55 89 89. Si vous avez envie de jouer, les amis, eh bien, vous nous appelez pour affronter Christian. Christian, vous ne bougez pas, on va se retrouver dans quelques instants, puisqu'on l'a appris, il y a aussi 50 minutes, les amis, et ça, c'est une nouvelle que je voulais partager avec vous. Le fondateur et policier des Village People, Victor Willis, nous a quittés à l'âge de 74 ans. Il a été emporté par une maladie. Et ben, vous savez quoi ? Forcément, on va se mettre debout et on va le saluer. Il nous regarde là où il est. Les Village People, YMCA et le Ch'ti qui gagne revient juste après sur Ici Nord.

0: 14 ans, porté par une maladie. Et on voulait lui rendre hommage avec ce YMCA qu'on continuera à chanter pour les 50 000 prochaines années, on est bien d'accord.
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0: C'est au tour de Marie qui est avec nous. Elle aide les personnes âgées, elle adore les fleurs, la rando, les voyages. C'est beau ça, bonjour Marie.
3: Bonjour.
0: Comment ça va Marie?
3: Ben, ça va bien, je suis contente de vous avoir.
0: Et vous savez quoi, moi je suis contente de vous avoir.
3: Oui.
0: Marie, qui est en train de préparer un petit canard aux légumes, c'est ça pour midi?
3: Oui, la sarcelle.
0: Oh là là là là, mais ça c'est magnifique ça. Mais écoutez, avec Patrick qui réalise l'émission, on va complètement s'incruster chez vous, hein. Je préviens.
3: Ah bah vous pouvez, vous savez, il n'y a pas de problème.
0: Marie, 4 invitations pour Nausicaa, ça c'est ce qu'il y a au bout de ce ch'ti qui gagne. Je rappelle que Christian a été quand même redoutable puisqu'il a marqué...
3: Oui, j'ai entendu.
0: Bah,
3: ouais.
0: Il a marqué 6 points, le Christian il est à fond.
3: Moi le calcul mental c'est pas mon fort, mais enfin bref, on va essayer.
0: Va falloir se concentrer parce qu'il va y en avoir des questions de calcul mental. Marie, on va pas tergiverser, on va y aller à fond. Vous avez 45 secondes pour marquer le plus de points. Est-ce que vous vous rappelez du mot de passe?
3: Oui, 1, 2, 3, 0, je sais pas quoi là.
0: C'est ça,
3: oui.
0: C'est le score de la France hier face à la Suède. C'est pour ça. J'ai l'impression que Marie n'était pas devant sa télé hier soir. Elle faisait...
3: Oui, mais j'ai regardé jusqu'à la première mi-temps.
0: Et après,
3: hop,
0: dodo.
3: Ouais, après j'étais fatiguée.
0: C'est normal, c'est vrai que les matchs sont tard. Marie, attention, 45 secondes pour battre les 6 points de Christian. Il faut en marquer au minimum 7. Top départ. Quel est le plus haut sommet d'Europe occidentale?
3: L'Everest. Je sais pas.
0: Non, c'était le Mont Blanc.
3: Ah oui, oui, oui. Le Mont Blanc.
0: Non, l'Everest, c'est pas là, hein. C'est un peu plus loin.
3: Oui.
0: C'est pour ça que j'ai bien dit d'Europe occidentale. Là, l'Everest est en Himalaya, donc on est un peu plus loin quand même, ma chère Marie.
3: Oui, excusez.
0: Bah, attendez, c'est pas grave, hein. Je pense même que l'Everest ne vous en voudra pas, ni le Mont Blanc, hein, vous inquiétez pas. Hein. Marie, vous revenez quand vous voulez.
3: Oui, d'accord, il n'y a pas de souci.
0: Je vous laisse à votre petit canard.
3: Oui, c'est cuit déjà, donc c'est bon.
0: Ah, bon, bah écoutez, on arrive tout à l'heure après l'émission. Je vous embrasse, Marie, à bientôt. Au revoir, merci Marie. Christian, il n'y a pas que sur les calculs mentaux que Marie avait un peu de mal, il y avait aussi sur la géographie, ce qui vous permet de rester sur le siège.
4: Oui, ça a du plaisir.
0: Il reste encore un candidat, attention. Hein.
4: Oui.
0: On croise les doigts?
4: Oui, je les croise très fort.
0: Soyez le dernier candidat, la dernière candidate. Appelez-nous 03 20 55 89 89. À tout de suite.

0: C'est William Scheller avec le carnet à spirale. Il est 11h53, mais qui va battre Christian? Notre dernier candidat s'appelle Ajay. Il va tenter sa chance dans quelques minutes. Le suspense est à son comble. Non, les pubs partent pas tout de suite, mais elles vont partir maintenant. On se retrouve juste après.
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0: Et c'est au tour d'Ajay qui est avec nous. Bonjour Ajay.
7: Oui, bonjour.
0: Quel magnifique prénom.
7: Ah, merci.
0: On doit vous le dire souvent, cher ami.
7: Oui, moi je viens de l'île Maurice.
0: Ah, c'est parce que j'allais dire c'est d'origine indienne, mais c'est vrai qu'à l'île Maurice, il y a aussi beaucoup d'hindous. Hein.
7: Origine indienne et 5 générations à l'île Maurice.
0: Magnifique, super. Eh bien écoutez, qu'est-ce que vous faites dans le Schnorr alors, Ajay?
7: Dans le Schnorr, j'ai rencontré l'amour.
0: Ah, et vous êtes resté parce que c'est ici que ça se passe.
7: Non, mais c'est elle qui est venue me chercher. Alors du coup, je suis venu voir et c'était tellement beau que je suis resté.
0: Ah ben, j'en doute pas. Vous êtes passé de l'île Maurice à l'île tout court.
7: Tout à fait, effectivement.
0: Ajay, vous êtes là pour quand même remporter 4 invitations direction Nausicaa. Et alors ça, oui. Franchement, j'imagine que si vous avez rencontré l'amour, il y a eu aussi des enfants.
7: Oui, tout à fait, on en a 2.
0: Vous en avez 2, donc le carré parfait pour aller à Nausicaa, c'est peut-être ce que vous allez remporter à la condition de battre le score exceptionnel de l'ami Christian. Il a quand même marqué 6 points, c'est-à-dire que vous devez faire 7 points pour le battre.
7: D'accord.
0: Il va falloir se concentrer, Ajay.
7: Oui.
0: Vous qui aimez bricoler, qui vous travaillez en restauration, vous avez fait le tour du monde.
7: Effectivement,
0: vous êtes
7: oui. Au
0: taquet pour peut-être marquer 7 points. Vous avez le mot de passe ou pas?
7: Oui, le monsieur m'a dit, effectivement.
0: C'est quoi alors le mot de passe?
7: 1, 2, 3, 0.
0: Bingo. Vous ne pourrez l'utiliser qu'une seule et unique fois, Ajay. Est-ce que vous êtes prêt?
7: D'accord. Je suis prêt.
0: Allez, top. Calcul mental, 150 divisé par 10.
7: 15.
0: Bonne réponse. 5 lettres, on cherche une ville du Nord, connue notamment pour ses géants gaillants.
7: 1, 2, 3, 0.
0: Quel gaz les plantes absorbent-elles principalement?
7: Et monoxyde de carbone.
0: Non, c'est pas le monoxyde de carbone, c'est le dioxyde de carbone. Oh là là là là là là. C'était un, mais alors, un poil, un cheveu, un pétale de la bonne réponse. 15 divisé par 10, effectivement, c'est 15. Si je vous dis Gaillan, ça vous fait pas penser à une ville de la région? Gaillan Expo, par exemple.
7: Ah oui, oui, effectivement.
0: C'est à Douai.
7: Oui, tout à fait.
0: Puis c'est bien le dioxyde de carbone que les plantes absorbent principalement. Bon, mon cher Ajay, on garde la bonne humeur.
7: Tout à fait, toujours.
0: Ça, c'est important. Je vous embrasse et je vous souhaite de passer un bel été, surtout, mon ami.
7: Merci beaucoup. Bon été à vous aussi.
0: À bientôt. Au revoir.
7: Merci. Au revoir.
0: Christian, c'est gagné.
8: Eh ben oui.
0: Le passionné de radio, ça y est, direction Nausicaa.
8: Ah oui, mes petits-enfants vont être ravis.
0: Et alors, on a pris rendez-vous à antenne. Christian viendra dans le studio, ici même, la semaine prochaine. Et vous assisterez, ça y est, c'est officiel, à un ch'ti qui gagne. Vous serez à mes côtés. Ça roule?
8: Ah oui, c'est vraiment génial, je vous remercie beaucoup.
0: Avec grand plaisir, et on vous envoie les 4 invitations direction Nausicaa chez vous. Christian, je vous dis donc à la semaine prochaine.
8: Merci beaucoup, et puis bonjour à tous les éditeurs de Sinor, et continuez votre émission, elle est vraiment extra.
0: Merci mon Christian, je vous embrasse, et puis le ch'ti qui gagne revient demain, dans la joie, dans la bonne humeur. Pas beau ça, dès 11h, et on part là, direction l'Amérique.

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0: Allez, midi, les informations avec vous, Mathis Caron. Sont-nous menacés après la canicule historique de la semaine dernière.
2: Et les averses orageuses de ces derniers jours n'ont pas changé la donne. Plusieurs secteurs dans le Nord et le Pas-de-Calais sont placés en vigilance renforcée chez sécheresse. Le Boulonnais, l'Audomarois, la Sambre, le Delta de l'Aa, l'Aïs, l'Isère, l'Escaut et la Scarpe. Si vous habitez dans ces zones, de nouvelles restrictions sont mises en place par les préfectures, pour les professionnels, mais aussi pour les particuliers, Romane Porcon.
3: Il est interdit par exemple d'arroser votre pelouse, vos jardinières ou votre potager entre 11h et 16h. Même interdiction pour les espaces verts, les terrains de sport et de golf. Si vous avez une piscine dans votre jardin de plus d'un mètre cube, vous ne pouvez pas la remplir pour la prochaine vague de chaleur. Et puis la vidange des plans d'eau est interdite, leur remplissage n'est autorisé que jusqu'à 30% de la profondeur. Enfin, vous n'avez pas le droit de laver non plus votre voiture à domicile. Les préfectures du Nord et du Pas-de-Calais imposent aussi des restrictions aux agriculteurs. L'irrigation agricole doit être réduite de 5%, de même que les prélèvements d'eau industriels. L'objectif pour les préfectures du Nord et du Pas-de-Calais est de parvenir à une mobilisation individuelle, mais aussi collective, de l'ensemble de ces acteurs.
2: Les explications de Romane Porcon. La canicule à l'origine de cet épisode de sécheresse et aussi des violents orages qui ont touché notre région ce week-end. Ils ont fait beaucoup de dégâts dans le Nord, notamment où 1200 foyers n'ont toujours pas d'électricité. Des coupures de courant qui concernent surtout les secteurs de Maubeuge, Jeumont et Aumont. Les agents Enedis sont toujours mobilisés sur place pour réparer les installations endommagées. L'autopsie réalisée sur les deux petites jumelles de 15 mois retrouvées lundi chez elles à Beuvrage dans le Nord confirme les premières suspicions. Elles sont bien mortes de déshydratation. Cette autopsie révèle par ailleurs une insuffisance pondérale pour les deux fillettes. La garde à vue des parents, un couple de trentenaires, a été prolongée. Les quatre autres enfants du couple, âgés de 2 à 6 ans, sont toujours pris en charge à l'hôpital. Trois magasins Furet du Nord risquent de fermer dans la région, ceux de Roubaix, Villeneuve-d'Ascq et Béthune. Le groupe Nozoli, propriétaire de la chaîne de librairie, a présenté hier son projet de réorganisation alors que le Furet du Nord est placé en redressement judiciaire. 8 autres magasins sont menacés de fermeture dans le pays. 160 postes pourraient être supprimés au total en France.
0: Et puis Mathis, on peut le dire, l'équipe de France de football a été irrésistible hier soir face à la Suède.
2: L'aventure continue pour les Bleus en Coupe du Monde après cette victoire 3-0 contre la Suède. Ils affronteront le Paraguay samedi soir en 8e de finale et à Lille, ce match sera diffusé au Zénith. 5000 places gratuites sont réservables sur le site de la salle depuis une heure. La mairie l'avait promis à ce stade de la compétition. Toutes les rencontres des Français y seront retransmises. Il devrait y avoir

0: de l'ambiance au Zénith, au moins autant que sur la place du théâtre hier à Lille, dans le restaurant Morel et Fils, après le succès des Bleus.
1: Bah, c'est un très beau match. Et je pense qu'on va gagner la Coupe du Monde. Ça va être même plus facile. Bah, moi, je pense qu'on est favori parce que on a pour moi, c'est une année en or. On a des bons attaquants. Et puis après, en défense, c'est un peu moins bien, moi, je trouve. Mais pour moi, c'est pour nous cette année.
2: On a passé une bonne soirée ?
3: Magnifique. Trop bien. Et toi, Tonton, t'as passé une bonne soirée ?
4: Ouais, excellent, excellent.
3: Tonton, il s'est régalé.
4: L'aventure continue. On n'a pas eu le temps de trembler trop longtemps. On a été vite rassurés, surtout en début de deuxième mi-temps où on a fait la différence, on était plus fort.
5: Champion du monde !
6: Franchement, c'est facile !
7: Regarde la France, allez, allez ! Et pour la France, allez, allez !
8: C'était une belle soirée ?
9: 3-0, établissement complet, des gens heureux, des sourires. Qu'est-ce qu'on veut demander de plus, franchement ?
10: Terminé en terrasse en semaine à 1h du mat, c'est quand même rare.
9: Ouais, merci les Coupes du Monde et merci les États-Unis, ouais.
0: Les supporters français à Lille au micro de Sylvain Charlet. En tennis, suite cet après-midi de la rencontre entre le boulonnais Terence Hatman et l'américain Frances Tiafoe à Wimbledon. Ce duel du premier tour du tournoi a débuté hier soir mais a dû être stoppé à la tombée de la nuit, le terrain n'étant pas éclairé. Tiafoe, classé 19e au classement ATP, menait avant l'arrêt du match 2-7-1.
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12: Merci Mathis pour la météo, ça va très très bien, de 21 à 24 degrés pour les températures et attention à un fond important au niveau des routes. N'oubliez pas que l'A1 est toujours fermé dans le sens Lille vers Paris. Si vous pouvez éviter ce secteur, faites-le parce que vous allez avoir de gros bouchons. Je pense fort à vous, 03 20 55 89 89. Je vous souhaite de passer une belle après-midi les amis. Vous avez rendez-vous maintenant avec l'émission Au Taquet.
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16: Bonjour la France, j'espère que tu vas bien la France. Nous sommes mercredi, je n'ai pas de candidat. Autant vous dire qu'aujourd'hui et demain, j'ai intérêt à gagner.
12: Elle va pas bien.
16: Sinon, on va finir la saison avec une personne avec un ego surdimensionné. Hein,
12: je pense qu'ils sont en train ils étudient les nouveaux plans de construction de la maison de la radio pour agrandir les portes.
16: Voilà, donc la France, si tu pouvais penser à moi. Bien, je rappelle que toute la semaine, nos candidats vont s'affronter pour aller en finale vendredi. Le premier prix, les amis, c'est... Ça sent les vacances. On vous offre un séjour pour 4 adultes à PortAventura World. Et oui, 3 jours, 2 nuits, pension complète, hôtel 4 étoiles. Et donc vous avez l'accès illimité pendant 3 jours à PortAventura Park. Vous avez l'accès à Ferrari Land. Et vous aurez 100€ de carburant pour aller dans ce magnifique endroit. Si on ne gagne pas ça, qu'est-ce qu'on gagne, mon bouchon ?
12: Bah écoutez, pour accompagner un beau séjour comme ça en Espagne, il faut qu'on se mette à l'heure espagnole.
16: Bien sûr.
12: Olé ! Monsieur Joe Malongo et sa famille !
16: Olé !
12: Il a fabriqué una machina à café, 30 de dosetta. Si verra en verre, qué tal ? La machine peut être pour vous vendredi.
16: Eh ben, on attaque tout de suite nos deux candidates, qui sont des filles, Céline et Alexandrine. Bonjour les filles, comment ça va ?
12: Bonjour.
17: Bonjour Valérie.
16: Alors, Céline joue avec ici Dromardèche, Alexandrine avec ici Occitanie. Comment ça va Céline ?
12: Beaucoup trop de femmes.
17: Eh ben ça va très bien, je suis bien contente de vous avoir.
16: Eh ben moi aussi, figure-toi, parce que la Dromardèche, c'est un peu ma passion dans la vie. Alors, tu as 52 ans, tu habites Bourg-les-Valence.
17: C'est ça.
16: Alors, je ne sais plus comment on dit les habitants de Bourg-les-Valence.
17: Les Bourquins.
16: Les Bourquins ?
12: Les Bourtins.
16: Non, Bourquin.
12: Ah, Bourquin.
16: Ah d'accord, ok, t'es une petite bourquine quoi. Hein ?
17: Et ben voilà.
16: Alors, tu vis avec Franck, tu as 2 enfants et tu as un petit chat.
17: Oui.
16: Alors, j'aimerais comprendre pourquoi ton papa et ta famille proche t'appellent Totoche.
17: Oh, eh ben, je ne sais pas.
16: Ah oui, d'accord.
17: Parce que quand je demande à mon papa, il me dit « je ne sais pas ».

0: Ah d'accord,
1: ok. Toute petite, petite, je t'ai appelée comme ça, mais je ne me souviens plus pourquoi, et c'est resté.
0: Totoche quand même, totoche. Mais
1: quand même.
0: Quand même.
1: Alors, je vous ai dévoilé quelque chose. Hein.
0: Ah ben j'adore. Moi les surnoms, tu sais, totoche. Moi c'est Valoche. Hein. On marque pas mieux. Alors, tu bosses au rayon vêtements d'un hypermarché. Tu bosses où? À Bourg-les-Valence ou plus loin?
1: Oui, tout à fait, à Bourg-les-Valence.
0: Eh ben voilà. Et alors, il paraît que petite, on voulait faire danse avec les stars. On faisait de la danse de salon.
1: Ben oui.
0: C'était quoi ta danse préférée?
1: Le rock.
0: Ah oui, ah oui, voilà, bon bah alors t'as pas continué parce que bon, à l'époque, il n'y avait pas Danse avec les stars, mais s'il y avait eu Danse avec les stars, bah oui, t'aurais pu être danseuse là-bas. Bon.
1: Ah ouais.
0: Tu regardes Danse avec les stars?
1: Oui, je regarde, j'aime bien.
0: Évidemment.
2: T'as vu Valérie quand même?
1: Bien sûr.
2: Bah voilà.
0: Évidemment, comment te dire, la reine du quick step. Ben oui. Alors, comme nous avons démarré très en retard, rapport au cadeau qui fait deux minutes d'annonce,
2: 2 kilomètres et demi,
0: je vais tout de suite te faire gagner ton premier point, ma chérie, avec la première question, vrai ou faux. Tiens, on va se mettre un tango, c'est pas mal. Alors, figure-toi que le pape François, il a été videur de boîtes de nuit en Argentine avant d'être pape. Est-ce que c'est vrai ou faux? Top chrono 5 secondes. Il a été videur de boîtes de nuit en Argentine, vrai ou faux?
1: Je dirais faux.
0: Non, c'est vrai! Évidemment, mais oui, il a fait plein de boulot à Buenos Aires pour financer ses études. Il a été videur de nuit, agent d'entretien, technicien de labo. Voilà, donc comment te dire? Bon, pas de points, mais tu sais un truc maintenant.
2: Et le nouveau pape, il sera à Paris d'ailleurs le 28 septembre prochain avec une messe sur le Champ de Mars. Non, la Concorde. Un événement quand même, hein. Alexandre, je vois que vous en foutez complètement.
0: Complètement, comment te dire?
2: Alexandrine est avec nous, avec ici Occitanie. Bonjour Alexandrine.
3: Bonjour.
2: Alors, j'aime bien ce prénom, sympa ça, Alexandrine. Oui. Tu habites à Montrabé, c'est en Haute-Garonne. Sois la bienvenue. Tu es mariée? Tu vis comment? Oui.
3: Oui, je suis mariée.
2: Comment s'appelle la personne?
3: Il s'appelle Fadel.
2: Fadel, très bien. Fadel, il y a une fille, c'est la vôtre?
3: Oui.
2: Charlène, 28 ans. Voilà. Et du coup, eh ben, t'es mamie, si je dis pas de bêtises.
3: Oui, je suis une jeune grand-mère, donc j'ai un petit-fils qui a 4 ans, bientôt 4 ans et demi, et qui s'appelle Ismaël.
2: Et t'es devenue grand-mère, t'avais 49 ans en fait, hein, si je fais bien les calculs, donc jeune grand-mère quoi.
0: Oh, il s'appelle jeune Ismaël, quel joli prénom.
2: Ouais, c'est tout mignon ça, Ismaël. Mmh. Alex, pour toi, hein, bon, voilà, Alexandrine, on parlait de Totoche, t'as pas vraiment de surnom toi, c'est Alex, hein, tout simplement, pour les potes, les collègues. Ouais.
3: Voilà, tout le monde m'appelle Alex et mon mari m'appelle Mathus. Voilà.
2: Oui, c'est normal, ça. Sympa. Bon, Alexandrine, tu travailles et tu es agent EDF.
3: Tout à fait.
2: Qu'est-ce que tu fais exactement? C'est quoi ton expertise?
3: Alors, donc je suis expert technique. Je fais plutôt un travail de bureau. Je fais du contrôle qualité sur des dossiers et j'attribue de la certification en économie d'énergie pour encourager de la rénovation énergétique. Et derrière, nous finançons, nous attribuons des primes. Donc, c'est vraiment un travail de qualité.
2: Cette phase est beaucoup trop longue, mais j'ai compris à peu près. Avant, tu étais secrétaire, tu as été assistante commerciale et aujourd'hui, voilà, tu fais ça avec EDF. Ça a l'air super intéressant, en tous les cas, ton métier.
3: Oui,
2: Alexandrine, allons-y sur la question. La première question, je te rappelle que j'ai deux candidats et que je compte sur toi pour que tu sois...
0: Ouais, ça va, stop, pose la question.
2: La troisième. Voici un petit extrait.
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2: Eddie Mitchell et le hamburger. Le hamburger a été inventé dans la petite bourgade de Burgsville, dans le Tennessee, aux États-Unis. Est-ce que c'est vrai ou faux? 5 secondes, Alexandrine.
3: Je dirais vrai.
2: Tu dis vrai. Le hamburger tire ses racines de la ville? Non, de Hambourg, c'est donc faux. C'est Hambourg. Ben oui, il a vu le jour il y a plusieurs siècles. C'était au 19e siècle. Et non, je suis désolé.
0: Allez, ça fait 0+0, la tête à Toto. Et là, tout de suite, oh là là, j'aime quand vous dansez. Bon, pas en voiture, hein, les gars, vous vous arrêtez sur le côté.
2: Ah ben oui.
0: On sort de la caisse, on bouge son boule et on fait pour une begin avec toi. Pour une begin.
2: Excusez-moi, moi, je vais pas écouter Marc Lavoine, je vais aller lire le dernier Nadine Mouffet.
0: Allez, Marc Lavoine, pour une begin avec toi, vous écoutez ici, on vous aime, à tout de suite.

0: le puzzle macabre de Nadine Mousselet que j'ai lu avec bonheur.
1: Toi, tu...
0: le nouveau Nadine Mousselet, c'est
1: ta petite passion.
0: Ah oui, moi, Marc Lavoine, voilà, je crois. Puzzle macabre quand même.
1: Ouais, Marc Lavoine.
0: J'aime bien Marc,
1: mais oui, on adore les jingles.
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1: On est très triste quand il n'y a pas la pub de Nadine Mousselet pour ses romans, parce que
0: c'est... C'est partie de ces personnages légendes, Joe Malongo, Nadine Mousselet.
1: Mais oui, Lucinda Riley, tous ces personnages qui font partie de l'émission.
0: Avec nous depuis 2 ans.
1: Et voilà. Alors, nous jouons avec Céline et Isidro Mardèche contre Alexandrine et ici Occitanie. Céline habite à Bourg-les-Valences. Céline, alors il paraît que bon, ok, tu voulais être danseuse de salon, t'as pas fait ce que tu voulais, mais... Tu continues à faire de la danse, tu fais de la zumba, du jambala, du step et de la salsa.
3: Et oui, un petit peu.
1: Alors, la salsa, comment ça se passe au niveau du bassin, putain, là?
3: Ah, ça va bien, mais c'est dur quand même. Hein.
1: Ah, c'est dur, mais c'est pas aussi dur que la samba, ma chérie. La samba, c'est dur. Bon, et alors, tu fais combien de fois par semaine de la salsa?
3: Une fois seulement, c'est pour ça que c'est un peu dur quand même.
1: Ah oui, mais alors est-ce que tu y vas avec Franck? Ou alors Franck il danse pas?
3: Alors oui, j'y vais avec Franck, mais le souci c'est que on peut pas danser ensemble pendant toute l'heure parce qu'on tourne.
1: Ah,
0: avec d'autres partenaires.
3: Et du coup avec son cavalier on danse quoi? 5 minutes au début, 5 minutes à la fin quoi.
1: Oui, mais bientôt vous allez devenir des bêtes de salsa et vous pourrez danser ensemble. Là ils font tourner pour que vous appreniez vraiment les pas quoi. Qui est pas de...
3: Eh oui.
1: Alors, tu ne fais pas beaucoup de bricolage. Bon, ça, c'est pas... Bon, bon. En revanche, t'aimes bien t'occuper de tes fleurs. Tu fais du jardinage.
3: Oui, voilà, c'est ça.
1: Et alors, il paraît que tu fais des boutures et que tu donnes ça à tes copines.
3: Oui, c'est des plantes grasses. Je crois que ça s'appelle les succulentes ou je sais plus trop
1: noms. Mais... Les succulentes, Et alors, t'es douée? Parce que moi, je ne sais pas faire une bouture, par exemple, tu vois.
3: Mais non, mais je ne suis pas douée. Ça pousse tout seul, parce que je n'ai pas la main verte. Donc, si je le fais, tout le monde peut le faire.
1: Ah, d'accord. Bah, écoute, je vais acheter des succulentes, alors, parce que ça va être...
3: Ah oui, vraiment.
1: Ok.
0: Mais vous avez tous les talents, Valérie. Quoi que vous touchez, vous le savez, ça se transforme en or.
1: Mince. Oh, bah, j'aimerais bien, dis donc.
0: Voilà. Moi aussi.
1: Allez, enfin, tu sais comment ça a fini. Tu connais la légende de Midas, hein, le pauvre.
0: Le pneu?
1: Aïe, aïe, aïe. Bon, allez. Je vais plutôt tout de suite poser la question à ma petite Céline.

0: pour qu'elle marque son premier point. Tiens, je vais te parler de la Finlande, un joli pays du Nord. Écoute, en Finlande, des agriculteurs peignent les bois des serres.
1: Bonjour madame.
0: Ça c'est Eric Bastien qui demande un sandwich. Donc il paraît qu'en Finlande, les agriculteurs peignent les bois des serres avec de la peinture réfléchissante. Est-ce que c'est vrai ou faux, top chrono ? 5 secondes.
2: Je dirais que c'est faux.
0: Et non, c'est vrai. Et oui, parce que c'est l'association des éleveurs de rennes en Finlande. Et ils pulvérisent une peinture réfléchissante sur les bois des rennes pour qu'elle soit plus visible et pour que les collisions se fassent moins. Donc voilà, c'est une très bonne idée des Finlandais. Pas de point.
1: Alexandrine, bah oui, Alexandrine n'a pas de point non plus, mais Alexandrine revient en force avec Ixi, Occitanie, Haute-Garonne. On l'a dit, jeune grand-mère à 49 ans avec le petit Ismaël. Tu as déjà des choses de prévues pour cet été, par exemple ? Tu as des vacances qui sont organisées ou pas ?
3: Alors, les vacances, je n'en prends pas beaucoup cet été.
1: Ah bon ?
3: Je partirai plutôt, moi, fin septembre, début octobre.
1: Ah oui.
3: Donc là, je vais partir, je vais faire un voyage en Guinée, voilà, parce que mon mari est originaire de là-bas.
1: D'accord.
3: Et sinon, si j'ai pris quelques jours au mois de juillet, mais bon, on a des travaux à la maison et puis on a la piscine, donc bon,
1: ah oui,
3: on est presque en vacances, quoi.
1: Alors, ça tombe bien que tu parles de la piscine parce que tu plouffes. Tu fais de l'aquagym, quoi, t'es sportive. Aquagym régulièrement, ouais.
3: Non, j'en fais un petit peu à la maison.
1: C'est bien.
3: Quand je vais dans des centres, voilà, quand je vais dans des centres balnéo, j'en fais un petit peu. J'essaye de nager, mais c'est pas une activité régulière.
1: Bon, tu marches beaucoup, donc voilà, tu te maintiens en forme, c'est ce qu'il faut. Et puis alors, tu connais parfaitement bien ce générique de télévision. L'émission qui revient.
0: In the middle of the street.
1: L'émission qui revient sur
0: M6.
1: Mais
0: oui, allez vous inscrire sur M6+, les amis. Voilà. On va vous refaire vos maisons.
1: Déco, Valérie, Damido, qui est en retour sur M6. Alors, en voilà une qui a suivi tes conseils, Valérie. Parce que toi, tu bricoles, tu sais peindre, tu sais démonter un siphon, tu sais remplacer une poignée de porte. Bon, tu sais tout faire.
3: Alors, quand même pas. Mais quand on a une maison et un jardin, voilà, et bien, il faut apprendre, il faut se débrouiller. Et puis, oui. C'est du plaisir d'entretenir son chez-soi.
1: Bien sûr, mais t'es manuel, hein, tu fais de la couture, des torchons, des rideaux, des vêtements aussi un petit peu.
3: Voilà, je peux transformer des vêtements, des tisolés, oui, des petites choses, hein, c'est pas de la grande couture non plus. Hein.
1: C'est bien, puis tu t'occupes de tes fleurs, voilà, tu cultives ton jardin, comme dirait l'autre.
3: Exactement.
1: Nous jouons, Alexandrine. Allez, une question supplémentaire et surtout un premier point, ça serait quand même intéressant. Extrait ? L'Europe est le seul continent à ne pas posséder de désert. Vous entendez dans la chanson. Est-ce que c'est vrai? Est-ce que c'est faux? Top chrono, l'Europe n'a pas de désert.
3: Je dirais que c'est vrai.
1: C'est faux. Il y a un désert. Et en plus, c'est en Espagne, puisque c'est là où on vous offre ce beau cadeau. C'est en Andalousie, c'est celui de Tabernas, en Andalousie, dans le sud donc de l'Espagne, qui a servi de décor d'ailleurs à pas mal de westerns, qui est assez connu.
0: PortAventura, c'est pas du tout dans le sud de l'Espagne, hein, c'est limite à la frontière. Hein,
1: ça reste quand même l'Espagne, là, on est d'accord.
0: Oui,
1: l'Andalousie, mais c'est le sud de l'Espagne.
0: Oui, d'accord, mais c'est pas là où on les invite.
1: Excusez-moi, Monaco, c'est en France
0: Je sais pas, mais en tout cas, PortAventura, c'est pas dans le désert. Okay.
1: Mais qui a dit que c'était dans le désert?
0: Toi, t'as dit c'est là où on vous invite.
1: C'est en Espagne. Je voulais dire.
0: Ouais, c'est ça.
1: Vous me cherchez, vous, hein?
0: Ouais, pas du tout. Mmh. Allez, c'est bien. Donc, ça fait toujours 0+0, la tête à Toto.
1: Ouais.
0: Et là, tout de suite, on va écouter une magnifique chanson. J'adore. C'est Bon Entendeur. C'est...
1: Ouais, c'est pas nous, hein. On n'est pas Bon Entendeur.
0: Le ciel est bleu.
1: Ouais, c'est ça, ouais.
0: J'ai deux amis qui sont aussi les amoureux. Je vous aime. Vous écoutez ici, à tout de suite.
1: Surtout pas de candidat.

0: Exactement.
1: J'ai deux amis qui sont aussi deux amoureux.
0: Isabelle Pierre, bon entendeur, avec le temps est bon sur
1: et
0: ici.
1: Si elle est bleue sur ah ici. Oui. Allez, à tout de suite,
0: c'est toujours beau.
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0: Je vous ai dit que le puzzle macabre était sorti de Nadine Mouchelet.
1: Oh, le nouveau Nadine.
0: Je vous jure.
1: Oh mon Dieu.
0: Une histoire de trésor,
1: d'héritage. Oh là là, les filles là, Céline et Alexandrine, alors que vous lisiez Nadine Mouchelet, Lucinda Riley, c'est tellement palpitant.
0: Le papillon doré.
1: Oh là. Alors Céline, comme ça on aimerait bien déjeuner avec Céline Dion. On adore Céline Dion.
3: Oui.
1: Ouais. Et tu la vois là, à la rentrée là?
0: T'as rendez-vous avec elle ou...
1: Non, mais je veux dire, tu vas à son concert quand qu'elle va donner là?
3: Non, malheureusement, non, je n'ai pas de place. Par contre, en septembre, je vais voir Génération Céline. C'est d'autres chanteuses qui chantent du oui. Céline Dion. Bah, c'est une autre consolation.
1: C'est bien. Moi, je trouve que c'est bien. Voilà, il y a un moment donné.
0: Oui, mais ça va Céline quand même.
1: Oui, mais c'est les Céline Dion, elle n'a qu'à faire des places qui ne coûtent pas de reins, quoi. Ah, à un moment donné, voilà. Ok.
3: C'est ça.
1: Voilà, on est d'accord. Bon, voilà.
0: C'est le cas, je vois.
1: Ouais. Alors, ma petite chérie, c'est le quiz musical. Est-ce que tu chantes? Est-ce que tu fais des karaokés avec tes amis?
3: Ah, pas trop. Je chante beaucoup toute seule dans la voiture.
1: Mais c'est déjà pas mal. Alors écoute bien. C'est le mot manquant qu'on va devoir découvrir. Je vais te faire écouter une chanson de Gilbert Bécaud. Il y a deux mots à trouver, un point par mot. Donc c'est une chanson archi connue.
0: Ah,
1: écoute
0: oui.
1: bien. Quand il y a le mot qui manque, t'entendras un pouet-pouet. Attention.
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0: Alors, et maintenant, que vais-je faire de tout ce que sera ma vie? 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Voilà, top chrono, 10 secondes.
1: Ce temps m'indiffère.
0: Eh bien, nous allons écouter tout de suite Gilbert qui va nous donner la réponse. Je pense que c'est pas mal.
2: Et maintenant,
0: que vais-je faire?
3: Il doit avoir des crampes, le gars, il joue toujours la même chose.
0: De tout ce temps, oui, premier point. Que sera ma vue? Et attention, de tous ces gens qui m'indiffèrent. Bravo, Céline, 2 points, bravo.
1: Ah, quand même, merci.
0: Quand même, ça démarre.
3: Allez. Ah là là, Alexandrine, passons à table rapidement avant de jouer, j'ai faim. Et je me suis laissé dire que côté cuisine, c'était pas mal.
1: Oui.
3: Allez, qu'est-ce que tu nous prépares pour midi, pour 13h là?
1: Alors, à midi, ce sera une salade, tout simplement, et un fruit, on va faire léger.
3: Ah oui, t'es léger là.
1: Sinon, oui, je cuisine un petit peu, oui.
3: Non, mais attends, je viens pour une salade et un fruit, c'est sympa, mais tu veux pas me faire ton petit poulet au citron là?

0: Ah non, bah pas en semaine. Non, ça on le fait quand on a de la famille ou des amis. Attends, on adore
1: suis...
0: ça.
1: Mais ouais, ouais. Je ne suis pas un ami. C'est ça que tu es en train de dire?
0: Ah, si, mais bien sûr.
1: Un petit poulet au citron dans une recette sénégalaise. Voilà ce qu'Alexandrine sait nous faire. Petite tarte tatin et tiramisu en dessert, ça vous va? Petit pastis landais aussi.
0: Oh, voilà, c'est ça.
1: Toutes tes spécialités. Alexandrine?
0: Oui.
1: Es-tu spécialiste de la musique? Réponse tout de suite. Avec ton quiz et le mot manquant, une chanson hyper connue comme celle de Gilbert Bécaud. On est sur Starmania, la comédie musicale, le blues du businessman. La chanson s'arrête à deux reprises et tu devras trouver les mots qui manquent.

0: Voici deux mots à trouver. J'ai du succès dans mes...
1: Affaires,
0: je note. J'ai du succès dans mes amours, je change souvent de secrétaire. J'ai mon bureau en haut d'une tour, d'où je vois la ville à l'envers, d'où je... univers. Vérifions immédiatement.
2: J'ai du succès dans mes affaires.
0: Bien sûr.
2: J'ai du succès dans mes amours. Je change souvent mon secrétaire.
0: Attention.
2: J'ai mon bureau en haut d'une tour, d'où je vois la ville à l'envers.
0: Attention.
2: D'où je contrôle mon univers.
0: Bravo, Alexandrine, bravo.
1: Ah, enfin.
0: Eh ben oui, enfin.
3: Ah, ben voilà, les filles, vous marquez les points en même temps, c'est magnifique, ça. Ça fait 2 points pour Céline, 2 points pour Alexandrine. Ça, c'est bien ça. J'aime quand ça marque des points. Surtout ma candidate, Céline. Hein, voilà. Allez, tout de suite, c'est l'heure de la réclame, mais pas que. Et non, parce que c'est aussi l'actualité dans vos régions,
0: mais
3: grâce aux 44 locales de votre radio ici. À tout de suite, mes petits poulets.
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3: Et je vous rappelle que toute la semaine, les candidats s'affrontent pour la finale de vendredi. Le premier prix, c'est un séjour pour 4 adultes à Port Aventura World avec 3 jours, 2 nuits en pension complète dans un hôtel 4 étoiles. L'accès illimité pendant 3 jours à Port Aventura Park. Un accès à Ferrariland, 100 euros de carburant pour y aller. Si vous ne gagnez pas ça, vous gagnez bien sûr la machine à café Malongo, les 32 dosettes et les 6 verres en verre. Allez, jingle, on reprend la compète.
0: Olé !
3: Qu'est-ce qu'il y a ?
0: C'est le nouveau jingle au taquet. Jusqu'à vendredi, à chaque fois que vous direz jingle, ce sera ça.
3: Ah,
0: ça
3: okay,
0: vous plaît ?
3: D'accord.
0: Ça vous va ?
3: Ouais, c'est marrant, moi j'adore l'Espagne, tu sais. Donc.
0: Bon bah voilà, donc vous pouvez me refaire jingle pour voir ?
3: Jingle.
0: Ah voilà, moi j'aime bien. Hein.
3: Olé ! Alors, Céline qui joue avec ici Drôme Ardèche. Céline, alors comme ça, quand on était petite, on balançait des boules puantes dans l'ascenseur des nouvelles galeries à Valence?
7: Mais non, faut pas dire ça.
3: Ah bah je sais pas, tu l'as raconté à Gwen, faut rien dire à Gwen, hein, je t'explique. Qu'est-ce que c'est que cette histoire? Parce que du coup, ça bloquait un peu l'ascenseur. Raconte-nous ça.

0: Un petit peu, oui.
1: C'est-à-dire, hein?
0: Tu jetais quoi? Je devais avoir 13 ou 14 ans quand même.
1: Combien tu jetais de boules puantes dans ce pauvre ascenseur?
0: Oh, pas tant que ça. On a fait, allez, 3 fois grand max.
1: Ouais, bien sûr. Et du coup, bah, plus personne ne pouvait prendre l'ascenseur. Et en plus, tu te baladais dans le magasin et tu remettais des boules puantes dans le magasin.
0: Moi, une fois, je crois.
1: Ouais, bien sûr.
2: Je crois que c'est pas clair, le dossier, là. Je crois que c'est pas clair, votre truc.
1: Bien sûr. Comment s'appelait ta copine? Tu t'en rappelles?
0: Isabelle.
1: Alors, Isabelle et Céline, hein, les nouvelles galeries peuvent nous appeler. Enfin, ça a fermé, les nouvelles galeries à Valence.
0: Ouais, depuis, voilà, on craint plus rien.
1: Donc, on craint plus rien, on peut le dire.
2: Bah, c'est, hein, c'est à cause d'elle que ça a fermé.
1: Mais non, ça... si seulement c'était ça. Et donc, du coup, bah voilà. Mais tu faisais pas que ça, parce que t'étais une coquine, t'adorais faire les appels téléphoniques anonymes, sonner aux portes, partir en courant. Hein?
0: Bah oui, c'était les petites bêtises gentilles pour l'époque, hein, quand même.
1: Bah oui, c'était mignon, c'est vrai. Mais en vacances, tu... avec ton cousin, tu faisais quoi déjà? Vas-y, je
0: Un petit ballon de baudruche avec de l'eau, du quatrième étage, sur les petits passants vacanciers.
1: Ah là là, c'était toi la terreur.
2: Oui, on est sur du cobu là.
1: On est sur la terreur de la Drôme Ardèche, c'était Céline. Ah là là là là. Bon, tu t'es jamais fait choper, tu t'es jamais fait engueuler?
0: Non.
1: Bon, voilà, le reste c'est de la littérature, on s'en fiche. Alors, par contre, t'es un peu. Hein, t'es un petit peu. T'oublies tout. T'es un peu comme notre petit Pierre Richard, parce que tu oublies tout le temps ton sac à main sur le toit de la voiture.
0: Tout le temps, mais ça m'est arrivé quelques fois, et c'est vrai que c'est bien énervant quand même.
1: Bah, tant qu'il tombe que sur le pare-brise, ça va. S'il tombe sur par terre et que tu le vois pas, c'est un peu plus embêtant quand même.
0: En général, on le voit bien quand il tombe.
1: Ah là là là là. Bon, alors là, tu sais, c'est le moment de vraiment t'envoler dans les scores. C'est la question à choix multiples. Je te pose la question, je te fais des propositions de réponses. Et à mon top chrono, tu auras 10 secondes pour me donner ta réponse. Tiens, écoutons.
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1: Julien Doré, les crocodiles. Alors aujourd'hui, mercredi 1er juillet, le film concert qui a été capté lors de la dernière date de concert de Julien Doré est diffusé au cinéma pour une soirée unique. Mais est-ce que tu sais le nom, le titre de ce film qui va passer au cinéma? Est-ce que c'est Aimé Tour, Coco Caline fait son cinéma, Le dernier pestacle ou Éric Bastien est un crocodile?
2: Voilà.
1: Donc c'est quoi le nom du film qui passe à partir d'aujourd'hui dans les cinémas? Aimé Tour, Coco Caline fait son cinéma. Le dernier.
0: Sur le dernier pestacle.
1: Le dernier pestacle, t'es 100% sûr?
0: Oui.
1: Eh bien, c'est une bonne réponse! Oui! Voilà, c'est le dernier pestacle et c'est une seule soirée au cinéma. C'est magnifique. Voilà, tu as 3 points de plus, tu as 5.
2: Bon, on a 2 points.
0: Je vais très souvent au cinéma.
1: Eh ben voilà.
2: Alexandrine, on a 2 points, mais Alexandre. on va pouvoir égaliser. Alors, on va jouer dans un instant, mais on en profite pour faire connaissance jusqu'à 13h. On a dit il y a un instant que tu cuisinais de bonnes choses, notamment ce petit poulet au citron, dans une recette, c'est décalé. Ah, là, là, là, là. Alors, tu as des qualités, c'est vrai, mais tu as aussi des petits défauts. Et on aime bien en parler, parce que ça nous fait toujours un peu rigoler. On entend Monk, tu sais, c'est. Voilà, t'es un peu comme ça, t'as des petites manies, tu vérifies que la porte d'entrée est bien fermée plusieurs fois.
4: Oui, c'est vrai.
2: Mais combien de fois, genre avant de te coucher, il faut que tu y retournes combien de fois?
4: Je sais que je l'ai fermé, mais je vais me coucher et il faut que j'envoie soit mon mari ou que je redescende pour m'assurer que c'est bien fermé. Une fois, deux fois. Alors pas tout le temps, mais c'est quand même souvent.
2: Ouais. Ok, ouais, j'entends. Bon, t'as aussi un petit côté maniaque, alors là c'est plutôt pour le ménage. Là, la propreté, il faut que ce soit impeccable à la maison, il faut que ça brille.
4: Ouais, plutôt. Ouais.
2: Mais d'où se vient cette maniaquerie un peu excessive? Sur le rangement aussi, il n'y a pas que la propreté. Enfin, voilà.
4: Ah, le rangement, je me fais violence, je laisse un peu traîner maintenant, mais je pense que ça me vient de. Pas chercher, ma mère, qui m'a senti la même chose. Hein.
2: Comme souvent. Bon, ce qui me plaît, c'est que tu as un porte-bonheur, j'espère que tu l'as sur toi. Tu possèdes un œil de Lucie, donc c'est un coquillage.
4: Oui, tout à fait.
2: Et tu l'as avec
4: c'est
2: toi
4: ma soeur qui... ouais. Oui, je l'ai avec toi, il est dans mon porte-monnaie. C'est ma sœur aînée qui me l'a offert. Okay. C'est un tout petit coquillage qui a un demi-centimètre de diamètre à peu près. Et en fait, on le glisse dans son porte-bonnet et c'est censé apporter protection, chance, prospérité.
2: Ce sera
4: et,

0: Il était jaune, il était bleu et argent, ou noir, une des couleurs préférées d'ailleurs de Valérie D'Amito. Top chrono, 10 secondes. Rouge, jaune, bleu et argent ou noir?
1: Moi je dirais qu'il était bleu argent.
0: Je vois exactement à quoi ressemble ce Walkman et tu as raison, il était bleu et argent. Il a été lancé en 1979, il s'appelle le TPS L2 et c'était effectivement cette espèce de design très années 80. Bravo!
2: Alors ça fait 5 pour Céline, 5 pour Alexandrine. Et là tout de suite, bah, ça va nous ramener presque à l'époque du Walkman. Ah oh là là, bah oui, là on est avec mon 501 Métiaque les gars, je vous le dis tout de suite. C'est Nick Kershaw, The Riddle, à vous écouter ici, on vous aime, à tout de suite.

0: là,
1: elle portait
0: là.
1: Ses tiags, elle avait déjà son Walkman sur les oreilles. Bah, elle écoutait Nick Kershaw à cette époque.
2: Évidemment, jungle.
1: Like the Riddle.
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1: Attendez, ils sont trompés de jingle, hein. C'est pas ça le jingle, on a dit que c'était ça. Hein.
2: Ah d'accord. Ça va, okay.
1: Alors.
2: Olé. Bien, alors Céline et Alexandrine, vous êtes à égalité, vous avez 5, c'est dingue, vous êtes vraiment les filles à égalité parfaite. Alors, ma petite Céline, comme ça, on a un petit peu des manies.
4: Moi ?
2: Moi, j'ai des manies, dit-elle. Alors comme ça, oui, c'est un peu comme Monk, hein, on vérifie le gaz et les prises électriques.
4: Ah là là, c'est insupportable.
2: C'est-à-dire, il paraît que tu pars du boulot, tu débranches les prises, tu débranches les appareils, tu vérifies la porte d'entrée, enfin tu vérifies tout quoi.
4: Oui, puis je suis un petit peu comme Alexandrine, je crois que même si je le fais, j'envoie quelqu'un le faire pour moi ou je rappelle et je dis tu peux vérifier que j'ai bien fait ça. Je le sais, mais tant qu'on ne me l'a pas dit, bah, c'est compliqué.
2: Mais attends, enfin, c'est-à-dire, t'as déjà eu un accident électrique ? Enfin, je veux dire, qui a déclenché cette petite passion des prises et des portes ?
4: Mais je crois que c'est ma mère aussi, parce qu'elle fait pareil. Et il y a eu une chose qui n'a rien arrangé, c'est qu'il y a quelques années, il y a une maison à côté de chez moi qui a brûlé. Donc, comment te dire ?
2: Ah oui, maintenant tu fais gaffe. Ouais, je comprends. Alors là, moi, je ne fais pas ça, mais je ferais bien de le faire. Parce que moi, j'ai tendance à tout laisser ouvert. Alors, il paraît qu'on adore les activités à sensation. Il paraît que tu as sauté en parachute avec ton fils.
4: Oui.
2: C'était bien ?
4: Ah, super bien.
2: Ah, et alors, t'as fait une...

0: plongée en scaphandre à l'île Maurice.
1: Oui, tout à fait.
0: Oh là là là là, c'est pas trop étouffant le scaphandre là ?
1: Eh ben, j'avais peur, effectivement, parce qu'au moment où ils te mettent ça sur la tête, t'as tendance à hyperventiler. Puis non, une fois que t'as compris que t'étais bien, ben, tout se passe bien.
0: Oh là là, comme dans le Grand Bleu. Oh mon Dieu, mon Dieu, mon Dieu. Et du coup, t'as vu des beaux poissons ?
1: Ah oui, très beaux. Ah. Vraiment, j'ai des photos d'ailleurs, c'est génial.
0: Oh là là.
2: Oh, j'avais pas écouté ce générique depuis 1812, quoi. Ushuaïa. Générique d'Ushuaïa, ça, quand même.
0: Oui, et alors, tu interromps donc ma candidate pour me dire un truc.
2: Ah oui, parce que ça a provoqué en moi quelque chose. Oui.
0: Ça provoque quoi chez toi ?
2: Je sais pas.
0: L'envie de couper la parole aux gens ?
2: De déstabiliser.
0: Oh là là, c'est pas possible. Bon, ma chérie, tu as 5. Elle a 5, c'est bien, là, si tu marques tout de suite 5 points, là. Allez, on s'envole. Écoute bien. Si tu flânes dans le quartier de Plaka, quelle capitale européenne visites-tu ? Si tu flânes dans le quartier de Plaka, t'es dans quelle capitale européenne ? Top chrono, 10 secondes.
1: Je sais pas.
0: Voilà. T'es à Athènes, parce que Plaka, c'est le plus vieux quartier d'Athènes. C'est au pied de l'Acropole. Et c'est super beau, d'ailleurs, Plaka. Et donc, bah, tu n'as pas trouvé, mon petit chéri. Donc, tu restes
1: non,
0: à 5.
1: Je ne savais pas du tout.
2: Vous venez de ranger le point dans le Plaka.
0: Qu'est-ce que tu racontes ?
2: Bah, vous n'avez pas donné votre poids, vous l'avez laissé dans le placard. Re, le placard. Du jeu de mots.
0: Le placard.
2: Bah oui, je vous fais un jeu de mots, écoutez Valérie.
0: Mais c'est quoi ton jeu de mots ?
2: Mais parce que vous avez dit placard, la réponse là.
0: Oh là là.
2: Ah, vous n'arrivez même plus à comprendre mes blagues de fin de saison quand même.
0: Ah non, mais excusez-moi, c'est pas des blagues. Les blagues, c'est censé être drôle, pardon. Hein, je demande pardon à l'humour.
2: Je suis sûr qu'il y a des gens qui ont ri. Peut-être deux personnes. Manifestez-vous.
0: Eh bien écoutez, si vous avez ri, manifestez-vous.
2: Alexandrine. Ah, quelqu'un a ri. Gwenaëlle, le professeur Coupez a ri, elle me dit dans le
0: cas. Le professeur Coupez est une faillotte et c'est tout.
2: Faillotte. Alors, la rencontre avec Fadel. On n'a pas encore parlé de cette belle rencontre. Et ouais, c'était la boum. C'est une soirée étudiante
3: Oui, c'est ça, une soirée étudiante. Ouais, ouais, il y a très longtemps.
2: Bah oui, tu étais avec une amie qui connaissait Fadel et puis bim, ça fait tilt tout de suite.
3: Et oui, elle me l'a présenté et puis c'est passé quelque chose dans le regard et puis voilà.
0: Oh là là là là là là.
2: Ouais, mais pas de bol parce que. Mais il partait au Cambodge juste derrière pendant 6 mois quand même, donc
3: oui,
2: dur.
3: Ouais, ouais, et j'ai attendu et il est revenu.
2: Il est revenu pour toi ?
3: Non, il est revenu parce qu'il avait fini sa mission.
2: Bah oui. Et alors, si vous n'êtes pas lâché, ça fait 33 ans que vous connaissez, 25 ans de mariage, vous avez à peine 50 ans, donc noces d'argent, bravo, top. Ouais. Et puis alors, un mot sur la Guyane, parce que là, on a découvert que tu es parti en Guyane pendant 2 ans et que tu as eu l'occasion de manger des trucs que Valérie connaît. Moi, je ne connaissais pas. Le capybara. C'est quoi ça?
3: Ouais, le cabiai, ils appellent ça le cabiai. C'est un gibier local, c'est un gros rongeur, c'est le plus gros rongeur au monde. Ça ressemble à un castor. Et voilà.
0: Mais c'est si mignon, comment t'as pu manger cette petite bête si mignonne?
3: Je ne savais pas au départ comment c'était. Je ne connaissais pas l'animal, je l'ai mangé avant de l'avoir vu. Et après, oui, j'ai.
2: Oui.
0: Après, tu l'as vu et tu as regretté de l'avoir mangé?
3: Pas du tout.
2: Elle a mangé du serpent, elle a mangé de l'iguane, elle a mangé du rongeur. Ouais. Berk, j'ai envie de dire.
3: Bah, bon, quand on va à l'étranger, il faut découvrir, il faut tester. Et puis voilà.
0: Bah, tu peux aller faire Fort Boyard maintenant.
2: Hein. Ah oui, oui, oui. Bon, il y avait Poulet Boucané qui était quand même un peu plus sympa. Ah voilà, c'est parti des choses que tu as découvertes. Allez, on va jouer avec cette question cache, elle vaut 5 points. Concentre-toi. On est à 5 et Céline à.
0: 5 aussi.
2: Ah d'accord. Alexandrine, là, on peut peut-être prendre le dessus. Hein. Voici ta question. Comment... Petit extrait, pardonnez-moi.
4: Je voudrais toujours te plaire dans mon jardin d'hiver.
2: Voilà, jardin d'hiver. Ça m'adore. Comment appelle-t-on une structure extérieure installée dans un jardin ou sur une terrasse composée de poteaux et d'un toit léger ? Comment ça s'appelle ? 10 secondes.
3: Une pergola.
0: Je trouve que la facilité de tes questions est de plus en plus.
2: Oui, c'est une bonne réponse, c'est une pergola qui permet de profiter du jardin.
0: C'est que moi, il faut que je trouve un quartier d'Athènes, un quartier que si t'as pas visité Athènes, t'es pas censé connaître. L'autre, il a un truc de pergola, le truc le plus simple du monde. Merci Raphaël, merci Luigi, vous lui filez toujours des questions faciles. S'il a une troisième candidate aujourd'hui, à cause de vous, Raphaël et Luigi, changez de pays. Changer de ville. Comme je connais vos adresses, je connais vos familles. Et
2: on sait où t'habites.

0: Je suis amie avec le roi du pistolet à eau. Croyez-moi, ça va chier les bulles. Bien, allez, ça fait 10 pour Alexandrine.
1: Eh oui.
0: 5 pour Céline. Bon, ma petite Céline, j'ai confiance en toi. Tu vas tout déchirer sur le bingo. Et là, tout de suite, nous allons écouter une petite nouveauté magnifique. Oria, soirée mondaine. Vous écoutez ici, on vous aime. À tout de suite.

0: soirée mondaine, c'est une nouveauté. Et c'est Auréa sur ICI.
1: C'est super. Et ben là, tout de suite, c'est pas une soirée mondaine qui nous attend. C'est la réclame. Et j'espère qu'il y aura au moins un petit bout de Nadine Mousset.
0: Non, je crois pas.
1: Oh là là, bon, la réclame.
0: On est parti déjeuner.
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2: Saline, l'heure est grave. Je n'ai pas de candidat pour la finale. Il faut que tu sois finaliste. Sinon, ça va être un drame. Est-ce que tu m'entends bien, ma petite chérie?
3: Oui, je t'entends bien.
2: Merci, c'est magnifique. Avant que tu gagnes et que tu l'emportes dans le bingo, je veux dire que, bon, tu adores voyager. Hein. Là, on a dit qu'en octobre, t'allais au Mexique. T'adorerais partir à Tahiti. Mais tu as le mal des transports.
4: Ah oui.
2: Et oui, il paraît qu'il y a 2 ans, t'es parti en Corse. Et pour être sûr de ne pas être malade, t'as tout pris. Hein. Et vas-y, le scotch. Ah, voilà, le scotch sur le nombril, le bracelet avec les aimants, les lunettes sans verre avec des ronds, les cachetons, tout, t'as tout pris.
3: T'as tout pris.
2: Et ça a marché?
3: Bah oui, puisque j'ai pas été malade. Donc est-ce que il y en a un sur les 3-4 qui a fait? On s'en fiche. Le tout, c'est que j'ai pas été malade.
2: Ah bah c'est le plus important, j'ai envie de dire. Alors là, franchement, c'est magnifique parce que le mal des transports, c'est terrible. Hein. C'est horrible. C'est horrible. Voilà. Alors pour t'encourager, pour te faire gagner, pour te faire triompher, pour que tu sois ma première candidate,
4: ah oui.
2: Je vais t'encourager avec Céline.

0: Mais bon. C'est pas gentil, elle a raison. Tu vas arrêter?
1: C'est réaliste en même temps.
0: Écoute-moi bien.
1: Je suis factuel.
0: Ça fait 2 ans que je gagne. T'as gagné une seule fois en 2 ans.
1: C'est vrai,
0: je ne t'ai jamais humilié comme tu le fais depuis le début de la semaine. Ton ego te perdra, mon petit bonhomme. Tu es tout petit. Ma Céline, écoute bien ce petit bingo. Il est très simple. Voilà, à mon top chrono, tu vas devoir.
1: Oh, il faudrait une caméra, là, c'est énorme.
0: Bon, déjà, j'ai mes lunettes de soleil de vue parce que j'ai oublié mes vraies lunettes.
1: Picoter comme ça. Je vais vous le faire.
0: À mon top chrono, tu vas devoir me donner un maximum de noms de présidents de la France. Tous les présidents. Les morts, les vivants, les. Voilà. Les max de présidents qu'on a eu en France. Top chrono, 10 secondes.
2: Macron, Chirac,
0: Sarko, Mitterrand, De Gaulle, Hollande. René Coty, Paul Doumer, Gaston Doumer, Paul Deschanel. Non,
2: tout le monde.
0: Céline, tu m'en as donné 2 seulement. Oh my god.
2: Oh non.
0: Aïe. Mon Dieu.
1: Vous allez donc rester humble jusqu'au bout.
0: Ouais, t'aurais pu se planter pour en donner 15.
1: Exactement,
0: aussi,
1: c'est pourquoi je reste marche sur des œufs et je suis à tâtons avec Alexandride. Mais bon Dieu, que ça sent bon. Pardon, excuse-moi.
0: T'arrêtes de marcher sur les œufs parce qu'il n'y en a plus beaucoup en ce moment, ils ont augmenté le prix. Marche sur tes petits pieds déjà.
1: Oui. Commencez pas.
0: Avec tes grosses chevilles.
1: Ça va, voilà, je la laisse faire. Alexandrine.
0: Oui.
1: Elle a fait 2. Donc, si tu fais 3, voilà, si tu donnes 3 bonnes réponses, ça suffira pour être la 3e candidate dans la team Bastien et être avec nous surtout vendredi pour t'offrir ce beau séjour en Espagne. Donc, c'est quand même pas rien. Ok?
2: Mm-hmm. Hein? Ok.
1: Allez, pour te faire plaisir et pour t'encourager, Joe Dassin, tu adores Joe Dassin.

0: Et tous les midis.
1: Allez.
0: Qui va gagner, Ricounet.
1: Tais-toi.
0: On va rester dans les présidents. 10 secondes pour me citer un maximum donc de présidents, mais américains, s'il te plaît. Tous les présidents américains en 10 secondes. Top chrono.
2: Alors, Ronald Reagan, Carter, Bush, le père, le fils, Donald Trump, Barack Obama. Bon, ben là, je crois que c'est bon.
1: Bon, écoutez, c'est bon, elle en a donné 7.
0: J'ai juste envie d'envoyer ça. Allons-y. Troisième candidate. Bravo. Allez.
1: J'en appelle à la France. La France, je ne t'ai jamais laissé tomber. En 2 ans, la France, je t'ai prouvé à quel point je t'aimais. Demain, la France, ma candidate, doit gagner. Mais c'est pas possible. Mais vous vous rendez pas compte de ce que vous faites, là, en laissant gagner cet animal. Il va pérorer dans les couloirs. Bon, Céline, je suis désolée, ma chérie, tu n'as pas gagné.
0: Désolée, Céline.
1: Ah bah, je sais, mon petit canard. Bon, écoute, c'est

0: Pas grave.
1: C'était un plaisir de jouer avec toi. En
0: oh,
1: tout cas.
0: Merci ma chérie. Moi aussi, c'était un plaisir parce que franchement, c'était très sympa. Bien, eh ben, écoutez, oui. Bonne journée les filles.
2: Bonne journée. Moi, je vais passer une bonne journée.
1: Bonne journée à vous.
0: Tais-toi bien, toi.
2: Je suis capable de me battre.
0: Je remercie Céline à la réalisation, Vincent à la technique, Maître Coupez au savoir et au fou rire pour des vannes pourries, Alex au standard, Maître Bastien qui va continuer à enfler de la tête.
2: Ah oui.
0: Je vous embrasse très fort, je vous aime, je t'aime la France, à demain.
3: Chers amis, vous annoncez une femme formidable qui nous rejoint après l'actualité à côté de vous, Valérie. C'est Lucie Carrasco. Ouais. L'amour, la vie, l'aventure plus forte que la maladie. Elle a beau être en fauteuil depuis 44 ans. Elle est incroyable. Elle nous emmène en Thaïlande avec Jérémy Michalak. C'est à suivre ce soir sur France 5. C'est beau, poignant, très humain.
0: Ben c'est ça le programme.
3: Tout comme toi, ma chérie.
0: C'est ben, adorable.
3: Belle vous émission.
2: À tout de suite.
3: Et à tout de suite et à demain.
0: À demain.
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2: Qui veut prendre sa place? Qui oserait gagner demain face à moi? Personne!
0: Bon, écoutez, moi je vous aime. Il est 13h, vous écoutez ici et c'est ma France, Wendy Bouchard.
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3: Bonjour à tous, merci d'être à l'écoute de Ma France. Une France heureuse de ses bleus qualifiés cette nuit pour les huitièmes de finale du mondial. Un doublé d'Mbappé, un but de Barcola ont permis aux Français de dominer les Suédois et de créer beaucoup, beaucoup de joie autour de ce collectif façonné de main de maître par Didier Deschamps, de New York à Belfort dans ce journal. Le journal du mondial également à suivre dans 10 minutes. C'est l'heure des comptes et du bilan pour le gouvernement. L'heure aussi de la politisation de la canicule. Les Verts accusent la majorité d'impréparation et d'inaction face au dérèglement climatique et dépose une motion de censure. Sébastien Lecornu montre les dents et en attendant, une nouvelle vague de chaleur se profile pour ce week-end. 8 départements sont placés en vigilance rouge pour incendie. Grande prudence et préparation de rigueur pour affronter de nouvelles températures. Nous serons aussi dans un centre de soins de la LPO dans la Sarthe, saturé par l'arrivée des bébés hirondelles et martinets, des oisillons qui ont sauté du nid pour échapper à la fournaise. Et puis 13h15, on voyage avec le génial tandem Lucie Carrasco, Jérémy Michalak. Elle est en fauteuil à cause d'une maladie génétique, mais elle nous emmène si loin, découvrir les éléphants, notamment en Thaïlande. Un documentaire fort et poignant, je vous le disais, en diffusion ce soir à 21h sur France 5. La nuit a peut-être été courte pour vous, mais portée par la belle énergie de l'équipe de France qui s'est qualifiée pour les huitièmes de finale du mondial en battant les Suédois 3-0. Un match abouti de A à Z avec des bleus sereins, un collectif à toute épreuve avec Barcola et Kylian Mbappé qui a encore enthousiasmé le public. Troisième but inscrit à la 74e minute et ce commentaire en direct sur ICI Paris Île-de-France de Nicolas Perronnet.
5: Oh, la passe de Michael Olise et le but de Kylian Mbappé. Michael Olise qui ne marque pas, mais Michael Olise qui fait de la magie sur ses passes décisives. Encore une fois, la passe, elle est magnifique, c'est un bijou, c'est un bonbon pour le nouveau doublé du capitaine de l'équipe de France. 74e minute de jeu, 3-0 pour les Bleus, mais on se régale les amis, c'est magnifique.
3: Merci Nicolas, tout ici a vibré pour vous hier soir avec 10 millions de téléspectateurs, 71% de part de marché sur M6 pour ce match et pour applaudir. Donc la France qualifiée pour les huitièmes et qui confirme son statut de grand favori. Une bonne centaine de fans ont suivi la rencontre au bar VNB de Belfort jusqu'à 1h du matin et Hervé Blanchard a veillé avec eux pour fêter la victoire.
6: Une Marseillaise reprise en chœur devant les trois écrans du bar, avec un léger décalage de quelques secondes pour la télé en terrasse. Mais pas de quoi entamer l'enthousiasme du public. La France touche les poteaux et se voit refuser un but sur hors-jeu.
7: C'est pas grave les gars, c'est pas grave.
6: Quand arrive la délivrance avant la mi-temps avec l'inévitable Mbappé.
8: Mbappé, mon gars, pour marquer le premier but, eh oui! Il est énorme, il arrive juste au bon moment, juste avant la mi-temps. Parfait, comme d'habitude avec lui.
6: Et 1, et 2, et 3-0, la France est en 8e sans trembler.
9: Offensivement, c'est une folie.
10: La 3e étoile, je me la tatoue. Déjà, on avance.
6: Une heure passée, cette fois, les derniers supporters finissent leur bière et comme Julien, ils peuvent dormir en paix.
11: Je vais appeler mon patron, je vais dire que...

0: Je serai pas là. Non, je serai bien présent. Non, je vais assumer. Match délicieux, sommeil heureux, réveil compliqué.
1: Et il faudra remettre ça samedi soir contre le Paraguay.
2: Merci Hervé. Oui, France-Paraguay ce samedi donc. Rencontre là encore à 23h. Dans l'actualité encore et dans ma France, la gestion de la canicule a pris une autre dimension hier à l'Assemblée nationale après l'attaque par la chef de file des écologistes du gouvernement dénoncée pour son inaction face au réchauffement climatique. Les Verts qui annoncent déposer une motion de censure. C'est tout le problème, répond scandalisé Sébastien Lecornu, entre l'écologie politique et l'instrumentalisation de l'écologie à des fins politiques. Hélène Terzian, pas sûre que cette motion aboutisse d'ailleurs à quoi que ce soit.
3: Encore échaudée par son vif échange avec le Premier ministre, la chef de file des députés écologistes Cyrielle Chatelain a bien l'ambition de faire tomber ce gouvernement.
4: La négation de ses responsabilités, son impréparation à la fois de la canicule qu'on a connue mais surtout de la canicule qui arrive, mérite de poser la responsabilité de ce gouvernement. L'inadaptation du gouvernement, elle tue, autant que la chaleur.
3: Mais pour faire aboutir une motion de censure, encore faut-il déjà embarquer toute la gauche. Le PS n'est pas encore fixé et ce n'est pas gagné. Mettre la pression sur l'exécutif. Oui, répond le député socialiste Guillaume Garot, de là à le faire tomber.
5: Est-ce qu'une motion de censure serait la réponse à tout ça? Au moment où il y a besoin d'agir, au moment où il y a besoin de soutenir les collectivités locales, moi j'en suis pas convaincu.
3: Quant au RN, dont les voix sont nécessaires pour faire tomber le gouvernement, il a l'habitude de rester flou. Mais le député Philippe Lothiaux ne semble en tout cas pas franchement convaincu.
6: C'est pas en censurant le gouvernement qu'on va faire tomber la canicule. Bientôt, on va faire une motion de censure quand il fera froid, quand il fera chaud. Enfin, je préfère qu'on fasse des propositions. On a développé notre plan de climatisation. Voilà, je crois qu'il ne faut pas être dans la communication, dans l'agitation. Et je crois qu'il faut être dans l'action. Et c'est ce qu'on essaye de faire.
3: Les élus du Bloc central dénoncent quant à eux l'instrumentalisation politique des écologistes.
2: Le gouvernement est en tout cas sommé de s'expliquer et de montrer l'ambition de son plan climat. Et d'ailleurs, à cette occasion, nous accueillons demain, dans Ma France, la porte-parole Maude Bréjon, qui vous répondra en direct entre 13h et 14h, alors que notre angoisse est grande après la canicule que nous avons tous subie. De nouvelles fortes chaleurs sont attendues d'ailleurs ce week-end sur une partie de la France, avec des hausses de température dès demain, notamment en Méditerranée. Écoutez Alix Roumania, qui préside Predict Service, la filiale risque de Météo France.
7: Effectivement, le dôme de chaleur, ce fameux anticyclone, est en train va se repositionner sur la France à partir de ce week-end et la semaine prochaine. Il semble être un peu en dessous de la semaine dernière. On va dire le paroxysme semble être un peu plus à l'ouest sur l'Espagne et le Portugal. La France sera un peu en marge de ce dôme de chaleur. Pour le moment, on voit ce dôme se mettre en place jusqu'aux alentours du 14 juillet, on va dire, hein, 12-13 juillet. Là, ça va faire une troisième vague de chaleur. On n'en connaît pas exactement la puissance, mais cet effet cumulatif, que ce soit sur la nature ou que ce soit sur les êtres humains, va poser des soucis. Et c'est en ce sens-là qu'il faut vraiment se préparer.
2: Et c'est dans ce contexte que débutent les grandes vacances pour les écoliers, vendredi, avec des routes qui s'annoncent évidemment surchargées pour ces premiers gros départs. Du côté des trains, le patron de la SNCF dit se préparer à faire face à l'afflux de voyageurs, mais Jean Castex ajoute qu'il ne peut pas garantir que tout marchera à 100% en situation de canicule. On vous écoute sur ce sujet, Raphaël Ebenstein.
8: L'heure est au branle-bas de combat dans les technicentres de la SNCF, où s'effectue la maintenance du parc de 360 rames de TGV Inouï et de Ouigo, pour vérifier notamment les systèmes de climatisation, mais aussi les divers éléments mécaniques ou électriques. La SNCF a même décidé à titre préventif de retirer environ 10% de ces rames de la circulation depuis le début de la semaine afin de les préserver au maximum. Malgré tout, il ne peut y avoir de risque zéro, rappelle son PDG Jean Castex, invité ce matin de France Inter.
9: Je ne peux pas garantir que tout va marcher très bien à 100%. Je veux dire, il faut aussi bien dire une évidence, à situation tout à fait exceptionnelle, on ne peut pas attendre un service complètement normal.
8: Et si de source interne, les voyants sont au vert pour ce week-end sur les TGV, la SNCF n'exclut pas des adaptations à la marge qui pourraient surtout concerner les trains intercités sur les lignes Paris-Limoges-Toulouse, Paris-Clermont et Bordeaux-Marseille, de vieilles rames corail des années 70 dont le système de clim ne supporte pas les températures trop extrêmes. Cela avait déjà conduit à des suppressions préventives de plusieurs dizaines de ces trains depuis la semaine dernière.
2: Voilà, pour ce qui est du trafic ferroviaire, les fortes chaleurs qui persistent et leurs conséquences aussi sur l'environnement, notamment sur l'alerte rouge aux incendies qui concerne aujourd'hui et demain 6 départements du pourtour méditerranéen avec ce cocktail explosif de sécheresse, de vent et de fortes chaleurs. Vigilance extrême donc dans les Pyrénées-Orientales, dans l'Aude, dans l'Hérault, dans le Gard, dans le Vaucluse, mais aussi dans les Bouches-du-Rhône. C'est d'ailleurs depuis Marseille

0: que Sébastien Lecornu annonce qu'il présidera demain une cellule interministérielle de crise, une nouvelle, sur le front des incendies. Écoutez David Anotel, il y a le lieutenant-colonel, représentant de la Fédération nationale des sapeurs-pompiers.
1: Sous l'effet du Mistral et de la Tramontagne, avec des vents estimés à 60 à 80 km/h, effectivement, l'ensemble de ces départements seront placés sous haute surveillance. Ce sont des moyens supplémentaires, ce sont des arrêtés d'interdiction qui ont été pris. C'est préoccupant. Il y a des dispositifs terrestres, humains, qui sont renforcés, donc des moyens supplémentaires qui vont être mis sur le terrain, qui vont être prépositionnés dans les massifs, sur les points qu'on peut identifier qui sont les plus sensibles. Ce sont également des personnels en plus. Et puis, pour la première fois également aujourd'hui, on a le guet aérien armé. Donc, ce sont des avions qui sont en l'air, qui font des circuits. Donc, les avions ont deux objectifs. C'est éventuellement d'identifier un départ de feu, puisqu'ils sont en altitude, donc ils voient la fumée. Et surtout, avant tout, de pouvoir intervenir le plus rapidement possible sur les zones qui auront également été identifiées comme les plus sensibles.
0: Voilà, ce représentant des pompiers au micro de France Info. Notez que la carte des vigilances, vous la retrouvez également sur ces feux de forêt, sur ici.fr. Par ailleurs, 82 départements sont concernés par des restrictions d'eau potable en vertu d'arrêtés préfectoraux, notamment dans le Gard. Et nous sommes plus précisément à Gagnères, commune avec la rivière qui porte le même nom, petite rivière qui traverse le village et qui est presque à sec. Se désole Olivier Martin, il est élu municipal.
2: On a 15 jours d'avance, malheureusement, sur l'état de la rivière, sur le débit, je parle même pas des débits, puisqu'il n'y a plus rien qui coule. Voilà, donc aujourd'hui, la canicule, c'est effectivement la priorité, mais demain, je pense que le deuxième souci, ça va être aussi les conséquences de la canicule sur les réserves d'eau et sur la capacité à répondre aux besoins d'eau, d'autant plus qu'on arrive en période estivale où il y a quand même une augmentation de la population et des besoins plus importants. Moi, je pense qu'on traite beaucoup les conséquences, il faudrait se poser les questions des causes, ne serait-ce que sur la consommation d'eau. Je ne vous dis pas la multiplication des piscines qui sur la commune. On ne peut pas traiter éternellement les conséquences. Il y a des causes comportementales, des modes de vie. C'est facile à dire, c'est difficile à faire changer la perception ou notre comportement devant ces choses-là, mais je pense qu'un jour ou l'autre, il va falloir y venir.
0: Ah oui, tous ces sujets qui participent de notre vision d'avenir, alors que la canicule a fait aussi, vous le savez, des ravages dans la faune sauvage, en particulier chez les oisillons, hirondelles ou martinets. Ils n'ont pas supporté ces fortes chaleurs et ont été jusqu'à se jeter du nid pour échapper à la fournaise. Et moi-même, en Ile-de-France, c'était à Paris, j'ai récupéré hier sur le bitume parisien un petit martinet que je vais bientôt emmener au centre de soins de Maison-Alfort, centre de référence de la LPO, c'est vraiment le réflexe qu'il faut avoir. Même si les centres sont saturés, vous prenez soin de ces petits oiseaux, vous les mettez dans une petite boîte à chaussures avec des trous pour les faire respirer, un peu d'hydratation. Et puis les locaux vous attendent dès que les places se libèrent, comme au Mans, quartier des Sablons, où s'est rendu Julien Penaud, un centre qui accueille en masse ces petits oiseaux.
3: Deux martinets noirs tremblotent dans une boîte à chaussures, réhydratés goutte par une petite seringue. Calice Seguino, chargé d'études à la LPO Sarthe, insère dans le bec de ses oisillons soufflés par la canicule.
4: Là, avec la canicule, comme c'est des oiseaux qui nichent sous les toits, ils sont extrêmement impactés par les fortes chaleurs en fait sous les toitures. Donc ils se jettent du nid et souvent ils sont à quelques jours de l'envol. Sauf que c'est-il incapable de s'envoler du sol.
5: On peut estimer que dans le nid, il devait faire 40, voire même plus, 45. Voilà.
3: Amandine Cartier, coordinatrice de la mission Faune en détresse à la LPO Sarthe, redoute les conséquences du réchauffement climatique sur les oiseaux, avec des canicules de plus en plus régulières.
5: Les martinets noirs, depuis 20 ans, on a perdu 65% de la population en France. La population va encore diminuer et on va être amené à voir peut-être disparaître les martinets. Il va y avoir la même problématique avec les hirondelles. Après, on a aussi la diminution des insectes. Donc, si en plus ils peuvent pas se reproduire et qu'après ils peuvent plus se nourrir, malheureusement, on arrive que ça peut que le déclin des espèces.
3: Et si on prend le cas des martinets noirs, leur disparition en France aurait comme conséquence la perte d'un prédateur pour les moustiques, ce qui favoriserait leur prolifération.
0: Merci Julien, et toutes les références justement pour ces bons soins à prodiguer, notamment aux oiseaux, à retrouver sur le site de la LPO. À la une encore, Bétaram s'apprête à fermer définitivement ses portes. Vendredi, l'établissement catholique dans le Béarn, qui est devenu symbole de la lutte contre les violences physiques et sexuelles à l'école, et où les actuels collégiens donc vont déménager à la rentrée prochaine. C'est une façon évidemment de les libérer du fardeau lié à l'histoire de ce lieu dont l'avenir n'est pas encore tranché. Enfin, une nouvelle triste réalité pour le secteur de la librairie, en crise 2 mois après le placement en redressement judiciaire de l'enseigne Gibert à Paris. C'est le groupe Nozoli qui annonce la fermeture de 11 magasins Furet du Nord, notamment à Roubaix, à Villeneuve-d'Ascq et à Béthune. 3 autres librairies concernées en région parisienne. Le groupe, qui est également propriétaire de la chaîne Décitre, a présenté son projet de réorganisation.

aux salariés, jusqu'à 163 postes sont menacés. Et puis le groupe Disco des Village People est en deuil. Le fondateur Victor Willis est mort à 74 ans. Il incarnait depuis 1977 et la création de ce groupe l'officier de police des Village People, puis le capitaine de croisière, avec un succès, des succès mondiaux, portés par les titres In the Navy, Go West ou YMCA.

0: Victor Willis qui a quitté le groupe en 1983 pour une carrière solo qui vient donc de s'éteindre à l'âge de 74 ans. 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
0: Et ça fait presque 5 ans que dans Ma France, nous partageons des récits, des émotions, des coups de cœur. Alors si vous me faites confiance, chers amis, que je vous propose de partir en Thaïlande ce soir pour un voyage totalement inédit à la télé sur France 5, je sais qu'à l'issue, vous me remercierez parce que vous allez rire, vous allez pleurer, vous allez marcher à côté d'une fille géniale qui roule et qui roule drôlement bien. Bonjour Lucie Carrasco.
2: Bonjour Wendy.
0: Chère Lucie, avec votre fauteuil roulant et votre ami et complice pour ces documentaires, Jérémy Michalak, après le Japon, le Brésil, les États-Unis, après le Tour de France de Lulu, on avait parlé l'an passé, c'est devenu un ami, un frère, un guide. Comment le définir, Lucie ?
2: On a trouvé ce qualificatif de compagnon de route. Oui. Alors oui, certes, on dit souvent ça pour un chien, mais j'ai un tel amour pour les animaux que c'est un compliment.
0: Ouais, c'est un compliment, boy. Ouais. Je pense qu'il le prend très très bien,
2: oui.
0: Jérémy.
2: Il n'a pas le choix, il n'est pas la chose.
0: On peut dire ce qu'on veut parce qu'il ne se gêne pas pour parler de
2: non.
0: Vous comme il le veut. C'est de bonne guerre et c'est aussi tout le ton et tout le miel et le sel de ces documentaires. Vous êtes à la fois vrai, vous êtes à la fois cash. Lui vous a rejoint en Thaïlande. Vous avez choisi la Thaïlande parce qu'il y avait quelque chose de fascinant dans ce pays pour vous, Lucie.
2: Je suis une grande amoureuse des animaux. Je crois qu'on a ce point commun toutes les deux. Et notamment des éléphants. Alors, par praticité, j'ai choisi des chats à la maison. Mais j'avais envie de m'approcher de ces animaux qui sont victimes du tourisme. Voilà, je voulais les voir dans un sanctuaire, dans un cadre très spécial. On a pu le faire. Et aussi, Jérémy rêvait de me faire faire Koh Lanta.
0: Bah oui, parce que l'île de Koh Lanta, c'est une île, bien sûr, en Thaïlande, où vous allez être obligé de relever un certain nombre de défis. Alors, on va en parler de Koh Lanta, on va parler de ce voyage qui nous amène de Bangkok à Phuket. C'est un voyage comme les autres, qui est finalement extrêmement riche de rencontres, de dépaysements, mais contraignant. Quand on est, comme vous, en fauteuil roulant, c'est un fauteuil qui pèse un certain poids, ça ne vous empêche pas d'être très roots, Lucie, dans cette aventure aussi.
2: Oui, mais en fait, on peut voir ça comme une contrainte et comme un frein. C'est un détail, ça peut être un boulet au pied parfois, mais on y va quand même.
0: Bah oui.
2: Malgré le fauteuil qui, des fois, rentre pas bien dans l'avion, les compagnies qui sont pas très open, parce que des fois, c'est pas accessible. Alors, on prend un fauteuil plus léger, oui. Et on monte à l'arrière d'un pick-up et on va voir un lever de soleil en haut d'une montagne et c'est magique. On y va.
0: C'est incroyable. Ouais, vous y allez. Il faut prendre quand même son bal en patience. C'est vrai que les attentes sont longues dans les aéroports, mais le jeu en vaut la chandelle. C'est ce que
2: totalement.
0: Vous dites à chaque fois.
2: Hein. Totalement. Et puis, en plus, je suis hyper bien entourée. Il y a Jérémy, bien sûr. Il y a mon mari, Jean, qui nous accompagne sur chaque tournage.
0: Le formidable Jean Dattry.
2: Oui, Jean Dattry, que j'aime, que j'embrasse.
0: Il y a Romain, chargé de prod.
2: Il y a Romain, notre chargé de prod, et Rémi, notre caméraman. On est cette équipe depuis 9 ans, je crois, maintenant.
0: Oui.
2: On se retrouve, on est hyper contents de se retrouver. On bosse, hein. On dirait que c'est une colonie de vacances, mais on bosse.
0: Ah non, non, non.
2: Mais on bosse dans la bonne humeur et on s'apprécie beaucoup, ça compte.
0: Et ça se ressent parce que c'est finalement, je ne vais pas dire que c'est le club des cinq, mais avec ce côté aventurier ensemble et ouais. Ils sont aussi à l'écran et c'est beau parce qu'ils traversent aussi ces difficultés ou ces moments de grande émotion. Je pense notamment à cet homme que vous rencontrez et qui s'occupe lui aussi du vivant, des animaux. Alors il a choisi un destin particulier, il était chef, il a quitté son boulot pour s'occuper des chiens qui sont souvent errants en Thaïlande, qui sont dans la rue, qui sont laissés livrer à eux-mêmes. Puis il y a même plus que ça dans ce refuge, Lucie Carrasco.
2: Ouais, il a la wheelchair mafia, donc le gang de la mafia des fauteuils roulants. Il reçoit plus de 1200 chiens et il y a une cinquantaine de chiens qui ont été accidentés par des voitures ou quoi, des ruptures de la moelle épinière. Et du coup, on est

0: les pattes arrière qui ne fonctionnent plus.
1: Oui.
0: Et ils sont toujours vivants, ils n'ont pas conscience de leur handicap tant qu'ils y vont. Oui. Quand même, c'est bien la preuve qu'il y a quand même vachement de mental. Oui. Mais ils galèrent un petit peu. Oui. Et pour les aider à moins galérer, il leur a fabriqué des petits fauteuils roulants qu'ils accrochent aux pattes arrière, aux trains arrière, et ils peuvent courir comme des malades.
1: Et ils courent comme des malades.
0: Vous avez fait une course avec eux et j'ai été largement dépassée en à peu près 12 secondes.
1: 12 secondes, parce que ça, c'est une image qui est magnifique. Par exemple, quand je vous parlais d'émotion et de partage d'émotion, je ne vais pas tout déflorer parce que vous allez découvrir ça ce soir à partir de 21h sur France 5, mais aussi, et c'est disponible dès maintenant, si vous voulez, juste à l'issue de l'émission, regardez sur la plateforme France Télé, il y a ce moment magique avec les éléphants. Nous sommes à Phuket, à une rencontre avec un homme anglais, je crois, musicien, qui s'est installé en Thaïlande. Vous l'interrogez avec Jérémy Michalak, écoutez.
2: Paul, c'est quoi ton histoire? Comment tu t'es retrouvé en Thaïlande à jouer du piano pour les éléphants?
3: Pour mon 50e anniversaire, nous étions dans un sanctuaire pour éléphants depuis à peu près 2 semaines. Et je me suis demandé si les éléphants n'aimeraient pas écouter un peu de musique. La musique est bonne pour l'âme, c'est quelque chose dont on a tous besoin dans la vie. Alors on a installé un piano, dehors dans un champ. Et juste ici devant le piano, il y avait un éléphant aveugle qui s'appelait Clara. Il mangeait son petit déjeuner avec excitation, il en avait plein la bouche. Et quand j'ai commencé à jouer du piano, il s'est arrêté de manger. Et les gens derrière ont dit, il écoute la musique. Et on a compris que la musique était un moyen de donner de la couleur aux éléphants aveugles qui vivent dans les ténèbres. On ne sait jamais à quel point on va être impliqué quand on travaille avec les éléphants. Il y a quelque chose de magique qui vous fait tomber amoureux.
1: C'est un moment absolument superbe, suspendu, que vous allez découvrir dans Lucie en Thaïlande, que vous revivez, j'imagine, Lucie, vous qui aimez tant les animaux, tant le vivant, que vous revivez depuis.
0: Ah oui, j'ai revu et puis j'ai l'arme à l'œil à chaque fois. Et là, ce qu'on vient d'entendre, il faut se dire qu'on est entre deux éléphants en train de faire ça et de dire ça.
1: En liberté.
0: Vraiment, totalement en liberté et dans un sanctuaire, mais ils étaient, on leur faisait des câlins, quoi. Ils étaient. Je ne me suis jamais sentie autant en sécurité.
1: C'est ce que j'allais vous dire, parce que vous êtes quand même en fauteuil roulant, vous ne pouvez pas vous échapper, si j'ose dire, mais non. Vous vous sentiez tout près, vous êtes à quelques millimètres.
0: D'un coup de trompe, ils peuvent décider de notre sort,
1: ouais.
0: Mais ils ont une telle sensibilité, les animaux. Moi, j'ai vraiment un contact particulier avec eux.
1: Oui.
0: Et là, c'était très impressionnant, mais ils sont d'une telle, je ne sais pas, ils imposent le respect, ils sont de sagesse.
1: Ouais. Et puis, il y a une connexion, vous êtes beaucoup dans la connexion.
0: Oui, beaucoup.
1: Oui. C'est un cadeau que vous a offert aussi Jérémy en vous amenant
0: ouais,
1: sur ces traces.
0: En m'emmenant là-bas et en invitant, c'est donc Paul Burton qui est un pianiste qui est venu faire ça pour les animaux. Et en plus, il a joué une mélodie qui a été composée spécialement pour moi, donc l'émotion était
1: sublime.
0: Vous allez adorer.
1: Ouais, bah vous allez adorer. Moi, j'ai pleuré, hein, je vous le dis tout de suite. Il y a une autre rencontre aussi humaine et bouleversante avec Elisabeth. Elisabeth, oui. Elle est française, elle a perdu sa fille unique dans le tsunami. Elle réenracine beaucoup de vie. Là-bas aussi. Quand vous ressortez de tout ça, alors c'est fou parce que dans le documentaire, vous dites, bon, bah, on se regarde tous dans le miroir, on compare parfois un peu nos vies, etc. Mais vous vous sentez comme nous, on se sent toute petite par rapport à des personnes comme ça.
0: Ah, complètement. Elle a voué sa vie à redonner vie à un village et à une école dévastée par le tsunami. Elle a perdu sa fille, mais bon, et elle est aujourd'hui, comme elle le dit, grand-mère de 173 enfants. Mmh. On a joué au ballon avec ses gamins et c'était vraiment incroyable. Elle a fait rejaillir la vie malgré tout.
1: Oui.
0: Et d'ailleurs, elle a une association. Moi, je suis marraine d'une des petites filles là-bas de 3 ans qui avait besoin d'un petit coup de main. Donc du coup, je suis sa marraine et je reçois des photos, des dessins tout le temps. C'est génial. Et il ne faut pas hésiter hein, sur mes réseaux, je mets toutes les associations.
1: Oui. Et vous en soutenez beaucoup. Hein.
0: Ouais, oui, ouais. Et Cécile est vraiment. Elle vaut le coup de s'arrêter dessus.
1: C'est votre deuxième métier d'être marraine d'association.
0: Ouais, j'adore ça.
1: Tout le monde vient vous chercher parce que vous êtes géniale. D'ailleurs, vous vous trouvez vachement sympa. Hein?
0: Oui, je me suis rendu compte.
1: Ouais.
0: Je me suis remerciée. Je remercie toujours les autres. Et dans ce documentaire, je me suis dit, tiens, si je me disais merci parce que c'est quand même important d'être sympa avec soi-même. Et je sens ça être très dur à vouloir être toujours en perfection. Et je me suis rendu compte qu'effectivement, ça n'existe pas.
1: Ouais.
0: Et que je pouvais être cool avec moi.
1: Puis ça a de la gueule de faire un voyage en Thaïlande avec Lucie Carrasco. Il a de la chance, Jérémy Michalak.
0: N'est-ce pas?
1: Ah, il n'est pas là, donc on peut quand même dire que c'est un garçon super.
0: Ouais, il n'aime pas les compliments, il aurait été là, il aurait fait une pirouette pour dire une connerie, mais c'est quelqu'un de très pudique, et moi ça a été un ange gardien dans ma vie, ouais. Ouais. Ça, ma vie a changé depuis.

0: que j'ai rencontré.
1: Ouais, elle va être accompagnée par Jean, votre époux, et par ce compagnon de route, Jérémy Michalak. Vous nous en donnez du bonheur, chère Lucie Carrasco. Donc, je le disais, c'est ce soir en diffusion directe, si j'ose dire, à 21h sur France 5, mais vous pouvez le découvrir dès à présent sur France.tv. Prochain voyage, il est déjà ancré, acté, tourné.
0: Il est tourné.
1: Oui.
0: On rentre de tournage avant-hier.
1: Ah oui.
0: Et le prochain.
1: On peut dire où c'était ou pas?
0: On a refait un Tour de France.
1: Parfait.
0: Tour de France number two.
1: Oui.
0: Et c'était absolument fou. On a fait des trucs dingues, encore plus dingues que d'habitude.
1: En camping-car?
0: Ouais, en camping-car. Oui. Avec encore d'autres animaux.
1: Oui.
0: Donc vraiment, ça va être fou. Et j'ai qu'une envie, c'est de dormir une petite semaine peut-être.
1: Voilà.
0: Et repartir.
1: Mais revenez vite nous parler de ces prochaines aventures. Merci Lucie Carrasco, vous voulez être marraine de Ma France?
0: Merci Wendy.
1: Hein, vous êtes marraine de toutes mes émissions aussi.
0: Allez, ok, c'est parti.
1: Vous nous portez chance. Merci chère Lucie. Bravo pour tout et vive ce soir.
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1: Et la Coupe du Monde de foot, on était tellement heureux d'ouvrir avec ces bleus qualifiés. Bonjour cher Bruno Salomon.
3: Bonjour Wendy.
1: Quelle soirée, quelle nuit vous avez passé encore. Bon, on va y revenir à trop courte dans quelques instants, mais on va commencer ce journal avec tous les autres qualifiés.
3: Wendy, j'ai une question. Qu'est-ce qui est très vert, blanc et rouge et qui à 6h du matin, heure française, a sauté dans tous les sens?
1: C'est un supporter, mais quelle...
3: quelle nationalité?
1: Oui, Mexique.
3: Oui, le Mexique, réponse. Un supporter mexicain, juste pour vous emmener voyager quelques instants. En direction Guadalajara, à l'ouest du pays, au Mexique. Coup de sifflet final du match entre le Mexique et l'Équateur. Le Mexique se qualifie, victoire 2-0. Et là, au bas mot, sur la place de la Fontaine Minerva, plus de 200 000 à 300 000 supporters. Comment dire ? C'est frais, ils font un tout petit peu de bruit.
1: C'est une fontaine, une fontaine de vie, quoi.
3: Alors là, c'est extraordinaire. Oh, voir absolument, c'est sur les réseaux sociaux. Le Mexique qui ne fait pas. Alors, c'est El Tri, le petit nom de cette sélection.
1: D'accord.
3: C'est le diminutif d'El Tricolore en référence au drapeau mexicain. Et alors, le Mexique a fait quart de finaliste en 1986. Pour l'instant, ils sont huitième de finaliste. Mais attention, cette équipe commence à impressionner, à poser des questions. En quatre matchs, zéro but encaissé.
1: Oui.
3: Prochain adversaire, République démocratique du Congo ou l'Angleterre, donc pour le Mexique. Autre qualifié, la Norvège qui a battu la Côte d'Ivoire, ce qui va nous donner en huitième de finale de la compétition un alléchant Brésil-Norvège.
1: Bon, on est content, on est très content. On parle des Bleus qui ont été de A à Z surpuissants quand même.
3: Oui, effectivement, la France n'a fait qu'une bouchée. Hein. Vous savez, c'est comme un peu les petites boulettes suédoises qu'on mange dans les magasins. Mais alors vraiment, qu'une bouchée de la Suède, 3-0, doublé de Mbappé et une réalisation de Barcola avec un festival technique de Olysée, les Bleus ont été surpuissants, vous venez de le souligner, Wendy, homme du match hier soir, eh ben c'est Kylian Mbappé, encore le capitaine, a été parfait de ses buts à sa célébration, qui moi m'a donné un petit peu voilà, la chair de poule en voyant aller célébrer le but avec Didier Deschamps, hein, pour célébrer aussi la maman de Didier Deschamps qui est disparue il y a quelques jours. Il a grandi, brassard au bras, notre Kylian Mbappé. Bref, lui et ses Bleus sont en mission.
4: L'objectif, c'est d'aller le plus loin possible, le 19 juillet, de revenir ici et essayer de gagner. Après, bien sûr, plus tu mets des buts, plus tu montes dans le classement. Je pense que j'apprends ça à personne. Je suis persuadé que Léo va encore mettre des buts, donc je regarde pas trop ça. Je regarde plus les adversaires qu'on peut jouer et à quel point on se rapproche de notre objectif qui est la finale.
3: Kylian Mbappé, meilleur buteur de la Coupe du Monde actuellement avec 6 réalisations. Le record à battre est de 13 buts dans un tournoi, record qui appartient à un Français, Juste Fontaine.
1: En tout cas, on s'est régalé, quel que soit l'horaire, en regardant ce France-Suède, des Bleus qui nous ont régalés.
3: Ouais, devant nos écrans, comme au stade, l'attaque de feu composée de Mbappé, Olysée, Dembélé, Barcola était royale. D'ailleurs, on a failli avoir le but de la Coupe du Monde sur ce match, peut-être même le but de l'histoire de la Coupe du Monde grâce au franco-anglais Michael Olysée. Geste technique qui a subjugué notre envoyé spécial Nicolas Perronnet qui hier soir, en rentrant du stade après la rencontre, nous a fait son petit vocal en pensant à ce geste technique mémorable.
5: Salut les amis, bon, on s'est régalé hier soir avec les Bleus, globalement parce que tout était bien, ça ok, mais moi je voudrais revenir sur un moment. Alors c'est pas un but, mais c'est ce pourquoi on va au stade, ce pourquoi ce métier que j'ai la chance de faire, commenter des matchs, est incroyable. C'est le retourné acrobatique de Michael Olysée qui termine sur le poteau. C'est le genre de moment vraiment qui nous fait... aimer le foot, qui nous fait aimer ce sport. Tout le monde le voit venir, tout le stade s'arrête de respirer. C'était vraiment le cas sur ce retourné. C'est le vrai moment suspendu, en fait, comme la reprise de volée de Zidane en finale de la Ligue des Champions.

0: pas. Voilà, ils sont rares ces moments-là. Et je vous promets que quand on est au stade, quand on a la chance de commenter ce genre de match, et ben même quand ça fait pas but, c'est le genre de moment qui se passe au ralenti, dont on se souvient toute sa vie. Donc voilà, merci Michael Olise. Et la Coupe du Monde est encore longue. On en aura d'autres. À demain.
1: Et tout ému, notre Nicolas Perronnet, d'avoir vécu ce moment, et nous aussi devant la télé. On était tout pas bien. En tout cas, sachez une chose, c'est que l'équipe de France impressionne. La presse mondiale nous encense. Marca dit, la France semble inarrêtable. Der Spiegel, le journal allemand, a adoré un football offensif tout droit sorti du guide Michelin. Et la BBC anglaise dit, qui peut arrêter la masterclass française? Juste vous dire que la France affrontera le Paraguay au prochain tour de cette Coupe du Monde en huitième de finale.
2: Samedi soir.
1: Samedi soir, 4 juillet à Philadelphie. Pour les autres rencontres, sachez-le, aujourd'hui, Angleterre, République démocratique du Congo, Belgique, Sénégal et États-Unis, Bosnie-Herzégovine.
2: Merci cher Bruno Salomon. 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

On ne change pas une équipe qui gagne, on ne change pas, c'est Céline Dion. L'équipe qui gagne, c'est vous, moi et la musique. En ce début d'après-midi sur votre radio, ici Nord de la musique, on en parlera aussi avec nos souvenirs de Slow, par exemple, et les tubes de l'été proposés par Philippe Salé d'ici quelques instants. Mais tout de suite, on écoute Charles Doré sur votre radio, ici Nord.

0: Le chanteur abandonné par Johnny Hallyday sur Ici Nord. Merci d'être avec nous. Tout de suite, les tubes de l'été et Philippe Salé.
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2: Nous sommes l'été 75 et dans le Macumba, la discothèque énorme qui vient d'ouvrir dans le Nord, ce slow passe en boucle.
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2: Été 75, voilà un slow qui va former des couples sur la planète et qui pourtant est tout sauf une déclaration d'amour.
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2: Si, ce groupe anglais qui va devenir numéro 1 dans son pays, mais aussi en France, aux États-Unis et même un peu partout dans le monde, avec le titre I'm Not in Love.
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2: Qu'il est beau ce titre, hein, qui a été écrit principalement par Eric Stewart, l'un des quatre membres du groupe 10cc. C'est en fait une réponse à sa femme, à qui il était marié depuis déjà 8 ans, et qui lui disait
6: « Chérie, tu ne me dis jamais que tu m'aimes. Chérie, est-ce que tu m'aimes? Dis-moi que tu m'aimes, chérie.
2: » Bon, bah, au lieu de lui dire bêtement « je t'aime », il a alors trouvé donc une autre façon de lui dire, en chanson avec ce titre « Je ne suis pas amoureux de toi ». C'est la traduction « I'm not in love ». Enfin, en donnant, on va dire subtilement, peut-être quand même, hein, toutes les raisons, finalement, au long de la chanson pour lesquelles il ne pourrait jamais

Alors avec ses paroles intelligentes, son atmosphère sonore innovante et sa longueur, 6 minutes 10, assez rare pour l'époque, I'm Not In Love a défié tous les codes des morceaux pop de cette époque-là. Et avec son refus flagrant de céder à la déclaration d'amour, finalement, elle est devenue la chanson d'amour ultime. Et vous allez me dire, alors au fait, Eric Stewart qui a écrit les paroles et sa femme, hein ? Bah oui, ils sont toujours ensemble, 50 ans après, absolument.

0: La recette, Jack et Carla sur votre radio Ici Nord. Merci de nous écouter. 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De la douceur avec The Christians tout de suite.
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0: J'avais promis de la douceur dans la musique, dans la voix. Promesse tenue. Words, The Christians, sur votre radio. Ici Norme, et là maintenant, tout de suite, il est 14h, l'heure de l'actualité en France et dans le monde. On se retrouve juste après.
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2: Accusé d'inaction, notamment par les écologistes, le Premier ministre Sébastien Lecornu se rendra à Marseille demain pour y présider une nouvelle cellule de crise consacrée à la chaleur, mais aussi au risque d'incendie. Les feux de forêt, vrai sujet d'inquiétude. 6 départements du Sud présentent un risque très élevé et sont en rouge sur la carte de la météo des forêts. Toujours à Marseille, 4 nouvelles arrestations dans l'enquête sur le meurtre de Mehdi Kessassi, frère d'Amine Kessassi, figure de la lutte contre le narcotrafic, tué de plusieurs balles en plein après-midi le 13 novembre dernier. Fin mars, 6 personnes ont déjà été mises en examen dans ce dossier. 5 sont en prison. Une disparition inquiétante en Haute-Savoie. 2 enfants de 8 et 13 ans sont recherchés après une fugue vue pour la dernière fois aux abords du centre hospitalier d'Annecy. Les gendarmes lancent un appel à témoins que vous retrouvez sur notre site ici.fr. Top départ des grandes vacances vendredi et la SNCF se prépare à faire face alors qu'on annonce de nouvelles fortes chaleur. Certaines rames ont dû être annulées cette semaine pour les préparer, mais rien de garanti que tout va marcher très bien à 100%. On préfère prévenir Jean Castex, PDG de la compagnie ferroviaire. Avec la hausse des températures, le métal des rails se dilate et les caténaires sont fragilisés. Il était le policier du groupe Village People, Victor Willis, leader du groupe disco iconique des années 70, est mort à l'âge de 74 ans d'une maladie courte mais agressive, écrit sa femme sur les réseaux sociaux.
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4: Et l'inforoute ici Nord à 14h02 avec un ralentissement sur l'A22 en direction de Lille. On est dans le secteur de Neuville-en-Ferrain, comptez 10 minutes de temps de parcours supplémentaire. Ça, c'est le bouchon traditionnel. Sur la 1, on a un ralentissement dans le secteur de Dourges en direction de Lille. Sur la 16, un ralentissement à Saint-Folquin. Là, vous roulez en direction de la Belgique, du côté de Saint-Omer-Capelle. Pour la météo, c'est du beau temps qui nous attend cet après-midi. Profitez-en. Les températures jusqu'à 23 degrés. Et à tout à l'heure, bon après-midi sur ici Nord.
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74, 75, on a appris à compter en anglais avec The Connell sur votre radio ici Nord. On est ravis de vous accompagner pour ce début d'après-midi. On est ravis aussi de vous inviter à la sortie. Il y en a plein dans notre région. Et le Pense pas si bête vous le rappelle chaque matin à 6h50. De la musique encore et toujours, Alain Souchon, Louane et Renaud, juste là maintenant.

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1: Ardelot dans le Pas-de-Calais est une station balnéaire très prisée qui respire les vacances, qui respire l'été avec une belle lumière et la mer, bien sûr. Et notez qu'en plus, ce dimanche, il y a un dimanche gourmand et artisanal qui vous y attend de 9h à 13h. Il est installé avenue de la Concorde et c'est donc un marché des produits du terroir et de l'artisanat local que vous allez pouvoir découvrir. Ardelot, c'est bien sûr aussi des manifestations sportives, des rencontres. Vous pouvez par exemple profiter le lundi 6 juillet des estivales de bridge. Autre ambiance de 20h15 à 22h30 à la salle Blériot, organisée par le club de bridge de Neuchâtel-Ardelot. Il faut donc se rapprocher des organisateurs pour en savoir plus. La ville d'Ardelot qui sent l'été et les vacances.
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0: Mais quelle est donc cette voix incroyable qui vous a accompagné sur votre radio préférée? C'est Lisa Stanfield sur Ici Nord. Merci de nous écouter. Autre idée magnifique, celle du Stilug, une association de Marquion qui vous propose le Sti Brick Marquion. Ce week-end, la première exposition Lego en 2026 dans les Hauts-de-France. Une vingtaine d'exposants autour de la petite brique jaune avec des trains, Avatar, Marvel ou Harry Potter. 4 et 5 juillet de 10h à 18h et de 10h à 17h. Profitez-en et on continue en musique.
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2: Ah, l'été, sa plage, son transat et ses livres. Quels sont les livres indispensables que vous devez impérativement emporter dans votre sac de voyage? Pour bien choisir, autant écouter les conseils des libraires du Nord-Pas-de-Calais. 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

0: Ment à tort, chanté par Mylène Farmer. 2. Il est 15h, on fait tout de suite un point sur l'actualité en France et dans le monde sur votre radio. Ici Nord, bon après-midi.
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0: Isabelle Adjani fixée sur son sort. L'actrice est condamnée en appel à 10 mois de prison avec sursis pour fraude fiscale aggravée et 10 000 euros d'amende. Isabelle Adjani, 70 ans, s'est notamment fictivement domiciliée au Portugal en 2016 et 2017 et a dissimulé une donation en prêt en 2013. Elle annonce ce pourvoir en cassation. Après le rouge canicule, le rouge feu de forêt, 6 départements du pourtour méditerranéen sont en risque très élevé d'incendie aujourd'hui et demain, jeudi, des Pyrénées-Orientales jusqu'aux Bouches-du-Rhône. Le risque d'incendie et les fortes chaleurs qui seront au cœur d'une nouvelle cellule interministérielle de crise délocalisée à Marseille. Demain, le Premier ministre se rendra sur place pour consulter les différents états-majors et les élus du département. Le gouvernement qui souhaite renforcer les mesures pour lutter contre les violences sexuelles sur les mineurs, mesures présentées en Conseil des ministres ce matin, parmi elles, des peines pouvant aller jusqu'à la réclusion à perpétuité pour les violeurs en série de mineurs de moins de 15 ans. Plusieurs mesures entrent en vigueur aujourd'hui au 1er juillet. Nouveau congé de naissance, prix du gaz, nouvelle taxe sur les petits colliers, évolution des aides et des exonérations. Tout ce qui change est sur ici.fr. La Coupe du monde de foot avec la suite des 16e de finale ce soir. Angleterre, République démocratique du Congo à 18h et puis à 22h Belgique, Sénégal. Et puis ce sera le 12e coach à s'asseoir sur le banc marseillais en 10 ans, Bruno Genesio, et le nouvel entraîneur de l'OM après le départ hier d'Habib Bey.
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2: L'inforoute ici Nord à 15h02, toujours sur l'autoroute A2. Ce secteur, attention, où il faut être prudent avec un bouchon, c'est dans le secteur de Carouble, l'A2 en direction de Paris. Comptez actuellement 14 à 15 minutes de temps de parcours supplémentaire sur le reste des routes et autoroutes du Nord et du Pas-de-Calais. Pas de problème particulier pour la météo, du beau temps cet après-midi, température jusqu'à 25 degrés. Demain, ciel gris et de la pluie annoncée le matin, puis des éclaircies normalement dans le courant de l'après-midi et les températures stationnaires. A tout à l'heure.
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0: Allez jusqu'au bout de cette merveille. Imagine, John Lennon, ça c'est votre cadeau ici Nord, de là, de maintenant, de tout de suite. 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Et de la musique encore et toujours, téléphone le duo Kenji Girac, Vianney et Louis Chédid.
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2: Mickaël, à la cellule de vigilance routière, à la préfecture du Nord à Lille.
3: Nous sommes à plus de 6 km de perturbation. Patience surtout dans cet accident.
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2: Bon, pas mal de perturbations, on suit ça, voilà. Mickaël, avec attention. Merci, à tout à l'heure.
3: À tout à l'heure.
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UB40 and Chrissy Hynde pour I Got You Babe sur votre radio ici Nord. Merci de nous avoir choisis pour ce début d'après-midi. Comme nous avons été choisis par le rallye des mille chemins de l'aventure qui va avoir lieu ce week-end.

0: à Hazebrouck, édition 2026, avec une nouvelle boucle, avec de nouveaux invités comme Éric Barre, l'imitateur, ou encore Miss Flandre, ou encore Denis Brognard. Évidemment, dès qu'on dit aventure, on pense Denis Brognard. Tout ça, c'est à Hazebrouck ce week-end. C'est aussi sur votre radio, ici Nord. N'hésitez pas à nous écouter.
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2: La circulation reprend tout doucement, nous avons pour le moment 7 km de bouchons.
1: Et comme d'habitude, si vous êtes témoin d'un événement sur votre trajet, appelez immédiatement le 03 20 55 89 89 ou réagissez via WhatsApp sur le même numéro.
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0: Stop Till You Get Enough, Michael Jackson sur votre radio ici Nord. Merci d'avoir passé ce moment avec nous. Il est 16h, on fait tout de suite un point sur l'actualité en France et dans le monde. Et derrière, pour votre fin d'après-midi, Guillaume Lemâtre.
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0: Alors qu'une nouvelle vague de chaleur se profile et que 6 départements du Sud font face à un risque très élevé d'incendie, Sébastien Lecornu se rend demain à Marseille pour présider une nouvelle cellule interministérielle de crise. Le Premier ministre sera informé sur la saison de feu en cours et rencontrera également les élus du département. Le gouvernement critiqué pour son impréparation, on veut montrer qu'il agit. Le ministère de l'Agriculture annonce notamment la mise à disposition de prêts de trésorerie pour que les éleveurs adaptent leurs bâtiments aux fortes chaleurs. 4 nouvelles arrestations dans l'enquête sur le meurtre de Mehdi Kessassi, frère d'Amine Kessassi, figure de la lutte contre le narcotrafic, tué de plusieurs balles à Marseille en plein après-midi le 13 novembre dernier. Fin mars, 6 personnes ont été mises en examen dans ce dossier, 5 sont en prison. Une disparition inquiétante en Haute-Savoie. 2 enfants de 8 et 13 ans sont recherchés après une fugue vue pour la dernière fois aux abords du centre hospitalier d'Annecy. Les gendarmes lancent un appel à témoins à retrouver sur ici.fr. Top départ des grandes vacances ce vendredi et la SNCF se prépare à faire face. Alors qu'on annonce de nouvelles fortes chaleurs, je vous le disais, certaines rames ont dû être annulées cette semaine pour les préparer. Mais rien ne garantit que tout va marcher très bien à 100%, prévient Jean Castex, PDG de la SNCF, avec la hausse des températures. Le métal des rails se dilate et les caténaires sont fragilisés. Et puis il était le policier du groupe Village People, Victor Willis, leader du groupe disco iconique des années 70, est mort à l'âge de 74 ans.
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2: Ici Nord, j'espère que vous pouvez profiter des éclaircies de cet après-midi, des températures entre 22 et 25 degrés. Attention, en fin de journée, des averses pourraient se produire sur l'ensemble de la région. Pour demain d'ailleurs, on aura un ciel gris le matin avec de la pluie, puis des éclaircies dans l'après-midi. Les températures demain matin, comprises entre 13 et 17 degrés, celles de demain après-midi, comme aujourd'hui, entre 23 et 25. Pour vendredi, c'est du beau temps qui est annoncé, grand soleil. Samedi, ce sera le cas aussi, grand soleil et les températures qui montent encore un peu plus, jusqu'à 29 degrés dans l'intérieur des terres, contre 25 en bord de mer. Dimanche, lundi, c'est du beau temps ensoleillé et chaud, et donc estival qui nous attend. À 16h02, l'inforoute sur Ici Nord, avec ce ralentissement toujours sur l'autoroute A2. On est entre la Belgique et Valenciennes en direction de Paris, dans le secteur de Coiroubles. Actuellement, plus 20 minutes de temps de parcours, c'est une zone de travaux hein, qui vous bloque un petit peu actuellement. On a aussi un ralentissement signalé sur l'A21 en direction de Dourges actuellement, avec 20 minutes de temps de parcours supplémentaire. C'est un accident qui s'est produit dans le secteur de Montigny en Goëlle. Soyez prudents si vous passez par là. Et puis ralentissement habituel sur la voie rapide urbaine, la N356 à Lille en direction du sud, comté 14 minutes de temps de parcours supplémentaire. Et bouchons aussi à partir de Neuville en Ferrin sur l'autoroute A22. Ça aussi, hein, vous connaissez, plus 10 minutes de temps de parcours. 03 20 55 89 89. Vous pouvez joindre Sophie à tout moment, soit par téléphone, soit sur WhatsApp avec le même numéro.
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2: Et si on commençait ce 16-19 de l'été de ce mercredi avec Daniel Balavoine, en Vlagny des Calébonnes. Aimer est plus fort que d'être aimé. Et dans un instant, on écoutera aussi Florent Pagny.

0: Et Florent Pagny, qu'on vient d'écouter à l'instant sur Ici Nord, c'est son nouveau titre. Ça s'appelle La dernière chanson du monde. Tout à l'heure, je vous ai fait un point info route. Et juste après, il y a un nouvel accident qui nous a été signalé. Je vous le signale donc à mon tour. Ça se passe sur la 25 en direction de Lille. Un nouvel accident avec deux voitures impliquées. C'est à la chapelle d'Armentières sur la bande d'arrêt d'urgence. Comme il y a beaucoup de circulation, évidemment, soyez prudents dans le secteur.
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0: Ah ouais, le 16-19 de l'été avec dans un instant Frank Goes to Hollywood. On retournera dans les années 80, on va écouter Relax. Mais d'abord, bah justement, pendant qu'on est relax chaque jour sur Ici Nord, cet été, il y a Agnès Delbar qui vous propose un livre à lire, par exemple, au bord de la piscine, sélectionné par les meilleurs libraires du Nord et du Pas-de-Calais. Aujourd'hui, c'est le choix de Valentin. Il est libraire au Furet de Lille.
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3: Le socialisme, c'est un courant politique qui fait partie intégrante de notre histoire locale, de notre histoire régionale. Alors c'est intéressant d'y revenir avec un essai drôle, étonnant, proposé par Valentin, libraire à Lille.
4: Alors le socialisme de Andras, c'est pas le socialisme de François Hollande ou Olivier Faure. C'est vraiment le socialisme originel qui est né au 19e siècle dans le mouvement ouvrier face au désastre du capitalisme industriel. Voilà, c'est le socialisme aussi des luttes anticoloniales au 20e siècle. Donc c'est un livre super rafraîchissant parce qu'il présente un peu ce à quoi on peut encore adhérer dans les luttes actuelles. Parce que le socialisme de tout temps a intégré à la fois les luttes féministes, écologistes, droits des minorités. Et c'est un livre aussi qui donne envie de lire plein d'autres livres parce que plein d'auteurs se sont évoqués. Ça mélange à la fois le récit historique, le récit aussi un peu poétique parce qu'Andras, il avait vraiment une plume assez singulière et il s'est agencé, on va dire, à la fois ses développements à lui sur les thématiques actuelles et les citations d'auteurs qui se sont toujours reconnus dans le socialisme. Une lecture assez vivifiante, on va dire.
3: La vie bonne, notre socialisme de Joseph Andras aux éditions Divergence est à découvrir sur les conseils de Valentin, libraire au Furet de Lille.

0: Il s'appelle Chris de Burgh, il est irlandais Chris de Burgh, avec ce titre qu'on vient d'écouter, c'était Eye on Emotion sur Ici Nord. Et en préparant cette émission, j'exagère, c'était il y a deux minutes en regardant, j'ai découvert qu'en fait il est l'heureux papa de Miss Monde 2003. En fait, Chris de Burgh, il a trois enfants, il y a Michael, Hubby, et la troisième s'appelle Rosanna. D'ailleurs, il lui a consacré une chanson dans son album Into the Light en 1986. Et cette Rosanna, la fille de Chris de Burgh, elle a été élue Miss Monde, donc en décembre 2003. Avoir une enfant Miss Monde, ça pète. Dans un instant, trois chansons françaises à la suite sur Ici Nord comme chaque après-midi. Étienne Dao pour Bleu comme toi, Auréa avec Soirée mondaine et Laurent Voulzy, ce sera Le pouvoir des fleurs.
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0: recevoir des fleurs pour ces trois chansons françaises à la suite sur Ici Nord. C'était Laurent Voulzy. Bon, attention, accident à 16h33, l'inforoute ici Nord. On en parlait tout à l'heure, cet accident avec deux voitures impliquées dans le secteur de Dourges. On est sur l'autoroute A21 en direction de Douai. Deux voitures accidentées sur bande d'arrêt d'urgence et gros bouchons à l'arrière. On compte une heure de temps de parcours supplémentaire. Évitez absolument de passer par là. Et puis, effet de curiosité, ralentissement aussi dans le sens opposé. Ça, c'est le gros problème, le gros point noir actuellement sur l'A21. On a un autre accident sur l'A25, direction Lille à la chapelle d'Armentières, sur la bande d'arrêt d'urgence. Par contre, il y a quelques coups de frein possibles, mais visiblement pas de gros bouchons actuellement. On a un accident signalé aussi sur la voie rapide urbaine, la N356 à Lille, direction Paris. Là encore avec deux voitures impliquées qui sont sur la voie de droite cette fois-ci, ce qui risque d'entraîner de gros bouchons puisqu'on est sur la voie rapide urbaine de Lille. Si vous avez plus d'infos, si vous savez exactement où a eu lieu cet accident, vous appelez Sophie 0320 55 89 89. Vous pouvez nous appeler par téléphone ou nous laisser un message sur WhatsApp au même numéro.
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0: Bonne humeur avec The Heat Is On. Excellent ça. Il s'appelle Glenn Frey. Juste après, on aura Julien Lib avec son titre Autrement aussi au programme sur Ici Nord avant de rire ensemble.

0: journée mondiale pour nous sensibiliser aux bienfaits des blagues sur notre santé. Une journée que Fred Ballard, évidemment, et tous ses amis n'auraient raté sous aucun prétexte dans l'humour en tube.
1: J'ai été voir Pépé et Mémé. À force de boire, Pépé sait plus ce qu'il fait. Hier, il s'est retrouvé à contresens sur l'autoroute. Quand le flic lui a dit « Vous avez pas vu les flèches ?», Pépé lui a dit « J'ai même pas vu les Indiens ».
2: Ah, y a pas à dire. Les vannes du Pépé de Roland McDan sont hilarantes et ça se confirme. C'est bien dans les vieux pots qu'on fait les meilleures vannes. Et à quelques jours des départs en vacances, savoir faire marrer la marée chaussée quand on se fait arrêter, c'est important.
1: Quand le flic a demandé à Pépé son permis de conduire, Pépé y a dit « On me l'a volé ». Le flic lui a dit « Vous avez un signalement du voleur ?» Pépé y a dit « Je pourrais pas vous donner son âge, mais il était habillé exactement comme vous. » Et Pépé a dit « Mémé, faudrait que tu fasses le ménage parce que sous le lit, j'ai trouvé des moutons. » Mémé lui a dit « Tant que tu trouves pas le berger. »
2: Ah, c'est beau un couple qui s'aime toujours d'amour et d'humour. Après tant d'années de vie commune, la grosse poilade entre époux serait-elle le secret de la longévité? En tout cas, le rire des rides tonifie les abdos, remonte les seins et dope les neurones. La preuve tout de suite avec la meilleure blague d'Emeric Lomprey.
3: C'est un papa. Et il vient voir un pote à lui. Toc, toc, toc, c'est qui? Il ouvre la porte. Si tu la connais, tu dis pas. Et il dit, mon fils, ça fait 2 mois qu'il marche. Oh, l'autre, il répond, merde, il doit être loin.
2: Voilà, bah, je crois que pour fêter la journée mondiale de la blague, comme il se doit, celle-ci est un modèle du genre, une blague qui pourrait à elle seule relancer la natalité et que tous les parents de jeunes trotteurs ont le droit de s'accaparer pour faire marrer leurs potes au moins jusqu'à la fin de l'été.
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0: Et de DJ Save My Life qu'on vient d'écouter sur Ici Nord. Pour la suite, il y aura Jérémy Frérot avec Frérot. Tiens, Jérémy Frérot qui va participer à une émission Fort Boyard. Vous savez que c'est le retour de l'émission Fort Boyard sur France 2, présentée par Cyril Ferraud désormais à partir de ce samedi. Eh bien, Jérémy Frérot sera dans l'émission numéro 3 aux côtés de Chaim et de Paul Laroutour, entre autres. Ce sera donc le 18 juillet sur France 3. On l'écoute dans un instant, Jérémy Frérot avec Frérot.
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0: R.E.M. et Losing My Religion sur votre radio ici Nord.
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0: Et à 17h, c'est l'heure du journal avec Mathis Caron. Bonsoir Mathis.
2: Bonsoir Guillaume, bonsoir à tous.
0: Les sites de l'entreprise nordiste Roquette à l'arrêt depuis hier soir.
2: Les salariés du groupe agroalimentaire sont en grève depuis ce matin et ne reprendront le travail que demain. Ils étaient plus de 600 ce midi devant le siège de Roquette à la Madeleine, près de Lille, pour manifester et mettre la pression sur leur direction alors que les négociations d'un PSE doivent débuter demain. Un PSE qui prévoit la suppression de plus de 300 postes en France, dont 247 sur le site de Létrem, au nord de Béthune. Les salariés avaient déjà manifesté devant cette usine historique de l'entreprise la semaine dernière. Le maire de Condé-sur-Lescaut appelle au calme après la mort dimanche d'un jeune de la commune dans un accident de la route en Belgique. Plusieurs hommages à la victime âgée de 20 ans ont en effet perturbé la tranquillité des riverains ces derniers jours, d'après la municipalité. Pour ses obsèques, demain matin, ses proches avaient prévu de défiler en moto et en quad.

0: Le maire a donc décidé d'interdire temporairement la circulation des deux roues motorisées dans le cadre des rassemblements liés à ce drame. Il explique avoir pris cette décision pour préserver la sécurité de tous. 34 CRS déployés sur les plages de notre région depuis ce matin pour surveiller les baigneurs de Dunkerque jusqu'à Merlimont, mais aussi assurer la tranquillité des vacanciers en faisant respecter les arrêtés municipaux. Sur certaines plages, il est par exemple interdit de promener son chien, de mettre la musique trop fort, et partout sur la côte, il est interdit de fumer. Tous les jours jusqu'au 30 août, les militaires seront sur la plage de 11h à 19h. En football, moins de deux mois après son départ du LOSC, Bruno Genesio a déjà retrouver un club. Il entraînera l'Olympique de Marseille la saison prochaine. C'est officiel. Depuis ce midi, le Français va succéder à Habib Bey. Bruno Genesio était libre de tout contrat après son aventure de 2 ans dans le Nord qui s'est achevée avec une 3e place en Ligue 1 et donc une qualification en Ligue des Champions. Le tennisman boulonnais Terence Atman s'incline en 4-7 face à l'Américain Frances Tiafoe pour son entrée en lice dans le tournoi de Wimbledon. Le duel entre les deux hommes avait été interrompu hier soir à la tombée de la nuit et a repris en début d'après-midi. Et pour conclure ce journal, un record complètement fou battu par un nordiste aujourd'hui dans la piscine municipale de Gravelines. 50 heures de natation sans s'arrêter et 107 km parcourus dans l'eau. Ah ouais. Christian Delobel a établi le nouveau record du monde de la plus longue nage dans un bassin de 25 mètres.
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2: Oh, dites-moi les chiffres, là, combien?
0: 50 heures de natation sans s'arrêter et au total 107 km parcourus, le tout dans un bassin de 25 mètres. Record du monde battu.
2: Ouais, c'est un peu routinier le truc au bout d'un moment.
0: On devient presque fou, je pense, au bout de 50 heures.
2: On sent un peu poisson rouge. Merci, à tout à l'heure Mathis, on se retrouve à 18h.
0: À tout à l'heure Guillaume.
2: Du côté de la météo, demain matin, il y aura des nuages et puis de la pluie. Les températures entre 13 et 17 degrés. Les averses resteront possibles jusqu'en début d'après-midi. L'après-midi, on aura des éclaircies et les températures de 23 à 25. Vendredi, c'est du grand beau temps. Et pareil, 22 à 25 degrés l'après-midi. Pareil samedi, du beau temps, mais attention, le vent avec des rafales. C'est un vent d'ouest avec des rafales à 55 km/h. Et les températures montent un peu plus jusqu'à 29 degrés annoncés, 29 aussi d'ailleurs annoncés pour dimanche. Et pareil, le vent d'ouest qui sera modéré sous un grand soleil. Ça, c'est pour dimanche et pour lundi. L'inforoute Ticinor, alors qu'il est 17h03, il y a eu un accident, il n'y en a plus, hein, sur l'A21 dans le secteur de Dourges en direction de Douai. Alors normalement, l'accident est terminé, mais je vois qu'il y a encore un énorme bouchon à l'arrière jusqu'à Lens. En fait, vous avez actuellement 40 minutes de temps de parcours supplémentaire, mais c'est vrai que ça va mieux parce que tout à l'heure c'était plus d'une heure. On a eu un véhicule en panne sur la 1 direction Paris à Vandeville. C'est fini ça aussi théoriquement. Le véhicule a été évacué, il était sur la bande d'arrêt d'urgence, mais ça entraîne encore des ralentissements à partir de la courbe de Ronchin. Comptez 20 minutes de temps de parcours supplémentaire. Et le troisième accident, on est exactement dans le même secteur, un peu plus haut sur la carte, sur la voie rapide urbaine, sur la R356 en direction, la N356 en direction de Paris au PR2, un accident qui s'est produit là aussi. Alors comptez actuellement plus 12 minutes dans ce secteur. 03 20 55 89 89, si vous avez des infos route qu'il faut diffuser à l'antenne, nous appelez Sophie par téléphone ou sur WhatsApp.
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2: C'est le 16-19 de l'été sur Ici Nord. On va faire un petit tour sur le parking des Anges. Si vous avez besoin de fraîcheur, le parking des Anges, on retourne en quoi, 1985 ? 86, tiens. Le 3 mars 86, pour être précis. Voici tout de suite Marc Lavoine.

0: Et Marc Lavoine et son parking des anges au début de sa carrière qu'on vient d'écouter sur Ici Nord.
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0: Le 16-19 de l'été. Bah oui, c'est pas tout à fait pareil. Avec dans un instant Louise Petit qui nous rejoint pour le tester et approuver. Direction Hazebrouck. Le temps d'écouter Vita qui arrive avec Ça fait mal sur Ici Nord.

0: C'était vite avec ça fait mal à l'instant. Bah justement, après le mal, on va se faire du bien. Louise Petit teste tout dans la région. Aujourd'hui, une activité détente, très à la mode. On part du côté d'Hazebrouck pour se faire masser la tête.
1: Le Head Spa.
2: On peut appeler ça un spa capillaire, c'est une sorte de massage de cuir chevelu qu'on va tester avec Caroline qui a ouvert son institut à Hazebrouck. Ça s'appelle Calistea et on y va.
3: Ça sent bon, il y a de l'encens.
4: Ah, on est quasiment dans le noir.
3: Comment on s'installe alors? Sur le dos, je suppose.
5: Donc bien s'installer sur le dos en laissant en fait les épaules sur la table, parce que c'est là en fait où c'est le plus confortable, et l'arrière de la tête qui est posée en fait au niveau du head spa.
3: Pour expliquer tout la forme, il y a la table de massage et au bout la mini baignoire. Alors, je suis bien installée avec la petite musique qui va bien. On commence par quoi, Caroline?
5: Donc là, on commence par un massage crânien pour vraiment en fait détendre au niveau du cuir chevelu. Donc là-dessus, on vient d'allumer l'arceau de pluie. Donc en fait, c'est un arceau avec de l'eau qui coule assez délicatement. Ce rideau de pluie, c'est vraiment un but de relaxation. Et ensuite, on vient masser avec les mains et des ustensiles pour détendre.
3: Là, qu'est-ce que vous avez pris dans vos mains pour me masser le crâne?
5: Donc là, en soi, c'est des brosses avec des picots en silicone. Pour vraiment, en fait, ça permet d'avoir des petits points d'appui. Donc ça détend encore plus et ça permet de réactiver la circulation sanguine. Donc c'est des mouvements, en fait, qui peuvent également aider à la repousse des cheveux ou choses comme ça.
3: Petit shampoing.
5: Et la gamme de produits que j'utilise, c'est des produits en fait vegan, non testés sur les animaux, sans sulfate et sans parabènes, pour avoir en fait le maximum de produits naturels. Et le gommage du cuir chevelu qu'on va faire ensuite, c'est au grain de kiwi, donc toujours pour avoir en fait cet aspect le plus naturel possible au niveau du cuir chevelu et des cheveux.
2: Après 45 minutes de head spa, merci beaucoup Caroline, c'était très agréable. Alors, on le redit, c'est pas juste un shampoing comme chez la coiffeuse, là, on est vraiment avec beaucoup de méthodes différentes, et notamment le massage, le shampoing, le soin, et vous avez autant de femmes que d'hommes qui viennent aussi, même des personnes chauves.
5: C'est ça, tout à fait. En fait, au niveau du head spa, du coup, j'ai vraiment tout type de personnes, de 18 à 82 ans, hommes comme femmes, cheveux courts, longs ou non. De ce fait, vu que le bénéfique en fait du head spa, c'est vraiment d'avoir un massage crânien. Donc en fait, c'est vraiment tout ce qui est sensorialité au niveau du crâne. Donc en fait, même si on est chauve, c'est possible.
2: Merci beaucoup Caroline. Le head spa donc à Calistea à Hazebrouck, c'est testé et approuvé. À bientôt.
0: Louise Petit, vous retrouvez dans Tester et Approuver tous les jours sur Ici Nord. Évidemment, vous retrouvez toutes les rubriques sur notre appli Ici et sur ici.fr. Demain, Louise nous emmène au château d'Ardelot, à Combette. Donc, mais d'abord, on va écouter AA qui arrive maintenant et c'est Take On Me.

0: Un groupe norvégien, le groupe AA avec Take On Me sur votre radio ici Nord. 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

0: Shakira avec Zou, qu'on vient d'écouter à l'instant sur votre radio ici Nord. Il est 17h23, bonjour Perrine Clément.
1: Bonjour à tous.
0: Cet été, Perrine, vous ouvrez la valise des vacances pour en extraire chaque jour un objet et nous raconter tout ce que vous savez à son sujet aujourd'hui. 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
0: Et demain, Perrine Clément vous dira tout ce qu'elle sait sur un autre accessoire absolument incontournable des vacances d'été. Et on ne peut pas l'oublier non plus, l'appareil photo. Allez, dans un instant, on a rendez-vous avec vos conditions de circulation. L'inforoute avec Serge, du côté de la cellule de vigilance routière à la préfecture du Nord. Mais d'abord, on écoute La Rousseau sur ici Nord.

0: Larousseau, ça a été un immense tube, ça. C'était Tu m'oublieras, 99, si je me souviens bien, qu'on vient d'écouter à l'instant sur votre radio ici, Nord. À 17h29, il est temps de s'intéresser à l'inforoute avec Serge à la cellule de vigilance de la routière de la préfecture du Nord. Bonsoir, Serge.
1: Bonsoir, Guillaume. Bonsoir à tous.
0: On a un nouvel accident à signaler, je crois, sur la N227.
1: Exactement, en direction de la Belgique, en direction de Gand. C'est un accident mettant en cause deux véhicules. C'est juste face au moulin de Villeneuve-d'Ascq. Un véhicule est sur bande d'arrêt d'urgence, l'autre est sur la voie de gauche. Et ça entraîne des difficultés de circulation, bien sûr, sur ce secteur qui était déjà chargé dans l'autre sens, mais qui ne facilite pas la circulation dans l'autre, hein, puisque on a à ce sujet 3 km de perturbation, de bouchons même, hein, sur... dès le secteur de Triolo jusqu'au moulin, jusque face au moulin. C'est très chargé. C'est chargé également sur les autres axes, mais là c'est de la densité de trafic, hein, puisque c'est le seul accident que je peux vous signaler actuellement, avec des difficultés pour sortir de la métropole de Lille, en particulier sur la nationale 356 en direction des 5 voies d'autoroute 1, le boulevard périphérique sud de l'autoroute A25 également en direction des 5 voies d'autoroute 1, le tout pour prendre la direction de Paris. Au-delà de l'ECA, la circulation reprend ses droits et ça reste correct. Nous avons aussi des difficultés sur la rocade nord-ouest, secteur de Ouascal et de Vambruchy en direction d'Anglo. Anglo, petit ralentissement habituel en direction de Dunkerque. Nationale 41, nos deux bouchons connus à hauteur de Fournanweb et de Illy, le tout en direction de la Bassée. Le contournement de Arras par la N25 est également très chargé à hauteur de Mareuil et de Daville. Et je pense avoir fait le tour parce que nous n'avons pas d'autres perturbations à vous signaler pour le moment.
0: Eh bien, c'est tant mieux. Et merci beaucoup, Serge. À tout à l'heure, on se retrouve vers 18h30.

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2: Et je vous rappelle que pour l'inforoute, c'est vous qui êtes nos yeux sur les routes de la région. En appelant le 03 20 55 89 89, vous signalez tous les dangers aux auditeurs d'ici Nord. Voici Dire Straits.

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1: Zazie de retour avec ce nouveau titre qu'on vient d'écouter sur Ici Nord, ça s'appelle Peu importe. Zazie qui repart en tournée aussi, alors ce sera début 2027, j'ai même envie de dire mi-2027, hein. Le concert à Béthune, ce sera le 15 avril 2027, celui de Saint-Omer au Sénéo le 5 juin 2027. Pour Zazie, vous pouvez dès à présent réserver vos places. Chaque jour, Philippe Salé vous invite à remonter dans le temps pour retrouver un titre de l'été qui a marqué notre région, le Nord, le Pas-de-Calais, un peu partout dans les discothèques ou ailleurs. Aujourd'hui, Philippe, vous retournez en 1975.
2: Nous sommes l'été 75 et dans le Macumba, la discothèque énorme qui vient d'ouvrir dans le Nord, ce slow passe en boucle.
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2: Été 75, voilà un slow qui va former des couples sur la planète et qui pourtant est tout sauf une déclaration d'amour.
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2: Ten Sissi, ce groupe anglais qui va devenir numéro un dans son pays, mais aussi en France, aux États-Unis et même un peu partout dans le monde avec le titre I'm Not in Love.
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2: Qu'il est beau ce titre, hein, qui a été écrit principalement par Eric Stewart, l'un des quatre membres du groupe Ten Sissi. C'est en fait une réponse à sa femme à qui il était marié depuis déjà 8

0: Alors avec ses paroles intelligentes, son atmosphère sonore innovante et sa longueur, 6 minutes 10, assez rare pour l'époque, I'm Not In Love a défié tous les codes des morceaux pop de cette époque-là. Et avec son refus flagrant de céder à la déclaration d'amour, finalement, elle est devenue la chanson d'amour ultime. Et vous allez me dire, alors au fait, Eric Stewart qui a écrit les paroles et sa femme, hein ? Bah oui, ils sont toujours ensemble, 50 ans après, absolument.
1: Et on reste en été 1975, demain avec Philippe Salé qui viendra nous parler d'une saison qui n'existe que dans le nord de l'Amérique. Ça vous rappelle quelque chose ? Normal. Francis Cabrel qui arrive encore et encore sur Ici Nord, avant de retrouver dans quelques minutes l'heure du banc, une des nouvelles rubriques de l'été.

0: était là. Révélation de l'année aux Brit Awards en 1993, qu'on vient d'écouter à l'instant sur Ici Nord. Elle s'appelle Tasmin Archer, elle est britannique. Hein. Elle avait gagné le Brit Awards de la révélation britannique. Ensuite, elle a sorti un album en 96, un autre en 2006, puis 20 ans de silence, enfin 19. Et puis l'année dernière, en 2025, elle est revenue avec un tout nouvel album, 11 titres, 46 minutes, dispo depuis, je regardais, le 12 septembre dernier. Peut-être que vous avez envie d'écouter ce nouvel album de Tasmin Archer, qu'on vient d'écouter à l'instant sur Ici Nord. Allez, c'est l'heure de retrouver tout de suite le rendez-vous de l'heure du bain. Et ça, c'est avec Louise qu'on retrouve tout de suite, Louise Lempire. Bonjour Louise.
1: Bonjour à tous.
0: Cet été, vous répondez aux questions des enfants sur la mer, sur les océans, sur la plage. Et aujourd'hui, on va parler d'un phénomène qu'on connaît bien dans la région, de la plage de Berck à celle de Lefrancouc, puisqu'il s'agit de la marée.
2: Pourquoi la mer est sèche ?
3: Elle n'est pas sèche, elle est tout simplement partie, mais elle va revenir. C'est ce qu'on appelle les marées.
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3: Louise Lempire. La marée, c'est quand la mer monte et descend. On dit marée haute ou pleine mer quand la mer est à son niveau maximum. Et on dit marée basse ou basse mer quand elle est à son niveau le plus bas, quand toi, tu as l'impression qu'elle est partie. Mais les heures de marée, ça change tous les jours. Si tu vas deux jours de suite sur la même plage, au même endroit, l'heure de la marée haute ne sera pas la même. Et pour comprendre comment ça fonctionne, il faut partir sur la Lune. La Lune, le Soleil et la Terre qui tournent toutes seules sur elles-mêmes, ce sont les trois éléments qui fabriquent les marées. Mais c'est la Lune qui est la plus proche de la Terre, alors forcément, c'est elle qui a le plus de force. C'est ce que les scientifiques appellent l'attraction universelle. La Terre fait un tour sur elle-même en 24 heures, en une seule journée. La Lune, elle, pour faire le tour de la Terre, elle met un peu plus de temps puisqu'elle met 27 jours. Et quand la Lune se déplace, elle attire l'eau de la mer à elle. C'est un peu comme si en passant tout proche de la mer, la Lune essayait de boire toute l'eau. Alors c'est marée haute, elle l'aspire. Et quand elle s'éloigne, elle en recrache l'eau et là c'est marée basse.
2: Mais pourquoi il y a deux marées hautes par jour ?
3: Ça, c'est une question de force. C'est ce qu'on appelle la force centrifuge, comme dans l'essoreuse à salade de la cuisine. Quand elle tourne, l'essoreuse, toute la salade se plaque sur les côtés. Sur la Terre, c'est pareil. Quand l'eau est haute d'un côté de la planète, l'attraction de la Lune, sa force, la fait se soulever aussi de l'autre côté du monde. Et comme la Terre tourne, tu seras, toi, de l'autre côté du monde dans 12 heures et tu profiteras à nouveau de la marée haute.
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0: Et demain, même heure sur Ici Nord, Louise Lempire revient pour nous parler de petites bêtes agaçantes, piquantes, avec lesquelles on préférerait ne pas avoir à partager notre serviette. Il sera question des puces de sable.
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0: marchant fort sur son piano. Avec ce temps qui court qu'on vient d'écouter à l'instant sur Ici Nord.
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0: Bonne soirée, il est 18h, l'info avec Mathis Caron. Bonsoir Mathis.
2: Bonsoir Guillaume, bonsoir à tous.
0: Presque 5 jours après le passage de violents orages dans la région, des centaines de nordistes sont toujours privés d'électricité.
2: Ils vivent dans le noir et se lavent à l'eau froide depuis samedi soir. 1350 foyers n'ont toujours pas de courant dans le Valenciennois, le Cambrésis et l'Avesnois notamment. Les équipes d'Enedis sont sur place pour réparer les installations électriques endommagées. Mais pour beaucoup d'habitants touchés, le temps commence à être long. Audrey via l'entrée de Maubeuge.
3: Depuis samedi 23h, on n'a plus d'électricité, plus rien. Les téléphones qui se déchargent vite, comment prévenir? Enfin, moi j'ai mes parents qui habitent sur Marpan, donc voir aussi comment ça se passe pour eux. Les premières heures, on s'organise, on prend notre mal en patience, et puis plus le temps passe, les douches froides, les congélateurs qui décongèlent, l'inquiétude de perdre. C'est que du matériel, on va dire. Il y a des gens qui ont plus de toit, qui ont plus. C'est relatif, mais. Voilà. Moi, j'ai connu la tornade, donc on était ici aussi. Ça n'a pas pris autant de temps, il y avait quand même plus de dégâts. Après, je ne suis pas une spécialiste, les aspects techniques et tout ça, qui mettent du temps. Encore, ce n'est pas encore le temps qu'on nous dit c'est une semaine, on peut bien comprendre. Mais qu'on nous tienne au courant et puis qu'on ne nous dise pas c'est fin d'après-midi, ce sera 23h, toujours repoussé. Non, dites-nous clairement ce qu'il en est, tout simplement.
2: Des propos recueillis par Julien Prouvoyeur. Des débordements dans la nuit à Calais en marge du match des Bleus contre la Suède. Des policiers ont été visés par des tirs de mortier. Deux personnes ont été interpellées dans le quartier Beaumarais à 1h15 du matin. Le préfet dénonce des agissements inacceptables contre les forces de l'ordre. François-Xavier Loche indique également qu'une réunion aura lieu demain pour améliorer le dispositif de sécurité en vue des prochains matchs du Mondial. Le nombre de policiers sera notamment renforcé. Un corps a été repêché par les pompiers cet après-midi dans le bassin de l'île Gentille à Dunkerque. La victime est un homme. Une autopsie va être réalisée dans les prochaines heures pour l'identifier et connaître les circonstances de sa mort. 600 salariés de l'entreprise agroalimentaire nordiste Roquette mobilisés ce midi devant le siège du groupe à La Madeleine, près de Lille. Ils veulent mettre la pression sur leur direction alors que les négociations d'un PSE débutent demain. Ce plan prévoit la suppression de 300 postes en France, dont 247 rien que sur le site historique de l'Étrême dans le Pas-de-Calais. Les salariés sont en grève depuis hier soir et jusqu'à demain matin. Toutes les usines Roquette du pays sont donc à l'arrêt.
0: En basket, un ancien joueur emblématique du Port Portel fait son grand retour au club.
2: Il a connu les grandes heures de l'USSM en première division, a passé 13 saisons au club entre 2011 et 2024 et va quitter le monde professionnel pour l'aider à retrouver le haut niveau. Benoît Mangin va rejouer avec le Portel. Un retour symbolique alors que les Blancs et Verts ont été rétrogradés en pré-national après la liquidation judiciaire de leur section pro. Le choix du joueur peut surprendre, mais Mangin assume et parle d'une décision prise avec le cœur. C'est terminé pour le tennisman boulonnais Terence Sattmann à Wimbledon, éliminé cet après-midi en 4-7 par l'américain Frances Tiafoe. Le français de 24 ans n'a donc toujours pas passé un premier tour dans un tournoi du Grand Chelem.
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2: La météo avec vous Guillaume.
0: Quelques passages nuageux sont prévus pour cette fin de nuit. Demain matin, on aura un ciel grillé, de la pluie jusqu'en début d'après-midi. Ensuite, des éclaircies de retour dans le courant de l'après-midi. Les températures maxi pour demain entre 23 et 25 degrés. Demain matin, entre 13 et 17. Vendredi, par contre, il fera très beau. Les températures, pareil, entre 22 et 25 degrés. Samedi, grand beau temps, mais du vent d'ouest modéré à jusqu'à 55 km en rafale. Et les températures qui montent encore un peu. On était à 25, on passera à 29 à partir de samedi, et ce sera le cas aussi pour dimanche et lundi. Grand beau temps, vent d'ouest à nord-ouest à 55 km en rafale et des températures autour de 29 pour les maxis. Merci beaucoup Mathis et à bientôt.
2: À bientôt Guillaume.
0: L'inforoute sur Ici Nord, alors qu'il est 18h04, nous avons un accident qui s'est produit sur la RN 227 à la sortie numéro 7 en direction de la Belgique au niveau du Moulin. Alors comptez actuellement dans ce sens, direction vers le nord. Vous comptez 15 minutes de temps de parcours supplémentaire, mais aussi dans le sens opposé. reposer, mais ça c'est normal. C'est la circulation normale à cette heure-ci. C'est la même chose d'ailleurs sur la voie rapide urbaine actuellement, sur la N356. On a aussi un petit peu de circulation dense sur Ronchin, sur les 101 voies de Ronchin au début de l'autoroute A1. Ça s'arrête très vite et vous roulez normalement ensuite. Par contre, dans l'autre sens, en venant de Paris vers Lille, donc à partir de Falampin, vous allez tomber dans un bouchon. Comptez, ceci dit, pas beaucoup, 18 minutes de temps de parcours supplémentaire. Les degrés, c'est dans la météo, faut pas tout mélanger. Bouchon sur la RN41, comme d'habitude, Fournan-Web et Illy, direction la Bassée, 03 20 55 89 89. Vous joignez Sophie par téléphone ou sur WhatsApp.
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0: Et voici Jean-Jacques Goldman qui arrive sur votre radio Ici Nord dans le 16-19 de l'été. Ça s'appelle On ira.

0: 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C'était Jean-Jacques Goldman sur Ici Nord.
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0: Et nous sommes le mercredi 1er juillet aujourd'hui. Est-ce que vous avez pensé à arracher la page du calendrier? Vous savez, le calendrier, là, il faut tourner les pages quand on change de mois. Ben, on est le 1er juillet, il est temps de vous y mettre, les amis. Dans quelques jours, ce vendredi, ce sera le top départ du Men Square Festival à Arras. Et on va en parler dans un instant. On va réécouter un moment de l'émission Bienvenue chez vous avec Clarence Fabry et Emmanuel Bordeaux. C'était ce matin. Mais d'abord, voici Marine.
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0: Marine avec son titre Escroc sur Ici Nord. Bienvenue chez vous. Comme promis, c'est tous les matins sur Ici Nord entre 9 et 11 heures. Tout cet été, notre baladeur sillonne la région. On est en direct ce matin, Clarence Fabry et Emmanuel Bordeaux vous ont emmené dans les coulisses du Main Square Festival d'Arras, deux jours avant son ouverture, en compagnie notamment d'Armel Campagna, qui est le directeur du festival, qui a fait visiter d'ailleurs les loges à Emmanuel.
1: Dans un endroit assez exceptionnel, Armel, j'imagine quand on vient des États-Unis, on arrive, on dit « Amazing !»
2: It's amazing. C'est totalement vrai. En fait, déjà, j'ai aussi des artistes qui reviennent aussi pour ça. Il faut se dire que les artistes, en général, ils arrivent dans des plaines avec des algéco, ouais, des tentes, et c'est un peu plus impersonnel, on va dire. Là, ils arrivent, ils voient la chapelle qui a été construite en 1676, et là, du coup, on rentre dans les loges, et t'as quand même le parquet, t'as l'odeur, t'as l'âme, on est dans le vrai du vrai. Tu vois, là, c'est
1: Le
2: parquet. Là, on rentre dans le magasin, il y a toutes les équipes qui vont préparer toutes les loges.
1: Bonjour.
2: Voilà, parce qu'on a donc des riders et chaque artiste a des demandes spéciales. Tu vois, là, c'est une aile entière de la place des loges, et parfois il y a des artistes qui privatisent une allée entière. Ouais. Mais là, tu vois, si on va avoir une loge, sur chaque loge, t'as une demande exacte de mobilier, et eux, ils sont là, et les artistes, ils se parlent ensemble, ils se croisent. Donc nous, on fait les loges en fonction des affinités aussi des artistes. On sait qu'il y a des artistes qui doivent surtout pas être à côté.
1: Ah, d'accord. Ah oui, ça, c'est des demandes aussi.
2: Non, c'est pas des demandes, c'est nous.
1: Vous le savez.
2: Par rapport à l'historique où tu sais, ok, ça, on va éviter. Tu
1: d'accord.
2: Vois donc là, par exemple.
1: Donc Katy Perry, elle sera où, là?
2: Katy, elle est dans les loges plus, on va dire. Oui. C'est l'aile des têtes d'affiche.
1: Je vais aller voir si elle est peut-être déjà là.
3: Ah.
1: Je rigole, évidemment.
3: Et Armel, est-ce qu'il s'est passé des choses, justement, dans les loges géniales? Un peu comme dans les loges de Taratata, où il y a eu des bœufs qui se sont fait Vianney et Chiran, qui ont d'ailleurs créé une chanson. Est-ce que vous avez des artistes qui ont commencé à jouer ensemble comme ça, qui ont commencé à papoter, se rencontrer dans vos loges?
2: On en a plein. J'ai pas le bon exemple, mais je me souviens de Queens of Stone Age, une année où c'était un petit peu excité. Ça discutait de partout. Il y avait de la musique à balle. Et puis en hip-hop aussi, on a fait la première année Kendrick Lamar, qui est son premier festival français, qui avait fait, je crois, Main Square, ça peut être en 2014 ou 2015. Et c'est pareil, tous les artistes français, ils faisaient la queue pour aller le saluer. Enfin, on a plein de bons moments. Je l'ai pas comme ça, mais oui, c'est un moment de rencontre. Et là, donc là, tu vois, ça c'est l'aile des têtes d'affiche où en fait. On a fait un trou dans le mur il y a des années pour passer leur matos, et les premiers bureaux c'est les loges, et puis après t'as tous les bureaux des tour managers, les danseuses, ce qu'on appelle les wardrobes pour tout ce qui est costume, et eux ils prennent, toi, Twenty One Pilots, Katy et Aurel, ça sera réputé, mais Twenty One et Katy, c'est toute cette aile qui leur est réservée en fait.
1: Voilà, comme ça, en parlant des loges, on parle de la programmation de cette année.
2: Et c'est cool aussi,
1: avec cette vue, évidemment.
2: Exactement.
1: On a une vue là, exceptionnelle.
2: Exactement.
1: Sur la cour là.
2: Tu vois les artistes jouer au ping-pong, tu vois qui est en bas, tu vois si tu veux descendre. Il y a une sorte de contrôle que t'as pas dans ce festival, et c'est ce qui fait la force de la Sadelle. On est quand même dans un moment UNESCO, les gens le vivent, et la force de la pierre et de l'âme que ça apporte. Ouais. Et c'est la spécificité du Main Square, et c'est pour ça que le Main Square, c'est Arras et c'est la Citadelle.
0: Le Main Square Festival, c'est ce week-end, je vous rappelle, avec juste un line-up, comme on dit, de folie, les invités en français, si vous voulez, vendredi, samedi, dimanche. Demain, dès 9h, dans Bienvenue chez vous, nous serons en direct de la ferme Bonne à Sainte-Marie-Capelle, une ferme où on mange, où on s'amuse et où on profite de bons moments en famille aussi. Et puis tiens, puisqu'on en est à parler de famille, notez ce rendez-vous au Touquet, le festival des tout-petits qui est de retour pour une nouvelle saison. Ce sera à partir du 11 juillet et jusqu'à la fin de l'été. C'est un festival qui s'adresse aux enfants de 0 à 12 ans, avec de nombreuses animations qui sont proposées et des spectacles, des concerts, des ateliers programmés jusqu'au 23 août. Le premier rendez-vous aura lieu samedi 11 juillet. Un spectacle inaugural au Jardin d'Ypres au Touquet à 15h30, avec une compagnie qui s'appelle Cirque Onirico, je savais que j'allais me planter là-dessus, Cirque Onirico. C'est un spectacle qui lui s'appelle Exit, programme court pour les enfants, pas plus de 45 minutes. Exit, c'est un spectacle de cirque pour toute la famille, donc avec des trapèzes, tissus aériens, mimes, clowns, magie. L'histoire de deux automates qui se réveillent au beau milieu d'une boutique. C'est gratuit, et en plus un goûter sera offert aux enfants et à leurs parents à l'issue de la représentation. Vous retrouvez le programme complet de ce festival des tout-petits, c'est son nom, au Touquet, à partir du 11 juillet. Vous retrouvez tout ça sur l'article qu'on a publié sur ici.fr et sur notre appli Ici. Voici Ottawa.

0: In the Navy avec Village People sur ICI Nord. On a appris ce matin la mort du policier des Village People, Victor Willis. C'était son nom, il est mort hier, ça a été publié ce matin. À l'âge de 74 ans, le policier des Village People qui avait coécrit quelques-uns des plus grands succès du groupe, comme YMCA, comme Go West ou encore In the Navy, qu'on vient d'écouter à l'instant sur ICI Nord.
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0: Charles Doré, avec famille ou pas famille, Charles Doré qui sera en concert à Lille. Notez la date, hein, ce sera le 10 octobre prochain et ce sera au Splendide de Lille. 18h29, on va retrouver Serge à la cellule de vigilance routière de la préfecture. Bonsoir Serge, ou re-bonsoir. Qu'est-ce qui se passe de neuf? Pas grand-chose visiblement.
1: Eh bien, si, un petit accident quand même sur la voie rapide urbaine. Donc, lorsque vous vous dirigez dans le sens Roubaix vers Lille, vous avez devant vous 4 km de bouchons suite à un accident mettant en cause un poids lourd et une voiture. La voie centrale est neutralisée, ce qui entraîne ces 4 km, bientôt 4 km de bouchons plus des densités habituelles. Effectivement, au niveau de la densité de trafic, Guillaume, vous avez tout à fait raison, on va vers le mieux, on a encore quelques petites perturbations pour la traversée de Villeneuve-d'Ascq dans le sens Gand vers Villeneuve-d'Ascq, hein, à partir de la courbe de Babylone jusqu'à peu près le centre commercial. Quelques points de densité également sur les 5 voies de l'autoroute 1 dans les deux sens de circulation, que ce soit pour entrer ou sortir, et ça se répercute jusque pratiquement Seclin, hein, lorsque vous allez sur l'île. Les premiers bouchons arrivent secteur de Seclin et s'étirent jusque ces 5 voies. On suppose une zone de chantier qui va être mise en place et qui ralentirait quelque peu la circulation. Encore des bouchons sur la nationale 41 dans les deux sens de circulation avec le point pivot du rond-point de Fournanwep. Petit résidu de bouchons à hauteur de Illy en direction de la Bassée. Et ma foi, globalement, ça reste tout. On a de très bonnes conditions de circulation partout ailleurs.
0: Donc un accident, vous m'avez dit, sur la voie rapide urbaine en direction de Lille.
1: Paris. De Paris. Lille-Paris, oui. Dans le sens Roubaix vers Lille.
0: C'est noté. Merci beaucoup, Serge. Bonne soirée.
1: Bonne soirée à tous.
0: 03 20 55 89 89 pour les inforoutes.
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0: Et voici Desiree qui arrive dans le 16-19 de l'été ici Nord avec ce titre You Gotta Be. Juste après, je vous prépare Le Champ est libre de Patrick Fiori. Et puis on aura aussi Patrice Gascoin de retour pour les coulisses TV. Bienvenue sur ici Nord. Merci d'être avec nous.

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1: Comme Zazie, dont je vous ai parlé tout à l'heure, lui aussi sera en concert en 2027, début 2027, au Zénith de Lille. Patrick Fiori, qu'on vient d'écouter avec Le Chant est Libre, ce sera le 21 mars 2027 à 19h au Zénith de Lille. Vous pouvez réserver vos places à partir de 45€. C'est l'heure de retrouver Patrice Gascoigne avec ses coulisses TV. Aujourd'hui, Patrice, vous nous proposez un étonnant et drôle de voyage en Thaïlande. Et pour cela, on se met dans la roue de la surprenante Lucie.
2: Si vous aviez un doute sur le fait qu'avoir un handicap et de l'humour, ce n'est pas incompatible, je vous présente Lucie en Thaïlande.
3: Tu sais ce qu'il faut à un éléphant qui a la diarrhée ?
4: Non.
3: De la place.
2: Le pays de l'éléphant sera-t-il celui du fauteuil roulant ? Voilà une jolie signature pour vous présenter le nouveau voyage de Lucie ce soir sur France 5, Lucie en Thaïlande. Alors si vous ne connaissez pas encore Lucie Carrasco, elle gagne à être connue d'abord pour balayer rapidement le sujet, parce qu'elle refuse d'être réduite à son handicap. Lucie est atteinte d'une maladie neuromusculaire dégénérative qui la cloue dans un fauteuil roulant. Mais Lucie, depuis toujours, a fait de sa passion pour la mode un métier, celui de créatrice de mode. Elle veut changer le regard sur le handicap, montrer qu'être différent n'empêche pas d'être ambitieux et aventurier. Avec son complice Jérémy Michalak, elle a fait plein de voyages et autant de documentaires sur France 5. Donc on a eu Lucie au Brésil, Lucie au Québec, Lucie en Californie, puis en Australie. La voilà donc ce soir en Thaïlande. Et comme pour tous les voyages, Jérémy Michalak lui a concocté plein de surprises.
5: Lulu, je vais te présenter la personne la moins présentable de Bangkok.
3: Ah, ça c'est intéressant.
5: Il s'appelle Cédric, également connu sous le nom de la Kayas pour les intimes. Moi, c'est mon pote depuis plus de 20 ans et il est installé maintenant ici à Bangkok où il a ouvert des salles de boxe thaï.
3: Ok.
5: Alors, je te préviens, il est grand, il est tatoué et il est musclé.
3: T'as une photo, il est baisé ou...
5: Alors, le point que vous avez en commun, c'est qu'il est très vulgaire.
2: Si les aventures de Lucie à travers le globe fonctionnent bien, c'est aussi parce qu'il y a une complicité très forte entre elle et Jérémy Michalak, les deux n'hésitant pas à se vanner, n'est-ce pas Lucie ?
3: Jérémy, c'est une vraie rencontre. On est tous les deux dans l'humour et dans la vanne. Et on est comme ça, chacun de notre côté, dans nos vies. Et du coup, quand on se retrouve, c'est une espèce d'explosion. On dit que qui aime bien, châtie bien. Donc, on s'apprécie, sinon on ne se verrait pas autant. Oui, il y a plus qu'un programme télé. Il y a une réelle amitié, il y a un réel amour de se défoncer la gueule avec des vannes que moi, je trouve drôles. Hein. C'est du moins parfois un peu râlé-pâquerette, mais on adore.
2: Partez en voyage ce soir sur France 5 avec Lucie en Thaïlande. À demain avec Patrice en coulisses télé.
1: Et puis demain, nous serons dans les coulisses d'une chaîne d'infos d'ailleurs. Le groupe s'appelle Extreme. Et c'est More Than Words qui arrive maintenant sur Ici Nord.

0: Extreme et More Than Words, que vous avez écouté à l'instant dans le 16-19 de l'été ici Nord. Et cet été, Bruno Béart fait le tour de la région à la recherche des meilleures manifestations à ne pas manquer et des visites, des sites à visiter. Aujourd'hui, on commence en Baie-de-Canche, puis on passe par Marc-en-Barœul avant de visiter une maison située rue Princesse dans le Vieux-Lille.
1: Notez ce rendez-vous si vous avez envie de tout savoir sur la salicorne, l'aster maritime ou encore l'aubione, ces plantes comestibles qui poussent dans la baie de Canche. La cueillette et la préparation n'auront plus de secrets pour vous grâce à cette visite guidée. Infos et réservations sur letouquet.com. Et si comme nous, à Ici Nord, vous aimez Bruno Nicolini, dit Benabar, notez qu'il sera en concert gratuit à l'hippodrome de Marc-en-Barœul le 13 juillet, avec en première partie Bakersfield et Les Mans. Avec nous aujourd'hui, Marie Lefebvre, la directrice de la maison natale Charles de Gaulle à Lille. Bonjour Marie.
2: Bonjour Bruno.
1: Alors cette maison natale reste ouverte durant tout l'été.
2: Oui, vous pouvez venir découvrir la maison natale du lundi au dimanche, sauf le mardi qui est notre jour de fermeture hebdomadaire. Vous pouvez bénéficier de visites guidées, des visites classiques où vous découvrez la maison, la vie de la famille. Donc les samedis et dimanches à 11h.

0: et 14h. Il vaut mieux réserver en amont parce que les places sont chères, la maison est assez petite. Mmh. Sinon, vous pouvez aussi venir découvrir de façon un peu plus amusante la maison les lundis et jeudis à 15h. Nous organisons des visites ludiques avec des petits jeux qui permettent d'apprendre en s'amusant de façon un peu plus intergénérationnelle. Toute la famille peut venir, les grands-parents, les petits-enfants, les oncles et tantes.
1: C'est familial.
0: Un moment sympathique.
1: D'accord.
0: Exactement.
1: Alors, on parle bien sûr dans cette maison natale de la vie de Charles de Gaulle, mais essentiellement de son enfance. Hein.
0: On parle essentiellement de son enfance, de sa construction et puis aussi de sa famille parce qu'il ne s'est pas construit tout seul. Il s'est construit au contact d'une famille qui était très investie dans beaucoup de valeurs, donc qui ont compté pour le général de Gaulle. Et puis, à la suite de la visite de la maison, tout l'été aussi, les visiteurs peuvent découvrir une exposition temporaire puisque ça fait partie aussi de nos missions de permettre de découvrir d'autres sujets. Et celui-ci traite de la lumière au 19e siècle, comment la lumière artificielle va changer un peu la vie de l'humanité et dont le futur général de Gaulle a été témoin dans son enfance.
1: La maison natale se trouve évidemment rue Princesse à Lille, c'est une célèbre adresse et puis un site internet pour se renseigner.
0: Oui, maisondegaulle.fr, vous retrouvez toute la programmation et les informations pratiques.
1: Merci Marie, bel été, à bientôt.
0: Merci, à bientôt.
2: Et demain, entre autres, Bruno Béard nous emmènera à Douai, mais aussi dans les Sept Vallées. On continue notre petite pérégrination un peu partout dans la région tout au long de l'été. Voici Terence Trent D'Arby sur Ici Nord tout de suite avec Sign Your Name.

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1: Louane, qu'on vient d'écouter sur Ici Nord. Et si vous êtes sur la route, attention, un accident s'est produit. C'est au bout de la 1 à l'entrée de Lille. Ça s'appelle la 1A, avec une voiture et un camion qui sont impliqués, avec une voie neutralisée actuellement. Soyez prudents, c'est dans le secteur de Ronchin, sur la voie de gauche. Accident donc dans le sens Paris vers Lille, à l'entrée de Lille, sur l'autoroute A1, avec un bouchon à l'arrière. Prudence.
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0: 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C'était Alain Souchon qu'on vient d'écouter à l'instant sur Ici Nord.
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0: Et en ce mercredi 1er juillet, Ici Nord, il est 19h. Et 19h, c'est l'heure de s'informer, l'info en France et dans le monde.
2: Des milliers d'animaux d'élevage sont morts, en particulier dans les poulaillers pendant la canicule. Alors pour aider les agriculteurs à faire face à une potentielle troisième vague de chaleur depuis la fin mai, le ministère de l'Agriculture annonce plusieurs mesures, dont des prêts de trésorerie pour adapter les bâtiments à la hausse des températures, Edouard Marguier.
3: La ministre de l'Agriculture veut faciliter l'installation de systèmes de brumisation et de ventilation dans les bâtiments qui ne sont pas équipés. Annie Genevard assure que les premiers prêts garantis par l'État seront débloqués dans les tout prochains jours. Les éleveurs redoutent en effet une nouvelle vague de chaleur après la canicule de la semaine dernière. Des milliers d'animaux sont morts, en particulier dans les poulaillers. Il n'existe pas de bilan général, mais rien qu'en Bretagne, où il a fait plus de 40 degrés, près de 7000 tonnes de volailles ont péri. Surmortalité observée également dans les porcheries. Les services d'écarissage sont débordés au point que des opérations d'enfouissement d'animaux morts ont dû être organisées en urgence. Vu le contexte difficile, la Mutualité sociale agricole déploie un dispositif d'accompagnement psychologique pour les éleveurs touchés et le gouvernement annonce le report de tous les contrôles administratifs sur les exploitations.
2: Édouard Marguier, après le rouge canicule, le rouge feu de forêt, 6 départements du pourtour méditerranéen sont en risque très élevé d'incendie, des Pyrénées-Orientales jusqu'aux Bouches-du-Rhône. Un feu de forêt s'est déclaré sur la commune de Fréjus dans le Var à 16h cet après-midi. Le Var qui lui est en orange, 30 hectares ont déjà été brûlés, 3 campings évacués. Risque d'incendie et forte chaleur au menu d'une nouvelle cellule interministérielle de crise à Marseille. Demain, le Premier ministre se rendra sur place pour consulter les différents états-majors et les élus du département. 4 mois de prison avec sursis, 10 000 euros d'amende requis aujourd'hui au procès du maire d'Arcachon, Yves Foulon, devant le tribunal correctionnel de Bordeaux. En mars, le dimanche du premier tour des élections municipales, il avait insulté, menacé son principal opposant, l'écologiste Vidal Baud, qui avait porté plainte dans la foulée. Des propos filmés, diffusés dans une vidéo vue plus de 3 millions de fois. Et le maire d'Arcachon a continué sur sa ligne de défense. Pour lui, il s'agit d'un coup monté, Alice Marot.
4: Je croyais avoir une conversation d'homme à homme, explique Yves Foulon, sobre dans son costume noir. Il parle d'un coup monté. Il ne savait pas qu'il était filmé, mais s'excuse tout de même pour ses propos et reconnaît des insultes. La vidéo est retransmise sur grand écran dans la salle d'audience. Les mots résonnent. Vous êtes un enfoiré, un enculé. Ça va être terrible pour vous et pour votre famille. Avant d'être un maire, il est avant tout un homme. On a quand même de la testostérone, ose son avocat, qui fait d'Yves Foulon la victime face à un opposant qui a voulu lui nuire en exposant sa maison privée pendant sa campagne. Mais il n'y a dans cette scène aucune provocation de la part de Vidal Baud, rappelle la procureure. Quand on dit « ça va être terrible pour vous et pour votre famille », je ne vois pas ce qu'on peut comprendre d'autre que des menaces très claires, assène-t-elle, avant de rappeler le devoir d'exemplarité des élus pour ne pas fragiliser une confiance des citoyens déjà suffisamment écornée, dit-elle.
2: Récit d'audience, signaliste Marot, ici Gironde. Est-ce qu'il vous arrive de téléphoner en kit main libre en voiture? Eh bien, ce n'est pas interdit, mais ça peut être dangereux, c'est la principale conclusion d'une étude dévoilée aujourd'hui par Assurance Prévention à la veille des premiers gros départs en vacances. Ce comportement multiplie par 3 le nombre d'accidents. Une campagne de sensibilisation est d'ailleurs lancée à la télé, sur Internet et à la radio, Benjamin Hilly.
5: L'inspecteur, il arrive à la cabane.
6: Dans cette vidéo, il n'y a pas de téléphone portable. Le conducteur a les deux mains sur le volant.
7: Mais bien sûr.
6: Mais il roule et téléphone en même temps.
8: Attention.
9: Papa, tu l'as vu le monsieur Bernard là?
10: Au volant, téléphoner est dangereux, même avec un kit main libre.
6: Et pour arriver à cette conclusion, Assurance Prévention a commandé une étude. 26 participants, 2000 km parcourus sur un simulateur. Les conducteurs ont roulé tout en dialoguant avec une intelligence artificielle. Éric Lemaire, vice-président de l'association.
11: Les personnes qui étaient dans les simulateurs ont eu 3 fois plus d'accidents lorsqu'elles avaient une conversation téléphonique. 20% de freinage brutaux, 84% de personnes qui se perdent.
6: Invité à commenter cette étude, Dominique Bouillet, professeur à Sciences Po.
12: Alors l'intérêt de la comparaison entre la conversation à deux dans l'habitacle par rapport à la conversation téléphonique, c'est que quand on est à deux, la personne qui est à côté de vous, peut elle-même fournir des signaux d'alerte. Alors la conversation téléphonique, en revanche, vous êtes engagé dans un autre monde.
10: Je te rappelle plus tard. Et si nous transmettions la bonne attitude ?
6: Un appel à la responsabilité, à la prudence, donc même si au volant, la réglementation n'interdit que l'utilisation du téléphone tenu en main, mais aussi les écouteurs, le casque audio et les oreillettes Bluetooth.
2: Benjamin, il est prudence donc sur la route des vacances. Il va y avoir du monde. Bison Futé prévoit un week-end chargé sur les routes du rouge dès vendredi dans le sens des départs en Île-de-France et dans l'Est. Rouge également le samedi encore en région parisienne et dans le quart nord-ouest, toujours dans le sens des départs. Carte et prévisions sur ici.fr.
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0: À 19h05 sur Ici Nord, quelques passages nuageux sont annoncés pour la fin de nuit. Demain matin, nous aurons un ciel gris et de la pluie, des averses possibles jusqu'en début d'après-midi. Ensuite, des éclaircies dans le courant de l'après-midi, des températures maxi entre 23 et 25 degrés. Du soleil annoncé pour la journée de vendredi et des températures stationnaires. Samedi, à nouveau du soleil et le vent qui s'invite, un vent d'ouest qui souffle à 55 km/h et les températures montent un petit peu plus jusqu'à 29 degrés dans l'intérieur. 25 en bord de mer. Ce sera le cas pour dimanche aussi, autour de 29 degrés pour les températures maxi, des températures au-dessus des valeurs de saison avec du beau temps dimanche et lundi et un vent modéré d'ouest à nord-ouest. L'inforoute ici nord à 19h06. Je vous parlais tout à l'heure de cet accident qui nous a été signalé tout au bout de l'A1 à l'entrée de l'île dans le secteur de Ronchin avec une voiture et un poids lourd concernés. Visiblement, ça n'entraîne plus de problèmes de circulation dans ce secteur. Tout à l'heure, on avait un gros ralentissement sur l'autoroute A1 direction l'île. C'est désormais terminé. Vous avez encore 10 minutes de temps de parcours supplémentaire actuellement sur la voie rapide urbaine, mais aussi sur l'A25 en direction de la 1. Bonne route avec Ici Nord et avec 100% années 80. Voici Laurent Petit-Guillaume.
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7: Bonsoir à tous. Et oui, ça y est, le mois de juillet vient de commencer. S'il est synonyme de vacances pour vous, je vous les souhaite merveilleuses. Et n'oubliez pas que chaque soir dès 19h, pour l'apéro, on s'occupe de l'ambiance musicale et ça commence comme ça.

0: Queen, I Want to Break Free, en 1984.
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0: Un tube qui déclencha le scandale à cause du clip dans lequel on voit les membres du groupe habillés en femmes. Scandale surtout au Brésil, lorsque Freddie Mercury apparaît sur scène dans son costume de femme de ménage à forte poitrine. Une incompréhension totale parce que là-bas, la chanson était devenue un hymne contre la dictature. Le clip ayant été censuré par la chaîne MTV, les Brésiliens n'ont pas compris un tel accoutrement. Tout est rentré dans l'ordre. Allez, la suite, c'est sans scandale, Fade to Grey, visage.
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0: Muriel Dac, c'était Tropique. Une pétillante petite belge qui séduit la France avec ce titre qui se classera 6e au top 50 en 86. Vous écoutez 100% années 80, chaque soir on se souvient de ces chansons, de ces artistes qu'on a aimés durant cette décennie. Certains ont malheureusement rejoint les étoiles mais nous laissent des chansons inoubliables. C'est le cas avec Gérard Blanc qu'on retrouve dans un instant avec Du soleil dans la nuit.
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0: Vous écoutez Ici Nord, 100% années 80, ça continue dans une minute après quelques infos.
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2: Ardelot dans le Pas-de-Calais est une station balnéaire très prisée qui respire les vacances, qui respire l'été avec une belle lumière et la mer, bien sûr. Et notez qu'en plus, ce dimanche, il y a un dimanche gourmand et artisanal qui vous y attend de 9h à 13h. Il est installé avenue de la Concorde et c'est donc un marché des produits du terroir et de l'artisanat local que vous allez pouvoir découvrir. Ardelot, c'est bien sûr aussi des manifestations sportives, des rencontres. Vous pouvez par exemple

0: peut profiter le lundi 6 juillet des estivales de bridge. Autre ambiance de 20h15 à 22h30 à la salle Blériot, organisée par le club de bridge de Neuchâtel-Ardelot. Il faut donc se rapprocher des organisateurs pour en savoir plus. La ville d'Ardelot qui sent l'été et les vacances.
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0: Michael Jackson, Dirty Diana.
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0: Ah non, mais du rock chez Michael Jackson en 88, on n'en avait pas vraiment rêvé, mais ce titre nous a tous mis KO de bonheur dès le premier round. Enfin, disons, plutôt dès la première écoute de l'album Bad. Un chef-d'œuvre. Oui, ces envolées de guitare de Stephen Stevens, guitariste de Billy Idol, nous ont fait dresser les poils de plaisir. Je m'emporte. Le souvenir est remonté trop fort. Bon, on se calme pour poursuivre avec J'ai faim de toi, Sandy Stevens.
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0: Murrayhead, c'était One Night in Bangkok. Un tube mondial qui à l'origine figurait sur un album concept pour une comédie musicale qui s'appelait Chase, composé par les deux barbus du groupe suédois ABBA. Et ben voilà, petite anecdote, c'est comme ça tous les soirs, hein, 100% années 80. Bon, dès 20h, Émilie Mazoyer que vous allez retrouver pour les essentiels de Décibel. Mais avant cela, pourvu qu'elle soit douce, Mylène Farmer arrive. Belle soirée à tous. Tiens, c'est juste après ça.
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1: Et la soirée continue sur votre radio locale. Ici, il est 20h.
0: Ici, les essentiels de Décibel. Émilie Mazoyer et Zaz.
2: Et bonjour.
3: Ah,
2: et
3: bonsoir. Tellement contente. Oui, bonjour, bonsoir.
2: On sait plus où on est.
3: Alors, j'imagine qu'une semaine de sortie d'album, tu sais plus si c'est bonjour ou bonsoir.
2: Ouais.
3: Et puis, tu sais plus si c'était hasta luego ou good morning. Parce qu'en plus, tu fais de la promo dans tous les pays, là, pour ce disque.
2: Ouais, non, c'est cool. Après, l'accueil est sublime. Donc, c'est hyper agréable de partager avec tous les gens.
3: Thank you for being here, Zaz. Merci d'être avec nous.
2: Yeah.
3: Je vais me transformer en Nelson Montfort.
2: En anglais, vraiment.
3: Pour vous annoncer, donc, oui, que Zaz sort son 6e album, Sain et Sauf. Allez,

0: reconnaît instantanément la voix de Zaz, son timbre, son grain. Ah ouais. Et ce titre, quand même, qui n'est pas anodin, sain et sauf, c'est une expression qu'on utilise pendant un moment de soulagement après le danger. Est-ce que tu as la sensation d'avoir été, de t'être mise en danger, alors dans tes 15 ans de carrière ou même dans ta vie?
1: Oui, j'ai été beaucoup en danger et, ouais. Et je me suis mise beaucoup en danger après. Oui.
0: Parce que l'expression sain et sauf, elle n'est pas anodine, quoi.
1: Ah bah non, elle n'est pas anodine, mais c'est vrai que j'ai traversé énormément de choses, mais j'ai une capacité de mourir et renaître assez exceptionnelle, vraiment.
0: La chanson qu'on va écouter, c'est une des premières que tu as dévoilée sur ce disque, elle s'appelle Je pardonne. Donc là aussi, on est sur du soulagement. Après la colère vient le pardon.
1: Ouais.
0: Donc en fait, je trouve que tout ça, que ce soit le titre de l'album, la chanson que tu as choisie pour nous le présenter il y a quelques mois et tout ça, tu as un gros message à faire passer, alors sur toi-même, évidemment, mais aussi peut-être une sensation à partager avec les autres, de dire la résilience, en fait, ça fait du bien.
1: Oui, après, il faut traverser tout ça et c'est comme quand les gens te disent ça y est, t'es heureuse, t'as le bonheur, on dirait qu'il est dans une petite boîte et ça y est, t'as le bonheur dans la boîte. C'est pas si simple que ça, c'est la vie, elle est faite de haut et de bas, il faut aussi accepter tout ça. C'est juste que je pense que à force d'avoir expérimenté, à un moment j'avais envie de me détacher aussi de choses qui étaient néfastes pour moi, de relations, tu sais, quand tu veux que l'autre reconnaisse ta souffrance, quand tu veux, et tout mon travail que j'ai fait depuis mes 20 ans en fait, à peu près 20 ans, ça a été justement de retrouver toute ma liberté, de me défaire de ce qui m'appartenait pas, des choses que la société voulait que je, tu vois, des injonctions qu'on a à être ou à pas.

0: pas être des choses.
1: Et c'est encore plus quand on est dans l'œil du public.
0: Oui, bah disons que en fait, quand j'ai eu la notoriété, je me suis ça a réveillé les failles que je pensais avoir réglées. Les failles se sont ouvertes et les gens ont été joués dedans et ça m'a donné une bonne base de travail en tout cas. Ça c'est sûr.
1: Oui, je me doute.

0: Todo.
1: Zaz, oh là là, cette chanson s'appelle Je pardonne. Ce qu'on a dit tout à l'heure sur le fait de comme un phénix, mourir et revenir, renaître plein de fois, sur ce retour-là, sur ce nouvel album, Zaz, le sixième, donc je le rappelle, qui sort vendredi. Ouais. T'as une nouvelle équipe, une nouvelle maison de disques, un nouveau management. Donc là, c'est un retour presque sur table rase.
0: Table rase, je sais pas, parce que il y a des choses qui ont été avant qui étaient merveilleuses et qui portent ses fruits aujourd'hui aussi.
1: Mais t'as changé beaucoup de choses.
0: Oui, je pense qu'en fait j'avais une fin de contrat. J'avais le choix d'être soit en indépendant, soit de re-signer dans une maison de disques. J'avais très envie d'être indépendante, mais vu qu'il y a le succès à l'international, ça fait beaucoup de boulot. Et je venais juste de rencontrer mon équipe de management. Et en fait, je me disais, c'est un peu casse-gueule tout seul. Ça fait beaucoup de boulot et j'ai rencontré Vincent Frérebeau qui a toutes les qualités d'un indépendant
1: et
0: les grandes forces d'une grande major. Et surtout la joie qu'il avait à vouloir que je vienne avec lui. Et je me suis reconnue en fait en lui, c'est-à-dire que c'est une locomotive, c'est quelqu'un qui rêve, c'est quelqu'un. En plus, il aime les artistes, il aime la magie de la scène, il aime la magie du spectacle et tout ça. Et c'est un gros kiffeur.
1: Je sens que ça t'amuse d'être dans un endroit où il y a à la fois Vianney et Chaka Ponk.
0: Ouais, et puis il y a pas que, j'en ai découvert, il y en a vraiment des merveilleux quoi. Et c'est très éclectique, mais il y a un point commun chez tous les artistes, c'est-à-dire il y a quelque chose de très humain. Et c'est vraiment une famille. Il y a vraiment c'est vraiment vrai. Hein, c'est une famille. Et il y a plus de gens d'ailleurs qui travaillent que d'artistes. C'est-à-dire plus de gens qui travaillent autour que d'artistes. Et puis il y a Nathalie Noëlec qui a travaillé toute mon image. Et elle m'a fait rencontrer des gens exceptionnels sur le clip, sur les clips, sur le visuel des albums. Enfin, c'était hyper agréable d'avoir des gens, mais qui, enfin, je sais pas, moi aussi j'ai changé, donc je pouvais mieux accueillir les choses, et du coup j'ai trouvé beaucoup d'amour, de bienveillance, et je trouve ça trop cool.
1: Ah, c'est une bonne nouvelle. Alors sur cet album Sain et Sauf, vous allez avoir des surprises. Alors oui, vous allez retrouver la Zaz que vous connaissez, évidemment, mais on ne s'ennuie jamais, et certainement pas dans ce disque-là avec Zaz. La preuve avec ce titre, on peut comme ça.

0: les enfants, parce qu'elle sait tout faire, Zaz.
1: Alors, je n'étais pas toute seule, hein. Il y a eu plein de bons musiciens. Je n'ai pas tous les noms en tête, mais la chanson, c'est Noé Préchoff qui a écrit, et il y a un musicien qui a composé aussi avec. Je n'ai pas le nom là, parce que je suis désolée pour lui.
0: Il sera écrit en gros dans les poches,
1: voilà,
0: dans la pochette de ton disque.
1: Il y avait une maquette, on aimait vraiment l'énergie de la maquette. Ensuite, on est parti en studio faire une version acoustique avec des très bons musiciens dont j'ai oublié les noms, je suis vraiment navrée, mais on l'entend au piano, enfin c'est Nico, je suis désolée. Et en fait, mais ça faisait, du coup c'était pas, il y avait quelque chose de trop acoustique, et j'avais envie de mettre de l'électro dedans. Du coup, c'est passé entre les mains des Peggy, et j'ai dit voilà, j'aimerais bien ça, vas-y, je fais des chœurs là, je fais des cris, et putain, le résultat, et je l'adore.
2: Cette chanson, elle est d'une liberté folle, donc elle s'appelle On peut comme ça. D'ailleurs, celle-ci est déjà disponible avant même la sortie de l'album vendredi, mais je trouve que c'est une belle preuve de ta joie, puisqu'on a dit qu'on parlait pas du bonheur qu'on garde, qu'on met en cage et tout, mais en tout cas de ta joie à faire de la musique. Ça s'entend, en fait. On ne se dit pas oh là là, la pauvre, elle a souffert en studio. Là, on se dit mais elle s'éclate, Zaz, et elle est complètement libre, elle ne s'interdit rien. Est-ce que c'est le cas ?
1: Ah oui, complètement. Puis j'avais vraiment envie de chercher là. J'étais en mode, je kiffe cet album, je veux kiffer, parce que je suis toujours très exigeante. Et des fois, j'ai fait des albums où c'était souvent les albums que j'ai fait, à part le premier. Mais je me mettais la pression, une espèce d'un truc intransigeant. Je répétais, j'étais insatisfaite. Et là, je me suis dit, sur cet album-là, je veux juste kiffer, en fait. Je veux, évidemment, moi, je suis toujours un peu perfectionniste, voire beaucoup. Mais
2: c'est pas un défaut.
1: Ça dépend, c'est un défaut quand ça devient rigide et que ça devient dur et que du coup tu oublies de prendre du plaisir.
2: Ouais, bien sûr.
1: Donc c'est bien, et en même temps par parcimonie. J'arrive pas d'employer ce mot-là.
2: J'aime bien parcimonie.
1: Parcimonie, on dirait tu sais, c'est quelqu'un.
2: Oui.
1: Parcimonie.
2: Parcimonie.
1: Ouais, par Isabelle.
2: Appelez-moi Simonie. Zaz.

kiff de te réentendre avec Charles Aznavour, ouais, pour dire que voilà, la chanson qu'on a écoutée avant, on peut comme ça, pas ton premier jazz, et aussi pour nous amener lentement vers les collaborations. Tu citais Puggy, avec qui tu as beaucoup travaillé sur, ouais, cet album. Tu as fait aussi des duos dans ta carrière qui nous ont marqués. Je pense à celui avec Icar.

0: là sur le nouvel album. Il faut qu'on parle de Raphaël.
1: Ouais.
0: Raphaël vient. C'est pas la première fois, évidemment, que vous travaillez ensemble. Je pense que la chanson la plus connue de vous deux, c'est Ébloui par la nuit.
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0: Ouais, tout le monde connaît cette chanson.
1: Il y a la fée aussi, la fée avait très bien marché. Ouais. Porcoton, qui n'est pas très connu, mais qui était sur le premier album, qui est sublime.
0: Donc ça veut dire que dès tes débuts, dès ton premier album, Raphaël est dans le coin. Et c'est quelqu'un qui, là, a une place à part sur ton album.
1: Bah ouais, j'ai choisi plein de chansons, on a travaillé ensemble de manière encore différente. Je trouve qu'à chaque fois, depuis 15 ans qu'on se connaît, on grandit tous les deux, donc on se voit évoluer. Et j'ai encore rencontré Raphaël de manière encore différente. Il a plein de dimensions à son être. Je sais pas comment dire, quand je suis avec lui, je perçois plein de choses très subtiles, plein de couleurs. Il a une manière d'écrire très cinématographique aussi, je trouve. Il y a sa poésie qui lui est propre, qui est vraiment singulière. Et voilà, et on a bossé ensemble. Et puis il y avait une chanson qui traînait et il me l'a fait écouter. Je dis, ah, je la veux. Et c'était une chanson qu'il avait écrite en pensant à sa mère. Et je dis, mais tu l'as pas faite? Il me dit, bah non, j'avais déjà. Voilà, après, je vais pas raconter sa vie perso, mais.
0: En tout cas, la chanson existait.
1: La chanson existait. Donc
0: mais il ne l'avait pas chantée.
1: Non. Et en fait, je lui ai dit, je la prends, parce que je la trouve. Ça parle du transgénérationnel, donc moi, c'est vraiment parfait.
0: Ça s'appelle une passerelle vers la mer.
1: Et moi, mon interprétation de ça, c'est. On incarne l'histoire aussi de nos parents, dans notre ADN. On a les non-dits, les.

0: les choses pas résolues. Il y a quand même, on porte aussi les choses de nos ancêtres qui traversent le temps, et donc de nos parents. Et en même temps, ils nous transmettent des choses très très belles aussi. Donc c'est de dire, bah voilà, si moi tout ça, c'est comme ça que je le prends. Si toi t'as pas su faire la paix, ou si t'as pas réussi, moi je vais l'incarner ça, et j'espère que ça va pouvoir rejaillir sur toi et que tu vas pouvoir profiter de tu vois, je vois ça comme ça. C'est une chanson très tendre, et je lui ai dit, mais vas-y, on l'a fait en duo, ça n'a pas de sens que je la prenne et que je la chante toute seule. Et je voulais absolument qu'il la chante et avec moi. Et je trouve que l'arrangement, comment on a réussi, parce que nos tessitures sont complètement différentes, et il a fallu que je change. Enfin, on a essayé plein de trucs, et ça marchait pas. Enfin, c'était pas clair avec les Puggy. Il est venu en studio, donc chez les Puggy à Bruxelles. On a essayé. On s'est dit, tiens, on va le faire entendre. Donc je vais changer ma texture de voix. Moi, tu m'entends sur la chanson, ma texture de voix est différente.
1: Moi, je t'ai jamais entendu chanter comme ça.
0: Oui, c'est ça. C'est que il fallait que j'ai un timbre très très soufflé, quoi, et presque murmuré. Je sais pas comment dire. Ouais, dans le souffle, pas forcé, quoi.
1: C'est agréable pour toi de chanter comme ça, parce que là, vous allez découvrir donc ce duo. Vous allez entendre Zaz comme vous l'avez jamais entendu. Et est-ce que c'est doux pour toi de chanter comme ça?
0: En tout cas, c'était difficile, parce que c'est un exercice que j'ai pas l'habitude de faire.
1: Tu viens déchanter, en fait.
0: Ouais, il faut que faut pas que je force, faut pas que je passe les choses en force. Et moi, j'ai tout le temps, tu vois, dans ma mécanique, je suis tout le temps en force, tout ça. Donc, je suis obligée de, mais j'ai envie d'avoir plusieurs palettes, tu vois, de pas juste être comme un mécanisme où je serais tout le temps en force. Donc, depuis quelques années, j'apprends vraiment à faire moins force, parce que quand je me réécoute, je trouve ça pas beau aussi, tu vois, quand c'est trop en force. Et puis il y a moins de nuances quand t'es tout le temps en force, donc je trouve ça quand même plus agréable, les nuances, et du coup ça c'est plus agréable à écouter. Et celle-là, je trouve qu'elle est tellement bien arrangée, et nos voix se mêlent. Il y a une magie, et puis par rapport aux propos et à son écriture aussi, parce qu'elle est hyper bien écrite, et elle est particulière, quoi.
1: Elle était faite pour être chantée par vous deux, on dirait. Une chanson qui t'a attendue.
0: Oui, et en plus, j'ai l'impression que c'est comme si... parce qu'on n'a jamais eu de duo tous les deux.
1: Non, puis là, c'est un duo-duo.
0: C'est ça, c'est un vrai duo. Donc du coup, c'est comme s'il y avait quelque chose qui était bouclé, entre guillemets. Enfin, bouclé pour j'espère qu'on continuera de travailler ensemble. Mais il y avait comme quelque chose qui aboutissait à quelque... Enfin, je ne sais pas comment dire, je n'ai pas le mot là.
1: Bah, aboutissement, moi je trouve ça bien,
0: voilà,
1: mais même si effectivement c'est pas la fin.
0: C'est pas la fin, non.
1: Évidemment, mais alors en tout cas c'est une belle étape supplémentaire dans votre relation artistique.

0: Zaz, pendant toute la chanson, t'avais le casque sur les oreilles, t'écoutais attentivement.
1: En fait, c'est comme si c'était même plus moi qui chantais, je sais pas comment dire, j'entends vraiment, je la trouve sublime. Et c'est comme si je m'oublie en fait que c'est, je sais pas comment dire, tu sais, je la trouve trop belle.
0: Eh ben moi aussi. C'est un truc que tu cherches, la beauté?
1: Ah bah oui, quand tu fais...
0: Non mais ça peut être un critère, tu
1: vois.
0: Oui,
1: après la beauté, elle est relative, ça dépend de ce que tu appelles la beauté, tu vois. Lisser les choses et rendre tout lisse pour que ce soit propre, bah du coup on perd de la beauté des fois, tu vois ce que je veux dire. Pour moi c'est les aspérités aussi, la beauté, donc ça dépend de ce que tu mets dans ce mot-là.
0: Là, en tout cas, moi, j'ai trouvé ça vachement beau.
1: Ouais, je la trouve incroyable. L'arrangement est beau. Puis notre manière de chanter est vraiment différente. On a découpé les mots aussi. Enfin, je sais pas, il y a un truc qui me plaît.
0: C'est un peu magique, cette affaire.

0: émotion auditive. Est-ce que tu veux une tarte au dessert, mon amour?
1: Donc c'est sain et sauf.
0: Oui.
1: En espagnol.
0: Oui, c'est pas une la adaptation. C'est une adaptation. C'est pas la traduction littérale. Et en fait, j'ai un tel amour pour la langue espagnole. On m'a proposé. J'ai dit vas-y, on le fait. C'est trop cool.
1: Oh là là, c'est magnifique. Et puis c'est un chouette cadeau pour tous ces fans que t'as, qui sont hispanophones, alors que ce soit en Espagne, mais au Mexique, en Colombie, en Argentine, tous ces pays-là, t'y vas quasiment à chaque tournée. Là-bas, tu remplis des stades. C'est une autre partie de ta vie que nous, je pense, on a du mal à imaginer vu d'ici.
0: Ouais, moi je le vis. C'est vrai qu'à chaque fois qu'on me prend en interview, je dois le répéter comme si les gens l'intégraient pas. Ou des fois, quand les gens partent à l'étranger, ils disent ah mais je t'ai entendu là, je t'ai entendu
1: à la radio.
0: Ouais. Ou alors tu demandes une artiste française, ils vont dire ton nom. Tu dis, ah bon, mais en fait, je pense que j'ai beau l'expliquer, le dire, il y a, je sais pas, c'est sûrement compliqué pour les gens parce qu'ils le vivent pas.
1: Mais surtout parce que, évidemment, on est tellement auto-centré. On se dit, artiste française, nous on est français, c'est chez nous que ça se passe. Non, Zaz, ça se passe vraiment dans le monde entier. Et la République tchèque, et l'Autriche,
0: oui,
1: et
0: parce que les gens se disent, c'est des expats. Ils se disent, c'est des expats, ou c'est les trucs des les françaises. Mais en fait, comment on appelle ça
1: la francophonie.
0: Oui, mais non.
1: En fait, là-bas, c'est les gens.
0: Les ambassades françaises, des choses comme ça.
1: Oui, l'émission française.
0: Pas le nom. Merde.
1: Moi non plus.
0: Bref, pourtant, j'en ai fait plein.
1: L'Alliance française,
0: voilà. Alors qu'en fait, non, c'est pas du tout des expats, non.
1: Bah non, c'est
0: ça. C'est assez dingue.
1: Ton public, dans
0: après,
1: ces pays-là.
0: Après, moi, je le vis depuis 15 ans. Donc
1: alors, comment tu l'analyses? Qu'est-ce qui fait? À quel moment ça démarre? Ça démarre au même moment en France et dans le reste du monde?
0: Ouais, en fait, ça démarre sur le premier album. Je vends autant en France qu'en Allemagne.
1: Ouais.
0: Donc l'Allemagne, ça cartonne.
1: Alors qu'ils parlent pas français, les Allemands.
0: Non, mais ils adorent la culture française et ils aiment la langue et je pense qu'il y a quelque chose aussi le swing. Ils sont vraiment mélomanes. Ils adorent la musique. Ils écoutent la musique. Ils ont une qualité d'écoute qui est vraiment particulière.
1: Ouais. Donc ça commence comme ça. C'est l'Allemagne.
0: L'Allemagne et les pays genre tu sais il y avait la Suisse et tout ça, mais ça c'est francophone. Mais côté flamand, par exemple, quand tu marches en Belgique, généralement tu marches pas du tout du côté flamand. C'est très rare.
1: Moi,
0: ça remplit de ouf là-bas. Enfin genre parce que je pense ce côté swing jazz qu'ils entendent dans ma voix. Je pense que le fait que ce soit pas leur langue, ils captent quelque chose qu'on peut pas capter quand c'est notre propre langue.
1: Et alors nous, on l'a jamais vécu et on va pas se mentir, les amis, on ne le vivra sans doute jamais. Donc je pose la question à Zaz et projetons-nous un peu dans son expérience. Ça t'a fait quoi la première fois que t'as pris l'avion pour aller jouer en Amérique du Sud et qu'en fait t'étais attendu là-bas?
0: Eh ben c'était ouf. En plus, on savait pas vraiment on savait pas ce qui allait se passer. Donc c'était une petite salle. Et c'était blindé. Il y avait des gens qui attendaient dehors. Il y avait des gens qui pleuraient parce qu'ils avaient fait 1200 kilomètres pour venir me voir. Ils pouvaient pas rentrer. C'était une dinguerie. Franchement, on hallucinait, quoi. C'était, mais un amour. J'avais l'impression d'être leur sœur. Enfin, et j'ai toujours le même truc. C'est-à-dire que je suis leur sœur. C'est-à-dire que je suis pas la star. Il n'y a pas une notion de star.
1: Il y a une vraiment proximité.
0: Il y a un truc de t'es ma sœur. Enfin, tu vois, ils captent mes valeurs. Et en fait, après, en plus, en grandissant avec eux, j'ai fait des trucs un peu exceptionnels là-bas aussi. En Argentine, j'ai été dans des vichas où tu ne peux pas rentrer normalement. J'ai travaillé avec des associations locales. Des trucs où tu peux, si tu rentres, tu ne ressors pas. Tu vois, enfin, des endroits incroyables. Le lendemain, j'étais au Luna Park devant 10 000 personnes. Et la veille, je faisais un concert dans un endroit pour récupérer des sous pour des... Bref, c'était complètement surréaliste. J'ai été manger sur la Plaza del Mayo avec des SDF, avec des chefs qui font à manger pour eux. Enfin, on a fait des trucs de dingue. Donc, il y a une compréhension aussi de qui je suis. Et du coup, je sais pas comment dire. Il y a un truc vraiment de... Je suis leur sœur, quoi. Ils m'aiment, genre, je les aime d'amour. Vraiment, c'est fou, quoi. C'est fou.
1: Il y a une telle connexion. Donc là, sur Sain et Sauf, il y a une chanson en espagnol. On l'a dit, l'adaptation de Sain et Sauf en espagnol.
0: Ouais.
1: Tu ferais un jour un album tout en espagnol?
0: Peut-être, mais tu vois, quand j'allais au Brésil, je chantais aussi en portugais.
1: En portugais, ouais.
0: Et il y a Samba en Preludio. J'arrive pas à le dire, mais c'est pas pareil. Du coup, j'ai pas les mêmes
1: automatismes de prononciation.
0: Automatisme, mais par exemple, j'avais fait Je veux en japonais, j'avais fait en italien, Je veux, j'avais fait Comme ci, comme ça en allemand. Donc, j'ai fait des petits trucs et je pense que j'aime les langues en fait, j'adore ça. Je pourrais, moi, mon rêve, ça serait de faire un album avec plein de langues différentes, avec des chansons typiques du pays. Mais après, ça, t'imagines la logistique. Il faut s'y préparer.
1: Moi, je me dis que si t'en as envie, t'auras pas peur de la logistique.
0: Non. Puis mais je veux dire, j'en ai plein des rêves. Il y a plein de choses à faire. Et en fait, il faudrait plusieurs as pour et plusieurs équipes aussi, parce qu'on est à un moment, c'est déjà, on est beaucoup, mais il y a énormément de travail. T'imagines la logistique qu'il faut avec multiplier par les pays.
2: C'est vrai.
0: C'est énorme. Bon, on se rend pas compte.
1: Longue vie à tes rêves et à ce nouvel album. Merci beaucoup d'être venu nous voir.
0: Merci à toi. Merci Mélie.
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1: Sérieux, vous en avez fait combien? Des émissions de radio, de télé dans votre vie? Non mais des milliers.
5: Ah, oui. Ah bah oui. Bon, en même temps, je suis un gros bavard, hein, donc c'est pas un problème. Ouais, moi je déroule, j'adore. Je raconte des tas de choses.
1: Ah bah, déjà dans votre album, vous racontez des tas de choses.
5: Bah oui.
1: Et là, on va essayer ce soir, justement, pour celles et ceux qui l'ont déjà écouté, de leur donner quelques clés. Puis celles et ceux qui n'y sont pas encore allés dans ce grandeur nature, d'en savoir un petit peu plus. La jeunesse de cet album, c'est une chanson que Vianney vous a proposée. Elle s'appelle « T'aimer encore ». Il m'aurait...

0: Elle vous est arrivée à quel moment, Florent, cette chanson signée Vianney?
1: Oh, elle m'est arrivée en 2022.
0: 2022.
1: Donc, on avait... J'ai fait la finale et la demi-finale de The Voice en 2022 et je sortais à peine des traitements. Donc c'est vrai que mes amis Vianney ou Marc Lavoine ont vécu ça avec moi puisqu'ils m'accompagnaient sur le programme et ça les a un petit peu bouleversés, ça les a inspirés aussi avec la sensibilité qu'ils ont et les gros cœurs et ouais parce que c'est des gens remplis d'amour et puis avec un vrai cerveau, une vraie plume, ce qui fait que Vianney est arrivé avec ce titre que j'ai écouté en lui disant waouh, tu sais que ça c'est une grosse chanson mais je vais pas la chanter tout de suite. Par contre, comme elle est pour moi, je vais la garder sous le coude parce que quand j'aurai envie d'y retourner, quand j'aurai envie de reprendre le chemin des studios et de repartir sur une nouvelle aventure avec des nouvelles chansons, déjà entre celle de Vianney ou celle de Marc Lavoine qui est L'amour est toujours devant nous, j'avais déjà deux belles chansons d'amour. Et j'ai pu après les intégrer dans un autre voyage qui était encore plus pop rock et donc ça fonctionnait très bien. Mais c'est vrai que elles sont restées 3 ans sous mon coude et au bout de 3 ans, quand j'ai eu envie, c'était les premières que c'était déjà sur la liste. Après, il fallait qu'il y ait que des nouveautés.
0: Mais alors, moi, j'ai envie de savoir à quel moment justement l'envie de chanter elle revient, puisque si on refait le déroulé des 5 dernières années, il y a votre tournée des 60 ans que vous interrompez parce que vous êtes malade. Vous devez botter le cul de ce cancer avant de faire autre chose.
1: Ouais,
0: ça prend du temps.
1: Ouais, enfin après moi j'évaluais pas tout à fait les choses qui allaient se passer, mais c'est vrai que d'un seul coup, quand il t'arrive une merde comme ça, elle prend tout,

0: enfin prend toute la place. Ouais. Ça devient prioritaire. Donc OK, tu sais que tu peux pas terminer ta tournée, tu vas rentrer dans un tunnel que tu connais pas. Ensuite, on verra ce qui se passe. Mais bon, moi j'ai réussi quand même à chaque fois faire quelque chose en même temps. J'ai eu deux récidives où j'ai eu encore d'autres traitements et j'arrivais quand même à alterner entre activités, fin ouais. de tournée avec les festivals, une émission on devait faire sur la fin de la tournée des 60, on devait faire une émission spéciale où j'avais tous mes camarades, où j'invitais tous mes camarades à venir partager quelques-uns de mes titres. Bon bah là ils sont venus sur tous les titres, ce qui fait que j'ai pu même faire un autre projet qui était 2 bis.
1: Oui, l'album de duo.
0: Oui, donc ouais. En fait voilà, à un moment tu rebondis avec ce qui se présente. En sachant que, bah, entre les uns et les autres, finalement, après 2 bis, je suis parti finir les festivals, puis j'ai eu à nouveau une rechute. Donc, je suis reparti faire des traitements. Et puis, bon, bah, à chaque fois, les protocoles fonctionnent plutôt pas mal. Et puis, voilà, après ça, il s'était passé 2 ans de traitement. Bon. Maintenant, ça fait 2 ans que je fais mes contrôles, que je regarde, que c'est cool, tu peux continuer tous les 3 mois. Et puis, bon, bah, au bout de 2 ans, d'un seul coup, le désir était véritablement revenu. Il y avait une vraie tournée qui se préparait pour 2026. Et je
1: la
0: me disais,
1: tournée des 65.
0: La tournée des 65. Ah ouais. Bon, même si je vais faire que mes 64 maintenant, mais l'année prochaine, ça ah ouais. sera en effet ma 65e année. Et tu te dis, bon, nouvelle tournée, j'ai déjà bien donné sur tout mon répertoire, puisque j'ai écrémé tout ce que j'avais fait pendant 35 ans, et ça serait quand même bien d'avoir un nouvel album qui me donne envie d'y aller et qui me file la pêche, et c'est exactement la chance que j'ai eue, c'est de trouver des chansons qui correspondent à ça, et je vais me faire un vrai plaisir de monter sur scène avec ce nouvel album Grandeur Nature, et quand même les Gold, les incontournables.
1: Ah bah oui, c'est-à-dire, il y en a certaines, si vous les chantez pas, il y a Manif à la
0: oui,
1: fin du concert.
0: Oui, mais c'est sûr que les gens, ils viennent chercher certaines choses, certaines chansons qui correspondent tellement, c'est tellement des bornes dans la vie des gens, c'est tellement lié à des souvenirs, à des choses qu'on a tous ouais. vécu en même temps, ce qui fait que c'est sûr que tu passes pas à côté. Ma liberté de penser ou savoir aimer, tu es obligé de les faire, quoi.
1: Alors dans les nouvelles chansons, vous citiez celle de Marc Lavoine, L'amour est toujours devant nous.

0: nature, il y a beaucoup de chansons au futur qui regardent devant. T'aimer encore, c'en est une. L'amour est toujours devant nous, là c'est carrément explicite. Mm-hmm. Et puis il y a la dernière chanson de l'album aussi, elle,
1: il faudra.
0: Voilà, mm-hmm. Encore du futur. 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

0: c'est d'ailleurs logique de trouver des correspondances dans les chansons, puisque c'est comme ça que vous avez fabriqué l'album. Vous, vous ne composez pas, vous n'écrivez pas de paroles. En revanche, vous assemblez les chansons de manière à raconter une histoire. Et donc là, on va tout droit devant, quoi.
1: Bah, disons que moi, mon rôle, c'est d'être un messager. Je fais pas de musique, j'écris pas les paroles. Par contre, je me positionne que comme interprète, mais un interprète exigeant et qui veut trouver des messages universels, des messages qui concernent tout le monde, qui me concernent moi, mais qui concernent aussi les autres. Et puis se dire que si on peut avoir des chansons qui nous donnent des clés avec de l'espoir, avec de l'amour, avec un futur beaucoup plus agréable que ce que qu'un présent qui est un peu difficile ces derniers temps, bah pourquoi pas, c'est quand même une bonne idée d'arriver avec des messages positifs.
0: Je suis entièrement d'accord. Le pays était prêt, Florent.
1: C'était le bon moment. Hein.
0: Oui.
1: Non, mais dernièrement, c'est juste grave. Tu fais, mais c'est pas possible de se détester à ce point-là. À tous les niveaux, pour n'importe quel sujet, pour n'importe quelle histoire et tout, que ce soit les genres, les tendances, les religions, les machins. On se déteste. Cette humanité, elle devient super grave. À un moment, tu dis, bah attendez, moi, j'ai un plan pour vous. J'ai une solution pour tout ça. Un peu d'amour, ça ferait pas de mal quand même.
0: Ouais, Florent Pagny, branchez la guitare.

0: Elles se complimentent, quoi. Les notes de piano, les notes de guitare.
1: Ouais, les prods sont super.
0: Ouais. Grandeur Nature, c'est la chanson qui donne son titre à l'album. Qu'est-ce qu'elle a de spécial pour vous, pour être autant en avant
1: sur ce disque ? Elle m'inspire ces longues marches dans les grands espaces. Mais bon, elle est accompagnée de ça. Puis quand t'écoutes ça, alors tu peux l'écouter dans ta bagnole aussi. Tu pars, tu vas faire la route et je peux te dire que tu vas faire des kilomètres, tu vas même pas t'en rendre compte. Mais si tu pars dans les grands espaces, te faire une belle marche avec ça dans les oreilles, mais waouh, tu regardes et tu prends tout, mais à 100%. Elle a ce truc, elles ont ce truc-là de l'altitude, chanson de musique d'Alain Lanty, et c'est un mec qui s'appelle David Verlan qui écrit Grandeur Nature et de l'altitude. Et il y a cette dimension et dans les mots et dans la musique qui te permettent de voilà, tu décolles, c'est fait pour. C'est la musique, elle doit t'embarquer, elle doit te faire un voyage. Et les chansons doivent te faire des voyages. Et là, je suis servi, mais grave.
0: Mais alors, servi à tel point, je me dis, là, donc sur ce disque, on a ces 11 chansons, 6 interludes aussi, on en parlera tout à l'heure, parce que je trouve ça très intéressant. On a dû vous en proposer plein.
1: Ah oui, j'en ai eu.
0: Comment. Parce que celles-là, bon, on a compris vraiment, vous les aimez d'amour, là, les 11 qui sont là, c'est vos préférés. Les autres disparaissent dans la nature, sont rendues à leurs auteurs, vous les gardez pour plus tard. Comment ça marche, ces chansons-là?
1: En fait, j'ai reçu beaucoup, beaucoup de choses. J'ai reçu des titres où je me suis dit, c'est pas pour cet album, c'est presque pas pour moi, mais je trouve ça beau. Et je les ai quand même mises de côté. Et je les ai tellement mises de côté que j'ai enchaîné et j'ai fait un autre album.
0: Non. Vous avez fait deux albums ?
1: Oui, mais bon, je suis sur celui-ci. L'autre, on verra plus tard.
0: Ouais, en tout cas, si vous vous demandiez si l'envie de chanter était revenue, alors là,
1: ah
0: carrément...
1: oui, j'étais servi. Mais j'avais tout. En plus, je suis devenu mon propre producteur. Donc, c'est moi qui commandais. Mon contrat de 32 ans se terminait. Et d'un seul coup, j'ai re-signé avec Universal, mais en distribution.
0: Ouais.
1: Et j'ai fait la même chose que ce que je faisais avant, à part que là, maintenant, je fais les chèques. Comme ça, j'ai encore plus conscience de tout ce qui se passe. Mais c'est un peu ce qui s'est passé. Alors, on parle pas de cet autre, parce que cet autre il est très particulier aussi, mais c'est vrai que c'est arrivé et je me suis dit je vais pas les abandonner, je vais pas les laisser comme ça, parce que à la fin j'avais un autre disque très barré, très atypique, très particulier, et j'ai eu envie de le faire, donc je l'ai fait, mais bon, je me le garde pour l'instant sous le coude.
0: Ok, bon bah ça c'est une info.
1: Vous avez un scoop.
0: Ouais. J'étais pas au courant, merci
1: mais
0: pour
1: bon,
0: le
1: c'est
0: scoop.
1: Votre question qui me l'amène, ouais. Où tu fais, bon bah elle, je vais pas faire l'hypocrite ni le menteur, je sais pas mentir.
0: Bah merci pour ce scoop. Donc il y a un deuxième nouvel album de Florent Pagny. Il est barré et il est quelque part dans son coffre à trésors.
1: C'est ça.
0: Affaire à suivre. Très bien. Florent Pagny est de retour avec un album Grandeur Nature et des chansons qui me paraissent, Florent, taillées pour la tournée. En studio, en enregistrant, vous pensiez déjà à l'effet que ça allait vous faire et que ça allait faire au public pendant la tournée ?
1: Je crois que même c'est dans les choix des titres quand
0: même de les enregistrer.
1: Oui, j'avais cette envie, et quand elles arrivaient et que ça partait dans cette direction avec ce côté, avec cette dynamique, parce que c'est important d'avoir des chansons. Alors c'est agréable d'avoir des chansons tendres, des chansons douces, un peu lentes, mais sur scène il faut que ça envoie, il faut que ça pulse. Puis en plus on commence à avoir un certain âge, il faut pas s'endormir, il faut y aller, il faut se réveiller aussi. Et donc, quand d'un seul coup les titres arrivaient, je me dis, oh ça c'est trop bien pour cet album et pour ce spectacle. Donc ouais. Oui, dès le choix, c'était évident qu'il me fallait ça, quoi.
0: Alors imaginez-vous à l'Arena du Pays d'Aix, au Zénith de Nancy, à l'Arkéa de Bordeaux ou encore au Zénith de Nantes, de Lille, à ce moment-là.

0: vous allez faire ça, vous allez faire chanter à des foules de 10 000 personnes, libre nous sommes, vous allez commencer la révolution, Florent Pagny, en fait.
1: Bah oui, mais en même temps, on peut y arriver peut-être.
0: Je sais pas.
1: Bah oui, bien sûr.
0: La musique peut-elle changer le monde ?
1: On peut déjà être libre dans sa tête.
0: C'est vrai.
1: Et puis après, à nous de trouver des chemins qui nous permettent d'être libres.
0: On a beaucoup parlé depuis la sortie de cet album de votre voix, à raison.

0: ben, ça fait pas semblant de chanter.
1: Ah bah oui, hein, c'est vocal. Hein.
0: Waouh.
1: Ah oui, oui. Wow. Bon, alors ça, c'est pareil. Ça, c'est une chanson donc de Rémi Lacroix. Le mec chante super bien.
0: Ouais.
1: Donc, vraiment, les maquettes, quand elles arrivent, ces vocalises, ces notes qui partent comme ça, c'est lui qui me les indique. C'est lui qui me donne cette direction. Quand j'écoute, je fais... Oh, comment il fait ça, lui? Et donc, il y a un moment, tu te dis, mais voilà, il faut que la voix soit là. Une fois que j'ai trouvé ma tonalité, mais ces envolées, c'est un tel plaisir de pouvoir les interpréter et de les faire claquer comme ça, ça fait un bien fou. À moi de les faire, et ouais. J'ai un peu l'impression que ça fait un bien fou de les écouter aussi, parce que c'est agréable, des belles notes.
0: Ah bah, c'est absolument canon, évidemment. Et c'est... un des effets incroyables aussi, je vous ai entendu le raconter, bah de l'arrêt de la clope, de l'arrêt de la fumette,
1: ah
0: qui
1: oui.
0: fait qu'en fait, vous récupérez de la puissance vocale. Et
1: ouais, ou de la clarté plus.
0: De la clarté.
1: Ouais.
0: Et, ouais, et non, vous mais chantez c'est... comme un petit oiseau.
1: Ben, j'ai rajeuni.
0: Ben, c'est ça.
1: Mon ingénieur du son qui me fait ma voix depuis 30 ans.
0: Hein. Ouais.
1: Et après cet album, il me dit... Tu réalises quand même comment t'as chanté et la couleur qu'elle a, elle est... j'ai l'impression de t'entendre quand t'avais 40 ans.
0: Ouais.
1: J'ai dit ouais, j'ai rajeuni. C'est un truc, c'est un phénomène, de la même manière que ma barbe n'est pas revenue aussi blanche qu'elle était avant les produits.
0: Et puis vous avez un joli teint,
1: et
0: une
1: voilà.
0: peau de pêche.
1: Mais alors, non, mais vraiment, je ne vous propose pas de faire la même chose.
0: mais il faudrait.
1: Mais il y a des trucs qui arrivent, on ne s'y attendait pas. Quoi.
0: Ça donne envie d'arrêter de cloper, je vous jure.
1: Oui, ça peut, oui.
0: Oh là là, Florent Pagny, j'ai dit tout à l'heure qu'on allait parler des interludes. Parce qu'alors ça, c'est un truc absolument fascinant. Les interludes sont donc de petits moments musicaux entre les chansons qui lient les chansons entre elles. Mmh. Alors, sur votre album, il y en a 6. On va en écouter 3 pour se donner une petite idée de votre degré hippie, parfois, torturé, parfois, nature, parfois.
1: D'accord.
0: Ouais,
1: vas-y.
0: Sur un fil invisible.

0: pour rester dans une ambiance, pour ne pas être que à écouter une chanson, un blanc, une chanson, un blanc. Et en fait, alors c'est la troisième fois que je fais ça. Moi, j'avais fait ça une première fois sur un album qui s'appelait Abracadabra.
1: Ouais.
0: Ensuite, je l'ai fait sur un album en espagnol. Mon premier album en espagnol, c'est comme ça. Et puis c'est vrai que ça se prêtait super bien. Alors, on le fait pas sur tous les titres,
1: non.
0: Mais sur les trois premières et les trois dernières, ça peut être un joli voyage. On passe d'un titre à l'autre et on est accompagné entre les deux chansons.
1: Et ça implique, mes amis, si vous voulez vivre l'expérience du coup de cet album de Florent Pagny, il faut l'écouter dans l'ordre et il faut écouter tous les titres. Et là, Florent, vous luttez contre l'époque parce que c'est une époque de playlist, de un titre par-ci, un titre par-là. Là, pour vivre pleinement l'expérience et pour profiter des interludes,
0: faut faire le voyage entier.
1: Faut faire le voyage entier.
0: Mais bon, il est court, hein, c'est 38 minutes.
1: Oui, c'est vrai.
0: 11 titres, non, ouais, mais moi, c'est 40 minutes le temps d'attention d'une personne pour ne pas s'ennuyer et peut-être avoir envie d'y retourner. Si on fait 15, 16 titres, 17 titres, il y a un moment, c'est bon, on a tellement entendu, on a fait plus d'une heure, tu fais, c'est bon, je retournerai pas. Mais je sais que le format, je fais toujours des albums de 10, 11 titres, en général c'est plutôt 11, et ça tourne autour de ces 38, 40 minutes, et comme ça, ça crée, t'as pas le temps de te lasser, et t'y retournes parce que le voyage est sympathique.
1: Comment aimeriez-vous qu'on l'écoute ? Parce que tout à l'heure, on plaisantait en disant que la chanson Grandeur Nature, fallait l'écouter, c'est mieux en voiture qu'en trottinette pour aller très très vite. Mais en vrai, dans l'idéal, si vous pensez là à quelqu'un de votre public qui va découvrir l'album là tout à l'heure, après avoir écouté l'émission, ce serait quoi les meilleures conditions pour vous pour écouter votre disque ?
0: Bah, je reviens à la bagnole, moi.
1: Bagnole, ouais.
0: Ouais, en fait, c'est là où j'écoute le mieux les chansons. Parce qu'en fait, ou alors à la maison, et tu te poses dans un fauteuil, et tu mets ton disque, et tu bouges pas, tu restes à faire le voyage comme ça. Mais à la maison, t'as toujours un truc à faire, ouais. T'es toujours en train de bouger, tout. Alors que dans la voiture, bah, à un moment, t'es derrière ton volant, ou t'es sur ta banquette, et tu bouges pas. Et là, tu peux, moi, c'est dans la caisse que j'écoute le mieux les albums et les chansons. Mais en même temps, ça va, tu peux, aujourd'hui quand même avec ces AirPods, ces
1: oui.
0: choses, on peut se balader et vivre avec la musique non-stop et ça marche très bien.
1: Voyage en train aussi, moi je
0: dirais. Ah bah oui.
1: Moi je l'écoutais
0: en fait, le train, ouais. L'avion, tu peux te faire ce genre de trip, ça te fait passer le temps.
1: Ouais.
0: Parce que finalement, c'est vrai qu'un voyage en avion, des fois, il est un peu long. Entre écouter un bon album plusieurs fois et puis regarder quelques films, ça peut être sympa. Et à un moment, t'es arrivé, ah super. J'ai pas vu le temps passer. Important.
1: Tiens, d'ailleurs, en parlant d'avion, j'ai entendu dire que vous revenez vous installer en France, dans une ferme. Alors, j'ai entendu ça cet été. Maintenant qu'il commence à faire un peu moche, vous êtes sûr ?
0: Oui, vous inquiétez
1: vous
0: pas.
1: Retournez pas.
0: Si, je retourne. Mais moi, je fais toujours.
1: Ah, voilà.
0: Non, mais moi, je fais toujours que passer.
1: Ah.
0: Je m'installe nulle part.
1: The passenger, vous voyez ?
0: Oui, je fais. Vraiment, j'aime. Je ne peux pas rester trop longtemps au même endroit. Donc, il faut toujours que je puisse circuler et atterrir dans des endroits où j'ai envie à chaque fois de me sentir chez moi. Alors c'est vrai que
1: la ferme, c'est vrai.
0: La ferme, oui, bien sûr.
1: Ah, ouais.
0: La ferme, c'était c'est un vrai retour aux sources. C'est la Bourgogne. Moi, je suis bourguignon et j'ai eu envie soudain de retourner un peu dans ma région parce qu'elle est magnifique et qu'en plus avec ce petit changement climatique, finalement les saisons sont bonnes. Il commence à faire chaud et même cet été, il faisait pas aussi chaud que dans le sud, mais ouais. Il faisait quand même bon. On était bien. Et puis c'est pas si loin et puis c'est beau et donc c'est une belle région et donc voilà ce petit retour. Mais ça n'empêche que dans une semaine je suis dans mon avion, quand j'ai fini tout ce que j'ai mis en route là je suis dans l'avion et je repars les octobre-novembre, je suis en Argentine.
1: Le retour, c'est le nom de cette tournée très attendue et déjà très très très remplie de Florent Pagny, le retour 2026. On a hâte, évidemment. Vous y jouerez quand on a trop de cœur ?
0: Ah oui, mais je pense que je vais jouer tout cet album. Je vais le diviser, je vais pas faire tout dans sa continuité. Mais je pense que cet album, je peux franchement le jouer entièrement sur scène. Ben. Ça me fera du bien, et puis ça fera du bien aux gens qui, parce que ça fait quand même longtemps hein, qu'on se connaît tous, moi sur scène, eux dans la salle, et qui m'entendent chanter toujours les mêmes chansons, et c'est formidable d'avoir d'un seul coup un nouveau répertoire qui puisse nous enthousiasmer et qui aille avec l'ancien, avec ces fameux gold qui fonctionnent très très bien. Donc non, je suis super heureux, je suis comblé. Bon retour.

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0: Mon monde à moi, Dame de Carreau. Un coup de cœur ici même.
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2: Je rêvais d'avoir une maison à la campagne. Cette maison, c'est comme si j'y étais née. C'est ma maison de famille.
3: Ma maison s'appelle l'Ostao de la Mar.
4: C'est une maison un peu envoûtante.
5: Eh bien, vous voyez, des livres et trois fenêtres qui me donnent le paysage du pays, comme si c'était trois tableaux.
6: Ils ont vécu ici.
7: Thibaut Gaudry.
8: La la la, mine de rien, la voilà qui revient. La chansonnette.
6: Yves Montand est un enfant de Marseille. Débarqué d'Italie avec sa famille pour fuir le fascisme quand il a 2 ans, il va y grandir et y faire ses premiers pas au Music Hall. Puis il la quitte pour Paris où sa carrière commence à décoller, notamment auprès d'Edith Piaf. Et où il noue des amitiés, comme avec Jacques Prévert, qui va lui faire découvrir en 1948 un charmant village qui va changer sa vie.
9: J'ai chanté dans la région et puis il y avait Jacques Prévert qui habitait la maison là au coin. J'étais arrivé ici. Et je l'ai monté parce que mon ami le guitariste Henri Crolla, si on allait dire bonjour à Jacques, il disait oui, oui. Alors on est monté ici, j'ai vu Jacques, j'ai vu l'endroit, et puis je suis tombé amoureux de l'endroit, et puis je suis revenu dès que je pouvais, tous les ans. C'était très discret, c'était à peine connu.
6: Et il ne va pas tomber amoureux que de Saint-Paul. Le 19 août 1949, il est à la Colombe d'Or, une auberge avec quelques chambres, qui est un repère d'artistes. Et Prévert, encore lui, va servir d'entremetteur entre un homme et une femme qui vont devenir un couple mythique.
10: Ça s'est passé à Saint-Paul-de-Vence, au mois d'août, en 1949. Simone était là, et puis moi j'étais dans le tournée. Et puis elle a déjeuné là. Et puis il y avait du soleil, puis il y avait Jacques Prévert, et puis il y avait des copains. Et puis voilà, quoi, on ne sait pas comment ces genres de choses-là commencent, mais elles ont commencé et c'était une belle histoire. Quoi.
6: Une belle histoire qui durera toute une vie. Ils ont 28 ans. En 4 jours, Simone, mariée, plaque tout pour le Marseillais. Et désormais, ils vont construire une partie de leur vie ici, restant fidèles à la Colombe d'Or, où ils se marient même 2 ans plus tard. Prévert est encore là, il est le témoin de Simone, tandis que Marcel Pagnol est celui de Montand.
9: Puis en 49, j'ai rencontré Simone ici, qui elle avait acheté par contre une petite maison dans le village, après son premier film, puis elle a servi cette maison pendant très longtemps. Puis on descendait au bar de la Colombe pour boire l'apéritif, pour voir Jacques et les amis, et puis il y avait toujours quelqu'un, et puis on restait là, et puis on mangeait là, et puis on montait pas à la maison. Alors un beau jour, on a mis la clé sous la porte, on donnait ça aux enfants, ou à des amis qui descendaient dans le midi, et nous on descendait toujours ici.
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6: La Colombe d'Or et Saint-Paul, où l'on se retrouve pour les vacances avec les copains, beaucoup d'artistes, dans ce village qui attire notamment les plus grands peintres, Picasso, Chagall, Matisse et d'autres.
9: C'est pourquoi je viens souvent ici à la Colombe d'Or, à Saint-Paul-de-Vence, et d'abord pour la famille Roux, qui sont des gens tellement merveilleux. Puis au mois de juin, ou au mois de mai, c'est agréable, il n'y a pas trop de monde, et c'est encore bien. Mais c'était une époque assez formidable, avec Picasso, Braque, Prévert, qui était là aussi, et Giacometti, quand il a débarqué.
11: J'ai dit, bon, attends de jouer, là, tu ne joues pas, hein.
6: Mais les copains, ce sont aussi les habitants du village, avec qui Montand joue aux cartes au Café de la Place, ou à la pétanque.
9: Et j'aime bien jouer ici au boule, parce que c'est quand même un sport qui délasse bien, qui est très fatigant. Si on veut bien y jouer, c'est très très difficile. Ça ne paraît pas, surtout si on joue à la Provençale.
6: C'est à Saint-Paul-de-Vence également qu'il rencontrera la dernière femme de sa vie, Carole Amiel, et qu'il achètera en 1984 un petit restaurant qu'il transforme en maison, juste en face de la Colombe d'Or.

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1: Je vous emmène à Gergovie et je vous promets d'avoir un petit peu de vent dans la crinière puisque nous allons faire la connaissance d'une association très utile, SOS Cheval. Mireille Vore qui nous accueille ici à SOS Cheval. On est dans un petit mobilhome sur le terrain, en pleine nature. Là, on s'occupe des chevaux. Mireille, SOS Cheval, vous nous en dites quelques mots ?
2: Oui, bien sûr. Bonjour Patricia.
3: Bonjour.
2: On recueille les chevaux retirés.

0: traiter ou réformer de centres équestres, de courses, de laboratoires, des anciennes poulinières, des équidés maltraités, abandonnés, divagants. Chacun a sa propre histoire.
1: C'est votre cheval de bataille, si je puis dire. Mais vous n'êtes pas toute seule, évidemment, parce que là, il faut plein de bénévoles pour s'occuper de tous ces chevaux.
0: Absolument. Nous ne sommes que des bénévoles, 60 bénévoles, tous complètement investis et ne ménageant ni leur temps ni leur peine.
1: Une petite dame à côté, là.
2: Denise, bénévole du lundi matin depuis, 6, 7, 8 ans. Notre mission, c'est de nourrir, vérifier que les chevaux n'aient pas de blessures, regarder si le foin est bien à disposition, de l'eau. Et tout va bien.
1: Alors, on y va. On était dans le mobilhome, là, parce qu'il y a un petit peu de vent. Donc, du coup, on s'était mis un peu à l'abri. Bonjour, Sandrine.
3: Bonjour.
1: Vous aussi, alors je vous vois affairée avec des carottes et des pommes.
3: Oui, c'est parce que quand je vais voir nos petits protégés, des fois, on leur fait quelques petites gâteries comme ça pour les amadouer, pour leur donner confiance, pour ça sert à tout, les carottes, pour les soins.
1: Combien il y a de surface, là, à peu près ?
0: 16 hectares.
3: Alors lui, c'est le plus jeune de ce pré-là. Et il est très jaloux si on s'occupe des autres. C'est un réformé de course. Il vient de Normandie. Et lui, il a eu une fracture au niveau de l'épaule, de la clavicule. Donc il est réformé. Mais il est très, très, très demandeur et très jaloux aussi. Voilà, il supporte pas que Nolo s'approche de nous parce qu'il veut qu'on s'occupe que de lui.
1: On n'a pas l'impression de parler d'humain un peu parfois.
3: Si, totalement. Avec beaucoup plus de sensibilité. Là, c'est Cheyenne. Une petite jument aussi qui est en retraite. On en a beaucoup, beaucoup qui viennent finir leur vie chez nous. Et comme ça, ils ont une jolie fin de vie.
1: Avec des gens qui, manifestement, sont particulièrement bienveillants.
3: Ah, c'est le mot sacré, respect et bienveillance. Oui, sinon, il ne faut pas venir.
1: Viens voir, bébé. Viens.
3: Kira, on a été appelé par les gendarmes. Une famille qui avait beaucoup d'animaux. Et ces personnes, quand elles ont su que les gendarmes arrivaient... elles s'en sont pris aux animaux. Et elle a eu 5 coups de couteau dans le poitrail.
1: J'en emmènerai bien à la maison, mais je manque un peu de place.
0: Quand on ne peut pas devenir famille d'accueil parce qu'on n'a pas de terrain, on peut devenir famille de cœur et parrainer un équidé.
2: Alors ma belle, tu veux que je sois ta tata?
0: Ça serait une très gentille filleule.
3: Oui.
0: Ils ont travaillé toute leur vie au service de l'homme, et ça serait quand même profondément injuste qu'ils partent à l'abattoir. Donc nous, on est là pour eux.
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1: Relife PC, c'est une entreprise qui répare les PC grâce au reconditionnement. Areski Machou, le responsable.
2: On récupère tous les parcs informatiques professionnels qu'on va reconditionner, regarantir 2 ans et redistribuer ça beaucoup aux particuliers ou à d'autres petites structures, avec la spécificité d'être spécialiste Mac sur la région.
1: Alors il dit, je pense, mais quand on voit l'évolution de la boîte, on peut l'affirmer.
2: On a commencé à la Chapelle Craonnaise en 2022, sortie de Covid, dans un cabanon. Aujourd'hui, on est sur un local avec 300 mètres carrés d'atelier et de surface de...

0: vente, donc on recrute aussi régulièrement.
1: Et oui, parce que le nombre de clients augmente tous les mois sur Laval.
0: Que ce soit en particulier ou en professionnel. Après, nous, on est plus axé sur du réemploi, donc on parle plus souvent de tonnage que de PC. On est à 6,8 tonnes l'année dernière de matériel informatique réemployé sur le département, donc c'est plutôt pas mal.
1: Et pour récupérer du matériel informatique, il s'associe avec différentes entreprises lavalloises et même certaines du Mans.
0: On met des bacs à disposition, nous, chez eux, donc ils remplissent le bac de matériel informatique qui peut encore resservir, et nous on fait un enlèvement chez eux, où eux nous le livrent suivant les conventions qu'on signe avec eux. Et du coup, nous, de ce matériel-là, en fait, on est fait un tri chez nous, où on va reconditionner tout ce qui est possible de reconditionner, envoyer dans les bonnes filières tout ce qui ne peut pas l'être, redistribuer ça sur le marché pour une seconde vie.
1: Et si vous avez un doute concernant la fiabilité de l'ordinateur réparé, je peux vous dire que c'est ultra contrôlé.
0: Sur un ordinateur portable, on est à peu près à 46 points de contrôle avant de le remettre sur le marché.
1: Et si on a encore un doute, Areski ne passe pas par quatre chemins.
0: Moi, c'est ce que je leur dis souvent, j'ai pas forcément envie que vous reveniez tous les trois semaines m'engueuler. On n'est pas sur des marques tête de gondole. Donc du coup, le matériel est beaucoup plus robuste, beaucoup plus performant et adapté à un usage professionnel. Quand il est remis sur du particulier, il peut faire des années avant d'avoir la moindre panne.
1: Et côté prix alors ?
0: C'est forcément moins cher par rapport au prix d'origine de l'ordinateur. Après, c'est vrai qu'on a quand même des ordinateurs qui peuvent monter sur du 550 euros.
1: C'est ça, parce que les PC à l'origine valent souvent plus cher qu'un PC neuf dans un magasin électroménager high-tech, par exemple. Bon, sinon, chérie Life PC, vous vendre un ordinateur, c'est comme une adoption avec un animal.
0: On essaye de faire repartir le bon PC avec le bon client. C'est toujours une question de budget, une question de durabilité. On va pas réparer un ordinateur qui ne sera plus à jour dans un an et demi.
1: Areski Machou a encore plein de beaux projets sur le feu avec Relife PC. Il va notamment s'associer avec Maïa, une entreprise d'IA locale et souveraine. Mais ça, c'est une autre histoire.
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3: Quand on passe le rideau, ça sent le pop-corn, il y a de la lumière qui clignote de partout. Et les gens, ils retombent en enfance et ils s'attendent vraiment pas à trouver ça dans une maison.
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5: Elle, lui, a troqué tout simplement des cartons de souvenirs pour un musée privé de 45 mètres carrés dédié à la piste étoilée. C'est Thomas Joly. Thomas, d'où vous vient cet amour pour la piste étoilée et pour le cirque ?
3: Alors que c'est une passion qui me suit depuis que j'ai à peu près 6 ans. Ça a commencé bêtement par une visite à des animaux dans un cirque qui passait à Mèche. Et c'est là que l'amour pour le cirque a commencé. Depuis de nombreuses années, je collectionne pas mal d'objets et de documents concernant le cirque. Et en fait, tous ces objets, ils étaient enfermés dans des cartons. Et donc, j'ai décidé de leur laisser la place qu'ils méritent et de les mettre en lumière et en valeur.
5: Mais alors, du coup, comment on organise sa maison ? Parce que j'imagine que plein d'objets, il faut donner des sortes de fonctionnalités, trouver la bonne place. J'imagine que ça se met pas en place du jour au lendemain, Thomas Joly.
3: Non, pas du tout. En fait, quand on a construit notre maison, on a tout aménagé le dessus du garage. Donc, on a rehaussé le dessus du garage. Et ça m'a permis de récupérer une pièce de 45 mètres carrés qui est aménagée du sol au plafond, 100% cirque.
5: Le Thomas Joly qui était en train de mettre en place, en tout cas, ce cirque à la maison, de mettre en place ces objets, c'était quoi ? C'était Thomas Joly adulte ou c'était l'enfant qui a eu ce choc psychologique qui a mis en place tout ça ?
3: On va dire un peu les deux. On va dire le Thomas petit parce que j'ai retrouvé beaucoup de choses que je gardais depuis tout petit. Et le Thomas adulte qui a pris soin de tout bien exposer, de tout mettre en lumière, de tout dépoussiérer, de tout mettre en place pour que ça soit vraiment un vrai musée privé.
5: Est-ce que il y a une pièce, quelque chose en particulier dont vous êtes le plus fier, ou alors peut-être une pièce, un objet que vous aimeriez ou rêveriez d'avoir chez vous?
3: En pièce que j'ai récupérée récemment chez un monsieur qui liquidait son musée. J'ai récupéré une très vieille affiche du Cirque Pinder qui date de 1930. Donc il y a une affiche en papier journal écrit avec de l'encre très bien écrit, qui est vraiment jolie. Et en plus récent, j'ai récupéré deux blasons en métal pareil, du Cirque Pinder, qui était édité en très peu d'exemplaires. Et il en reste très peu dans toute l'Europe en état exceptionnel comme je les ai aujourd'hui.
5: Quand des amis, des proches à vous poussent ou ont poussé pour la première fois la porte de ce bel endroit, ça a été quoi les

0: Les réactions?
1: Les gens ils disent que je suis fou. Quand en fait vous rentrez par la porte et il y a un petit sas avec des rideaux en velours, vraiment comme dans un cirque, on a vraiment l'impression de rentrer dans un cirque. Et quand on passe le rideau, ça sent le pop-corn, il y a de la lumière qui clignote de partout. Et les gens ils retombent en enfance et ils s'attendent vraiment pas à trouver ça dans une maison.
0: À vous je cours, Thomas Joly a réalisé son rêve d'enfant en transformant une partie de sa maison en un véritable musée du cirque, une immersion sensorielle unique entre des rideaux de velours de pop-corn. 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
4: Arnaud Fromage est avec nous chaque matin. C'est l'heure de la nécessaire minute comtoise. Mon cher Arnaud, bonjour.
5: Bonjour.
4: Du côté des radars, il y a des petites surprises. On donne vraiment des drôles de noms aux choses, parfois, chez nous en Franche-Comté.
5: Oui, et en voici un nouvel exemple. Alors, petite mise en situation, vous êtes en voiture, vous venez de Belfort et vous roulez en direction de la chapelle sous Rougemont. Bref, vous êtes sur la départementale 83, vous passez de nez avant d'arriver à Rope. Là, vous passez devant la mairie, sur l'avenue Charles de Gaulle, il y a Céline Coiffure, mais vous continuez. La petite patte d'oie à la Vermenoncourt, vous restez sur la route principale et vous avancez encore un petit peu. Il y a les jolies maisons typiques là sur le côté et c'est là, dans le virage, qu'il faut freiner tout simplement parce qu'il y a un radar.
4: Bon, bah, pas mal la petite balade là autour de Belfort, je vois pas vraiment. Vous voulez en venir, Arnaud ?
5: Eh bien, exactement à cet endroit précis, là, sous le radar, en face de la boîte aux lettres. Parce que ce n'est pas n'importe quel radar. C'est celui qui est surnommé le radar Johnny Hallyday. Mais alors, pourquoi, allez-vous me demander, maintenant que j'ai réussi à capter votre attention ?
4: Eh bien oui, pourquoi le radar de Johnny Hallyday, Arnaud ? Oui.
5: Pour comprendre, il faut remonter à février 1970. L'idole des jeunes a donné la veille un concert à Strasbourg et doit se rendre à Besançon. 3000 personnes l'y attendent et il est 18h passé. Dans la DS Palace Citroën, qui roule à fond parce que, bah, années 70, il y a donc Johnny Hallyday et Sylvie Vartan, mais aussi Mickey Jones, le guitariste de Johnny, Jean Ponce, son manager, et Sacha Rulle, son secrétaire. On est en février, il fait nuit, il fait froid, il y a du verglas et ça roule vite, bref, Johnny perd le contrôle de sa voiture. Il glisse et se retrouve dans le fossé. Alors il parvient à reprendre le contrôle de son véhicule, parce que ne l'oublions pas, Johnny Hallyday est un pilote, mais malheureusement, il y a un bloc de béton qui bloque le fossé et la voiture finit par s'y écraser. À bord, Johnny et son guitariste n'ont rien, mais son secrétaire et son manager sont blessés. Sylvie Vartan, elle, a carrément traversé le pare-brise, elle a le visage en sang. En 1970, la ceinture de sécurité est censée être obligatoire, mais dans les faits, personne ne la met vraiment. Les voisins viennent au secours des blessés, alors au départ, ils avouent ne pas vraiment avoir reconnu Johnny et Sylvie Vartan parce qu'ils sont sous le choc, et les blessés sont conduits à l'hôpital de Belfort. Johnny s'empare du téléphone d'un riverain pour annoncer qu'il n'y aura pas de concert à Besançon ce soir-là. Sylvie Vartan, elle, s'exile quelques mois à New York dans une clinique de chirurgie esthétique où elle subira des dizaines d'opérations de reconstruction pour effacer les traces de l'accident. Alors voilà pour la petite histoire. Et c'est donc dans ce même virage, toujours à la sortie de Rope et toujours aussi dangereux, qu'a été installé en 2019 un radar, le radar Johnny Hallyday, pour nous rappeler que, star ou pas, il ne faudrait pas oublier de...

0: radar Johnny Hallyday. Voilà, on sait désormais où il est grâce à vous, Arnaud Fromage, pour la nécessaire minute comptoise. Vous menez les enquêtes dans tous les sens et vous nous faites revivre avec un superbe podcast La vie incroyable de Paul-Émile Victor, un jurassien qui, pour sa première expérience et sa première expédition, est parti au Groenland. On a entendu le premier épisode jeudi, à partir de 10h. Et le numéro 2 est déjà disponible en ce moment sur l'application ICI ICI. Vous allez véritablement découvrir ce qu'a enduré l'équipe autour de Paul-Émile Victor, une équipée qui a été véritablement sans danger, mais ô combien importante pour l'avancée de la science. Un podcast passionnant avec vous, mon cher Arnaud Fromage. Je vous dis à demain.
1: À demain.
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3: Parfois dès l'enfance, on connaît son destin. Lionel Terray est à Grenoble le 25 juillet 1921. Sa famille, aisée, envisage pour lui un futur bourgeois, alors que lui n'a déjà que la montagne en tête. À 3 ans, il chausse les skis. À 5 ans, il cherche à escalader tout ce qu'il croise.

0: Durant sa jeunesse, le grenoblois sèche régulièrement l'école pour aller crapahuter en montagne. Son déménagement à Chamonix pour accompagner son père malade ne va pas arranger les choses. À seulement 12 ans, il devient chef de cordée pour la première fois. Parallèlement, il se lance dans les sports de glisse et se taille en grandissant un petit palmarès, notamment en combiné descente slalom.
1: Ça c'est mes skis, ils ont fait deuxième à Grand-Montana, c'est ce qu'il a. Oh, j'ai une pêche les gars. Wouh !
0: Nous sommes alors en 1941, la future légende de l'alpinisme rentre à la formation Jeunesse et Montagne, ancêtre de l'UCPA. En plus de vivre pleinement sa passion, c'est là qu'il va rencontrer l'un de ses futurs grands amis, Gaston Rébuffat. C'est une nouvelle conception de la montagne que Lionel Terray découvre. Rébuffat, en avance sur son temps, anticipe déjà les ascensions de grands sommets. Pendant plusieurs années, les deux hommes alterneront expéditions en montagne et travail dans la ferme de Lionel. Leur coopération prendra une pause à la fin de la guerre. Lionel Terray entre dans la résistance où il intègre la mythique compagnie Stéphane.
2: Et bonjour !
0: Un groupe spécialisé dans le combat en montagne, encadré par les meilleurs alpinistes du moment. Leurs actions durant le conflit deviendront d'ailleurs une référence dans le domaine de la guérilla.
3: C'est le genre de type qui boirait un bidon d'essence pour pouvoir pisser sur ton feu de camp.
0: Après la guerre, la libération pour Lionel Terray, elle est autant politique que professionnelle. Il se lance définitivement et complètement dans l'alpinisme. Instructeur à l'école de haute montagne, moniteur de ski, puis guide de haute montagne, il aspire à protéger ce qu'il y a de plus important pour lui, sa liberté.
4: Belle activité, beau projet.
0: Il s'associe à cette époque à celui qu'il découvre lors d'une ascension et qui ne le lâchera plus, Louis Lachenal. Alliance de l'audace de Lachenal et de la réflexion de Terray, le duo démarre une des plus grandes épopées de l'ascension des Alpes.
5: Je vais faire le maximum, je me lance, je suis prêt.
0: Cette corde mythique enchaîne les performances et les records. La face nord des Grandes Jorasses, l'éperon nord des droites, la terrible face nord de Lager en Suisse qui leur prend seulement 2 jours.
6: Plus que quelques kilomètres et bientôt nous serons dans une bonne auberge.
0: Après ce dernier exploit, il est alors temps pour le duo de fusées alpines de se tourner vers un autre défi, direction l'Himalaya. Il participe à la seconde expédition pour tenter de monter au sommet de l'Annapurna, soit la première fois qu'un homme marcherait au-dessus de 8000 mètres. L'expédition est un succès. Si Herzog et Lachenal sont les seuls à atteindre le sommet, Lionel Terray jouera un rôle considérable de soutien, notamment en portant son ami qui avait les pieds gelés pendant la descente du sommet. Les Français rentrent à Orly et sont accueillis en héros.
7: J'avais des papillons dans le ventre, c'est comme ça.
0: Pendant les 14 années qui suivront, Lionel Terray continuera de réaliser des exploits. Que les sommets impossibles soient dans les Andes ou dans l'Himalaya, il laissera sa marque dans l'histoire de l'alpinisme.
8: Ce Lascar est une légende comme le grand Manitou.
0: Mais quelle que soit l'altitude ou l'expérience, le danger est toujours là. Le 19 septembre 1965, dans le Vercors, Lionel Terray chute avec un ami lors de l'ascension des arêtes du Gerbier. Leurs corps sont retrouvés quelques jours plus tard. Le monde de l'alpinisme se rendra à Chamonix, où le grenoblois sera inhumé pour lui rendre hommage. Lionel Terray, l'un des plus grands alpinistes de l'histoire, est un Isérois, illustre Isérois.
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10: Pas tous mes petits bébés, mes petits semis. Tu vois, je les ai foutus dans la couveuse, là, puis je suis en train de repiquer toutes les variétés. Cacao, de la brandy wine, de l'absinthe, large barrel boar.
11: C'est quoi ça?
10: Grand sanglier rayé.
11: Ah oui?
10: Alors il paraît que ma prononciation est pas remarquable.
11: Oh, je n'ai pas remarqué. Vraiment, on m'avait dit que tu étais un pêcheur, mais en fait, tu es plutôt un cultivateur.
10: J'étais un pêcheur. On l'est à vie comme ministre, mais la pension n'est pas tout à fait la même, si tu veux.
11: Donc du coup, tu as besoin de faire pousser tes tomates.
10: Mais je suis quand même un pêcheur.
11: Et c'est aussi ton petit coin, là, où tu te poses, parce que là, tu as un journal.
10: Je lis mon journal, tu vois. Dans la serre, dès que ça, il y a un petit rayon, hop, ça tape, et puis... Moi, j'ai besoin de lumière. Dès qu'il y a un petit rayon, il faut que je sorte.
11: Quand on est sur un bateau, c'est parce qu'on aime être dehors, quoi.
10: Ben oui, dans les éléments, quoi. Dont la lumière est un des principaux.
11: Comment est-ce que tu as su que tu allais être marin et que tu voulais en faire ton métier?
10: D'abord, mon père n'était pas du milieu, mais il avait été élevé par sa mère seule dans le milieu des pêcheurs d'Urville. Et donc, j'étais quand même très tôt bercé dans l'amour de la mer et par mon père, qui était un fou de pêche aussi, pêche en mer, j'ai chopé le virus.
11: Qu'est-ce que t'aimes justement dans la pêche, dans cette liberté peut-être qu'on a quand on est sur l'eau?
10: Ben j'aime tout, le côté traque, le côté recherche, le côté piégé à un animal.
11: Côté tout. Chasseur quoi.
10: Un peu chasseur, pour se nourrir d'abord, principalement. Voilà, avoir compris comment il fonctionnait, pouvoir le choper et tout ça. Puis j'aime la mer par-dessus tout. Et quand j'ai commencé, on n'avait pas de positionnement, de GPS et tout ça. Donc t'imagines, quand je filais des casiers, j'ai la tête sous l'eau, quand j'ai la tête tête dans le fond de l'eau, j'ai la tête là où ils vont atterrir. C'est l'imaginaire d'abord.
11: Tu projettes ton esprit sous l'eau, quoi.
10: Oui, c'est ça. Bon, après, t'acquiers de plus en plus de connaissances, mais...
11: Tu connais les coins, quoi.
10: Ouais, mais au début, tu sais, je connaissais rien du tout. Et ça pourrait être simple. Tu lis des cartes marines, tout ça, tu dis, bon, là, attends, il y a les lignes de sonde, tout ça, qu'est-ce qui se passe sous l'eau, comment c'est foutu, qu'est-ce qui peut passer comme espèce, les homards, où est-ce qu'ils sont, et puis après, t'apprends les saisons, progressivement, les migrations et tout. T'as des périodes de vaches maigres, des périodes de creux, des périodes où tu dis, bon, je me suis planté, c'est pas là que ça se passe, mais... Et puis des périodes où, hop, tu tombes dedans, c'est formidable, quoi.
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2: Bonjour Médéric Gasquet-Cérus.
12: Bonjour Philippe, bonjour tout le monde.
2: Notre linguiste marseillais, Médé, vous avez un joli menu tiens, à nous proposer aujourd'hui.
12: Ah oui, il y a quelques semaines, on a beaucoup parlé de ce chiffre, vous vous souvenez. Les trois quarts des établissements de restauration du 15e arrondissement de Marseille sont des fast-food.
2: Ouais.
12: Ce qui pose bien sûr plein de questions, et notamment en termes de vie de quartier, de sociabilité et d'économie, et bien sûr de santé, car on est ce que l'on mange. Et souvent, ce que l'on mange, ben, c'est pas bon. Pas bon au goût, mais surtout pas bon pour la santé. Colorants, additifs, sorbate de trompation, acide trichydrique, j'invente, trucs en tox ou plastoc, réchauffé dans des barquettas au goût fadas. On trouve ça dans certains fast-food, bien sûr, mais pas tous, meuf, ne pas tout confondre, mais aussi dans beaucoup de cantines où vont manger les minots, dans les rayons de supermarché, mais aussi dans la restauration collective, mais aussi dans certains restaurants, oui, attrape-touristes ou attrape-couillons, ou restos plus ou moins branchés, ou brasseries de cake, mais qui grattent sur la qualité. Et j'ajoute, je pense aussi à cette boulangerie-pâtisserie que je ne nommerai pas, mais où j'ai acheté récemment des bugnes, des mini-bugnes, vous voyez, toutes petites comme ça, là. Un euro pièce, déjà. Ouais. Franchement, j'étais là-bas même. Pour acheter 8 bignes. Qui était grasse, mais grasse, pas bonne, écœurante, et ça m'a fait rouméguer quand je pense que mon grand-père était boulanger. Bref, voilà.
2: Ouais.
12: Je pense aussi à ces platées de pâtes trop cuites ou de ricolés estouffe-gari. Je pense à ces carottes râpées orange fluo qu'on dirait qu'elles sont surlignées ou surligneurs, vous voyez. Je pense à ces choux qui sentent les scaufis. Je pense à cette salade rasqueuse qui n'a jamais vu la terre et qu'on vous met dans un coin d'assiette comme ça, à côté du steak rasqueux aussi. Je pense à ces brocolis mouligas, ces gorgées d'eau. Je pense à ce surimi orange fluo, lui aussi, qui contient tout sauf du crabe et il a plus la tête des cheveux de Trump qu'autre chose. Je pense à ces desserts goût fraise, sans que jamais aucune fraise n'ait ben justement ramené sa fraise dans l'emballage.
2: Ouais.
12: Bon bref, voilà. Il y a un moulon d'autres choses aussi appétissantes que les fameuses cigarettes de bordille, de cigalons, de pagnoles, cigarettes de bordille, autrement dit, les cannellonis dans lesquels on refourgue tout ce qui n'a pas été mangé de la semaine. Tout ça n'a aucun goût. Ou comme le chante le groupe Quartier Nord, en utilisant l'expression de chez nous, ça n'a ni goût, ni gouste. Donc,

0: Boussan. Pour vous dire.
1: Dans notre parler, nigou nigouste, c'est une expression qui veut bien dire ce qu'elle veut dire, et une tournure qui insiste sur la fadeur d'un plat, d'un aliment ou même d'un événement. Nigou nigouste, avec prononciation du S originel que l'on retrouve dans le provençal gustus, goûteux, et qui a été remplacé depuis par l'accent circonflexe dans notre orthographe moderne. Le tout venant de la locution provençale nave nigou nigouste. Et pourtant, en Provence, nous en avons des choses qui ont du goût, de bons produits, de bonnes recettes traditionnelles, des plats gustus comme les pieds paquets, la daube ou l'aioli. Même si Pierre Blasi donne comme exemple son aioli, il avait ni goût ni gouste. Ouais, il faut le faire, un aioli sans goût quand même. Hein. Oui, c'est ce qu'on appelle chez nous, désolé, aussi un aioli de parisien. Mais méfie de ne pas tout mettre dans le même panier. Il y a des fast-foods de qualité qui font de très bons burgers, des snacks où l'on mange de très bons sandwichs, de très bons kebabs. Et merci à eux d'être là le midi ou en fin de soirée ou quand on rentre du stade, moi j'apprécie. Chacun ses goûts, mais parfois chacun ses dégoûts. Voire ses égouts. Vive le bon goût, car le fada, ça rend fada.
0: Pour vous dire.
2: Ah, c'est un bonheur. C'est aussi bon que l'aioli. C'est Médéric Gasquet-Céry sur Marseille. Tous les

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1: 22 juin 1896, à Montpellier, plusieurs journaux annoncent la mort d'un archimillionnaire, Emmanuel Fontenay. Monsieur Fontenay avait hérité, très jeune, de plus de 10 millions de francs et avait investi et fait fructifier cet argent. Il avait aussi bien radiné. Oui, monsieur Fontenay était très très avare. Il était surnommé l'Harpagon du Clapas. Il portait des vêtements râpés, choisissait des chapeaux pas du tout à la mode en espérant ainsi les payer moins cher, habitait dans une maison très modeste tout en étant propriétaire de plusieurs immeubles à Montpellier. Monsieur Fontenay avait aussi plusieurs fermiers. Quand il voulait les faire venir à Montpellier pour les voir, il avait trouvé une petite combine pour économiser les 15 centimes que lui aurait coûté ce courrier. Il envoyait une lettre non affranchie, qui aurait donc dû être payée par le destinataire, le fermier, qui refusait de payer, mais comprenait que M. Fontenay l'attendait à Montpellier. À sa mort, on ne trouve pas tout de suite de testament. Mais je vous rassure, hein, les gens ont cherché et ils en ont trouvé. Plusieurs. Chacun d'entre eux désignant un légataire universel différent. Le 4 juillet, par exemple, un journal raconte qu'un dénommé Fraîche a été désigné légataire universel. Monsieur Fraîche est refait, il se précipite à Montpellier et fait ouvrir le coffre personnel de Monsieur Fontenay. Et là, surprise, surprise, dans ce coffre, il y a un autre testament. Qui annule celui sur lequel Monsieur Fraîche figure. Ah bah oui, c'est décevant. Le 24 juillet 96, un mois après le décès, on en est déjà au cinquième testament. Mais lui, il date de 3 jours avant le décès, donc on est à peu près sûr que c'est le dernier. Sauf que les héritiers dénoncent un faux. Une bataille juridique commence alors entre les différents héritiers putatifs, 10 en tout, c'est quand même un bon score. L'affaire est tranchée, le testament qu'on estime être valable, c'est celui de juillet 1894. L'héritier est un jeune étudiant en médecine, Emmanuel Laurent. L'un des journaux se demande s'il va se réinscrire et continuer.

0: ses études de médecine. Spoiler alerte, non. Emmanuel Laurent va voyager, entamer une collection d'art et se faire construire à Agde une maison mirifique, complètement délirante. Hop, un petit peu d'art nouveau par-ci, un petit peu de néo-grec par-là, de l'égyptomanie, de l'orientalisme. Le tout à deux pas de la gare pour que ses invités puissent descendre du train et arriver directement chez lui pour participer à une soirée si possible somptueuse. Cette merveilleuse maison, c'est la Villa Laurent, ou Château Laurent, à Agde, qui, après avoir été laissée à l'abandon pendant la deuxième partie du XXe siècle, a été restaurée et ouverte au public en 2023.
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2: Vous aimez manger des fruits de mer? Alors vous allez adorer ce dont on va vous parler maintenant. Parce qu'en matière de fruits de mer, il y a ceux qui les pêchent, ceux qui les mangent et ceux qui les déshabillent avec une dextérité déconcertante.
3: Je m'appelle Lucie Descharles et je suis vendeuse à l'aubette du Berlioz à Étaples-sur-Mer.
4: C'est pas l'homme qui prend la mer, c'est la mer qui prend l'homme. Ta-ta-tin.
2: Mais alors, c'est quoi le Berlioz exactement, Lucie ?
3: Le Berlioz, c'est un chalutier de moins de 12 mètres qui fait de la coquille Saint-Jacques d'octobre à mai. C'est le chalutier de mon mari et de mon beau-frère Bertrand Descharles.
2: Et alors vous, votre rôle, c'est de vendre évidemment la marchandise, mais en plus, vous la déshabillez.
3: Ouais, on décoquille devant le client il aime bien ça, et moi j'aime le contact avec les clients directement qui demandent ce qu'on veut, et puis on a le produit de la pêche de littoral.
2: Et ben alors allons-y, des coquillons, mais avec doigté.
3: Alors, on prend la coquille dans la main, on lève avec le couteau, il y a un petit trou sur la gauche, c'est bien fait la nature. On racle bien pour pas abîmer la coquille, on enlève la première barre, deux, et puis on racle bien la belle coquille Saint-Jacques de nos côtes.
2: Ah oui, c'est beau.
3: Voilà, magnifique.
2: Et c'est sûrement bon. Et ça fait longtemps que vous déshabillez les coquilles Saint-Jacques ?
3: J'ai fait des études de comptabilité, j'ai rencontré mon mari, il avait un bateau de 25 mètres. À un moment, il s'est dit, on arrête les 25 mètres, on va prendre un 12 mètres, mais on va ouvrir une étale de pêche. Et je ne connaissais rien du tout, parce que moi, je suis une bureaucrate. Je me suis dit, allez, je me lance. Et j'ai appris moi-même les poissons, j'ai appris à décoquiller, et j'ai adoré le contact avec les clients, j'ai adoré sortir de mon bureau.
2: Lucie, vous êtes une femme heureuse de septembre à mai, mais alors le reste de l'année, qu'est-ce que vous faites ?
3: Le matin, je fais la coquille, l'après-midi, je suis dans mon bureau, et de mai à septembre, quand on ne travaille pas, je suis au bureau, et je m'ennuie de mes clients, et je m'ennuie de l'ambiance des aubettes.
2: Alors Lucie, sérieusement, ce boulot, ça ne doit pas être facile tous les jours, vu la météo.
3: Mais ça va, en fait, le sourire des clients, c'est génial. On oublie, en fait, le froid. Puis ça conserve bien, en plus.
2: Oui, et ça laisse les coquilles Saint-Jacques à bonne température. Bon, alors il ne reste plus qu'à passer à la dégustation. Et puis vous, n'hésitez pas à passer par Étaples-sur-Mer pour rencontrer la belle petite famille et déshabiller l'une ou l'autre coquille Saint-Jacques.
3: Moi, c'est ici, dans les aubettes d'Étaples-sur-Mer, que j'ai du plaisir à vendre la pêche de mon mari et de rencontrer des personnes merveilleuses.
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5: Saviez-vous qu'en France, une grande partie des voitures de police que vous voyez dans les séries n'ont jamais arrêté personne ? Non, non, elles viennent parfois d'un hangar très discret en Alsace. Oui, oui, ici, entre deux zones industrielles, on fabrique l'illusion du cinéma avec plus de 90 000 objets différents. Aujourd'hui, je teste pour vous Ciné-Régie à Geispolsheim. Nous sommes dans une zone d'activité en périphérie de la ville. Assez classique, hein, sauf que sur le parking, on peut apercevoir plusieurs voitures de police qui attendent tranquillement. Intriguant, hein. Et là-bas, j'y retrouve Mickaël, c'est le directeur fondateur de Ciné-Régie. C'est une compagnie d'ici, hein, qui propose à la location des uniformes, des costumes, des véhicules, des armes et même de la décoration pour le cinéma et la télévision. Mickaël m'accueille avec un super sourire et une phrase plutôt rassurante. Tu verras ici, tout est faux, mais tout doit paraître vrai. Et il n'a pas tort, hein. En poussant la porte de l'immense hangar, je comprends que je viens d'entrer dans un monde littéralement parallèle où se mêlent des uniformes à perte de vue. Police nationale, gendarmerie, pompiers, militaires. Chaque uniforme correspond à une époque précise. Une couture, un écusson, une nuance de bleu. Tout compte parce qu'un détail faux, eh bien, peut ruiner littéralement la crédibilité d'une scène. Alors, comme le veut la chronique, eh bien, j'ai évidemment tenté d'en porter un. Mais je découvre immédiatement un problème. Ah ben oui, oui, marcher avec assurance quand on porte un uniforme officiel, ah ben ça ne s'improvise pas. Non. Je ressemblais davantage à un agent de sécurité un peu paumé plutôt qu'au commissaire Moulin, si vous voyez ce que je vais dire. On poursuit.

0: Imaginez la scène, hein, lorsqu'il y a un contrôle routier disons banal, la tête de l'agent quand il réalise que le véhicule de police n'est pas un officiel et qu'à l'intérieur on y trouve un bazooka, 10 mitraillettes et 12 fusils à pompe. Et heureusement, hein, avec l'attestation très spéciale que présente Michael, ah bah tout est réglé. Hein. Mais il faut le dire, la scène reste quand même très cocasse. Comme quoi, à Geispolsheim, on peut vivre un polar sans même commettre de délit.
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1: Allez, suivez-moi, je vous emmène dans une entreprise à Ernée. C'est l'ère du relookage, entreprise qui donne une seconde vie à nos meubles anciens. David Ozafel, le directeur des lieux, m'accueille dans les ateliers qui se trouvent dans les anciens locaux d'une célèbre entreprise ernéenne.
2: C'est les anciens locaux Panard, pour les gens qui connaissent en Mayenne.
1: Vous êtes une petite dizaine dans des locaux qui sont immenses. J'ai l'impression qu'on peut jouer à cache-cache ici, on s'amuserait comme des fous.
2: Ah, c'est sûr, complètement. L'avantage, c'est qu'il y a où se tourner.
1: Bon, il n'est pas caché, on le voit bien, il y a l'un de vos salarié qui est là.
2: Alexandre.
1: Alexandre. Bonjour Alexandre.
3: Bonjour.
1: Bon, qu'est-ce que vous êtes en train de faire là?
3: Là, je suis en train de reponcer.

0: Un caisson de rangement, donc il y a tout ce qui est bouchage du Saint-Eau, je suis en train de leur conseiller de relisser.
1: Qu'est-ce qui vous plaît, vous, Alexandre, dans le travail du bois?
0: Bah, c'est la restauration, l'odeur du bois, c'est plutôt satisfaisant de pouvoir restaurer un vieux meuble qui date de très très longtemps, par exemple, et puis de le redonner vie, quoi.
1: Parce que ça fait longtemps que vous faites ça?
0: Ah bah, c'est depuis que j'ai l'âge de 16 ans, j'ai 40 ans.
1: Chaque meuble est donc nettoyé, parfois réparé, puis poncé, on l'a entendu. Ensuite, pour qu'il soit mis au goût du jour, il change de couleur. Avec David, nous allons dans une autre partie de l'atelier.
2: Voilà, on change de pièce. Donc là, vous êtes sur la partie cabine de peinture où il y a notre pain de Thomas.
1: On change d'odeur un peu parce que c'est vrai qu'on avait la bonne odeur du bois. Là, je vais pas dire que j'aime pas, mais c'est moins agréable au nez.
2: C'est moins agréable, mais c'est ce qui fait la beauté du travail. Et là, on est sur toute la finition de que ce soit meuble. Là, Thomas est en train de finir une chaise.
1: C'est quand même assez incroyable de regarder la métamorphose de certains meubles, parce qu'il y a des meubles, ils arrivent ici, c'est un petit peu le meuble de la grand-mère ou du papy.
2: Bien sûr.
1: Et vous en faites quelque chose très déco, très actuel.
2: Alors on en refait déjà quelque chose de très déco, et c'est surtout qu'on garde très important aussi la qualité de base, parce qu'en règle générale on travaille sur des meubles en chêne, en merisier ou autre essence de bois, donc il y a quand même une certaine qualité au point de départ.
1: On va se rapprocher de votre salarié qui est en train de peindre. Il a une cabine, il fait ça avec un pistolet, c'est plus facile qu'au pinceau.
2: Oui, et puis c'est notre Thomas, c'est notre Picasso, voilà, c'est la finition, c'est vraiment son dada, entre guillemets.
1: Non, il y a un Picasso mayenné, ça existe?
2: Ça peut exister complètement, c'est quelqu'un qui bosse très très bien.
1: Et là, ce sont des chaises qui sont en train d'être peintes.
2: Voilà.
1: Donc là, tout ça se fait sur l'ossature en bois. Et après, vous remettez l'assise.
2: Alors, on remet l'assise. On a un des salariés aussi qui fait que ça en termes de tapisserie. C'était une chaise paillée. Donc, on supprime le paillage. Et par la suite, il va y avoir une nouvelle garniture de chaises. Voilà.
1: Ah, donc ce sera du tissu alors plutôt?
2: Alors, du tissu, là, ça va être un sky. Mais on peut accorder plein de choses, que ce soit du tissu, du sky, de l'alcantara. D'une chaise ancienne, elle devient moderne et à la fois neuve également.
1: Et avec ces chaises, il y a évidemment une grande table qui a été peinte également par votre Picasso, puisque c'est son surnom. Et j'observe ça avec beaucoup d'attention. Ah ben, j'ai mis mon doigt, je crois que c'était pas sec en fait.
2: C'est pas grave. Oui, ça vient d'être terminé tout juste, donc faut faire attention au doigt.
1: Ben, vous dites c'est pas grave, on voit quand même la marque de mon doigt.
2: Oui, non, c'est pas grave, on va le refaire après, vous souciez pas.
1: Et je vous rappelle que ce week-end, c'est un événement ici Mayenne, il y a le salon Maison et Déco à Espace Mayenne à Laval.
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4: Ce matin, on a rendez-vous avec un Caulois, il s'appelle Éric Castet, et avec sa femme Juliette, ils ont intégré il y a quelques années l'organisation internationale JRS, c'est Jesuit Refugee Service Welcome. Il s'agit en fait de réseaux de familles qui mettent à l'abri des migrants le temps de leur régularisation pour éviter qu'ils dorment à la rue, avec tout ce que ça comprend évidemment. Alia Zegaoula a rencontré Éric, qui se décrit d'abord en trois mots.
5: Déterminé, ça c'est sûr. Déterminé, deux choix, ça compte. Optimiste. On a l'impression de que notre action est une goutte d'eau dans l'océan des souffrances. Il y en a une, toute sa famille a été massacrée. Elle est venue à pied, elle a traversé du désert, en prison, en Libye, esclavage, viol. Des fois, ils abandonnent leur famille. Ça nous oblige à faire un peu de géopolitique, à comprendre ce qui se passe dans les autres pays. On a l'impression de toucher à l'essentiel. Et pendant 6 mois, nous accueillons Myriam. C'est une magnifique aventure à plusieurs titres. D'abord, la rencontre de ces gens qui vivent toutes les horreurs qu'on peut imaginer. Vraiment toutes.
6: Qu'est-ce que vous en retirez de ces rencontres que vous n'auriez sans doute pas faites sans ce réseau?
5: Bon, moi, ça a été un choc. Il y avait des préjugés sur les religions et les coutumes. Moi, je vais parler franchement. On a accueilli une femme qui a vécu toutes les horreurs, mais qui a un rayon de soleil. Et grâce à sa foi, qui n'est pas la mienne, qui est foi musulmane, et je découvre que sa foi lui permet de faire triompher la joie. J'étais très touché par la capacité de résilience.
6: Au-delà de ces semaines passées ensemble, est-ce que vous arrivez à avoir des nouvelles de ces personnes accueillies auparavant?
5: Oui, il y en a qui reviennent nous voir, il y en a qui ont réussi à s'installer, qui ont réussi vraiment à se régulariser, à trouver du travail. Elles viennent voir maman Juliette, papa Éric.
6: Est-ce que vous diriez que ça vous a davantage encore ouvert à l'autre?
5: Merci pour la question. Je suis ouvert à l'autre. Mais jusqu'à quel point je consacre du temps à celui qui est en face de moi? Jusqu'à quel point je le considère? je peux faire distraitement en pilotage automatique, mais quand la personne en face de moi, est-ce que j'ai l'impression de perdre mon temps ou est-ce qu'au contraire, je considère que chérir la personne qui est en face de moi est peut-être l'action la plus directe pour la paix? C'est la question que je me suis posée. Évidemment, je suis très occupé, mais quand j'ai pris du temps pour apprendre à Myriam à faire de la trottinette et du vélo, je me disais, Eric, t'as tellement de choses à faire, mais en fait, non, non. À la fois, c'est un investissement et à la fois, moi-même, je suis bouleversé par ce qui se joue, quoi. Il y a quelques mois, il y avait les 10 ans de JRS Welcome. Je ne sais pas combien de personnes mises à l'abri dans le 06 étaient réunies et sur l'estrade, quand il y a eu la trentaine de migrants 10 ans après, c'était séquence émotion. Vraiment, des gens magnifiques, des témoignages. C'est un grand moment d'humanité.
6: À ceux qui osent pas ou ceux qui se disent c'est trop compliqué, vous diriez quoi?
5: C'est cette fameuse parabole de l'homme qui marche au bord de la mer et qui jette à la mer toutes les étoiles de mer qui sont sur la plage. Et un autre lui dit, mais tu te rends compte, il y en a des milliers. C'est complètement vain. Il dit, oui, c'est vain, mais pour celles que je mets à l'eau, ça change tout, c'est leur vie qui en veut. Donc, de voir des existences sauvées, entre guillemets, quand je dis des existences, c'est parce que ces jeunes sont des futurs parents, j'espère, et c'est pas juste une personne, c'est une lignée. Enfin, voilà, c'est des vies dans leur durée qui sont modifiées. Se soucier d'une personne, il faut commencer par ça, quoi. Voilà, voilà où j'en suis de mes réflexions, de ce que je reçois en faisant ça.
4: Ah, le portrait très fort et émouvant hein, d'Éric Castet. 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
1: Oh, ce vin-là, il est ben trop bon pour la modurer.
2: En Berrichon dans le texte.
1: À modurer le vin, ça veut dire y rajouter de l'io. Je vous avoue que je connaissais